0: vie aujourd'hui. Je suis sûr que toi et moi, on va aller très loin. Ouais, très loin, je peux pas, j'ai un bracelet électronique. Là, par exemple, à quel moment tu prends une personne qui te dit
1: « Ah non, mais moi, la chirurgie esthétique, très peu pour moi. » Ah non, non, non. Quelques crèmes de nuit, benac.
0: Tiens, pour rester dans le physique, tiens, sur les physiques, tout ça, il y a des chauves ce soir dans la salle. Vous allez voir, tout, les chauves, c'est vrai, le chauve. À quel moment il sait où démarre son front? Dans un avion, tiens, dans un avion. À quel moment, quand tu viens de pourrir les chiottes dans un avion, à quel moment tu penses que personne ne s'en aperçoit quand tu sors en faisant... À quel moment tu peux donner ton numéro dans une soirée sadomaso?
2: Je refuse.
0: Dans un karaoké, sans déconner. À quel moment tu crois que les gens passent une bonne soirée dans un karaoké quand tu chantes « On va s'aimer, tu réveilleras le diable !» Ça va trop vite, putain. « On va s'aimer à se gratter le dos !» C'est n'importe quoi les paroles. « On s'en va aller !» Hey, comment ils faisaient pour lire Gilbert Montagnier? À quel moment ils finissent le sketch?

0: autographe.
1: Casse-toi, casse-toi.
0: Un autographe.
1: Casse-toi, chérie. Tu veux que je t'amène Dorothée sur le bateau? Alors, tu te casses maintenant.
0: Un autographe. Oh, j'ai peur. Je suis une gentille et je suis poursuivie par un méchant.
2: Je suis le méchant et je veux tuer la gentille.
3: Oh, mais que se passe-t-il? Oh, mais qu'est-ce qui se passe?
0: Je m'appelle Nathalie. Sauvez-moi.
3: Toi, tu t'appelles Nathalie avec des yeux bridés et ta face de citron?
4: Tu crois, yo, c'est Jamitan, mais elle s'appelle Nathalie, c'est pour l'exportation en France.
3: Ah, d'accord.
4: Alors, que se passe-t-il?
0: Je m'appelle Nathalie, je suis une gentille et je suis poursuivie par un méchant.
3: Un méchant? Où est-il?
2: Je suis le méchant et je veux tuer la gentille.
3: C'est Arconoïde, le turbo animal venu de l'espace mammouth.
0: Mais pourquoi me veut-il du mal?
3: Parce que c'est un méchant.
0: Mais pourquoi moi?
5: Parce que t'es une gentille.
2: Je vais vous transformer en bouillie radioactive, tellement liquide qu'on pourra même plus vous manger avec des baguettes.
3: Je suis force bleue. Je suis force rouge.
4: Je suis force jaune devant, marron derrière.
6: Retrouvons-nous tous quand le dernier rayon de soleil aura atteint la plus haute cime du mont Siriata.
4: C'est-à-dire?
6: Oh, vers 8h, 8h moins le quart.
2: D'accord. Je suis là.
0: Pourvu que les gentils gagnent.
2: Tiens, prends ça dans ta gueule. C'est un venin intersidéral qui te transformera en poudre thermospasmique et qui te fera des taches sur les habits que même Skip Machine ne pourra pas les enlever.
3: Tiens, tu rigoles? J'ai mon rayon gamma à ton tissu.
0: Pourvu que les méchants perdent.
4: Quoi? Tu as besoin de ton bio-PQ? Tiens, le voilà.
3: Oh, merci.
4: Attends deux secondes, hein. Il a mangé du mauvais riz cantonné. Ça va mieux?
3: Oui, c'est bon.
4: Rayon laser BX4000.
3: Rayon laser BX6000. Disque laser de Dorothée.
2: Je vous retrouverai, je vous retrouverai.
4: Regardez-moi ce gros pâteau.
0: Merci, vous m'avez sauvé la vie.
4: De rien, nous aussi on est des gentils et on n'aime pas les méchants.
3: C'est con ce que tu dis.
4: On s'en fout, c'est pour la télévision française.

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2: On va parler du meilleur ami masculin. Le meilleur ami masculin, c'est un monsieur, c'est un concept que les femmes ont développé. C'est quoi? C'est un mec qui rôde. Il est là, comme ça. Toi, tu le sens pas. Tu dis, chérie, ce mec, il veut quelque chose. Mais je connais les femmes, n'importe quoi, t'es malade. Un meilleur ami, c'est un mec qui écoute mes histoires de filles. Chérie, c'est bizarre. Parce qu'elles sont à chier, tes histoires. Donc vraiment, c'est bizarre. Il n'y a aucun mec qui écoute une histoire de filles sans raison. L'écoute n'est pas gratuite. Mais tu connais les femmes, n'importe quoi, t'es un malade. Un meilleur ami, c'est juste un mec qui est là quand toi, tu n'es pas là. Mais c'est ça le problème, en fait. C'est ça. C'est ça le gros problème. Les mecs en couple, si ta copine a un meilleur ami masculin, il faut le tuer, ok? Non, parce que le meilleur ami, c'est un mec, il va attendre que tu fasses une erreur, ok? Et les gars, on fait tous une erreur. Erreur basique de couple, ta copine, elle rentre le soir, « Chérie, je comprends pas, ce matin, quand je suis parti au boulot, je t'ai dit, quand tu sors, descends les poubelles. Je suis rentré, t'as rien foutu. » Toi, avec ta répartie masculine, « Ouais, mais vu que je suis pas sorti. » Tu vois, et là... Elle va se confier à son meilleur ami. Le meilleur ami c'est masculin, c'est un mec au début, pour gagner la confiance de ta copine, il te couvre, ok? Quoi qu'elle lui dise sur toi, il te couvre. C'est, toutes ces phrases commencent par « oui mais pardonne-le, pardonne-le ». Il te couvre, et quand t'as besoin de lui, il est plus là. Il te couvre, et après il part. On appelle ça une Manuel Valls. Il est là, et après, il est parti. Rambla, tacos, Algérie. On sait pas il est où Manuel Valls, tu vois. Donc le meilleur ami, il va te couvrir, couvrir, jusqu'à un moment où il va te tirer dans le dos. Tous les mecs en couple, faites gaffe. Quand ta copine commence à se confier à son meilleur ami masculin, qui emmagasine toutes ses plaintes, qui ne dit rien, il répond avec une seule phrase que je vais vous dire maintenant, c'est la fin pour vous. Ah, le mec en fait, ah ouais, là il faut écouter, hein. Là vraiment c'est le moment. De... Avant c'était de la merde, mais là c'est maintenant on va écouter vraiment. Elle va venir se confier ta copine, tu sais, à son meilleur ami, tu sais, bla bla bla bla bla bla bla bla bla bla bla. Sur beaucoup vos plaintes là, ça la cuvée des shots. Tout ça c'est à cause de son ex la puce. Elle va se confier, elle va arrêter de parler, ce sera autour du meilleur pote et il va juste dire, ah ouais quand même. Ah ouais quand même. Ah ouais. Ouais, parce que moi, autant pour les putes, j'avais couvert, mais là... Ah, tu savais pas pour les... J'en ai trop dit. Parce que je sais, les femmes dans la salle, certaines ont des phrases comme ça, mais n'importe quoi. Moi, j'ai un meilleur ami, c'est mon pote, c'est mon frère. Je peux dormir comme lui, on est comme des frères. Déjà, pour lui, vous êtes dans le Nord, donc il s'en bat les couilles de frère-sœur, tu vois. Et en plus, quand vous dites, tu vas aller dormir chez lui dans son lit, il me fera rien... Tu sais pas, puisque toi tu dors, tu sais pas ce qu'il peut te faire le mec, tu sais. Toi tu dors, il va ha ha ha. Donc quand tu vas tomber par terre comme ça, le mec il va te réconforter, c'est son rôle de meilleur ami. Il sera comme ça avec ta copine, laisse-toi aller, voilà, voilà. Oui, il pleure, ça fait du bien de pleurer. Des fois il va sortir des phrases bizarres, hein. T'as le droit de craquer, merde. Voilà, ça fait du bien, voilà, serre-moi fort, voilà. Voilà, tu sens mes pecs ou pas là, voilà. Voilà, ça fait du bien, laisse-toi aller, chut. Parfois, si le meilleur ami il est antillais, attention. Une fois, il peut être là comme ça, il peut être... Ne rentre pas chez toi ce soir. Ne rentre pas chez toi ce soir. Et des fois, les femmes ont une feinte aussi. Chérie, tu n'as rien à craindre, il est gay. On la connaît, cette feinte, les gars. Tout le monde a l'info. Gay ou pas gay, il faut le tuer, d'accord ?

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1: Rentrez chez vous, là. Arrêtez, vous marrez comme des cons, là. Rentrez chez vous, là. Mais putain, si vous avez pas de logement, trouvez des logements, là. Battez-vous, là. C'est une image, battez-vous, crétin. Battez-vous, là. Il reste des logements, si vous voulez. Même moi, j'ai trouvé un logement. J'ai trouvé un œuf demi. C'est bien, ça suffit l'œuf demi, c'est bien. Bah tiens, en face du Péri, faut suivre du métro derrière la gare. À côté, y'a rien mais sans travaux. Ouais, je suis au 16e. C'est vrai, c'est bien le 16e. On m'avait dit, tu verras, c'est bien le 16e. Oh putain, c'est vrai que c'est bien. Surtout quand y aura l'ascenseur. C'est pas très grand, quoi. C'est carrément construit autour de vous, voyez-vous. Quand on arrive, on se dit, putain, y'a que des placards alors. En fait, c'est les pièces, voyez. C'est pas très grand, mais c'est fonctionnel, c'est bien. Bon, par exemple, vous êtes dans l'entrée, et je vous fais. Non, je le refais parce que sinon on n'est pas couché, attends, j'en fais. Vous êtes dans l'entrée, je vous fais. Je fais. Vous êtes là, vous pouvez penser, vous pouvez faire des trucs, vous êtes bien là. Tout d'un coup, vous dites, tiens, je vais faire pipi. Il y a des fois comme ça, on se dit, tiens, je vais faire pipi. Il y a des fois, on se dit, tiens, j'aurais dû faire pipi, mais c'est trop tard. Oh, ça y est, vous êtes aux toilettes. Oh putain, c'est fonctionnel, putain. Une nuit, je me lève pour faire pipi, je rentre, la lumière s'allume. Je ressors, elle s'éteint, je dis, putain, c'est moderne. Et en fait, j'avais fait pipi dans le frigidaire. Parce que le frigidaire, c'est comme une grande pièce, quoi. Sans chauffage, c'est une grande pièce. Par exemple, vous êtes là. Ah, c'est possible d'être là, c'est chez vous. Alors, vous êtes là, c'est possible. Bon, là, c'est pas possible, il y a le mur. Mais sinon, là, c'est possible. Bon, vous dites, tiens, si j'allais sur la terrasse. Ah, pourquoi pas s'il fait beau. Bon, c'est pas la terrasse. C'est bien foutu, la sécurité. Il y aurait pas eu le mur, c'était la chute. Voilà, les autres pièces. L'autre pièce. La chambre, par exemple, vous êtes dans la chambre, je vous fais. Vous êtes là, vous flânez. Tout d'un coup, vous dites, mais où est-ce qu'il est le lit? Et le lit, vous êtes dessus, ça fait tapis aussi. Putain, c'est fonctionnel. Bon. La table de chevet, par exemple, la table de chevet, vous l'attrapez, vous l'ouvrez, hop, vous la fermez, elle est amovible. Bon, en fait, c'est vide ordure. Oh, mais si on veut, ça peut faire table de chevet. Il suffit de le savoir, c'est tout. Moi, la première fois, j'ai paumé mon radio réveil, mon chéquier, ma montre. Mes seringues. Par contre, ce qu'il faut... Par contre, ce qu'il faut là-bas, c'est aimer les bêtes. Il y a des bêtes. Bah, ripote avec ta tête, tu pourras venir, toi. Les bêtes. Les bêtes, c'est des rats. Les rats. Un peu de peinture, une cage. Hop, vous avez des hamsters. Par contre, c'est un peu cher. Si je vous dis le chiffre... Vous allez vous dire qu'est-ce qui se passe, alors ils nous filent le résultat du loto, quoi. Mais c'est bien, ça l'est vous. Mais c'est un truc qui déconne, c'est le voisin. L'autre fois, c'était en pleine nuit, je dormais pas, je surveillais ma voiture. J'aurais pu m'en passer, j'ai pas de voiture. Mais tout le monde le fait, alors moi, pas con, je le fais. Alors j'étais là, je la regardais par la fenêtre. Tout d'un coup, j'entends de la musique. Oh putain, le Walkman du voisin. Alors, je vais chez lui. Allô? On se prend pour Didier Mozart? Et bah, j'y pète la tête. Oh, faut bien qu'on rigole un peu entre voisins. Eh ben, il a appelé le flic. Par la fenêtre, parce qu'on n'a pas le téléphone. Et eux, ils ont une voiture à eux garée dans la cour. Et pas con, pour la garder, reste à quatre dedans toute la nuit. Avec la galerie qui clignote. Comme ça, on sait que c'est habité. Ben, ils sont venus, et c'est moi qui les ai emmenés. Ouais, je m'en fous, ma cellule, elle est plus grande.

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1: Tu vois des articles, là, Pierre Louis était financier à New York, il devient boulanger bio. Il peut, Pierre Louis, hein. Ouais. Ouais. Il a fait 4 millions de bonus en spéculant sur du café. Pendant ce temps-là, t'as Fernando au Nicaragua, on travaille 14 heures par jour dans les plantations. Mais tais-toi, Fernando. Grâce à toi, il y a Pierre-Louis qui fait du pain à l'épeautre dans le marais, t'es pas content? Non. Allez, retourne au travail. Retourna al travaillo. Ah, faut leur parler leur langue, hein. Ils font aucun effort. On a envahi de gens qui ont compris toute la vie. Comme ces Parisiens qui te disent « Oui, pour le prix d'un appart à Paris, on a décidé de se prendre un petit pavillon en banlieue populaire dans le 93. On renoue avec la nature, on fait du compost pour les tomates cerises. Ça se passe très bien, figure-toi. Ouais, ça se passe très bien. Mais t'as mis tes enfants en école privée, hein. Hein, socialiste, mais réaliste. Et ouais. Ouais. Parce que les Noirs et les Arabes, tu les aimes bien le dimanche matin au marché quand ils t'offrent la botte de persil. Hein? Merci Mokhtar, t'es mon rouilla. Mais quand t'as vu la cour de récréation du collège public dans le 93, tu t'es dit « Ouh ! Mais c'est pas possible que Saturnin aille là-dedans !» Déjà que le pauvre, il est en échec scolaire parce qu'il est surdoué. Ouais, on va parler de ce phénomène, ne vous inquiétez pas. Enfin, ce phénomène, ce fléau. C'est quand même spécifique à un milieu social, le surdoué. Hein. C'est pas partout quand tu dis « Non, Saturnin, si t'as eu 2 en maths, c'est parce que t'as trop compris les maths. T'es un putain de génie, Saturnin. » Bon, enfin, calme-toi, ça reste des produits en quoi, quand même, hein. Mais justement, c'est trop facile pour lui, il s'ennuie à l'école. Tiens, bah tiens, Saturnin, tu peux nous faire cette équation différentielle? Oula, il n'avait pas ce strabisme tout à l'heure, ton fils. Voilà. Alors, redescends un peu, s'il te plaît, hein. Non, il n'est pas hyperactif, non, pas du tout. Il est probablement hypoéduqué, par contre. Non. Ils te disent « Oui, on a un peu de mal en ce moment avec Saturnin, il est un peu dur, mais c'est pas de sa faute, il est précoce. » C'est pas de sa faute, il est précoce. Ils ont transformé le fait d'être con en privilège. C'est extraordinaire. Dans un ghetto, on te dit jamais « C'est pas de ta faute, t'es précoce. » Dans un ghetto, on te dit « Ah, bah c'est pas de ta faute, t'es arabe, voilà. » T'as vu, il n'y a jamais d'enfant d'arabe surdoué, t'as remarqué ça? À croire que les mathématiques, c'était un coup de chance. Ouais. Non, je dis ça parce qu'à la fois j'ai un ami qui m'a dit hey, respecte-nous les Arabes, on a inventé les mathématiques. J'ai dit bah, qu'est-ce qui s'est passé depuis? Comment on passe de l'astrophysique à la chicha, je comprends pas. Il m'a dit ouais, je m'en fous, je suis fier de mes ancêtres, ouais. Bah sache que c'est pas réciproque. Et attention, c'est raciste ce que je viens de dire. Si, si, vous avez rigolé et tout, mais c'est raciste. Hein. Si, si, c'est raciste. Faut reconnaître, faut reconnaître. Eh, ça irait mieux si les gens reconnaissaient leur racisme. Franchement, ça irait mieux. Il y a trop de gens qui disent « je suis pas raciste », franchement. Éric Zemmour m'a dit « je suis pas raciste ». Mais d'accord, mais du coup, qui? Parce que nous, on est perdus. On sait plus qui est qui, tu vois. Mais moi, j'ai besoin de me situer. J'ai besoin de savoir à quel point moi, je suis raciste sur une échelle de 0 à Z, tu vois. Non, mais c'est vrai. C'est un peu notre étalon facho, quoi, tu vois ça. Le pire, c'est Saturnin, il va s'en sortir. Hein. Saturnin, il va s'en sortir. Il est complètement débile, mais ça, ça a fini en école de commerce. Hein. Pff, je le sais, j'ai fait une école de commerce. Hein. Oh là là, j'ai vu l'arnaque. Hein. Ah, j'ai vu des gens qui ont eu leur diplôme à qui j'aurais pas donné le brevet des collèges, je te dis tout de suite. Hein. Et là, je vais te dire un truc, le problème, c'est pas que le monde va mal, hein. C'est que dans ce monde, il y a beaucoup trop de cons qui vont bien. Hein.

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2: Vous êtes pas encore habillés?
3: Bon, quelle heure il est?
2: Ben, à ma montre à cartes, il est... Ben, il est 930!
3: Faut de calculer avec votre montre. 930. À son âge, elle sait toujours pas lire l'heure.
2: Ah oh ben tiens, pour une fois que j'avais emmené le téléphone, y a pas eu d'appel.
3: T'as acheté quoi à manger aujourd'hui?
2: Ben, je savais pas quoi prendre, alors j'ai pris une boîte de petits pois et deux tranches de jambon, dont une assez épaisse.
3: Eh ben c'est bien, ça change. Vous avez pas pris de mes baguettes à Mme Janssen?
2: Ben non, je l'ai rencontrée en allant au marché. Elle s'est bien rendue compte qu'il en manquait un boulot de jour. Elle a dit que c'était pas honnête.
3: Pas honnête? Alors que ça fait des semaines qu'on se fatigue à y acheter sa baguette? Ben non, pas d'air! Elle me l'aurait pas dit à moi, ça pas honnête, tiens! Espèce de... Et encore, je me retiens. Honnête.
2: Au fait, sur le marché, j'ai acheté une pâte de lapin à porter en pendentif.
3: Pourquoi pas un pied de biche aussi, pendant qu'on y est?
2: Moi, j'y crois, ces choses-là. Tenez, par exemple...
3: Ah, moi, c'est comme les imbéciles qui croient qu'à faire à cheval, ça porte bonheur. Moi, ce que je crois, c'est les cartes, ça, c'est pas les âneries. D'ailleurs, je les tire assez bien quand je suis en forme.
2: Oh, vous me les tirez?
3: Oh là, faut que je vois si je me sens, hein. Oui, ça ira. Allez, j'y sortez-les.
2: J'adore me faire tirer les cartes.
3: Oui, bah si je vous annonce votre mort dans 5 minutes, vous verrez pas vous plaindre, hein. Je coupe, je découpe, je recoupe. Hein? Choisissez une carte. Tiens, bah celle-là, par exemple, allez, hop. Ah, valet de carreau.
2: Ah, c'est l'amour, ça.
3: Non, travaux dans la maison. Valet, c'est celui qui nettoie, et carreau, c'est le carrelage.
2: Et alors?
3: Bah ça veut dire qu'il faut vous passer la serpillière, t'as écrit ça, hein?
2: Je préfère en tirer une autre.
3: Oui, allez-y voir, allez.
2: Celle-là.
3: Alors. Ah, dame de pique. C'est bien ça, tiens. C'est quelqu'un qui pense à vous.
2: Un homme, enfin!
3: Non, c'est une dame.
2: Oh.
3: Mais c'est une dame très gentille. Mais comme pas trop montrer qu'elle est gentille.
2: Attendez, qui ça peut bien être?
3: Ben, moi, je verrais bien quelqu'un d'assez bien en chair.
2: Une grosse?
3: Non, pas grosse, non! Non, juste des petites rondeurs à peine visibles. Mais beaucoup d'allure, en tout cas. Puis elle vous aime beaucoup. C'est même une intime.
2: Une intime.
3: C'est une tricoteuse aussi. Pipe, ça veut dire aiguille à tricoter.
2: Attendez, une grosse tricoteuse intime. Ah, ça y est, je l'ai. Mame Camin.
3: Oui, bon, ça va bien comme ça. Moi, j'ai des mots croisés à finir. On arrête du Mame Camin, moi, tiens.
2: C'est pas Mame Badrignon, elle est pas tricoteuse. C'est pas Mame Forget non plus.
3: Alors, voyons voir. Horizontalement. Eh ben, ça commence bien. Tempête intérieure en 10 lettres.
2: Aérophagie.
3: Qui vogue sur la mer en 4 lettres. Bateau. Ah oui, c'est bon. Oh, ça m'agace, c'est mon croisé, tiens. Où est-ce que j'ai mis mon tricot, moi? Eugène, j'avais pas vu mon tricot, non?
2: Ah, ben, je l'ai pas pris, moi.
3: Ben, écoutez, c'est forcément vous, puisque c'est pas moi.
2: Ben, vous êtes assise dessus.
3: Ben, voyez bien que c'est vous, puisque vous savez où il est.
2: C'est quoi que vous tricotez?
3: Une chemise de nuit.
2: Ça va pas faire un peu chaud pour une chemise de nuit?
3: Non, on est plutôt frileux quand on n'est pas très épais comme moi. Tiens, bah, tant qu'on y est, Dites voir un peu comment que ça me tombe.
2: Ben, c'est que c'est pas très avancé, hein. Oui, faudra peut-être donner un peu sur les côtés et finir en mourant sur le banc en point de chausson.
3: Oui. Bon, ben, je vais plutôt faire une écharpe, alors, finalement, hein.
2: Oh, ben oui, surtout que les chemises de nuit comme celles que vous avez là, ça vous va bien.
3: Oui, et surtout, c'est très près du corps.
2: Ah ben ça, pour mouler, ça vous moule.
3: Bon, ben d'ailleurs, je vais pas rester en chemise de nuit toute la journée, moi, tiens. Je vais aller me démouler.

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0: Il y a un truc que je vous ai jamais raconté, mesdames et messieurs, sur ma sœur et mon beau-frère Bernard. C'est les Noëls chez ma sœur. C'est un jour où tu dois être prêt mentalement et physiquement. Parce qu'à Noël, comme beaucoup de gens d'ailleurs, ma sœur, elle se transforme. Et elle devient pas la reine des neiges, mon pote, je te le dis. Déjà, première épreuve, les courses à Carrefour. Ouh là là. T'arrives sur le parking, c'est la guerre. Pour trouver une place, les mecs, ils sillonnent les allées comme des miliciens. Dès qu'ils trouvent une place, fusée éclairante. Et les mecs, ils défendent la gâche à la baïonnette jusqu'à ce que la bagnole en arrive, comme ça. Nous, ça faisait 20 minutes qu'on tournait sur le parking avec ma sœur et Bernard. Ma sœur, elle était chaude comme un pot de 103 décalaminé. Et Bernard, il se gare à côté d'un mec dans une Smart qui était sur deux places. Et il dit, ben, ça va, il dit au mec, excusez-moi monsieur. Et il dit, est-ce que vous pouvez vous pousser comme ça, on tient sur les deux places et on est tranquille. Le mec, il baisse sa vitre, il dit à Bernard, il lui dit, je me pousserai quand les poules auront des dents. Connard. Moi, j'étais assis derrière Bernard comme ça. J'ai regardé le mec, j'ai dit comme ça, mauvaise réponse. Ma sœur, elle est sortie de la bagnole comme ça. Donc, elle va voir le mec comme ça, elle frappe au carreau, bam! Elle lui dit, oh, pamprenelle! Tu vas bouger ton carrosse tout de suite, sinon celle-là va venir se garer dans ta gueule sans faire de créneau. Et elle lui dit, et les dents qu'on va ramasser, on les filera aux poules. Les gars. Le mec, je vous jure, il a filé comme un lézard sur une dalle chaude. C'est garé, on est rentré dans le Carrefour. Oh là, mais là, tu nous verrais, on dirait un commando, une opération spéciale. Ah ouais, parce qu'avant d'aller à Carrefour, ma soeur, elle nous donne des instructions. Nous, on est assis dans le canapé avec Nané comme ça, et elle, elle fait les 100 pas comme ça. Elle dit, ouais, écoutez-moi bien, les têtes de pioche là. Quand on arrive à Carrefour, vous allez directement au fromage et à la viande et vous ramenez les commandes dans l'allée centrale, d'accord? Sans vous arrêter au rayon bricolage pour acheter des merdes qui marchent jamais, là. Comme vos patins à la con, soi-disant, on peut déplacer des armoires normandes à la main. Ça marche, ça marche. Après, on revient dans l'allée centrale, tu me trouves pas, tu cours partout, museau en l'air, on dirait un suricate. Donc on est là dans Carrefour, on pousse nos trois chariots comme ça. Ah, ah, on a trois chariots, parce que nous on est 1 million à table chaque année à Noël. C'est simple, il y a toute la France qui débarque. À Noël, t'as deux rassemblements majeurs en France. T'as les Gitans au Sainte-Marie-de-la-Mer et Noël chez ma sœur. Voilà. Sauf que nous, il y a moins de guitares et plus de poivrons. Terminé. Voilà. Donc on est là, on pousse les trois chariots, ma sœur elle pousse ça, on dirait le transsibérien qui traverse Carrefour. Les mecs ils croient qu'elle travaille là-bas, qu'elle remet en rayon, tellement il y a des... Nous on remplit les chariots comme des wagonnets de mine, blam blam. Et après on va aux caisses qui sont blindées à mort évidemment, les mecs ils font la queue depuis 3 générations. Et là, grandiose, t'as ma sœur qui balance toute la bouffe sur le tapis, comme un marin qui balance des caisses de poisson sur un quai, blam, blam. T'as la caissière qui s'en bat la rate de tes courses, qui balance tout comme dans une usine de recyclage, blam, blam, tes œufs de caille, tout, blam, blam, blam. Et au bout du tapis, y a qui? Y a moi et ce comte Bernard avec son chapeau de Noël qui clignote. On remplit les sacs à la vitesse de l'éclair, comme si on fourrait des marrons dans le cul d'une dinde. Pour pas se faire brasser par ma soeur qui arrête pas de nous gueuler dessus. Ah, qu'est-ce que vous foutez? Vous les videz, vous les remplissez les sacs? Les courses de l'enfer. Deuxième épreuve de Noël chez ma soeur, c'est les décorations. Oh là là. Les deux là, avec les décos, ils sont barjots. Leur slogan, c'est toujours plus. L'année dernière, en plus de tout ce qu'ils mettent, ils ont rajouté un Père Noël gonflable à l'hélium de 4 mètres. Ça a coûté une blinde en gaz. Le mec, quand il a livré les bonbonnes, il croyait qu'on faisait décoller un dirigeable. Donc les décorations. Bernard, son obsession, lui, c'est les guirlandes électriques. Normal, il bosse à l'EDF, il paye pas le jus, il en met pas. Tellement il en met, tellement ça brille dans son jardin. La nuit, t'es obligé de mettre des lunettes de soudeur, comme ça. Sinon, ça brûle la rétine. Et tellement il en met, il est obligé d'allumer par tranche, sinon ça fait des baisses de tension dans le quartier. voisin, il gueule, et là. Et alors lui, tellement il en entoure des guirlandes comme ça autour de sa baraque, ça a fait comme un champ magnétique géant, un électro-aimant géant. Tu passes sous le portillon comme ça, t'as les cheveux qui se dressent sur la tête. Bah t'as fait un brushing, t'es contente. Et tous les objets métalliques que t'as sur toi, tes clés, ton portable, tes lunettes, blam! C'est tout collé à la baraque. Le soir, quand tu t'en vas de chez eux, t'es obligé de couper le général pour récupérer tes affaires, blam! Par contre, l'année dernière, on a rigolé. Hein. On a rigolé avec ça parce qu'il y a Tata Lucette, je vous parlais tout à l'heure, qui est venue à Noël, comme chaque année. Et Tata Lucette, elle a une vieille hanche en métal des années 80. Il y en a qui ont compris, il y en a qui ont compris. Elle a passé le portillon, Tata Lucette, comme ça. Le champ magnétique, ça l'a soulevé en l'air comme ça. Comme Magneto dans X-Men. Et d'un coup, blam! Ça l'a jeté sur la baraque comme un radin sur une promo. Blam! On a rigolé. Hein. Le tonton Robert, le mari de la Tata Lucette, mort de rire comme ça. Ah! Sauf que le tonton Robert, on n'a pas pensé. Il avait une vieille dent métal des années 60. Le chicot, il lui est sorti de la bouche comme une balle de fusil. Bam! Dans la baie vitrée, 2000 boules. Joyeux Noël, Félix!

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2: Il est 5h pétante à La Réunion et nous sommes le vendredi 19 juin 2026. Une date d'ailleurs qui a marqué l'histoire de l'humour français. Il y a 40 ans, jour pour jour, disparaissait Coluche. Un humoriste, un provocateur, un homme libre qui n'hésitait jamais à dire tout haut ce que beaucoup pensaient tout bas. Aujourd'hui encore, ces sketchs n'ont rien de perdu de leur mordant. Hommage à toute la semaine sur Rire et Chanson Réunion et en ce vendredi 19 juin 2026, on espère que tout se passe bien, que le réveil s'est bien déroulé, qu'il y en a évidemment qui sont un petit peu fatigués, on est un petit peu écrasés entre les matchs de foot, le boulot, les enfants. C'est beaucoup de travail en ce moment. Allez, on va continuer à rigoler, profiter ensemble. Évidemment, les meilleurs sketchs de Coluche à retrouver sur Rire et Chanson Réunion. On aura aussi les meilleurs talents du rire, vos rendez-vous incontournables comme toujours, l'appel trop con de Martin à la demi-heure, notre cher papy culte des canulars, Jean-Yves Lafesse, qui sera de retour dès 6h, encore Marceau. Refait l'info également, Roland Magdan avance à David Azencot également, et le retour d'Alex Vizorek. C'est maintenant, il est 5h, bienvenue à La Réunion, bienvenue dans le Morning du Rire. C'est Lolo qui vous accompagne et qui s'occupe de tout pour vous, sauf du petit-déj, ça ne changera jamais.
3: Ça y est, j'ai trouvé la femme de ma vie. Elle avait deux enfants de son côté, d'un ancien coup de foudre, moi-même un garçon de 21 ans, d'un vieux coup de tonnerre. Et on a fait une petite fille ensemble dans un récent tremblement de terre. Ça fait donc 4 enfants. Quand on me demande ce que je fais maintenant, je dis, je fais de l'élevage. Et alors, ce qui est bien, vous voyez, c'est qu'on a toutes les tranches d'âge, donc on a tous les bonheurs. Ceux qui ont des enfants me comprennent. Ça va du grand de 21 ans, qui m'appelle un soir pour me dire qu'il abandonne ses études de médecine pour partir tatouer les tortues en Tanzanie. Et celle de 14 ans, qui fait des booms tous les samedis, à la maison, avec 35 copains, qu'il faut tous ramener chez eux. La dernière fois, j'ai fait 8 voyages. Et en sortant de la voiture, ils m'ont tous dit à la semaine prochaine. Il y a celui de 5 ans, que lui, à force de lui dire « touche pas ça » toute la journée, j'ai l'impression qu'il s'appelle « touche pas ça ». Touche pas ça, viens là. Il y a la petite dernière d'un an et demi avec laquelle mon vocabulaire a considérablement changé. Il y a des soirs, je me couche, je suis quand même assez fatigué. Bon, mais c'est bien ces jeux-là, j'ai appris à changer les couches. Et ça, c'est très sympa. Maintenant, j'arrive à changer les couches en pleine nuit, sans allumer la lumière, et tout en dormant profondément. Faut pas faire de fausses manœuvres, hein. Une nuit, je sais pas ce qui s'est passé, il y a une couche sale qui est tombée par terre. Dans le noir, moi, j'ai cru que c'était ma pantoufle. Je l'ai enfilée. Après, j'ai tourné un petit peu en rond dans la chambre. Le lendemain, on a changé la moquette, hein, là. Maintenant, avec ma femme, on est super bien organisé au niveau des tâches ménagères. Elle fait le ménage, moi, de mon côté, je salis le plus vite possible. Elle fait la cuisine, j'essaye de la bouffer. Ça, vous n'êtes jamais venu manger à la maison, vous ne savez pas ce que c'est. Hein. Moi, j'ai la seule femme au monde qui démoule toutes ses tartes à coups de pied. Pareil, c'est la faute du moule. Moi, le moule, je l'ai vu. J'ai longtemps parlé avec lui. Il est d'ailleurs très sympathique. Il m'a bien confirmé que c'était pas la peine de lui taper dessus pour faire de la pâte brisée. Je rentre un soir à la maison, ma femme en pleure, elle me dit « J'ai fait du poulet, mais je savais pas quoi faire comme légume avec. » Je dis « Fais n'importe quoi comme légume. Il s'en fout, le poulet. » J'ai rarement vu un poulet se relever dans l'assiette pour se plaindre des légumes. Oh, encore des frites, merde. Ah, nous, on a eu pire. Un jour, le poulet était sur la table, bien rôti. D'ailleurs, il avait l'air très sympathique. Quand tout à coup, « Bonsoir. Je m'appelle Coco. Comme vous pouvez le constater, je ne suis pas tout à fait cuit. J'ai les couilles qui tremblent dans l'huile depuis 3 quarts d'heure. Si quelqu'un pouvait m'enlever la gousse d'ail que j'ai dans le cul, c'est très désagréable.

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2: Vous savez, ça y est, je suis rentrée dans le 21e siècle, je suis connectée à Internet, je surfe, je navigue. Enfin, pour l'instant, je rame. En plus, mon ordinateur, j'essaie de faire tout ce qu'il me dit, mais lui, il fait rien de ce que je veux. Déjà, quand il me parle, je comprends rien. Vous avez mal éteint l'ordinateur, nous allons le reconfigurer. Qui ? Nous ? Ils sont plusieurs là-dedans ? L'application ayant servi à créer ce document est introuvable. Attends, si lui la trouve pas, comment je la trouve, moi ? Veuillez libérer de la mémoire. Attends, je demande pas mieux, moi. Mémoire, par ordre de sa majesté, je vous libère. Allez, où la touche mémoire ? Y a pas de touche mémoire. Tu sais ce que ça veut dire, PC, petit con ? Parce que j'ai beau l'insulter, il continue de me vouvoyer. Poli, mais mauvais caractère. Des fois, il se braque, il n'y a plus aucune touche qui marche. Bad commande, invalide réponse. Quand il parle anglais, c'est qu'il est très énervé. Alors là, pour débloquer la situation, je le débranche. Et quand je le rallume, il m'engueule. Vous avez mal éteint l'ordinateur. Nous allons le reconfigurer. J'ai acheté une super imprimante sophistiquée, alors manque de bol. J'ai jeté le driver d'installation avec le carton d'emballage. Le driver d'installation, pour ceux qui ne savent pas, c'est la disquette que tu mets dans l'ordinateur pour lui dire qu'il est relié à une imprimante. Sinon, il n'est pas au courant. 1 500 €, il n'est pas au courant. Franchement, tu branches une machine à laver le linge dans le mur. T'as pas besoin de lui dire au mur qu'il est relié à une machine à laver. Il y en a qui sont encore moins doués que moi en informatique. J'ai un copain dans son bureau, on lui a demandé de sauvegarder une disquette, il l'a photocopiée. Puis il l'a mise dans un préservatif pour la protéger des virus. Et lui, quand il a vu une bombe dans l'ordinateur, il a coupé le disjoncteur de l'immeuble et il a appelé les pompiers. Non, mais c'est formidable, Internet, parce qu'il y a tout. Sur Internet, il y a les horaires des trains, c'est facile, c'est http://h. Le temps de taper l'adresse sans te gourer, t'as plus vite fait d'aller à la gare. Non, mais je suis contente parce que maintenant, j'ai une adresse email. Non, mais j'en avais assez qu'on me demande, ah, t'as pas d'email. Je fonctionne beaucoup par mail, on pourrait envoyer des mails sur ton mail et je t'emmerde. Mais surtout sur Internet, tu peux écouter la radio tout en payant le téléphone.
3: Ici ce matin, on a la chance de commencer la journée dans la joie et dans la bonne humeur, ainsi qu'avec nos meilleurs humoristes du moment. C'était Anne Romanoff sur Rire et Chanson. Et j'espère que tout se passe bien pour vous. À 5h passées en ce vendredi matin, c'est pratiquement le week-end qui arrive. La fête des pères également, on pense à vous. Faites de la musique au bar à choix, il y a plein de belles choses. Bref, retrouvez-nous. Mais en attendant, en ce vendredi, et

0: Évidemment, il y en a qui se réveillent tout juste. Il y en a qui sont déjà au boulot. D'ailleurs, pour celles et ceux qui ont démarré leur journée très tôt ce matin, on pense à vous. Il y a dans quelques instants le retour de Rand Maïdan à David Azencot et on aura de belles surprises pour ce vendredi, notamment côté invité. Car lui, il viendra nous parler de Coluche à sa façon, car Coluche l'a bercé évidemment durant son enfance. Il s'agit d'Éric Laurette à retrouver dès 7h pour une spéciale, une petite spéciale sur Rire et Chanson Réunion. A tout de suite, les nouvelles stars du rire qui prennent place. Ça tombe bien, c'est David Azencot, c'est maintenant sur Rire et Chanson.
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2: C'est difficile d'être heureux de nos jours, hein, en règle générale. C'est compliqué. Il y a toutes ces tensions, vous savez, dans la société française, depuis les attentats. On va pas se mentir, hein, c'est dur. Tous ces gens qui font « Oui, tout est de la faute de l'islam. Est-ce que vous avez ouvert le Coran? C'est un ouvrage violent !» Alors oui, j'ai ouvert le Coran, mais enfin j'ai aussi ouvert l'Ancien Testament, avec un dieu qui dit des trucs comme « Je tuerai tous les premiers-nés d'Égypte. Oh, je ferai périr tes ennemis par le glaive. Eh, j'exterminerai le juste comme le méchant. Mais ça manque un peu de licorne. Hein ?» Alors après on est d'accord, hein, évidemment, on le sait, la licorne est un animal un peu pédé. C'est pour ça qu'il n'y avait pas de licorne sur l'arche de Noé, d'ailleurs. Hein. Ah non, Noé, il était là, genre une girafe, deux girafes, c'est bon, un zèbre, deux zèbres, c'est bon. Hop, hop, hop, c'est quoi ça? Des licornes? Pourquoi elles ont une bite au milieu du front? Mais ça chie des arcs-en-ciel, en plus. Alors, après les attentats aussi, j'ai entendu l'opinion contraire. Vous savez, les gens qui disent tout le temps « Alors là, attention, le djihadisme, ça n'a rien à voir avec l'islam. » Bah, je sais pas... Les mecs au Bataclan, ils sont pas rentrés en criant « L'hiver approche !» Hein ? Je crois pas. Non mais c'est con de dire ça, je veux dire, ça fait pas avancer le débat de dire « Le djihadisme, ça n'a rien à voir avec l'islam. » C'est un peu comme si je rejetais mon gamin handicapé mental en disant « Ça n'a rien à voir avec mes couilles !» Un petit peu quand même. Après les attentats, j'ai aussi entendu des gens qui disaient « Oui mais alors attention, les mecs qui ont fait ça, c'est pas des vrais musulmans. » Et c'est bizarre comme phrase, ça, vous voyez, c'est pas des vrais musulmans. Il n'y a pas de vrais musulmans et de faux musulmans. Il y a des musulmans et des gros connards, c'est tout. Mais c'est curieux parce que quand un prêtre se tape un gosse, personne dit « Oulala, c'est pas un vrai catholique !» Si, c'est un vrai catholique, c'est un prêtre. En général, d'ailleurs, c'est les mêmes gens qui disent tout le temps « Oui, mais alors de toute façon, je vais te dire, Salah Abdeslam et ses potes, ils ont jamais lu le Coran. » C'est pas le problème. J'ai envie de dire, moi j'ai lu tout Harry Potter, je suis pas devenu sorcier. Mais c'est pas le problème de lire ou de pas lire, tu vois. C'est l'interprétation des textes. C'est l'interprétation qui compte. Attendez, déjà, quand on s'envoie un SMS, une fois sur deux, on se comprend pas. Alors t'imagines un texte qui a 2000 ans. Hein? Ben voilà, tiens, c'est ça. Voilà. Pour les textes sacrés, comme pour les SMS, il faudrait des émoticônes. Tu vois, du genre lapider les femmes adultères, smile et clin d'œil. Tout de suite, tu comprends que c'était pour déconner. Non, je vous sens un petit peu inquiet sur le sujet quand même. Hein. Et on l'est tous, hein, bien sûr, moi aussi je suis inquiet. Je me dis, qu'est-ce qu'on va faire de tous ces jeunes radicalisés? Alors on dit, il faut les déradicaliser. Mais c'est trop tard. C'est avant qu'il fallait le faire. C'est quand ils sont petits. En plus, si tu réfléchis, goût du voyage. Camaraderie, débrouillardise, des djihadistes, c'est des scouts ratés.

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1: Eh ben Coluche, un grand nom. Coluche, quand m'y pense Coluche, m'y pense son salopette, m'y pense son nez rouge, m'y pense qu'il avait vraiment le physique de l'emploi. Et puis quand m'y regarde un petit peu ce bon sketch que m'a la découvert, ben malheureusement après sa mort, parce que c'est vrai que m'étais un peu jeune à l'époque, et puis ben l'humour c'était pas trop mon monde quoi. Ben, t'es plutôt musique, ben j'aurais de bonnes affaires comme ça quand il est parti. Donc, nous n'étions pas du tout dans la même époque. Et oui, m'y rappelle bien Putain de camion, m'y rappelle bien C'est l'histoire d'un mec, mais m'y voit surtout le bon sketch que m'y découvre encore un petit peu aujourd'hui, que déjà, à l'époque, il avait une façon de raconter des histoires, de poser son bon personnage, etc., que m'y trouve sympa. Il fait penser à moi un peu l'époque de Chardino et des impros, son bon personnage que l'y joue comme ça. Et m'y trouve... Malheureusement, aujourd'hui, ce que Lydie dit, eh ben, il pourrait même plus passer vraiment dans les radios parce que c'est raciste, c'est ceci, c'est cela. Donc, tant mieux quelque part que Lydie a dit tout ça à cette époque-là parce que ça n'avait pas mal de vérité et c'était bien que là, il était dit quand même à un moment donné, quoi.
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3: On n'a pas eu de bol, hein. On arrive en vacances avec ma femme et mon beauf. C'était un port. Bon, mon beauf, hein. Alors, on voyait pas la flotte, il y avait le bateau qui était serré. On s'est assis à une terrasse, on a mangé une friture. Je sais pas si c'est d'avoir été ballotté toute la journée à la bagnole ou quoi. On a été malade. Ma femme a dégobillé sur son paletot. Alors, je vais vous dire, le poisson, quand c'est pas frais... Déjà, à manger, c'est pas bon, hein. Mais alors, à vomir. Alors, après ça, on était à la plage. Alors, au début, il y a des vagues, mais même pas nettes, hein, vous voyez. Vagues, bon. Après, il y a une rangée de bouées avec des petits fanions, et après, il n'y a plus rien. C'est une escroquerie, n'y allez pas pour voir quelque chose, il n'y a rien à voir. De toute façon, il y aurait quelque chose, c'est interdit de dépenser les bouées. Moi, j'ai nagé jusqu'à là, j'ai dépassé les bouées. Au début, il siffle, après, il tire. Je suis rentré. On était pour se casser, et un vieux qui nous a dit « Ah, mais attendez, le soir, le soleil se couche. » Et c'est beau. Bon, alors on a attendu. Effectivement, le soir, le soleil se couche, c'est beau. Bon, allez, on se casse. Non, attendez, le lendemain, il se lève. Oh, alors c'est tous les jours. On a attendu le lendemain, effectivement, le soleil se lève, c'est très beau. Bon, allez, on se casse. T'achètes deux cartes postales, une du lever, une du coucher, y a pas de raison de rester la queue pour ça. Hein. Quand on a vu ça, on est reparti avec ma petite femme, mon beau-frère, on est monté dans ma bagnole. Je devrais dire avec ma femme, on est monté dans ma petite voiture, hein. Parce que c'est pour ça que j'emmène mon beau-frère, c'est pour la rentrée, la sortir de la bagnole. Oui, mais elle est jolie, en fait. C'est vrai, on aurait du mal à lui faire des gants dans mon short, mais... Au moins, quand je campe, j'ai pas l'impression de dormir sur la route, hein. Alors on est reparti, et on est parti. On est parti, bon, on partait. Ça faisait bien 3,5 litres de pinard que mon beauf dormait. Quand j'ai demandé à ma femme de me passer la bouteille qui était sous son siège, vu que c'est là que c'est le plus frais, et surtout que ma femme, elle a que ça à foutre derrière. Encore que ça soit pas non plus très pratique pour elle, parce que quand on la rentre, faut quand même pousser. Et elle épouse la forme de la lunette arrière, vous voyez. Puis elle a les baleines de la capote incrustées dans le dos. C'est joli, mais faut aimer, c'est un truc, faut être connaisseur. Ah oui, parce que je vous l'avais pas dit, ma bagnole, c'est une décapotable. Je vous le dis, c'est très important, vous allez voir plus tard, c'est à cause des tonneaux. Alors nous, on roule toujours avec la capote fermée, hein. Sans ça, avec ma femme, ça avait prise au vent, on n'avance plus, hein. Ou alors à la voile avec son maillot, mais on peut pas aller partout, faut qu'il y ait du vent. Faut prendre les renseignements la veille, c'est dans une autre langue, bon, enfin bref. Alors, on roulait peinard quand on est rentré dans l'autre con, là. Enfin, je dis l'autre con, on peut pas l'accabler non plus, hein. Lui, il roulait pas vite, il roulait à droite, hein, bon, et puis il est mort. Alors... Mais merde, les autres nous avaient bien évités jusqu'à là, alors. On s'habitue aussi. Les gens le savent qu'on roule bourré, quand même. Alors, sous le choc, on a fait 6 tonneaux. J'aurais pu faire mieux, mais je n'étais pas en forme. Eh ben, je crois que c'est les tonneaux que ma femme a pas aimé. Le médecin, il me l'a dit, hein. Ah, il m'a dit, quand elles ont la tête comme ça rentrée dans les épaules, c'est qu'elles sont pas contentes. Hein. Oh, c'est marrant, mais c'est pas drôle, c'est les nerfs. On me dit, c'est les nerfs. Elle avait tout cassé quand ils l'ont ramassé, les os sont tombés dans le fond, ça faisait un bordel. Elle avait tout cassé, un mec qui l'énumérait à l'hosto. Les jambes cassées, alors t'es écrit, les jambes cassées, les bras cassés, les bras cassés, et les côtes, et les côtes, et la tête, alouette, ah, oh, c'est marrant. C'est les nerfs. C'est pas drôle, c'est les nerfs. Comme elle est toute cassée, au lieu de lui plâtre et tout, ils ont décidé de la laisser prendre dans le bac de plâtre. Comme ça, pour eux, c'est bonheur, ça leur fait qu'un voyage. Hein. Ce qui fait qu'on peut pas savoir si elle est contente parce que le plâtre, ça crispe. Alors qu'elle est pas à plein, elle a passé l'hiver peinard, le plâtre s'est chauffé. Hein. Alors, on a fait 6 tonneaux, puis on est rentré dans un arbre. Heureusement qu'il y avait un arbre, parce que si ça descendait, ça se trouve, on ferait encore des tonneaux. C'est l'arbre que mon beau n'a pas aimé, lui. La bagnole a explosé, vous savez, sous le choc. C'était une sport qu'on avait, vous voyez, avec deux portes. Alors, t'as la place du chauffeur, la place du mort et deux grands brûlés derrière. Mon beau, quand il a vu ça, il est mort sur le coup, lui. Ah, dès qu'il y a des trucs à payer, c'est pas la peine, hein. Alors, Lino, quand je dis qu'on n'a pas eu de bol, j'exagère, parce que mon beau est mort. Ma femme est dans le plâtre, dans un état que les médecins ont dit qu'on aura plus vite fait d'apprendre à marcher au plâtre. Et moi, dis donc, j'ai pas eu ça, et c'est du bol, hein.

0: danser, rigoler et chanter. Bon, par contre, chanter, s'il vous plaît, fais pas ça parce que nous on a besoin d'un beau temps nous ce week-end. Hein. On taquine. Allez, en attendant, lui aussi, il a bien taquiné les gens. C'est notre Martin à l'appel de con qui est de retour dans moins de 40 secondes.
1: Monsieur Martin, les échafaudeurs Martin.
2: Oui.
1: J'ai vu la faute sur votre enseigne.
2: La faute de quoi?
1: Bah, à la fin de tabac, vous avez mis un C.
2: Oui, mais ça fait longtemps que c'est comme ça.
1: Ah, en plus, il est écrit comment tabac chez vous?
2: TBAC.
1: TBAC, ah ouais, donc en plus, il vous manque un A.
2: Non, TBAC.
1: Bah, on est bien d'accord, TBAC.
2: TB, mais qu'est-ce que vous racontez là?
1: Eh bah, sur le bon de commande, je vous rajoute un deuxième A.
2: Le bon de commande de quoi?
0: Il est vraiment pas possible ce Martin. Bon, heureusement que c'est le week-end, hein, voilà, hein, deux petits jours de vacances. En attendant, Gad Elmaleh qui sera de retour. Charlie Niobe également en préparation avant 6h. C'est maintenant sur Rire et Chanson Réunion, mais avant ça, l'appel trop con.
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2: Allô ?
1: Bonjour madame, c'est bien le tabac ?
2: Oui.
1: Monsieur Martin, les échafaudeurs Martin.
2: Vous êtes eux ?
1: Les échafaudeurs Martin, on fait des travaux, on va venir échafauder chez vous.
2: Mais je vous connais pas, vous ?
1: C'est normal, c'est parce que je suis passé devant l'autre jour.
2: Oui.
1: Et j'ai vu la faute sur votre enseigne.
2: La faute de quoi ?
1: Bah, à la fin de tabac, vous avez mis un C.
2: Il y a un C ?
1: Ouais, il y a écrit T-A-B-A-C, donc ça fait tabac.
2: Oui, mais ça fait longtemps que c'est comme ça.
1: Ah, en plus, attendez, il est écrit comment tabac chez vous ?
2: T-B-A-C.
1: T-B-A-C, ah ouais, donc en plus, il vous manque un A.
2: Non, T-B-A.
1: Bah on est bien d'accord, TBAC.
2: TBTBTA.
1: Donc on laisse le deuxième A, on insère le premier A entre le T et le B, puis on dégage le C en trop à la fin après le deuxième A.
2: Il manque pas deux A, qu'est-ce qu'on va compter là?
1: Bah d'après ce que vous me dites, il y a écrit BAC, ça veut rien dire.
2: Mais pourquoi il manque pas deux A?
1: Deux A?
2: Mais non, mais il manque pas deux A.
1: Oh là là, donc faut que je vous pose aussi un deuxième A, ça faut voir si j'en ai deux en stock.
2: Mais qu'est-ce qu'on va compter là?
1: Eh bah sur le bon de commande, je vous rajoute un deuxième A.
2: Le bon de commande de quoi?
1: Bah pour les lettres qui vous manquent.
2: Mais il manque pas de lettres.
1: Plus le C qu'on va enlever.
2: Mais pourquoi vous voulez enlever un C à tabac? C'est tabac, c'est ce qui a cassé le tabac.
1: Ah bah non.
2: Ben si.
1: Bah non, sinon on dirait tabac.
2: Bah vous avez vu ça où?
1: C'est l'écriture inclusitoire, vous savez, maintenant il faut plus mettre les lettres qu'on prononce pas.
2: Non, vous touchez à rien du tout là.
1: De toute façon, je passe avec le bon de commande.
5: Allô?
1: Et bonjour madame.
5: Bah, ton bon de commande, tu te le car occupe, j'en veux pas moi.
1: Ah c'est gentil, mais dans ce cas tu vas rester avec une faute d'orthographe.
5: Non mais je m'en fous, ça te regarde pas. Ça fait 7 ans que je suis ici, la faute d'orthographe est liée depuis 7 ans, voire même depuis 30 ans.
1: Ouais, bah en attendant il y a écrit bac, c'est un peu la honte.
5: Mais je m'en fous complètement.
1: Non mais pardon.
5: Non mais y a pas de pardon. Ton arnaque, tu te la fous au cul et bien profond. T'as compris comme ça, c'est plus français.
1: Alors non, c'était pas le projet à la base, moi je voulais juste filer un coup de main.
5: Hein. Non mais je vais être très clair avec toi. Les arnaques j'en ai fait bien avant toi, d'accord?
1: Ah d'accord, donc on est collègues.
5: Oui, allô?
1: Bonjour madame, comme j'expliquais à votre collègue arnaquiste, je vais m'occuper de votre enseigne.
5: Non mais ça va pas, non. Ça va pas du tout, non.
1: Vous mettez une enseigne tabac, TABA, on n'en parle plus.
5: Non, mais vous mettez rien du tout, je m'en fous, vous travaillez pour qui vous, monsieur?
1: Monsieur Martin, les échafaudeurs Martin, je m'étais présenté à votre...
5: Les échafaudeurs Martin, moi j'ai jamais eu affaire aux échafaudeurs Martin, monsieur, vous n'avez pas à venir chez moi, j'ai pas demandé, moi, quand j'ai besoin de quelqu'un, je vous appelle.
1: Pas la peine de m'appeler puisqu'on est déjà au téléphone, donc je vous rajoute deux A, je vous enlève un C.
5: Oui, allô, gendarmerie nationale, bonjour.
1: Oh là là, mais que se passe-t-il qui est à l'appareil?
5: Gendarmerie nationale, bonjour.
1: Alors ça c'est dingue parce que vous avez la voix du patron du tabac.
5: Non.
1: Et pourtant je suis où là?
5: À la gendarmerie, monsieur.
1: Incroyable, j'étais en ligne avec le tabac et d'un coup je suis télétransféré à la gendarmerie.
5: Je sais pas monsieur, c'est quel sujet monsieur?
1: C'est au sujet que j'étais en ligne avec le bureau de tabac.
5: Oui bah c'est à côté oui.
1: Ah vous les connaissez?
5: Oui bah on est à côté oui.
1: Ok, parce que le patron m'a commandé une nouvelle enseigne.
5: Comment?
1: Ouais, et maintenant il a changé d'avis, il en veut plus.
5: Alors écoutez monsieur, c'est monsieur... Je peux vous dire que j'ai jamais commandé d'enseigne. Alors maintenant, si j'ai un problème, vous me voir, c'est où je suis.
1: Ouh là là.
5: On va régler les problèmes ensemble, d'accord?
1: Attendez, je ne suis plus à la gendarmerie.
5: Bon, ça me casse les couilles. Je vous dis que j'ai jamais commandé d'enseigne.
1: Mais enfin, j'étais avec le gendarme à l'instant.
5: Ah bah non, vous êtes au patron.
1: Oh là là, je me suis fait avoir comme un bleu, c'est le cas de le dire.
5: Bah oui, qu'est-ce que vous voulez alors? C'est quoi le problème? Je n'ai jamais commandé d'enseigne. Alors si j'ai un souci, maintenant, vous me voir, c'est tout, on va régler ça ensemble.
1: Mais attendez, là, qui me parle? C'est le gendarme.
5: Ah bah non, c'est pas le gendarme, c'est monsieur le patron.
1: D'accord, ah bah repassez-moi le gendarme, s'il vous plaît.
5: Ah bah il est pas là, le gendarme, il est parti au flic.

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2: Ma mère m'a dit, Gad, t'es seul, tu vieillis, tu vas terminer tout seul, c'est pas bien. Et moi, j'ai pas osé lui dire, mais ce que je pense, c'est que si je suis seul, c'est de sa faute quelque part. Oui, c'est ce que m'a dit ma psy. Et moi, je crois ma psy.
3: Okay. Oui,
2: à 120 euros, je crois tout le monde. Je vais pas non seulement payer 120 et dire, oui, nature, 120, je te crois, ok? Ma mère s'immisce trop dans ma vie amoureuse, dans ma vie privée, c'est trop. Elle, tu connais le truc, dire tout haut ce que les gens pensent tout bas, tu connais ça? Ma mère, elle dit tout haut ce que les gens, ils pensent même pas, c'est un truc fou. Et alors, ça m'a joué des tours, surtout quand je l'ai présenté à mes ex-compagnes. Quand j'ai présenté mon ex-belle-femme et à ma maman, à Monaco. Ma mère, sur le chemin, comment te dire, les mamans marocaines ont une spécificité, c'est que même quand elles ont le trac, elles doutent, elles sont fébriles, elles surjouent le fait qu'elles sont à l'aise et ça donne des trucs bizarres. Tu vois ce que je veux dire? Sur le chemin du palais dans cette bagnole, je lui disais, maman, ça va, c'est bon, t'es détendue?
3: Pourquoi on va?
2: Bah quand même, maman, on va dans le palais, alors on connaît pas nous les rois et les reines. Ben non, maman, on connaît pas. Et là, on arrive. Moi, je suis en stress. Je marche vers le palais. Ma mère, elle, détendue totale, elle adopte une démarche comme si on faisait partie, nous aussi, Zama, d'une famille royale d'un autre pays, tu sais, genre. Elle... Et là, on voit apparaître le prince, himself. Il arrive vers nous, très élégant, très chic, humble. Il va d'abord saluer ma mère. Je trouve ça super touchant. Ma mère... Elle lui fait un truc, écoutez-moi. Je sais pas dans quel documentaire elle a vu ça. Dans quelle série sur la royauté, dans The Crown ou Downton Abbey. Ou la... Elle lui a fait la révérence de Ouarzazate, écoute-moi bien. Entre la capoeira et l'art contemporain, écoute-moi bien. Et en le regardant droit dans les yeux, elle lui a dit avec une assurance déconcertante, « Ah, mon ordonnance !» Il a jamais vu ça. Il l'a regardé, il savait même pas quelle émotion avoir. Il... Moi, j'étais un peu en stress, mais j'étais content, j'étais fier. Et là, je suis un peu en stress, et il le voit. Et c'est un homme assez élégant, assez prévenant. Il me serre la main, il me dit, « Je suis content de vous rencontrer. Bienvenue, détendez-vous. On va faire ça très cool. » On va manger un morceau avec des amis, on va faire ça à la bonne franquette. Et moi, dans ma tête, je me dis, non. Pourquoi bonne franquette, pour une fois que je t'amène ma mère dans un palais, fais-nous l'ambiance des palais. Sors le truc, éclate-nous, fais-nous... J'avais envie de lui dire, on vient de la franquette, frérot, on a passé notre vie dans la franquette. Fais-moi venir les... Fais passer des serveurs avec des faisans, fais... Je suis parti en vrille dans ma tête. Amène des sommeliers à cheval. Fais soyons, oyez, oyez, bonnes gens, convoque des ménestrels qu'ils jouent sur leur lyre, des ritournelles. Faites passer des gueux à qui il manque des dents. Nous leur jetterons des louis d'or. Mais pas du tout, je reste calme, il me dit à la bonne franquette. On marche dans les jardins du palais. C'est magnifique. Il y a la mer au loin, il y a des jardins, c'est sublime. On marche comme ça, et ma mère, elle fait pa, pa, pa, pa, pa. Je dis, il faut que ça s'arrête. Et là, elle lui dit en marchant, dites-moi, comme ça, dites-moi, avec la main là, dites-moi. Je dis, qu'est-ce que... Elle lui dit, ici, vous louez ou c'est à vous ?

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0: Lolo qui a le plaisir de vous accompagner tous les matins de 5h à 9h. On prépare le petit déjeuner en réveillant les enfants tout doucement parce qu'ils ne doivent pas être brusqués le matin, hein, même si ça fait 5-6 fois que vous essayez de lui dire hey, on se réveille là, on va se doucher, on va se préparer pour aller à l'école. Oui, ça ne marche pas à tous les coups, hein, sauf pendant les vacances. Allez, en attendant nous, dès 6h, c'est le retour de Jean-Yves Lafesse avec ses impostures incontournables à retrouver sur Rire et Chanson Réunion. On ira faire un petit tour également dans les studios parisiens avec Marceau Refait l'info, comme toujours à sa sauce. Le temps pour nous d'accueillir et de découvrir les nouvelles stars du rire. Charlie Niobi, c'est maintenant et c'est seulement sur Rire et Chanson Réunion.
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3: Là, en ce moment, on nous parle beaucoup de crise d'inflation, mais en même temps, les amis, on nous parle beaucoup de progrès aussi. 2025, surtout. On nous parle d'une année de progrès. J'ai vu qu'un truc incroyable il n'y a pas longtemps. Je rentre dans un magasin, je fais la queue. Il y a une deuxième caisse qui ouvre. J'ai une dame, madame, s'il vous plaît. Elle se retourne et me dit, qui vous dit je suis une dame? J'ai dit, oh putain, il y a un piège. J'avais pas révisé, moi, j'allais manger un steak, j'étais pas prêt. Et là, il y a tout le magasin qui me regarde, vas-y, réponds, connard. Je lui, attendez, cherche des indices quand même. Elle a un tampon, elle fout pas dans le cul, donc il y a des indices. Et là, elle me dit, non, mais monsieur, je dis, à qui vous dit je suis un monsieur? Voilà, comme ça, un petit contre-kev dans ta gueule. Et elle n'a pas apprécié, elle m'a dit, non, mais c'est pas normal, vous n'avez pas le droit de dire madame en 2025. Du coup, je m'en excuse, vous êtes quoi? Elle me dit, bah, je suis une plante. Mais je l'ai arrosé par respect parce qu'elle m'a cassé les couilles, tu vois. Si t'es pas content, tu vas chez Truffaut, t'es chez toi là-bas. Je me suis renseigné, les amis, sur tout ce qui est non-binaire. À la base, en fait, ça existe depuis très très longtemps, en fait. On est courant ça depuis environ quelques années, c'est en Europe, mais ça existe depuis des siècles. Les Indiens d'Amérique, avant l'invasion des Européens, ils pratiquaient déjà le troisième genre chez eux. En Inde, en 2014, il y a même une loi qui donnait droit aux Indiens de choisir leur genre quand ils voulaient. Mais le problème, c'est que quand ça arrive en Europe, ça ne marche pas avec tout le monde, en fait. Parce qu'aujourd'hui, il n'y a qu'un blanc qui peut dire « Qui vous dit que je suis ?» et ça passe. Demain, un mec se fait contrôler par la police, il dit au flic « Qui vous dit que je suis un migrant ?» Le flic fait bah, y a des indices, voilà. Déjà, tu es pieds nus, voilà. Tu as les vêtements dans un sac plastique et tu es dans une barque. Non, je me sens dauphin. Ah bah, tu viens pas ça nous, flipper, on passe un bon moment, tu vois, c'est sympa, ok. Pareil, mesdames, j'ai appris des nouvelles incroyables. J'ai appris qu'aujourd'hui, en 2025, il existe enfin des pilules pour hommes. Moi, je suis pour. Attention, je suis pour, mais j'ai du mal à voir l'idée arriver dans mon quartier. Tu sais, voir les mecs de cité en train de zoner, des dealers, des guetteurs, et là, d'un coup, t'entends... Allez, vas-y, frère, c'est ma pilule, tu connais! J'ai pas envie d'être papa, frère, ils chient trop, ces bâtards. En plus, de vrai, les discussions des mecs de cité, frère, depuis que j'ai pris la pilule, la vie de ma mère, j'ai pris 3 kilos, quoi, vraiment. Ça a changé mon humeur, il y a un problème. Et depuis qu'il y a la rumeur dans mon quartier, les potes qui s'enflamment, il n'y a pas longtemps, un pote qui vient me voir, il me dit, ouais, Charlie, j'ai couché avec une meuf. Je dis, mais pourquoi tu me dis ça? Il me dit, toi, j'ai couché avec elle, mais la capote a craqué. Mais t'inquiète pas, j'ai tout prévu, parce que j'ai pris la pilule du lendemain. Non, mais on est d'accord que lui, sa mère, elle aurait dû prendre la pilule, on est d'accord ou pas? Bon, admettons, mesdames, aujourd'hui, la pilule, elle devient obligatoire pour les hommes. Je suis pour à 100%. Mais honnêtement, mesdames, faites pas confiance aux hommes. On est nuls! On ne pourra pas suivre! À la rigueur, un jour, après, on est foutu, vraiment. Non, parce que vous, mesdames, comprenez la pilule, il y a une organisation. Il y a une alarme, une copine qui vous prévient, c'est un travail d'équipe, ça. Mais donner la responsabilité à un mec de gérer la pilule, l'homme, l'éternel gamin. Vous allez voir les mecs dans la rue se taper des phases entre frères. T'as pris ta pilule? Ouais! J'en ai pris 5 ce matin, ouais. Tu me connais, j'ai pris de l'avance.

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2: Alors, c'est deux anciens copains qui se revoient au bout de plusieurs années. Comment ça va?
3: Bouf.
2: Ah, et le boulot?
3: Bouf.
2: Ta femme, comment va-t-elle?
3: Bouf.
2: Les enfants?
3: Bouf.
2: Bon, salut, à la prochaine. Au revoir. Ah, c'est vrai qu'on se sent mieux après avoir parlé.
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5: Excellent début de journée à tous en ce vendredi 19 juin 2026. On espère que tout se passe bien pour vous. On se réveille tout en douceur. Il y en a qui ont déjà attaqué les routes. Prudence et patience, levez le pied. Et puis il y en a qui sont encore au lit. Et évidemment, en ce vendredi matin, on a un peu les réveillés grâce aux voisins que la commence PS le trou dès 6h, n'est-ce pas? Et puis il y a le coq du voisin. Les enfants, les bébés, bref, c'est comme ça. Un réveil peut-être un peu perturbé, mais un réveil toujours avec de la bonne humeur et surtout accompagné des meilleurs talents de l'humour. D'ailleurs, aujourd'hui, 19 juin, cela fait exactement 40 ans que Coluche nous a quittés. 40 ans, et pourtant, on a parfois l'impression qu'il pourrait encore débarquer derrière un micro pour dire une énormité. Allez, en attendant, bienvenue sur Rire et Chanson Réunion. La suite, Marceau refait l'info, une spéciale, évidemment, Coluche, avec ses meilleurs sketchs cultissimes à retrouver sur Rire et Chanson Réunion. Raymond DeVos avant le retour d'un inédit de Martin et l'appel trop con, mais avant sa place au grand, le seul, l'unique également. Lui, il est une légende à sa façon, c'est Jean-Yves Lafesse, et c'est maintenant sur Rire et Chanson Réunion.
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7: Restaurant scolaire, bonjour.
8: Oui, bonjour madame, c'est la cantine?
7: Oui.
8: La cantine de l'école?
7: Oui.
8: Très bien, c'est l'inspection d'académie à l'appareil.
7: Oui.
8: Alors, comment ça se passe?
7: Eh ben mon Dieu, ça se passe bien.
8: Oui.
7: Oui.
8: Ils ont déjà mangé?
7: Ah, attendez, on a le premier service qui est à table, là.
8: Bah écoutez, je vais vous passer directement l'inspecteur d'académie, hein.
7: Bon, d'accord.
8: Monsieur Lou, nous avons donc la cantine.
9: Ah, très bien, je vous remercie. Allô?
7: Oui, allô, bonjour monsieur.
9: Bonjour madame, monsieur Robert Ledoux, à l'appareil, inspecteur d'académie.
7: Oui, bonjour monsieur.
9: Alors, ça se passe bien?
7: Oui, ça se passe très bien, oui, oui, oui.
9: Vos élèves vous entendent là, non?
7: Vous vouliez parler aux enfants?
9: Voilà.
7: Bon, bah alors attendez, ce sont les petits, là, tout à fait les petits de CP.
9: Voilà.
7: Bon, alors ne quittez pas.
9: Je vous remercie.
7: Oui.
9: Attendez, vous êtes là? Allô, allô? Il y a de l'eau dans les tuyaux?
8: Oui, il y en a.
9: Ah bon, alors c'est bien.
7: Oui, allô, monsieur?
9: Oui.
7: Oui, bon, alors, je vais vous passer... Alors, t'es quoi? En quoi? En CP? T'es en CE1. Bon, je vais vous passer une petite de CE1.
9: Je vous remercie.
10: Allô?
9: Bonjour, mademoiselle.
10: Bonjour.
9: Comment vous appelez-vous?
10: Ingrid.
9: Bonjour, Ingrid. Comment ça va?
10: Ça va bien.
9: Je suis monsieur Robert Ledoux. Inspecteur d'académie, mais tu peux m'appeler Bob. Mmh. Alors, ça va?
10: Oui.
9: Qu'as-tu mangé ce matin?
10: À la cantine, je mange des pâtes, du pâté.
9: Ah oui? Oh bah dis-moi.
10: Du beefsteak.
9: Oh bah dis-moi.
10: Du fromage et puis, puis des fruits.
9: Ah bah dis-moi. Très bien. Tu as fait ton rôle?
10: Non.
9: Eh bah pourquoi tu fais pas ton rôle?
10: Je peux pas.
9: Comment ça, tu peux pas?
10: J'ai pas envie de faire un
9: rôle. T'as pas envie de faire ton
10: rôle? Non.
9: Et tes camarades autour de toi, est-ce qu'il y en a un qui veut faire son rôle à l'inspecteur d'académie?
10: Je sais pas.
9: Tu peux leur demander?
7: Il y en a un là qui lève la main.
9: Ah, ben alors il faut qu'ils viennent alors au téléphone.
7: Alors viens au téléphone là, s'il te plaît.
9: Voilà.
10: Allô?
9: Bonjour. Comment t'appelles-tu?
10: Jérémy.
9: Bonjour Jérémy. Alors toi, tu fais toujours ton rôle?
10: Oui.
9: Bien. Alors, est-ce que tu peux le faire maintenant?
10: J'ai roté.
9: Comment?
10: J'ai roté.
9: Tu as roté. C'est bien Jérémy. Et après le rôle, qu'est-ce qu'on dit?
10: Pardon tout le monde.
9: C'est bien Jérémy. C'est très bien. Alors, tu peux me passer la dame?
10: Oui.
9: Merci.
7: Oui, oui, je suis là. Hein.
9: Alors, qu'est-ce qu'il a fait?
7: Eh bien, il a fait son rôle et puis il a demandé pardon.
9: Très bien, madame. Je vais vous demander donc de me faire un rôle.
7: Alors là, vous êtes en train de me demander une chose, là, que...
9: Ah ben, madame, vous savez, c'est l'inspection d'académie.
7: Oui, bon, ben... C'est assez difficile.
9: Je vous comprends, essayez.
7: Pardon, monsieur. Vous avez entendu?
9: Oui. Alors,
7: oui. Alors, je vous demande pardon.
9: Eh bien, je
7: vous... m'excuser.
9: Je vous en prie.
7: Voilà.
9: C'est parfait. Voilà. Donc, tout va bien.
7: Bon, je vous repasse des enfants, non? C'est...
9: Oui, passez-moi les enfants.
0: Allô?
9: Bonjour.
0: Bonjour.
9: Qu'est-ce qu'elle a fait, la dame?
0: La dame, elle a fait un rot.
9: Et après?
0: Elle a dit pardon.
9: Très bien. Eh bien, écoute, tu peux lui dire à la dame que c'était une blague pour la radio.
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0: Le matin où on peut souffler, le matin où on peut décompresser, le matin où on peut chanter et rigoler en même temps. C'est les matins avec Rire et Chanson Réunion. Et Lolo, quel plaisir de vous accompagner en ce début de matinée, en ce vendredi matin, vendredi 19 juin 2026. Allez, on commence à apercevoir le bout du tunnel. En même temps, le week-end qui approche à samedi et dimanche, et également la fête des pères. Enfin, les zombies. Bon, on espère que vous aussi, vous avez pensé à un beau petit cadeau pour le papa. Hein, évidemment, ça va finir en tasse, le meilleur papa du monde, etc. Allez, en attendant, Marceau, refait l'info, et juste après, une nouvelle star du rire avec Arnaud Cosson.
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2: Et Marceau refait l'info, on va commencer avec ce dîner de prestige à Versailles entre Emmanuel Macron et Donald Trump. Une réception durant laquelle le président des États-Unis a signé l'accord de paix avec l'Iran. Ah oui, on parle de Versailles. Stéphane Bern, bonjour.
3: Oui, vous parlez château, vous parlez Versailles. J'ai les poils qui se dressent.
2: Tant que c'est
3: je m'applique. Oh oui, oui, tant que c'est les poils.
4: C'est pas Versailles.
3: C'est Versailles, le palais, l'élégance, la beauté, la volupté, et puis Donald Trump.
2: Oui, bon.
3: Oui, c'était un dîner presque parfait.
5: Aujourd'hui, dans un dîner presque parfait, Emmanuel compte bien sortir sa carte maîtresse sur le thème « Roi Soleil à Versailles ».
6: Alors là, Donald, je lui ai sorti le grand jeu, il va arrêter de se moquer de moi. Hein. J'ai bien fait de lui faire comprendre qu'il doit me respecter. Hein. Mmh. Non, Donald, non, Brigitte n'a pas connu personnellement Louis XIV.
7: Oh.
6: Alors on a un décor qui brille, tape à l'œil comme il aime. Hein. Mmh. Si on rajoute à ça ma maîtrise parfaite de l'anglais, for sure, il sera comme un poisson dans l'eau, for sure.
5: De l'autre côté, voyons si Donald est séduit par le repas préparé par Emmanuel.
3: Oh, it was not bad, but not very good.
2: Non, c'est pas bien, pas, moi, pas bon, vous ne savez pas trop.
3: Oh, no MMA Stadium in Versailles.
2: Oui, pas de MMA Stadium in Versailles.
3: And for the meal, no Coca-Cola.
2: Non, pas de Coca-Cola.
3: No burger.
2: Non, non plus.
3: Please, Emmanuel, where is the Versailles McDonald's, please? Emmanuel.
2: Ah, pas de tout. Jean Lassalle, bonjour.
8: Bonjour, madame. C'est bon de couille. J'espère que ce dîner, que cette réception va apporter ses fruits, car l'enjeu est essentiel, vous le savez. Alors, c'est pas le détroit d'Hormuz, c'est pas la guerre en Ukraine,
2: non.
8: C'est le pinard. Pas de taxes sur le pinard.
2: Ah oui.
8: Est-ce qu'il a compris le canard?
2: Ah oui.
8: Le Donald.
9: Pourquoi n'ai-je pas été invité à cette réception?
2: Écoutez,
9: à Versailles. Quand vous voyez le prix que ça coûte, le tout avec l'argent du contribuable.
2: Ah oui, vous aimez bien ça.
9: Ah oui,
2: oui, je sais.
9: Moi aussi, je suis comme un poisson dans l'eau. C'est dorure, ça tape à l'œil, juste pour faire joli, pour se la péter, pour faire le beau. Comme si ça allait servir à quelque chose.
2: Mais
9: c'est ma vie. Alors, c'est vrai, alors que ça va rien changer au destin du pays. Hein.
2: Non.
9: Beau job, que tu pas ça.
2: Que tu rien.
9: Pas ça, rien. J'aurais tellement voulu être de cette aventure. Mmh. D'autant plus, après tout ce que j'ai fait
7: pour la culture.
2: Oui, monsieur Lang.
9: Pour la culture.
2: Le Premier ministre Sébastien Lecornu veut mettre en place des dépistages inopinés de drogue dans les ministères avec de possibles sanctions en cas de résultats positifs. Jean-Michel Apathy, qu'est-ce qu'on en pense ?
10: Bruno Robles, ce serait bien la première fois que le gouvernement aurait des résultats positifs.
7: Oh.
10: Une bonne nouvelle. Alors si jamais il y a de la drogue dans les ministères, a priori, c'est pas des produits dopage. Hein, parce que quand tu vois les résultats du gouvernement, tu te doutes bien qu'il n'y a pas de soupçon de dopage. Hein. Oui, on dit dopage, il y a un klaxon de Tour de France.
2: Tour de France, oui, c'est normal, c'est l'ambiance.
10: Voilà. Alors, pour le ministère de l'Éducation, il a dit il n'y a pas de souci pour les contrôles anti-drogue, du moment qu'il n'y a pas de contrôle d'orthographe, de grammaire, de conjugaison.
7: Ah.
2: Les images qui circulent sur les réseaux sociaux où on voit le fils de Jean-Marie Bigard et de la comédienne Lola Marois, Jules Bigard, se lancer dans le one-man show à seulement 13 ans. Il vient de faire d'ailleurs la première partie de Laurent Baffy. Salut Nikos.
11: Oui, mais moi ça me choque pas du tout.
2: Ouais.
11: Hein. Quand on est fils d'eux, on a le droit aussi d'avoir une carrière. Le fils de Bigard se met dans le one-man show, ok. Le fils David Guetta est bien DJ.
7: Ah oui,
11: ouais,
7: c'est vrai.
11: Les fils de Zidane sont bien footballeurs. Et je serais pas étonné que le fils de Patrick Bruel aille dans des salons de massage.
7: Oh.
11: C'est normal qu'une certaine... Alors, une belle prestation en tout cas pour Jules Bigard à seulement 13 ans. Et oui, il a déjà des propositions. Chroniqueur chez Jean-Marc Morandini.
7: Oh. Non.
11: Faut juste pour le casting qu'il refasse une vidéo seul avec autre chose que le micro dans les mains.
2: Non.
11: Ça va le faire. Bruno, vous voulez sans doute qu'on écoute un extrait du fils de Jean-Marie Bigard qui fait du stand-up.
7: Ah
2: ouais,
7: oui.
2: Allez-y, ça donne quoi?
3: À ce moment-là, le gars...
2: Oh merde. Oh.
11: J'ai pire.
2: Le
11: fils d'Olivier de Benoît qui se lance dans le one-man show, ça vous dit?
2: Ouais.
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2: Ouais,
11: Bruno.
2: Allez-y.
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15: Alors comme on ne se connaît pas encore, je me présente. Je m'appelle Arnaud Cosson, voilà, j'ai 31 ans. Faut savoir que je fais donc 1m82 pour 62 kilos. Voilà. Hein, donc on peut le dire, hein, la taille mannequin, hein, mais chez les femmes. Et... Ouais, c'est pas évident, hein, d'ailleurs, hein, d'être mince, parce que même de nos jours, hein, j'ai pu constater que bien souvent, on a tendance à plaindre, d'ailleurs, les gens qui sont un peu forts ou en surcharge pondérale, vous voyez, alors que nous, les minces, personne nous plaint, tout le monde s'en fout, quoi. Hein. C'est vrai. Moi, je peux vous dire, je suis bien placé pour, il y a énormément d'inconvénients à être mince, hein. Bah, c'est tout con, par exemple, moi ça m'arrive le matin de me lever en me disant « Tiens, aujourd'hui j'ai une super pêche, je vais aller faire un petit peu de sport, vous voyez ?» Et bien rapidement je me dis « Tiens, pourquoi faire ?» Pour perdre un os peut-être, je sais pas. J'ai pu constater aussi d'une manière générale, les femmes elles sont pas forcément attirées par les grands minces par exemple, vous voyez ? Merci de me confirmer. Alors... ça se comprend aussi, hein, je comprends tout à fait. En fait, ça se comprend parce qu'une femme, ça préfère se blottir dans les bras de quelqu'un de costaud parce qu'il y a un côté rassurant, il y a un côté protecteur, vous voyez. Et puis c'est vrai que dans ces cas-là, c'est plus facile pour trouver un petit surnom d'amour à son chéri, vous voyez. Ça va faire « Oh, oh, mon gros nounours », vous voyez. Ouais. Alors, une femme qui va se blottir dans les bras d'un mince, ça va faire « Ah, ma cracotte hein ». Et moi je vous dis ça vraiment en connaissance de cause parce qu'il y a quelques temps de ça, il y a une copine qui a mis fin à notre relation d'ailleurs, tout simplement, et qui m'a dit « Écoute Arnaud, t'es super gentil, t'es super sympa, mais ton physique me dégoûte. » Ah, j'ai fait « Putain, c'est un peu violent quand même le truc, tu vois. » Et en fait elle me dit « Parce que toi tu peux rentrer dans un 38. » Et effectivement, en fait, la seule fois où elle, en fait, elle était rentrée dans un 38, en fait, c'était en grillant un feu rouge dans l'Isère. Bon, tout le monde a capté ça là, ouais, ça marche aussi avec un 40, hein. Mais faut changer de département, c'est le bordel, hein. c'est vrai que même parfois que mes potes sont un peu jaloux de moi. C'est vrai, hein, mes potes me disent sans déconner, tu fais comment pour être aussi mince, Arnaud, c'est pas possible, tu bouffes pas quoi. Alors je leur dis à mes potes, je leur dis bah si, je suis désolé les gars, mais je bouffe. Et les femmes aussi me posent la question d'ailleurs, mais différemment. Elles me disent plutôt mais quel est ton secret? Bon, en fait, je chie 3 fois par jour. Hein. Hein, c'est un sacré secret. Enfin, voilà, hein, je suis mince, hein, c'est comme ça. Je n'ai aucun mérite parce qu'en fait, c'est héréditaire, hein, tout simplement. Hein, puisque mon père est mince, très mince même. Hein, ma mère est très mince aussi. Hein, il y a quelques années de ça, en plus, ils ont eu la chance d'avoir 2 magnifiques enfants. Voilà, hein, plus moi. Et... ouais, parce que moi je suis le 2e des 3 en fait, voilà, tout simplement. Hein. Et d'ailleurs c'est très sympa comme place, hein, 2e sur 3. Le seul truc qui est un peu chiant par contre, c'est que quand tu es gamin, on a toujours tendance à te refiler les fringues qui ont été portées par l'aîné. Ce qui fait que pendant longtemps, moi j'en ai voulu à ma grande sœur. Voilà, alors j'ai la particularité aussi d'avoir grandi dans une caserne, hein, voilà. Hein, je vous raconte un petit peu ma vie, j'ai grandi dans une caserne, hein, puisque mon père est pompier, voilà, un métier qui fait rêver. Bon, je peux vous le dire, en réalité, hein, il est gendarme, mais je préfère dire pompier parce que je préfère dire pompier, quoi. Non, hein. Oh, mais j'ai très bien vécu cette période de captivité, hein, je vous rassure. Hein. Mes parents avaient même une vie sociale. Hein. Ouais, y avait même des gens qui venaient manger à la maison de temps en temps, des copains, des voisins, des médecins légistes, des cadavres, tout ça. Ah, je garde des très bons souvenirs de toute cette période. Alors mon père qui était gendarme était quelqu'un de très dévoué quand même, parce qu'il se débrouillait toujours pour me filer un coup de main pour faire mes devoirs le soir, même quand il était en patrouille. Donc ce qui fait que bah, il rentrait, il sortait, il rentrait, il sortait, il rentrait, il sortait. Oh, j'avais froid dans les staffettes. Et puis j'ai encore des souvenirs très, très simples, hein, de nous 5 à table avec ma mère en face de moi, puis mon père à gauche, puis mon père qui avait un martinet derrière sa chaise. Ouais, alors c'est vrai, hein, et le martinet, je vous rassure, il était surtout là pour nous convaincre que ce que faisait à manger ma mère était très bon. Hein, jusqu'au jour où on a retrouvé le martinet sous le lit de mes parents. Hein, comme quoi, hein, on n'était pas cons. Hein. Personnellement, moi je savais très bien, hein, que ma mère elle finissait pas toujours son assiette.
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2: Il y a un sondage qui a été fait cette année dans un journal très célèbre en France. Ils ont demandé à un panel de femmes. Ils ont demandé comme ça, ils ont dit, si vous marchez toute seule dans la rue à 2h du matin, est-ce que vous préférez croiser un homme ou un ours? Vous avez entendu parler de ce sondage? C'est un vrai sondage, ouais, ouais. Vous connaissez le résultat de ce sondage? C'est l'ours, ouais, qui a remporté les suffrages, ouais, ouais. Alors évidemment, je comprends très bien ce que veut dire ce sondage, les amis, hein. On va pas jouer au débile ce soir. C'est pas normal qu'en 2025, une femme, elle puisse pas se balader tranquille, peu importe l'heure de la journée, peu importe sa tenue, peu importe son âge, y a même pas de débat là-dessus, ok? On est d'accord. On est d'accord. Ma question à moi, c'est, pour le prouver, est-ce qu'on était obligé de passer par le sondage de l'ours? C'est ma question. Est-ce que parfois ils mettent les sondages en pratique? Est-ce qu'il y a déjà eu une femme, 2h du matin, elle marche dans la rue, elle entend un bruit suspect? Pourvu que ce soit un ours, pourvu que ce soit un ours. Un ours, un ours, un ours. Elle se retourne, c'est un ours? Tu vois à quoi ça ressemble, un ours? 3 mètres sur 2, des griffes comme ça, ça tue pour le plaisir, l'ours il est là. Elle est là, mais qu'est-ce que tu fais là? Jure, est-ce que vous êtes prêts à démarrer cette soirée? Juste avant, je vous raconte une petite anecdote rapide. Petite anecdote rapide, c'est même pas partie du sketch. Mais comme je me sens en famille chez vous, j'ai envie de vous raconter un truc qui m'est arrivé. C'est dans le sud, et ce soir on est aussi là pour célébrer le sud de la France. J'étais à côté de Marseille il y a quelques jours. J'étais au casino d'Aix-en-Provence. Je rentre dans le casino, et là il y a un Marseillais qui joue à la roulette. Tout le monde visualise bien la roulette? Ok? Bon. Le gars me reconnaît au loin, il m'appelle. Déjà, la manière dont il m'a appelé, rarement on avait écorché mon nom comme ça, je vous dis la vérité. Je vous fais la scène, ça s'est fait comme ça, il me voit, il fait « Oh putain !»« Canalans !»« Canalans !»« Viens !»« Viens !»« Viens !» Donc moi j'arrive, tu vois, je dis « Ouais, ouais », il me dit « Fais une photo pour les gamins, fais une photo pour les gamins !»« C'est pas pour moi, c'est pour les gamins, fais une photo pour les gamins !» Fais une photo pour les gamins, pas pour moi, c'est pour les gamins. Il a rajouté d'ailleurs cette formule de politesse marseillaise très mignonne, il m'a dit « Moi je m'en bats les couilles, c'est pour les gamins. » Fais une photo pour les gamins. Je dis « Vas-y, si tu veux, on fait une photo pour les gamins, tu vois. » Donc le mec sort son téléphone pour faire le selfie, d'accord. Et au moment où il va faire la photo, je vous jure, ça se passe exactement comme ça, le croupier dit « Rien ne va plus » et la roulette, elle part. Prrr. Le gars me dit « Attends, attends, attends, une seconde, une seconde, une seconde, une seconde, une seconde, une seconde, une seconde, une seconde. » Il se tourne vers la roulette et là il dit « Le 17 !» Le 17! Allez, donne-le ta grand-mère, donne-le! Le 17, ta grand-mère, donne-le! Il me regarde, il fait, ah! Je dis, ouais, ben le 17, oui, le 17, oui. Ah, il dit, le 17, ouais, carrément. Allez, ta grand-mère! Le truc fait pa pa pa pa pa pa pa pa pa pa pa. Et ça tombe sur, évidemment, pas du tout le 17, ok? Le gars pète un câble. Putain! Putain! J'avais mis une tonne sur le 17, sa grand-mère! Putain! Il crie tellement fort, tout le casino nous regarde, silence de mort, tout le monde est là, je sais pas ce que je fous là. Et je vous jure, j'en ai pensé là que cette histoire devient extraordinaire. Le gars se tourne vers moi et il me dit, bon vas-y, fais ta photo.
3: Les meilleurs talents du rire au programme de la matinée, bon début de journée à tous, c'est vendredi et bientôt le week-end, ça fait du bien. Le morning du rire, ce sont aussi vos messages aux quatre coins de l'île. Ça se passe sur le Facebook officiel de la radio officielle du rire. Rire et Chanson Réunion. Et d'ailleurs, nous embrassons Mathieu de la Possession. Le gars est un petit peu jaloux grand matin. Car pour lui, eh bien, lorsqu'il arrive la fête des pères, eh bien, les fêtes des pères, la fête des pères est un petit peu mis de côté. Pourquoi tu dis ça, Mathieu? C'est parce qu'en même temps, il y a la fête de la musique. Mais au moins, il ira danser pour la fête des pères. Ça, les gars, il fait la fête pouzoté. Ah, les vexés de la vie. Bon, on t'embrasse, Mathieu. Mouah, gros bisnouille et bonne fête pour dimanche. Allez, en attendant, nous, on démarre cette nouvelle demi-heure avec Jean-Marie Bigard, Jo Bramy, et puis avant ça, les nouvelles stars du rire aussi qui prennent place, mais bien sûr notre Martin, l'appel trop con. Ah bah tiens, si on pouvait passer le bac à la maison, c'est pas mal ça.
4: Je fais des cours à domicile et cette année j'ai proposé une formule tout compris avec passage du bac à domicile.
5: Ouais.
4: Donc il faut que je vous dépose les copies de mes élèves.
5: C'est les copies.
4: Bah, ce sont les copies de leurs épreuves du bac mais qu'ils ont faites chez eux.
5: Ah ouais.
4: Et ouais, donc ça reste entre nous, mais normalement ils devaient passer leur bac au lycée. Donc vous, vous allez récupérer les copies de mes clients et vous allez discrètement les envoyer avec les autres copies du bac.
3: Ah Martin, Martin, allez plutôt occupe le bac de Lola K, s'il te plaît. Allez, en attendant Martin, l'appel trop con, l'heure de retrouver l'essentiel des infos en ce vendredi matin. Bienvenue sur Rire et Chanson Réunion.
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6: À la une, drame à l'aéroport Roland-Garros. Moyen-Orient, l'accord signé officiellement aujourd'hui. Et du côté de la météo, une matinée ensoleillée sur l'ensemble de l'île. Bonjour à toutes et à tous. Drame à l'aéroport. Un nourrisson a été victime d'un arrêt cardio-respiratoire hier à bord du vol Corsair SS-636 reliant Marseille à La Réunion. Malgré l'intervention des secours, l'enfant n'a pas pu être sauvé. Les circonstances exactes de ce drame devront être déterminées par les autorités compétentes. Renforcement du dispositif de protection de l'enfance. Réuni hier à Saint-Denis, l'Observatoire départemental de la protection de l'enfance a présenté plusieurs mesures pour prévenir les violences intrafamiliales. Parmi elles, la création d'une équipe dédiée aux enfants de moins de 3 ans, le lancement d'un numéro d'écoute pour les victimes, le recrutement de travailleurs sociaux supplémentaires et la création d'un village fratrie. Suite de l'affaire Liana dans le Gers, l'autopsie pratiquée sur le corps de l'enfant a révélé qu'elle avait été victime d'un viol. Le profil biologique de Jérôme Barella, principal suspect dans cette affaire, aurait été retrouvé sur les parties intimes de la victime. À ce jour, il est mis en examen et placé en détention provisoire depuis le 1er juin. Il reste présumé innocent. L'enquête se poursuit. Moyen-Orient, l'accord de paix finalisé aujourd'hui. Après la signature à distance de l'accord entre l'Iran et les États-Unis à Versailles, une première rencontre entre les délégations des deux pays est prévue ce vendredi en Suisse. Initialement présentée comme une cérémonie de signature officielle, la réunion devrait finalement servir à lancer les discussions sur la mise en œuvre de l'accord. Et il est l'heure de faire le point sur la Coupe du Monde avec les résultats de la soirée. La Tchéquie faisait face hier à l'Afrique du Sud, match nul un partout. L'autre rencontre de la soirée, c'était la Suisse face à la Bosnie-Herzégovine, victoire des Suisses 4 à 1. Enfin, la dernière confrontation opposait le Canada au Qatar. Score sans appel 6-0 en faveur du Canada grâce à un triplé de l'ancien Lillois Jonathan David. Place au programme du jour maintenant. À 23h, on retrouve les États-Unis opposés à l'Australie, puis l'Écosse fera face au Maroc. Enfin, pour les plus courageux, la dernière rencontre de la soirée opposera le Brésil face à Haïti. Coup d'envoi à 4h30 du matin.
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6: Ce matin, le soleil domine largement sur l'ensemble de la Réunion. Au fil des heures, des nuages se développent sur les pentes du nord et de l'est avant de glisser progressivement vers le littoral, avec un risque de faibles averses dans ces secteurs cet après-midi. Ailleurs, le temps reste sec et agréable avec de belles éclaircies. Côté température, 26 degrés à Saint-Denis, 25 à Saint-Pierre et 12 degrés à Maïdo.
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5: Bonjour à toutes, bonjour à tous. Le CRGT vous informe que sur la RN2 à Saint-Philippe-Rue, le Comte de Lille, au niveau de la future maison de la Veillée jusqu'à l'église de Saint-Philippe, il y aura des travaux de réfection de trottoir jusqu'au 31 juillet. Un alternat est mis en place de 7h à 16h et vitesse abaissée à 30 km/h dans le secteur du chantier. Le stationnement est également interdit des deux côtés du tronçon. Avec tout ça, patience, prudence et redoublez de vigilance au volant.
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7: Oui, bonjour.
4: Bonjour monsieur, c'est bien le lycée ?
7: Oui.
4: Monsieur Martin à l'appareil, les cours correspondentiels Martin ?
7: Oui.
4: Je fais des cours à domicile et cette année j'ai proposé une formule tout compris avec passage du bac à domicile.
7: Ouais.
4: Donc, il faut que je vous dépose les copies de mes élèves.
7: C'est les copies...
4: Bah, ce sont les copies de leurs épreuves du bac mais qu'ils ont faites chez eux.
7: Ah ouais ?
4: Et ouais, donc ça reste entre nous mais normalement, ils devaient passer leur bac au lycée.
7: Ah ouais, d'accord.
4: Et ouais, donc vous allez récupérer les copies de mes clients. Et vous allez discrètement les envoyer avec les autres copies du bac.
7: Ah ouais, je sais, mais moi je sais pas si je peux faire ça.
4: Mais si, vous dites que c'est une pile qui est restée à l'accueil et que vous venez de les retrouver.
7: Bah, ça va être embêtant parce qu'ils vont me dire, tiens, des copies qu'ils ont restées à l'accueil.
4: Bah oui, mais moi les élèves ils me payent pour pouvoir passer le bac chez eux, ils me filent 100 balles par épreuve.
7: Ouais, c'est bien, ouais, je sais, je sais.
4: Comment ça, vous savez, à vous aussi vous vendez des épreuves ?
7: Non, je sais pas, c'est vous qui me dites ça, j'en sais rien moi.
4: Ah non, mais pardon, j'ai compris. Vous me demandez un petit bifton ?
7: Non, sûrement pas.
4: Ouais, je peux vous laisser un petit billet de 5 pour chaque copie passée.
7: Non.
4: Aussi.
7: Non.
4: Oh bah si, vous faites quand même une partie du boulot.
7: Non, je peux pas.
4: Allez, un petit billet de 10 balles alors.
7: Non, je les prends pas.
4: 15 balles alors, un billet de 15 balles.
7: Non, monsieur, je prends pas les copies ici, là, c'est impossible.
4: Bon, vous savez quoi ? Dites-moi votre chiffre.
7: Non, je dis rien du tout. Faut que je demande la permission avant.
4: Ah bah oui, c'est vrai, il suffit de demander la permission, évidemment. Il faut demander à qui ?
7: Bah, la principale adjointe.
4: Ah bah, passez-moi la principale adjointe.
7: Ouais, je vais voir, mais là...
4: Merci, monsieur.
8: Ne quittez pas, nous allons vous répondre.
4: Et allez, normal.
9: Oui, allô ?
4: Bonjour monsieur, votre collègue me dit qu'il faut voir avec vous pour déposer des copies du bac supplémentaires.
9: On ne nous a jamais informé que quelqu'un de l'extérieur devait nous déposer des copies ?
4: Bah si, moi je vous informe. m'informationne, justement, je vais vous déposer mes copies.
9: Ah mais c'est pas possible.
4: Mais si, suffit de dire que vous avez oublié de les envoyer.
9: Ah mais non, ça ne fonctionne pas comme ça, c'est pas un oubli de notre côté.
4: En vrai non, mais officiellement, si vous dites que c'est un oubli...
9: Non, officiellement ça ne fonctionne pas comme ça. On ne peut pas se permettre de scanner des copies qui ne nous ont pas été données à la base. Nous on a un certain nombre de candidats qui nous sont donnés, on ne peut pas ajouter d'autres personnes.
4: Eh ben dans ce cas, il suffit de retirer des copies à vous, puis de rajouter les miennes.
9: Ah mais non, on peut pas ne pas scanner nos copies.
4: Bah si, puisqu'à la place vous scannez mes copies, donc au final ça vous en fait autant.
9: Mais nos élèves ont tous passé les épreuves, on peut pas ne pas scanner les copies de nos élèves.
4: Non mais pas tous, vous en virez quelques-uns.
9: Ah oui, et puis nos élèves comme ça ils ont pas leurs copies.
4: Non mais vous prenez que les nuls, comme ça vous risquez rien.
9: On ne peut pas faire comme ça monsieur.
4: Ah oui, et alors comment on fait?
9: Eh ben fallait pas vous avancer sur le fait que vous pouvez passer leurs épreuves à domicile.
4: Bon bah vous compliquez pas, je vais passer, je les ferai moi-même les scans.
9: Non, vous ne passez pas, ce n'est pas possible monsieur. Vous entendez quand même, ce n'est pas réalisable. Nous ne pouvons pas scanner vos copies. Point, ça s'arrête là.
4: Sauf si on dit que vous m'avez recruté en tant qu'agent scanneriste.
9: Non, il n'y a pas de magouille à faire, c'est comme ça, c'est pas autrement.
4: Bah oui, mais c'est pas pratique.
9: Non, ce n'est pas pratique, c'est quelque chose de légal, monsieur. On est sur un examen national.
4: Après, vous n'allez pas me dire qu'il compte non plus à la copie près.
9: Mais si.
4: Bon, s'il y en a 50 de plus, 50 de moins, il doit y avoir des quotas, ça passe.
9: Mais monsieur, vous vous rendez compte quand même? Les élèves, là, normalement, doivent passer dans un centre d'examen.
4: Ah oui, non mais vous, vous déclarez que mes élèves vont passer le bac chez vous, évidemment.
9: Et au niveau de la fraude, on fait comment? Ils l'ont passé à domicile, c'est juste pas possible de faire comme ça.
4: Ah oui, non mais ça, ça reste entre nous, on s'arrange.
9: Non, ça sert à rien de négocier, de toute façon, les copies, on ne les prendra pas.
4: Attention, je sais pas si votre collègue vous a précisé, mais il y a quand même un billet de 15 balles en jeu.
9: Non mais vous...
4: Si vous prenez l'échec, je peux monter à 20 euros.
9: Non, c'est bon.

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3: La Minute Dionysienne. Un ballon, un terrain et des habitants qui se retrouvent. À Sainte-Clotilde et au Moufia, les plateaux sportifs Raoul Bédier et par la fosse ont été entièrement rénovés. Erika Baredge, maire de Saint-Denis.
4: C'est vraiment un besoin dans les quartiers d'avoir des infrastructures qu'on rajoute, qu'on rénove. On préserve la vie en faisant ce genre d'investissement.
3: Tout a été pensé pour permettre aux jeunes, aux familles et aux sportifs de pratiquer librement toute l'année. Alexandra Klein, élu au sport.
5: C'est toujours une chance d'avoir dans des quartiers des dispositifs comme celui-là, des infrastructures.
3: C'est une véritable volonté de la ville de développer le sport de proximité et d'encourager la pratique pour tous, quel que soit l'âge ou le quartier. Gérard Françoise, élu de Sainte-Clotilde.
6: De mon île, les prêts à quitter d'autres cases s'il n'y a des équipements qui correspondent à d'autres besoins.
3: Et les habitants n'ont pas attendu pour s'approprier ces nouveaux espaces.
7: Il est magnifique.
8: Ce nouveau terrain, il est bien parce qu'il est génial.
3: Une nouvelle étape de l'engagement de Saint-Denis pour faire du sport un véritable levier de bien-être et de vivre ensemble.
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12: Parfois la société nous prévient qu'on risque d'avoir un futur désagréable, notamment dans le métro. Vous avez vu, dans tous les métros, maintenant il y a des bandes annonces qui te préviennent. Des trucs sonores qui te préviennent que tu risques de te faire hacker ton sac ou ton téléphone. C'est bien, c'est bien. Mais il ne faut pas qu'il y ait de problème technique, parce que moi, le jour, j'ai dans le métro, et d'un coup, on entend la fameuse bande-annonce « Attention, mesdames et messieurs, des pickpockets sont susceptibles... » Et la bande s'est coupée net, là. On nous a laissé sur « Des pickpockets sont susceptibles... » Tu vas savoir le bordel que ça a foutu dans la station, hein. Oui, parce que moi, le pickpocket normal, je le connais. Il met la main dans ta poche, tu te retournes un coup sec, il se barre en courant. Et puis, t'as le pickpocket susceptible. Il fait « Alors quoi ? Alors on peut plus travailler, c'est ça ?» Ben, il est limite de te mettre un poing dans la gueule, son culé, toi. Alors, il y a une autre bande-annonce qu'on entend autant que la première. Celle-là, elle me défonce, je vous dis tout de suite. Ah ben, vous allez me dire ce que vous en pensez. Une autre bande-annonce qu'on entend autant que la première, qui nous dit... Ça commence pareil, attention, mesdames et messieurs, ensemble, ne tentons pas les pickpockets. Ça vous défonce pas, ça? Non, parce que moi, si au début, je pensais que la tentation, c'était leur problème à eux. Ah oui, naïvement, je me disais, c'est peut-être à eux d'essayer d'être un peu moins tentés. Non, non! C'est à nous! C'est nous! Qu'on doit faire le boulot, comme il dit mon pote. Il a essayé d'ailleurs, le pote en question. Il arrivait, lui, 7h du matin, le métro bondé. Il avait bien retenu la leçon, pas tenté les pickpockets. D'abord, il prenait son sac, mettait sous le pull vert, il rentrait dans le froc jusqu'au genou. Un peu là, déjà, il faut aller chercher le truc. Après, il prenait les deux avant-bras, comme ça, il est plaqué sur les poches de son jean, comme ça, arrêtez comme ça. Les poches arrière, elles étaient cousues, hein, il les avait cousues. Il n'y avait rien dedans, mais ils avaient couché quand même. Bon. Oui, je sais, tu vas me dire, c'est très con de coudre une poche avec quelque chose à l'intérieur. Je sais, bon, sans branler, ils avaient couché. Donc, t'es comme ça. Allez, je disais, ça, dis donc. Vous pourriez quand même vous redresser, hein. Vous voyez pas que vous tenez trois places. Il disait, oui, mais moi, je veux pas tenter les pickpockets. Moi, j'en reste comme ça. Il se faisait chier dessus toute la journée. Alors, j'ai un autre pote. Alors, lui, il a encore trouvé une autre solution. Lui, il voyageait carrément à poil. Alors, bon, sa montre et son porte-monnaie sentaient un petit peu la merde, hein, forcément. Hein, ben oui, parce que le téléphone et le ticket de métro l'avaient dans la bouche. Non, les clés de chez lui, elles étaient dans le cul aussi. Ah, c'était pas le plus facile, hein, d'ailleurs. Ah, je me souviens, il avait une clé de portail, mon vieux. Je veux dire, c'est un gars, quand il rentrait chez lui le soir, hein, après une bonne journée de boulot, hein, je vais te dire un truc, il tirait... doucement, hein. Là, t'imagines, hein, tu tires un coup sec, hein. Voilà, tu ramènes ce que tu veux, hein.

0: Le matin, c'est les meilleurs talents de l'humour, les plus belles chansons. Alors on se pose, doigts de pied en éventail, je m'occupe de tout pour vous. Et vous l'avez vu tout au long de cette semaine et surtout entendu, c'était une semaine spéciale Coluche. Aujourd'hui, il y a 40 ans, jour pour jour, ils nous quittaient. Et croyez-moi, il y a des humoristes pays qui s'en sont inspirés tout au long de leur carrière, tout comme notre Éric Lorette. Oui, je dis ça, je dis rien, car dans quelques instants, il sera là.
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0: Éric Lorette. Voilà, on vous en dit pas plus. À retrouver dès 7h10, la chronique d'Éric Lorette sur Rire et Chanson Réunion. Dans quelques instants aussi, le retour à d'un de ses sketchs incontournables, le rire télécom. Bref, c'est ce que je vous promets pour la suite. Et le retour aussi de vos stars de l'humour. C'est maintenant avec les nouvelles stars, Jo Bramy. C'est maintenant et c'est seulement sur Rire et Chanson Réunion.
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4: Petit ange. Petit ange. Petit Bernard. Pas vrai, c'est bien quand je t'appelle alors. Eh ben on a du monde aujourd'hui là, on se dépêche là. Alors, comment tu t'appelles? Brahim, ok, on va le noter ça. Alors, tu faisais quoi avant d'être au paradis? C'est chiant. Ah, ça agresse comme question, hein. T'es mort de quoi? Pareil, c'est dur à répondre, hein. Ok. Donc tu faisais quoi comme métier, toi, avant d'être au paradis? Ingénieur travaux, donc mytho, ok. Très bien, super, ça c'est parfait. Ok, ça va toi, comment tu t'appelles? Guillaume, très bien, tu faisais quoi avant d'être au paradis comme métier?
5: Étudiant.
4: Étudiant. T'as 45 ans, tu te fous de ma gueule ou quoi? Bon, là, je mets étudiant, voilà. Allez, tiens, toi, comment tu t'appelles?
6: Valérie.
4: Valérie, t'as galéré à trouver ton nom, c'est bizarre, hein? Valérie, ok, tu faisais quoi toi avant d'être au paradis comme métier? T'étais comique? C'est ta meilleure vanne, ça? Donc mytho aussi, hein, du coup, hein, hein? Ok, très bien, mais là il y a trop de monde. On va... Bernard, tu m'avais pas dit qu'il y avait tout ça aussi. Bon, on va gagner du temps. Bon, les accidentés de la route, levez la main. Levez la main, ok, très bien. Vous récupérez vos membres et vous allez dans la salle les Didi. Voilà. Attention aux pylônes en rentrant, hein, à chaque fois. Très bien, est-ce qu'il y a des noyés? Les noyés, levez la main, ok, très bien. Vous allez dans la salle Petit Grégory. Oh, elle est dure celle-là. J'ai hésité avant de la mettre, hein. J'ai dit ouais, et puis j'ai appelé un de mes potes, j'ai dit je la mets. Ah, ils sont cons mes potes, hein. Ok, est-ce qu'il y a des nains? Il y a des nains ou pas? J'adore les nains, il y en a un? Toi, viens, viens, n'aie pas peur. Viens, viens, n'aie pas peur. Non, il se retourne. C'est un sketch, t'imagines? T'imagines? Si j'ai un nain qui vient tous les soirs. Ah mais passe-partout, il va me coûter un pognon après aussi. Non, non, c'est un personnage, regarde, regarde, il est là, regarde. Viens, viens, viens, n'aie pas peur, viens, viens, bouge, bouge, bouge un peu, touche-le, touche-le, touche-le, aime bien. Touche-le, vas-y, attention, c'est sa bite, là, ouais. Ouais, mais fais gaffe, tu me l'excites après, voilà, c'est bon. Est-ce qu'il y a des suicidés? Les suicidés, levez la main. Hop, hop, hop, on met l'autre main, ça coule encore, attention. Vous allez me pourrir la moquette avec vos conneries. Très bien, les suicidés, vous allez dans la salle Christophe Maé. Ouais, je sais, il s'est pas suicidé, mais par contre, il en a provoqué un paquet, hein, je peux vous le dire. Il est où le bonheur? Mais quand t'arrêteras de chanter, mon pote, voilà. Oh, l'enfer. C'est bon, alors, il y a des questions? Vous, là-bas, oui, n'hésitez pas, avancez-vous. Comment vous appelez?
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4: Ah, humoriste! Ah, pas mal, ça. T'as fait quoi, toi, un peu, dans ta vie, là? T'as fait quoi? On va voir un peu ta carrière. Eh, hey, les Open du Rire, pas mal. Le théâtre Le Beau Saint-Martin, pas mal. Le théâtre Le Beau Saint-Martin, pas mal. Le théâtre Le Beau Saint-Martin, ok, on a compris. Ah, l'Olympia! T'as été voir qui? Bon, par contre, excuse-moi, je t'ai coupé, mais c'est quoi ta question, du coup? Tu veux repartir? Sur Terre? Mais on peut pas, mais il y a des règles. Comment ça, la vie à l'envers? Ah, tu veux faire la vie à l'envers? Ah, ça m'évoque tout de suite un spectacle de haute qualité mené par un comédien brillant. Ouais, ouais, très bien, la vie à l'envers, j'aime beaucoup, tu vois. Là, c'est une idée, ça j'aime bien, Bernard, tu vois, ça c'est des idées. Super, on va faire comme ça, on va essayer avec toi. Hein, par contre, attention, ça reste entre nous, hein. Eh, hey, au fait, adieu. Bah, à moi, quoi. Bon, toi aussi, t'es con, hein, laisse tomber, laisse tomber. Allez, c'est parti.
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4: C'est un gars qui va au restaurant, et c'est un grand restaurant, il fait tomber sa cuillère par terre. Et aussitôt, aussi vite, il y a le serveur qui est à côté de lui, qui sort de sa poche une cuillère, il la pose sur la table. Voilà, monsieur. Alors, il dit, oh, vous êtes rapide, vous, pour sortir une cuillère. Oui, en fait, on a eu un rapport d'audit qui a montré que 25% des clients font tomber leur cuillère. Donc, il y a eu un expert en efficacité qui est venu nous voir et qui nous a dit, ayez toujours une cuillère de rechange sur vous dans votre poche. Ah, ça, c'est pro, hein. Il dit, mais c'est quoi la petite ficelle aussi que vous avez là qui pend de votre gilet? Ça, c'est toujours notre expert en efficacité qui a déterminé qu'on passait trop de temps à se laver les mains après avoir été aux toilettes. Donc, la ficelle est attachée à mon sexe. Et quand je vais faire pipi, j'utilise la ficelle. Et de cette manière, je n'ai pas à toucher le sexe après et je n'ai pas à me laver les mains. Oh, c'est vachement bien, votre truc, hein. Mais oui, mais comment vous faites pour, une fois que vous avez terminé, pour rentrer votre sexe dans le pantalon? Ah, bah, les autres serveurs, je ne sais pas, mais moi, je prends la cuillère.
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0: Cette semaine, sur Rire et Chanson Réunion, on rend hommage à Coluche. Et pour en parler, on a demandé à quelqu'un qui, lui non plus, n'a jamais eu sa langue dans sa poche. Humoriste, observateur de notre société et figure bien connue de La Réunion, Éric Laurette est avec nous. Et autant vous prévenir, il a quelques mots à dire sur l'héritage laissé par Coluche.
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3: Bon. Moi, on m'a demandé de parler de Monsieur Coluche, mais vous m'excuserez, comme j'aime pas parler des gens quand ils sont pas là.

En ce moment, tu dois te dire certainement « qu'est-ce que ce zouf encore ?» Mais laissez-moi tranquille, enfin, merde, je m'excuse. Bon, par contre, si tu jettes un œil dans le studio, tu verras sûrement Fano. Lui, tu vas le reconnaître parce qu'il est là depuis 1932 à peu près. Donc normalement, tu l'as croisé. Michel, on m'a demandé de parler de toi. Et bah, si je dois parler de Coluche, je dirais que c'est l'histoire d'un mec. Hein, l'histoire d'un mec, surtout, qui a filé un rancard il y a 41 piges à des gens et le truc dure toujours. Ça a bien matché, ça a trop bien matché, je pense. C'est l'histoire d'un mec, il a filé un rancard à ceux qui n'ont plus rien à l'époque. Et tu sais quoi, Michel, bah, aujourd'hui, ceux qui n'ont plus rien, c'est pas loin d'être la catégorie où on est le plus nombreux. Hein. Après, bah, on peut pas leur en vouloir non plus aux plus démunis de se reproduire, hein, parce que mathématiquement, pour ça s'arrête, ce serait bien qu'ils arrêtent de se faire baiser. Tu vois, logiquement, ça serait le mieux. Mais enfin bon, tu sais quoi, Michel, aujourd'hui, ici, tu vois, toi, t'as donné un rancard à ceux qui n'ont plus rien il y a 41 ans. Hein, ça fait 41 ans que tu files à bouffer à des gens. Aujourd'hui, ici, je sais pas si tu le vois de là-haut, on a un trou du cul, hein, c'est comme ça qu'on appelle ça. Qui est arrivé à 1200 milliards de dollars et ce gars-là continue à se pogner le beigne en mode de tense. Ça veut dire qu'il n'en faut pas une rame. Voilà, Michel, j'ai calculé très sérieusement hier, accoudé au bar du PMU avec mon demi à la main, que pour éradiquer la faim dans le monde, il faut 250 milliards. Mais éradiquer. Hein. Moi, je te parle d'éradiquer propre et net. Hein. Ça fout le camp, ça dégage, il n'y a rien à voir, d'accord ? Lui, avec ses 1200 milliards, il pourrait éradiquer la faim dans le monde trois fois. Trois fois, il peut l'éradiquer, le gars. Hein, au cas où les deux premières fois, les gars, ils auraient encore un petit creux après, d'accord ? Voilà. Donc, en même temps, même s'il l'éradique trois fois, attention, hein, il lui reste encore assez de thunes pour péter dans la soie, lui, sa famille, la famille de ses amis, la famille des voisins, la famille des enfants, d'accord ? Bon, mais non, monsieur, il préfère filer des ronds à Internet, tu comprends, pour lutter contre les méchants noirs et les méchants homos qui vont tous nous envahir avec leur mentalité woke. D'ailleurs, la cuisine chinoise, il aime pas ça non plus, ça dégage. Monsieur préfère envoyer des bagnoles dans l'espace. Ouais. Des bagnoles avec personne dedans, hein. Non, parce qu'à la limite, bon, genre, t'as des potes de Xorbux qui passent faire un tour, on boit un coup, ils ratent le dernier métro, tu leur files les clés de la Kangoo, ils la laissent dans l'espace à côté de Pluton, ça peut arriver, tu vois. Mais lui, non, il envoie des bagnoles vides dans l'espace. Je sais pas, peut-être il a peur de se la faire piquer juste en bas de chez lui. Enfin, je veux dire, là, c'est sûr que personne va lui piquer sa Tesla. Mais enfin, bon, tu veux dire, 1200 milliards, c'est le coût d'un petit boîtier à 60€ sur Amazon au-dessus du l'autoradio. Bah, mon cousin, il peut te l'installer tranquille. Il peut même te le fabriquer, si tu veux, dès qu'il sort de prison. Lui, non. Hein. Lui, avec ses 1200 milliards, qu'est-ce qu'il préfère faire? Il préfère financer la campagne du canard. Oui, parce que Donald est président. Ça, je sais pas si tu le vois depuis là-haut, mais je m'égare. On parlait pas de ça au départ. Voilà. Donc, pardon. Donc, si je dois parler de Michel, je dirais que Michel, c'est l'histoire d'un mec qui s'est marié à un autre mec en 1985. 27 ans avant le mariage pour tous, d'accord ? Alors, c'était un faux mariage, certes, mais c'était quand même un sacré coup de pub, bravo. Michel, c'était l'histoire d'un mec, d'un comique, hein, qui s'est présenté à la présidentielle et ils ont eu peur de lui. C'est fou, hein? Bah, ils ont eu peur de lui parce que, en fait, c'est un gars que les gens écoutaient, qui écoutait les gens et qui disait la vérité. Donc, si tu veux, le concept, ils ne l'avaient pas à l'époque. Ils ne l'ont toujours pas aujourd'hui. Hein, donc, ça leur a fait bizarre. Mais aujourd'hui, tu vois, je me demande, hein, aujourd'hui, Michel, pourquoi ils ont eu peur de toi à cette époque? Parce que quand on voit le guignol qu'on se paye aujourd'hui, nous, à l'Élysée, non, il est très drôle. Il est très drôle aussi, lui. Hein, bah, attends, il a dit je ne céderai rien aux feignants. Il a dit. Ouais, il a dit ça. Non, il est très drôle. C'est juste que sans le nez rouge et la salopette bleue, ça rend pas pareil. On sent pas l'ironie tout de suite. Du coup, il y a des gens, ils croient qu'il est sérieux. Tu vois? Non, c'est ça le problème. Je ne céderai rien aux feignants, il a dit. Et c'est quand même très drôle quand tu sais qu'il a enlevé l'ISF. Du coup, il a fait des gros cadeaux à plein de gens qui se sont jamais gelé le cul à 5h du mat pour aller prendre le métro et aller trier des patates à Auchan et en frais, tu vois. Eux, ça a fait des gros cadeaux à plein de gens, hein, à plein de gens qui, leur seul boulot dans la vie, ça a été de naître, hein, finalement. Si, à la limite, de pousser un petit comme ça à la naissance, mais encore que non, même pas, parce qu'à l'époque, c'était Maurice, 42 ans, médecin obstétricien qui s'en est occupé avec une claque sur le cul. Donc, non, en fait, ils n'ont pas eu à bosser. Non, c'est très drôle quand il te dit qu'il ne cédera rien aux feignants, parce qu'en même temps, il a enlevé 10 000 lits aux hôpitaux, il a enlevé 10 000 postes d'enseignants dans l'éducation nationale, et là, il est sur le point de niquer encore plus la justice avec la loi sûre. C'est très drôle, c'est juste la salopette bleue qui lui manque, en fait, tu vois, parce que si là, effectivement, il est sur le point, il ne cédera rien aux feignants, bah, visiblement, il n'est pas prêt de lâcher un chocolat à ceux qui travaillent non plus, hein, tu vois. Donc, mais c'est la salopette bleue qui lui manque, c'est ça que je dis. Enfin bon, je m'égare, pardon. Michel,
Ce que je voulais dire, c'est ça, c'était surtout que

0: que si aujourd'hui, moi, je gagne ma vie en faisant un petit peu rire les gens et en leur donnant un petit peu à réfléchir quand je peux, c'est clairement grâce à ton héritage. Parce que Coluche, c'est l'histoire d'un mec, mais c'est l'histoire d'un mec qui a ouvert la voie, qui a ouvert la voie aux inconnus, aux nuls, à Muriel Robin, sûrement un petit peu à Thierry Jardineau ici aussi, enfin Brest, à tous ceux-là qui m'ont donné envie de monter sur scène pour faire comme elle et pour faire comme toi. C'est-à-dire dire aux gens, allez venez on rigole, dehors c'est gris, c'est la merde, c'est dur, mais si on s'y met tous ensemble, il n'y a pas de raison qu'on n'y arrive pas. Dire aux gens, viens on rigole, mais après on se bouge, ok? Un petit peu comme dans la fameuse chanson des restos, quand tu dis, c'est pas ma faute à moi s'il y en a qui ont faim. Mais ça le deviendrait si on n'y change rien. Voilà. Michel, sérieux, tu reviens quand tu veux. Allez, ciao Pantin.
1: Bravo ouais. Éric Laurette.
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20: Ce soir, j'ai envie de vous raconter le pire beat que j'ai pris. Je vais jouer dans une ville totalement inconnue. Le maire m'envoie un message sur le répondeur pour me demander de venir jouer. J'écoute le message, je comprends rien. Je décroche, je me dis, franchement, putain, rigolard, super bien, sketch. J'ai rien compris. Je lui dis, envoyez-moi un mail. Je lis le mail et je lis, ah putain, rigolade, je suis avec le mail. J'appelle un collègue à moi, agriculteur, je dis, frérot, est-ce que tu peux me traduire? Il me dit, bah, Laurent, tu con, c'est facile, il écrit, ah putain, enfin, je mets le mail, rigolade. Je dis, à la ville, vous comprenez rien, c'est pas possible. Finalement, je traduis le message et j'arrive dans une petite ville, d'accord, petite campagne. Le maire, c'est lui qui vient me chercher, extrêmement sympa. Il me ramène chez lui en camionnette, t'as compris, faites entrer l'accusé. Il me dit, bon, Laurent, on t'a pas pris l'hôtel, hein, toi tu t'en fous, tu dors chez nous. Hein. Je connais le mec depuis 2 heures. Hein. Il me dit, t'inquiète pas. Il ouvre une porte, il me dit, tiens, regarde, voilà. Bon, c'est le canapé des labradors, mais on t'a enlevé les poils. Hein. Ah, ça va, on n'est pas des hauts, on n'est pas des animaux. Là, on sonne à la porte. Bing, bing. Sa femme, la même que lui avec des boucles d'oreilles. Elle me regarde, elle fait mon Dieu qu'il est beau. Oh il est beau, c'est lui le comique. Oh. Mais il est maigre, tu es maigre, non, il dirait un coton-tige. Oh. Tu veux pas que je fasse un truc à manger, oh. J'ai pas un verre d'huile, quelque chose. Et là son mec il me dit non non chérie, t'inquiète, on va faire les réglages de son, on va à la salle. On monte dans sa bagnole. T'es assis là, la ceinture, elle tient pas, il n'y a pas de rétro. J'y mets, il n'y a pas de rétro. Il me dit, non, mais c'est pas grave, tu me fais le copilote. Tu sors la tête, tu me dis, voiture, pas de voiture. On roule pendant des heures, on arrive sur le parking de la salle en question, un terrain vague. Il y a le premier mec du public, il arrive. Il a un t-shirt avec le bit qui dépasse, on dirait qu'il est en crop top. Il est en pantacourt au mois de février. Il a des crocs avec le talon qui dépasse. Ça fait tellement longtemps qu'il les traîne, c'est plus des talons, c'est des silex. À chaque fois qu'il marche, ça fait des étincelles. Tu veux allumer ? C'est clope, tu te baisses, tu dis vas-y, allume. Ouais, ouais, ouais. Là, on descend la salle. Je te rappelle que cette ville est un hameau. On arrive dans la salle, capacité de 1000 personnes. Je me suis dit où ils ont trouvé 1000 personnes dans cette ville. Tout le premier rang, la tête rouge, comme des tomates cerises. Leur groupe sanguin, c'est Côte-du-Rhône. Tu comprends tout ça ? Tu sens qu'ils sont hostiles. Je fais 20 minutes de sketch. Pendant 20 minutes, silence absolu. Au bout de 20 minutes, il y a un mec dans le fond qui dit « Mais qu'est-ce que c'est cette merde ? C'est complètement nul ! Dégage ! » Le maire qui m'attrape le pied me dit « C'est pour faire ça, c'est pas peine de venir ! » Attends ! C'est pas fini ! Arrive le gâteau au caca ! Je descends au sous-sol. Je me rends compte qu'il y a d'autres amis à moi humoristes. Je ne le savais pas, on n'a pas de réseau là-bas. C'est tout pour être kidnappé. Ils montent, ils font un carton, tout marche très bien. Et là, le mec redescend, il dit « Bon, alors, il faut monter maintenant pour la remise des prix. » Je dis « Non, moi, la remise des prix, je sais pas pourquoi j'ai un doute sur le prix. » Je remonte. Là, il y a le présentateur. Et là, il dit « Et tout de suite, le premier prix de la soirée, Laurent Fepé !» Et là, moi, je suis là, ils sont complètement cons dans cette vie, c'est pas possible. Personne a rigolé, c'est le plus nul qui gagne, c'est pas possible. Je m'approche très délicatement de la scène comme ça, et je sens qu'il va se passer un truc de dingue. Et là, il se retourne, il prend sa feuille au ralenti, il me dit « Oh non, pardon, je me suis trompé !» Et toute la salle ta gueule, c'est de la merde, le bâtard. Ah, bien fait, trou du cul. Je descends comme ça, la tête en bas. Je retourne au sous-sol. Il y a une meuf qui me dit « Mais Laurent, c'est pas grave, ça arrive à tout le monde. » Elle me dit « Ce soir, on fait la fête, viens avec nous. » Je dis « Non, moi, je suis pas très fête. Moi, le soir, hein. Moi, en général, c'est demain, on nous appartient après dodo. Hein, c'est pas... » Et là, je vous jure que c'est vrai. Le maire me dit « Laurent, si tu veux rentrer dormir dans le canapé des labradors ?» Je dis « Oui, j'ai hâte. » Il me dit « Tiens, il y a un raccourci, je te passe les clés. » Il fallait traverser un cimetière. 23h30, entre les pierres tombales, j'entendais et dans ma tête, j'entendais complètement nul, complètement nul, complètement nul. Des fois, la nuit, j'ouvre mon frigo, je l'entends encore me hanter. Je me suis trompé. Et pourtant, les amis, plus de 6 ans après, j'ai passé un moment exceptionnel avec vous.
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0: Les meilleurs talents de l'humour et de la bonne musique pour bien commencer la journée. Bienvenue sur Rire et Chanson Réunion. Le Morning du Rire, ça continue en ce vendredi matin, vendredi 19 juin 2026. Elise et Moon, il y a aussi Eke Mandeng qui arrive dans quelques instants, côté nouvelle star du Rire que vous allez découvrir. Et Martin, son appel trop con de suite. Ben tiens, si on passait le bac à la maison, c'est pas mal ça, non?
1: Je fais des cours à domicile et cette année, j'ai proposé une formule tout compris avec passage du bac à domicile.
2: Ouais.
1: Donc, il faut que je vous dépose les copies de mes élèves.
2: C'est les copies...
1: Ben, ce sont les copies de leurs épreuves du bac, mais qu'ils ont faites chez eux.
2: Ah ouais?
1: Et ouais, donc ça reste entre nous, mais normalement, ils devaient passer leur bac au lycée. Donc vous, vous allez récupérer les copies de mes clients et vous allez discrètement les envoyer avec les autres copies du bac.
0: Ouais, et on se demande pourquoi notre Martin, il n'a jamais eu son bac. Allez, l'appel trop con qui arrive juste après l'essentiel des infos, suivi de vos stars préférées, Elise et Moon et Eke Mandeng qui arrivent sur Rire et Chanson Réunion.
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5: À la une, drame à l'aéroport Roland-Garros. Moyen-Orient, l'accord signé officiellement aujourd'hui. Et du côté de la météo, une matinée ensoleillée sur l'ensemble de l'île. Bonjour à toutes et à tous. Drame à l'aéroport. Un nourrisson a été victime d'un arrêt cardio-respiratoire hier à bord du vol Corsair SS-636 reliant Marseille à La Réunion. Malgré l'intervention des secours, l'enfant n'a pas pu être sauvé. Les circonstances exactes de ce drame devront être déterminées par les autorités compétentes. Renforcement du dispositif de protection de l'enfance. Réuni hier à Saint-Denis, l'Observatoire départemental de la protection de l'enfance a présenté plusieurs mesures pour prévenir les violences intrafamiliales. Parmi elles, la création d'une équipe dédiée aux enfants de moins de 3 ans, le lancement d'un numéro d'écoute pour les victimes, le recrutement de travailleurs sociaux supplémentaires et la création d'un village fratrie. Suite de l'affaire Liana dans le Gers, l'autopsie pratiquée sur le corps de l'enfant a révélé qu'elle avait été victime d'un viol. Le profil biologique de Jérôme Barella, principal suspect dans cette affaire, aurait été retrouvé sur les parties intimes de la victime. À ce jour, il est mis en examen et placé en détention provisoire depuis le 1er juin. Il reste présumé innocent. L'enquête se poursuit. Moyen-Orient, l'accord de paix finalisé aujourd'hui. Après la signature à distance de l'accord entre l'Iran et les États-Unis à Versailles, une première rencontre entre les délégations des deux pays est prévue ce vendredi en Suisse. Initialement présentée comme une cérémonie de signature officielle, la réunion devrait finalement servir à lancer les discussions sur la mise en œuvre de l'accord. Et il est l'heure de faire le point sur la Coupe du Monde avec les résultats de la soirée. La Tchéquie faisait face hier à l'Afrique du Sud, match nul un partout. L'autre rencontre de la soirée, c'était la Suisse face à la Bosnie-Herzégovine, victoire des Suisses 4 à 1. Enfin, la dernière confrontation opposait le Canada au Qatar. Score sans appel 6-0 en faveur du Canada grâce à un triplé de l'ancien Lillois Jonathan David. Place au programme du jour maintenant. À 23h, on retrouve les États-Unis opposés à l'Australie, puis l'Écosse fera face au Maroc. Enfin, pour les plus courageux, la dernière rencontre de la soirée opposera le Brésil face à Haïti. Coup d'envoi à 4h30 du matin.
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5: Ce matin, le soleil domine largement sur l'ensemble de la Réunion. Au fil des heures, des nuages se développent sur les pentes du nord et de l'est avant de glisser progressivement vers le littoral, avec un risque de faibles averses dans ces secteurs cet après-midi. Ailleurs, le temps reste sec et agréable avec de belles éclaircies. Côté température, 26 degrés à Saint-Denis, 25 à Saint-Pierre et 12 degrés à Maïdou.
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7: Bonjour à toutes, bonjour à tous. Le CRGT vous informe que sur la RN 2002 à Saint-Benoît, lieu-dit La Cabane, il y aura des travaux de reconstruction de l'ouvrage de franchissement de la ravine Harmonie jusqu'à la fin du mois de juillet. Un alternat permanent est mis en place. Soyez prudents, surtout la nuit, par la visibilité réduite dans le secteur. Et puis on termine sur la RN 5 route de Sillaost, le secteur de Cap-Paillon-Queux. Et puis on termine sur la RN 5 route de Sillaost, le secteur Cap-Paillon-Queux. Il y aura des travaux de sécurisation de la falaise jusqu'au vendredi 26 juin. Des coupures de la circulation de 45 minutes sont à prévoir de 8h à 16h. Avec tout ça, patience, prudence et redoublez de vigilance au volant.
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2: Oui, bonjour.
1: Bonjour, monsieur, c'est bien le lycée ?
2: Oui.
1: Monsieur Martin à l'appareil, les cours correspondentiels Martin ?
2: Oui.
1: Je fais des cours à domicile et cette année, j'ai proposé une formule tout compris avec passage du bac à domicile.
2: Ouais.
1: Donc, il faut que je vous dépose les copies de mes élèves.
2: C'est les copies ?
1: Bah, ce sont les copies de leurs épreuves du bac, mais qu'ils ont faites chez eux.
2: Ah ouais ?
1: Et ouais, donc ça reste entre nous, mais normalement, ils devaient passer leur bac au lycée.
2: Ah ouais, d'accord.
1: Et ouais, donc vous allez récupérer les copies de mes clients. Et vous allez discrètement les envoyer avec les autres copies du bac.
2: Ah ouais, je sais, mais moi je sais pas si je peux faire ça.
1: Mais si, vous dites que c'est une pile qui est restée à l'accueil et que vous venez de les retrouver.
2: Bah ça va être embêtant parce qu'ils vont me dire tiens, il y a des copies qui ont resté à l'accueil.
1: Bah oui, mais moi les élèves ils me payent pour pouvoir passer le bac chez eux, ils me filent 100 balles par épreuve.
2: Ouais, c'est bien, oui, je sais.
1: Comment ça, vous savez ? Ah, vous aussi vous vendez des épreuves ?
2: Non, je sais pas, non, c'est vous qui me dites ça, j'en sais rien moi.
1: Ah non, mais pardon, j'ai compris. Vous me demandez un petit bifton ?
2: Non, sûrement pas.
1: Ouais, je peux vous laisser un petit billet de 5 pour chaque copie passée.
2: Non.
1: Aussi.
2: Non.
1: Ah bah si, vous faites quand même une partie du boulot.
2: Non, je peux pas.
1: Allez, un petit billet de 10 balles alors.
2: Non, je vous les prends pas.
1: 15 balles alors, un billet de 15 balles.
2: Non, monsieur, je prends pas les copies ici, là, c'est impossible.
1: Bon, vous savez quoi ? Dites-moi votre chiffre.
2: Non, je dis rien du tout. Faut que je demande la permission avant.
1: Ah bah oui, c'est vrai, il suffit de demander la permission, évidemment. Il faut demander à qui ?
2: Bah, la principale adjointe.
1: Ah bah, passez-moi la principale adjointe.
2: Ouais, je vais voir, mais là...
1: Merci, monsieur.
8: Ne quittez pas, nous allons vous répondre.
1: Et est normal.
9: Oui, allô ?
1: Bonjour, monsieur. Votre collègue me dit qu'il faut voir avec vous pour déposer des copies du bac supplémentaire.
9: On ne nous a jamais informé que quelqu'un de l'extérieur devait nous déposer des copies.
1: Bah si, moi je vous informationne, justement, je vais vous déposer mes copies.
9: Ah mais c'est pas possible.
1: Mais si, suffit de dire que vous avez oublié de les envoyer.
9: Ah mais non, ça ne fonctionne pas comme ça, c'est pas un oubli de notre côté.
1: En vrai non, mais officiellement, si vous dites que c'est un oubli...
9: Non, officiellement ça ne fonctionne pas comme ça. On ne peut pas se permettre de scanner des copies qui ne nous ont pas été données à la base. Nous on a un certain nombre de candidats qui nous sont donnés, on ne peut pas ajouter d'autres personnes.
1: Eh ben dans ce cas, il suffit de retirer des copies à vous, puis de rajouter les miennes.
9: Ah mais non, on peut pas ne pas scanner nos copies.
1: Bah si, puisqu'à la place vous scannez mes copies, donc au final ça vous en fait autant.
9: Mais nos élèves ont tous passé les épreuves, on peut pas ne pas scanner les copies de nos élèves.
1: Non mais pas tous, vous en virez quelques-uns.
9: Ah oui, et puis nos élèves comme ça ils ont pas leurs copies.
1: Non mais vous prenez que les nuls, comme ça vous risquez rien.
9: On ne peut pas faire comme ça monsieur.
1: Ah oui, et alors comment on fait ?
9: Eh ben fallait pas vous avancer sur le fait que vous pouvez passer leurs épreuves à domicile.
1: Bon bah vous compliquez pas, je vais passer, je les ferai moi-même les scans.
9: Non, vous ne passez pas, ce n'est pas possible monsieur. Vous entendez quand même, ce n'est pas réalisable. Nous ne pouvons pas scanner vos copies. Point. Ça s'arrête là.
1: Sauf si on dit que vous m'avez recruté en tant qu'agent scanneriste.
9: Non, il n'y a pas de magouille à faire. C'est comme ça, c'est pas autrement.
1: Bah oui, mais c'est pas pratique.
9: Non, ce n'est pas pratique. C'est quelque chose de légal, monsieur. On est sur un examen national.
1: Après, vous n'allez pas me dire qu'il compte non plus à la copie près.
9: Mais si.
1: Bon, s'il y en a 50 de plus, 50 de moins, doit y avoir des quotas, ça passe.
9: Mais monsieur, vous vous rendez compte quand même ? Les élèves, là, normalement, doivent passer dans un centre d'examen.
1: Ah oui, non mais vous déclarez que mes élèves ont passé le bac chez vous, évidemment.
9: Et au niveau de la fraude, on fait comment ? Ils l'ont passé à domicile, c'est juste pas possible de faire comme ça.
1: Ah oui, non mais ça reste entre nous, on s'arrange.
9: Non, ça sert à rien de négocier, de toute façon, les copies, on ne les prendra pas.
1: Attention, je sais pas si votre collègue vous a précisé, mais il y a quand même un billet de 15 balles en jeu.
9: Non mais vous...
1: Si vous prenez l'échec, je peux monter à 20 euros.
9: Non, c'est bon.

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12: Si on s'est séparé, c'est de ma faute. Voilà. Hein, peut-être que vous en foutez, mais je vous le dis. Voilà, Dieudo, bah, il s'est aperçu un soir que j'étais juif. Voilà. Non, bah, blague à part, c'est vrai que ça me manque l'époque. Moi, je savais pas que j'étais juif et Dieudo savait pas qu'il était noir. Hein. Voilà, on s'en foutait de ces différences. On en profitait juste pour faire marrer les gens. On n'avait pas de tabou. On foutait des coups de pied partout. On se foutait de la gueule de tout le monde, de toutes les communautés. Hein. Contrairement à maintenant, on est dans des cases. Hein, c'est horrible. On se foutait de la gueule de je sais pas, de Dieu, la religion. Tiens, la religion. Moi, je suis pas très croyant. Pardon pour ceux qui sont croyants dans cette salle. Mais moi, j'ai l'impression que c'est une histoire qu'on raconte à des enfants. Hein. Alors, tu vois, Nicolas, là-haut, il y a un nuage, là, et il y a une personne qui habite là-bas. Hein, il a une barbe, une tunique. Hein, il s'appelle Dieu. Comment ? Son prénom, c'est Caprice. Voilà. Il a une femme qui est vierge, hein, ou Capricorne. Enfin, personne ne sait exactement. Et alors, ils ont réussi, ils ont fait un enfant. Hein. Alors, l'enfant, lui, il est, c'est un mytho. Enfin, il marche sur l'eau, il transforme l'eau en vin. Il meurt quand il ressuscite. Enfin, c'est une famille de déglingos. Hein. Ah non, mais ils sont complètement tarés. Et Dieu, personne ne l'a jamais vu, par contre. Hein. C'est l'homme invisible. Hein. Ah, sauf ceux qui fument du crack, peut-être. Ah, hey. C'est fou, hein. Non, mais c'est dingue. Non, mais par contre, c'est bien fait, la religion. Hein. Il y a des récompenses. Ah, si un djihadiste s'éclate dans un concert, il a le droit à 72 vierges. Les catholiques, bon, ils vont directement au paradis. Les juifs, ils ont des Rolex. Ah non, c'est super bien fait. Mais si Dieu existe, hein, c'est un malade mental. Mais avec les pouvoirs incommensurables qu'il a, mais pourquoi est-ce qu'il arrête pas les guerres, les viols, les meurtres? Enfin, je sais pas, je comprends pas. Les Michel Fourniret, les Guy Georges, les Jean-Luc Mélenchon, enfin, c'est pas possible. Non, mais c'est pas, il y a un mec qui a dû faire des mauvais réglages là-haut, c'est pas possible, ils ont dû faire appel à une équipe de Portugais. Bon, Pablo, Momon, Jojo, oh, hé, hey, les portos, venez là. Allez, on a 7 jours pour fabriquer tout le bordel, là, on se dépêche, allez. Me mettez pas du carrelage partout, par contre, hein, les gars, hein. Allez, qu'est-ce qui s'occupe des arbres et des girafes, là? C'est toi, Momon, d'accord. Les lamas, c'est qui? C'est toi, Serge? Ah, super, hein. Génial. Allez, les mecs, merde. Allez, toi, qu'est-ce que tu veux faire, toi, Pablo, hein? Les courgettes, les abricots, les bananes, les raies, les moules. Ah, c'est le pervers de l'équipe, celui-là. Ah, qu'est-ce qu'il nous fait, là, Momo? Ah, je l'adore, lui, c'est un artiste. Qu'est-ce que tu nous fais? Hein? Ah, un être humain. Ah, c'est super. C'est quoi les deux tiges, là? C'est des jambes, d'accord. Et le truc qui pend entre les deux, là, avec les raisins secs et les petites cacahuètes, là, c'est quoi? C'est le cerveau. Le cerveau du mâle? D'accord, bon. Il y a une femelle là-dedans, là? Oui? 3 pastèques devant, t'es sûr? Moi, j'en mettrais 2, je mettrais un abricot, je mettrais un melon derrière, un melon ici, hein. Ça fait 5 fruits et légumes, puis on est d'accord, hein. Voilà. Hein? Comment tu vas appeler ça, l'arrière? Le fion, d'accord, bah écoute. Ok, bah c'est très poétique. Et alors, attends, juste une petite question. Ça risque pas de poser un problème si la femelle est plus intelligente que le mâle? Ça va pas rendre le mâle plus méchant, plus violent, plus jaloux? Non. D'accord, t'es sûr? Ok, très bien. Et attends. Si un mâle veut devenir femelle, et si une femelle veut devenir mâle, et si le mâle qui est devenu femelle veut redevenir un mâle, et si la femelle qui est devenue mâle veut devenir ni mâle ni femelle, et si deux mâles veulent se reproduire, hein? T'as prévu un trou pour ça? D'accord. Et comment tu vas appeler ça? L'homme et la femme? Ben on est dans la merde, hein.
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0: Oui, ce matin on est happy, ce matin on a le sourire, c'est le week-end qui arrive. Bon vendredi à tous sur Rire et Chanson Réunion. Rire et Chanson en Réunion, ce sont aussi vos dédicaces, vos messages. Bah tiens, à Patricia Dutampon, une dédicace à mon mari qui connaît les sketchs de Coluche par cœur. Le problème, c'est qu'il connaît surtout les répliques et beaucoup moins les dates d'anniversaire de mariage. Bah rien, il y en a un qui ne va pas avoir de cadeau pour la fête des pères. Allez, dans quelques instants, le retour de vos incontournables. Jean-Yves Lafesse, votre papy culte des canulars qui sera de retour dès 8h. Marceau refait l'info également. Et puis avant ça, vous découvrez comme chaque jour sur Rire et Chanson Réunion de nouveaux talents sur la petite scène. Bon, on espère qu'ils iront très loin dans la vie après. Ikeman dingue, c'est ce qui arrive sur Rire et Chanson Réunion. On va être dingue de lui.
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3: Moi, je vais évoquer un petit sujet avec vous. J'aimerais parler de charge mentale. Mesdames, vous voyez de quoi je parle? Messieurs, vous m'écoutez? Non, ça va être un moment un petit peu difficile. On va le vivre ensemble. Mais mesdames, vous avez de la charge mentale. Nous, on n'a pas ça, nous les mecs. Nous les mecs, on est sur Terre, on est là. C'est tout. Vous avez de la charge mentale. Une femme, ça pense à tout ce qu'il faut. Un mec, ça pense à tout, hein.
4: Sauf ce qu'il faut.
3: Et ça se vérifie très vite, hein. En tant que mec, tu rentres à la maison, tu dis, chérie, il est où le petit? Elle va te répondre, le petit, je l'ai cherché, il a mangé, il a fait ses devoirs, il a pris sa douche, il dort, c'est réglé. En tant que femme, tu rentres, tu dis, chérie, il est où le petit?
4: Le petit.
3: Le petit, le petit, le petit. Oh, je l'ai oublié dans la voiture. Oh, la boulette. Oh là là. Et c'est vrai, vous pensez à tout. Moi, je le vois à la maison, parce que moi, j'ai des problèmes d'ordre ménager. C'est-à-dire que je fais le ménage, mais pas comme elle voudrait. C'est-à-dire que quand elle rentre, elle me dit, t'as fait le ménage?
4: Oui.
3: T'as lavé les vitres? C'est dans le ménage, ça. C'est pas notre procédé, je... Du coup, à un moment, qu'est-ce qu'elle fait? Elle s'est dit, tu sais quoi, je vais anticiper le fait qu'il ne fait pas les choses. La dernière fois, qu'est-ce qu'elle fait? Elle sort l'aspirateur, elle le met là, c'est un indice. Moi, je suis pas bête. Je rentre, je vois l'aspirateur, je range l'aspirateur. Ben c'est elle, elle a dit, il faut ranger les choses, non? À un moment, je lui ai dit, tu sais ce qu'on va faire? Ça va être simple, je vais faire une liste, comme ça je sais les tâches que j'ai à faire. Toi, tu fais ce que tu as à faire. Tout le monde est content, elle m'a dit, ça me va. Je lui ai dit, ok, à partir de maintenant, c'est moi qui fais les courses. Elle m'a dit, je préfère faire les courses moi-même, parce que toi, tu vas oublier des produits. Je fais pas de problème. Par contre, c'est moi qui range les courses. Elle m'a dit, je préfère ranger les courses moi-même, parce que toi, tu vas pas les ranger au bon endroit. Je fais pas de problème. On s'adapte. Donc, par contre, c'est moi qui fais la liste, elle va venir. Je préfère faire la lessive moi-même parce que toi, tu vas mélanger les couches. Pas de problème. À partir de maintenant, je fais plus rien. Elle m'a dit, voilà, c'est ça ton problème, ton manque d'application dans les tâches ménagères. À un moment, laisse-moi faire quelque chose aussi. C'est compliqué. C'est très compliqué. Mais c'est vrai, mesdames, vous pensez à tout, c'est ouf. Hein. En fait, moi, c'est simple. J'ai compris un peu. J'ai analysé le problème. J'ai analysé le problème, c'est que j'ai grandi avec une mère qui m'a élevé seule. Elle faisait tout à la maison. Et de temps en temps, je faisais une vaisselle. Donc, quand elle rentrait, elle me disait, mon fils, t'as fait la vaisselle. C'est bien, mon fils, c'est un champion. T'es un champion. T'as vu, maman, j'ai fait la vaisselle, t'as vu? Sauf que moi, j'ai gardé cette habitude. C'est-à-dire, des fois, ma meuf, elle rentre, je lui dis, chérie, t'as vu ou pas? T'as pas vu? Ouais, je suis un champion, viens voir dans la cuisine, je suis un champion, j'ai fait la vaisselle. Ouais, je vous jure. Après, mesdames, si je peux vous donner un conseil, vous voulez un petit peu vous décharger de cette charge mentale, on est d'accord? Mais écoutez, très simple, changez la formulation de vos phrases. Nous les mecs, on est des gens simples, il faut nous parler simple. Pour pas dire qu'on est teubé presque, tu vois ce que je veux dire? Donc, très simple, petit exemple. Chérie, fais la vaisselle. Chérie, j'adore quand tu fais la vaisselle.
4: C'est vrai?
3: T'aimes bien quand je frotte là, t'aimes bien. Eh, faites ça, ça va devenir un sport national. Des stades remplis de femmes. La vaisselle. Avec des chants comme dans le foot, tu sais, tu connais un petit peu, hein. Qui ne saute pas n'est pas vaisselle. Ménage, on tanque. Enfin, vous voyez un peu le... C'est vrai, mesdames, vous pensez à tout. Mesdames, vous pensez absolument à tout. Par contre, des fois, je sais pas, vous pensez à des choses où au moment où vous dites, là, je veux faire un truc, lui aussi, il faut qu'il le fasse. Et nous, on n'a pas trop notre mot à dire. Ça m'est déjà arrivé, je suis là, je suis dans mon coin, je m'occupe de mes affaires, hein, tranquille. Et là, madame qui arrive, qui me dit, viens, on joue à un jeu. Moi, j'ai pas envie de jouer à un jeu. Donc, je dis non. Elle me dit si. Donc, je dis si. Elle me dit, viens, genre, on se connaît pas. C'est nul! Mais je joue. Je dis bonjour. Elle me dit bonjour. Je dis vous êtes charmante. Hein? Elle me dit merci beaucoup. Là, je mets ma main sur sa cuisse comme ça. Elle a porté plainte. Elle allait trop loin dans le jeu.
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12: Dirigeants de PME, de start-up ou d'associations, ils s'appuient sur leur commissaire aux comptes pour sécuriser leur activité. Dans un instant, je reçois Claire, dirigeante d'une association.
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16: Et concrètement, quel est le bénéfice pour vous en tant que dirigeante?
17: Eh bien, on a une petite équipe, beaucoup de bénévoles, et moi j'ai besoin d'y voir clair. Donc le fait d'avoir un commissaire aux comptes, ça me permet d'avoir un regard indépendant sur notre organisation, de mieux structurer les finances, et de professionnaliser notre gestion.
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16: Eh bien merci Claire.
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19: C'est un flic qui est en train d'aligner une Porsche, c'est la toute dernière Porsche. Il est en train d'aligner et tout, et puis tout à coup, il y a un clodo qui se lève, qui arrive à côté et tout, mais complètement déchiré, il s'approche de la Porsche, et le flic, il le regarde, il dit « Elle est à vous ?» Alors, mais je vous remercie de m'avoir posé la question.
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0: je sais, j'ai l'air un peu con. Non, mais l'uniforme y est pour beaucoup, hein.
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4: Allez, bienvenue tout le monde, il est 8h pétante à La Réunion. Sur Rire et Chanson Réunion, ce 19 juin, nous avons une pensée particulière pour Coluche. Il nous quittait il y a 40 ans, jour pour jour, laissant derrière lui des dizaines, voire même des centaines, des milliers de sketchs cultes, mais aussi un héritage humain immense. La preuve, hein, 4 décennies plus tard, on rit toujours à ses blagues et parfois même des problèmes qu'il dénonce. On sait déjà à l'époque, et oui, c'est aussi à lui qu'on doit les Restos du Cœur. Dans quelques instants, il y a aussi Nick Moukoko qui arrive dans quelques minutes sur Rire et Chanson Réunion. On va lui rendre hommage également. Coluche qui sera de retour pour un sketch cultissime dès 8h30. Puis avant ça, Marceau refait l'info, ou encore notre papy culte des canulars. C'est maintenant, c'est Jean-Yves Lafesse qui est de retour. Bienvenue sur Rire et Chanson Réunion, et les 8h.
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5: Oui, le poste, j'écoute.
6: Oui, bonjour monsieur, c'est l'hôtel de police ?
5: Oui, c'est l'hôtel de police, monsieur.
6: Oui, bonjour monsieur, je vous appelle parce que nous avons un voisin qui a profité que nous ne soyons pas là hier pour tailler une partie de notre champ. Alors, il dit que ça débordait
5: sur... Pour tailler quoi ?
6: Une partie de notre récolte.
5: Ah bon ? Mais non, mais vous êtes sur la campagne, monsieur, là aussi.
6: Oui, mais...
5: Alors, il faut prévenir la gendarmerie, monsieur.
6: Oui, mais justement... Le gendarme m'a dit qu'il valait mieux que je vois ça avec vous directement parce que ça allait vous intéresser sûrement, cette affaire-là.
5: Pourquoi ?
6: Ben, je ne sais pas.
5: Non, non, ils plaisantent, là, les gendarmes. Hein. Vous retournez là-bas, hein, ils se moquent un peu du monde, là, hein, et vous leur dites que c'est à eux de prendre la plainte. Hein.
6: Ah bon, parce que j'ai été dérangé, ils étaient en train de faire une partie de cartes, je crois.
5: Ah oui, d'accord, oui, oui, oui.
6: Ben, vous les connaissez, vous, quels policiers, vous connaissez
5: ah,
6: ouais, les gendarmes.
5: Sûr,
6: hein.
5: Ouais. Non, mais ils nous envoient les gens, nous, on n'est pas compétents, monsieur. Hein.
6: Ah oui, mais c'est ce qu'ils m'ont dit. Mais quand j'aurais dit que c'était un champ de pavot, ils m'ont dit, ah, je vous conseille d'appeler le gendarme.
5: Pardon ?
6: C'est du pavot. Appelez-le certainement l'hôtel de police, ça va les intéresser là-bas.
5: Non, non, négatif. Hein.
6: Mais oui, nous avons 2 hectares de pavot que nous vendons à la Hollande.
5: Ouais,
6: vous voyez, c'est du pavot. C'est des Hollandais qui viennent nous acheter ça.
5: Oui, oui, d'accord.
6: Et donc, je me doutais bien que ça ne vous intéresserait pas.
5: Bah, écoutez, c'est pas que ça ne nous intéresse pas, mais on n'est pas compétent puisque ça se passe sur un secteur gendarmerie, monsieur.
6: Voilà, donc qu'est-ce que je fais ? Je laisse tomber, j'oublie, quoi.
5: Non, non, il ne faut pas. Hein. Vous retournez à la gendarmerie, vous déposez une plainte.
6: Bah, oui, parce que là, on en avait pour 3 tonnes 5.
5: Ah bah oui, alors non, non, il faut le signaler, hein, c'est sérieux. Hein.
6: Ah, bah,
5: mais nous ne sommes pas compétents.
6: Mais oui, j'ai appelé les Hollandais immédiatement. Ils m'ont dit 3 tonnes 5. Alors, ils ont eu l'air ennuyés parce que ça leur fait quand même 3 kilos d'héroïne, m'ont-ils
5: dit. Bien sûr, exactement. Ils font de l'héroïne avec ça. Hein.
6: Voilà.
5: Alors, il faut retourner à la gendarmerie ou alors le signaler au procureur de la République.
6: Hein. Ah oui, parce que les Hollandais n'étaient pas du tout contents.
5: Bien sûr, c'est sûr. Oui.
6: C'est normal.
5: Bien sûr.
6: Vous mettez à leur place.
5: Oui, oui.
6: Ben, c'est ma plantation à moi, ça fait quand même 15 ans que je travaille ça.
5: Bien sûr, bien sûr. Hein?
6: Je voudrais quand même pas que mes clients soient...
5: Exactement.
6: Mettez-vous à leur place.
5: Parce que bon, c'est sérieux ça, hein, le pavot. Hein.
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0: Des sketchs cultes, de la musique et de la bonne humeur, c'est ce dont on a besoin tous les matins sur Rire et Chanson Réunion. Bienvenue tout le monde en ce vendredi 19 juin 2026. Et d'ailleurs, on vous envoie plein de courage, plein de force pour attaquer ce début de week-end comme il se doit, samedi, dimanche et surtout dimanche. On pense à nos papas qui vont profiter de leur fête des pères. Voilà, gros bisnouilles à vous tous. En attendant, il y a aussi les nouvelles stars du Rire qui prennent place. Nick Mokoko dans quelques instants. Coluche également qui sera de retour avant la demi-heure. Et Martin l'appel trop con qui sera de retour également. A tout de suite, mais avant ça, direction les studios parisiens. C'est Marceau refait l'info sur Rire et Chanson Réunion.
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2: Si Marceau refait l'info, on va commencer avec ce dîner de prestige à Versailles entre Emmanuel Macron et Donald Trump. Une réception durant laquelle le président des États-Unis a signé l'accord de paix avec l'Iran. Ah oui, on parle de Versailles. Stéphane Bern, bonjour.
3: Oui, vous parlez château, vous parlez Versailles. J'ai les poils qui se dressent.
2: Tant que c'est
3: je m'applique. Oh oui, oui, tant que c'est les poils.
4: C'est pas Versailles.
3: C'est Versailles, le palais, l'élégance, la beauté, la volupté, et puis Donald Trump.
2: Oui, bon.
3: Oui, c'était un dîner presque parfait.

0: it was not bad, but not very good.
1: Non, c'est pas bien, pas moins, pas bon, vous ne savez pas trop.
0: Oh, no MMA Stadium in Versailles.
1: Oui, pas de MMA Stadium in Versailles.
0: And
1: oui.
0: For the meal, no Coca-Cola.
1: Non, pas de Coca-Cola.
0: No burger.
1: Non, non plus.
0: Please, Emmanuel, where is the Versailles McDonald's, please? Emmanuel.
1: Ah, pas de coup, pas de coup. Jean Lassalle, bonjour.
2: Bonjour, madame. C'est un grand accueil. J'espère que ce dîner, que cette réception va apporter ses fruits, car l'enjeu est essentiel, vous le savez.
1: Mmh. Oui.
2: Alors, c'est pas le détroit d'Hormuz, c'est pas la guerre en Ukraine,
1: non.
2: C'est le pinard. Pas de taxes sur le pinard.
1: Ah oui.
2: Est-ce qu'il a compris le canard?
1: Ah oui.
2: Le Donald.
3: Pourquoi n'ai-je pas été invité à cette réception à Versailles? Quand vous voyez le prix que ça coûte, le tout avec l'argent du contribuable.
1: Eh oui, vous aimez bien ça.
3: Eh oui,
1: oui, je sais.
3: Moi aussi, je suis comme un poisson dans l'eau. Ces dorures se tapent à l'œil juste pour faire joli, pour se la péter, pour faire le beau. Comme si ça allait servir à quelque chose.
1: Mais, oui.
3: Mais c'est ma vie. Alors, c'est vrai, alors que ça ne va rien changer au destin du pays. Hein.
1: Non.
3: Beau job, que tu pas ça.
1: Que rien.
3: Pas ça, rien. J'aurais tellement voulu être de cette aventure. Mmh. D'autant plus, après tout ce que j'ai fait
4: pour la culture.
1: Oui, monsieur Lang.
3: Oui, pour la culture.
1: Le Premier ministre Sébastien Lecornu veut mettre en place des dépistages inopinés de drogue dans les ministères avec de possibles sanctions en cas de résultats positifs. Jean-Michel Apathy, qu'est-ce qu'on en pense ?
5: Bruno Robles, ce serait bien la première fois que le gouvernement aurait des résultats positifs.
4: Oh.
5: C'est quand même une bonne nouvelle. Alors si jamais il y a de la drogue dans les ministères, a priori, c'est pas des produits dopants. Hein, parce que quand tu vois les résultats du gouvernement, tu te doutes bien qu'il n'y a pas de soupçon de dopage. Hein. Oui, on dit dopage, il y a un klaxon de Tour de France.
1: Tour de France, oui, c'est normal, c'est l'ambiance.
5: Voilà. Alors, pour le ministère de l'Éducation, il a dit il n'y a pas de souci pour les contrôles anti-drogue, du moment qu'il n'y a pas de contrôle d'orthographe, de grammaire, de conjugaison.
4: Ah.
1: Les images qui circulent sur les réseaux sociaux où on voit le fils de Jean-Marie Bigard et de la comédienne Lola Marois, Jules Bigard, se lancer dans le one-man show à seulement 13 ans. Il vient de faire d'ailleurs la première partie de Laurent Baffy. Salut Nikos.
6: Oui, mais moi ça me choque pas du tout.
1: Ouais.
6: Hein. Quand on est fils d'eux, on a le droit aussi d'avoir une carrière. Le fils de Bigard se met dans le one-man show, ok. Le fils David Guetta est bien DJ.
4: Ah oui,
6: ouais,
4: c'est vrai.
6: Les fils de Zidane sont bien footballeurs.
1: C'est vrai.
6: Et je serais pas étonné que le fils de Patrick Bruel aille dans des salons de massage.
4: Oh.
6: C'est normal qu'il y ait une certaine... bref. Alors, une belle prestation en tout cas pour Jules Bigard à seulement 13 ans. Et oui, il a déjà des propositions. Chroniqueur chez Jean-Marc Morandini.
1: Oh.
4: Non.
6: Faut juste pour le casting qu'il refasse une vidéo seule avec autre chose que le micro dans les mains.
1: Non.
6: Ça va le faire. Bruno, vous voulez sans doute qu'on écoute un extrait du fils de Jean-Marie Bigard qui fait du stand-up.
4: Ah
1: ouais,
4: oui.
1: Allez-y, ça donne quoi?
7: À ce moment-là, le gars...
1: Oh merde. Oh.
6: J'ai pire.
1: Le
6: fils d'Olivier de Benoît qui se lance dans le one-man show, ça vous dit?
1: Ouais.
7: L'autre jour, ma mère m'a dit...
6: On peut encore faire pire.
1: Ouais,
6: Bruno.
1: Allez-y.
6: Imaginez si Pierre Palmade et Véronique Sanson avaient eu un enfant et que lui aussi, comme son père, avait fait le one-man show.
7: Que je m'endors avec lui. Mais pas du tout. De là.
4: Oh là là.
1: Excusez-nous, c'est une fin de saison.
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17: M'organiser, ça aussi c'est un truc que je maîtrise pas. Moi, j'ai toujours été quelqu'un de très freestyle. Je suis pas comme mon ex était super bien organisée. Elle, la veille, elle savait ce qu'elle allait faire le lendemain. Et j'ai essayé un peu de la copier, d'être comme elle un peu, mais c'est pas moi, tu vois. Je suis allé acheter des post-it et tout, pour noter les choses importantes que j'ai à faire dans la journée. Des post-it bleus, 8h30, appeler la banque, post-it jaune, 11h, appeler l'assurance, post-it verte, lire les autres post-it. J'ai essayé, mais ça marche pas. Et j'ai mis ça dans des endroits visibles, en plus, l'écran de mon ordi, ma tub, y a rien qui fonctionne. Elle a maîtrisé ça, parce que c'est son éducation, elle est comme ça. Elle l'a fait, elle savait ce qu'elle allait faire le lendemain. 8h, je me lève, 9h, je vais faire les pieds, 11h, je rentre à la maison, 16h, je vais chercher les gosses. On n'a même pas de gosses. Moi, je peux pas vivre comme ça, tu vois, parce que la vie, elle est pleine de surprises. Vous êtes d'accord avec moi? On sait pas ce qui va se passer dans 5 minutes. Et des fois, faut se rendre disponible à la vie. On sait pas. Moi, je suis carpe diem. C'est pour ça qu'il y a des trucs que je fais plus, tu vois. Par exemple, faire le plein de ma voiture, je fais plus ça. Je mets ce qu'il faut pour aller chez moi. Non, parce que je cogite, je me dis, imagine, je fais le plein de ma voiture, et puis il y a quelqu'un qui vole ma voiture. Je vais avoir la rage. Ma voiture, plus 75 euros de plein. Non, s'il la vole, faut qu'il galère, le mec. Faut qu'il la pousse jusqu'à une station essence. Et je veux que là-bas, il réfléchisse aussi. C'est une quoi, sa voiture? C'est une essence, une diesel. Non, c'est une électrique, mon gars. C'est comme ça que je suis. Il y a des choses, par contre, que j'ai plus envie d'accepter, tu vois, à 35 ans. Et que j'estime que j'ai assez vécu certaines choses, tu vois. Je parle en termes d'émotion. Mettre en colère, c'est des choses qui m'intéressent plus. Je fais tout dans la vie pour éviter les gens qui peuvent me mettre en colère ou les situations. La honte aussi, c'est une émotion que j'évite. Toutes les situations, je peux me foutre la honte, j'évite. Parce que c'est une émotion que j'aime pas. On sait jamais quoi faire quand on se tape la honte, tu vois. C'est vrai que moi, toutes les situations, je peux me foutre la honte, j'évite. Aller en boîte de nuit, si je connais pas le physio, j'y vais pas. Non, maintenant, je vois une photo de moi. Et puis j'appelle la boîte de nuit, je fais, ce mec, il peut rentrer? Non? Ok, je reste chez moi. Non, parce qu'il y a des gens, ils sont là, ils ont dépassé la trentaine, tu sais, ils se tapent la honte et ils veulent forcer, faire genre comme si de rien s'était passé. Assume! Moi, j'ai vu un monsieur, il y a pas longtemps, tu sais, quarantaine d'années, dans Paris, il est en train de marcher. Tu sais, il marche. Et puis à un moment, sa cheville, elle lâche. Et il tombe par terre. Aussi vite il tombe, aussi vite il se relève. Waouh, qui m'a vu? T'as 40 ans, mon gars. Reste par terre, qu'est-ce que tu fous? qu'est-ce que t'essayes de forcer avec la honte? Qui m'a vu? On t'a tous vu, reste par terre. Prends un livre, lis, je sais pas, fais autre chose. Moi, je tombe par terre, cherchez même pas à me relever. Ça va, monsieur? Je suis un SDF, laissez-moi tranquille.
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3: C'était un super comique, quoi. C'était, il disait des choses, vraiment des choses fortes et intéressantes. Il menait quand même les gens. Enfin, il a toujours du succès. Et moi, j'avais rencontré une fois sur un plateau de télé. C'était sur Drucker où j'écrivais un peu les entrechats des gens. Et il m'a dit, ça va, cocotte, t'as pas un joint? C'est tout ce que j'ai. Voilà, c'est tout ce qu'il m'a dit. Il était engagé. Il allait loin, en fait. Les gens lui pardonnaient ses vulgarités et tout. On lui pardonnait parce qu'il y avait autre chose. Et j'ai pas pu lui donner de joint. C'est dommage.
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4: T'as fait une tête ? Qu'est-ce qu'il y a ? T'es malade ? Hein, Gugus ? Oh ! T'es malade ? Hein ? Non, t'es pas malade ? Qu'est-ce qu'il y a alors ? T'es fâché ? Hein? T'es fâché que ta petite amie? Non, t'as pas de petite amie, t'es fâché quand même! Bon! Eh ben alors, un gars comme toi, ça doit avoir que l'embarras du choix! Hein? Pas du choix, t'as que l'embarras! Bon! Eh ben alors, qu'est-ce qu'il y a là? Ah ben, je suis moche! Waouh! Mais non, t'es pas moche! Bon, d'accord, t'as pas les traits très très réguliers. T'étais pas moche au point. Si, mais justement, mais je veux dire, si tu veux, y a pas de quoi à se plaigner, donc tu fais ce que tu veux. Non, t'es pas beau, bon, je veux dire, on peut pas dire ça, mais je veux dire, t'es, regarde, par exemple, t'as de beaux yeux, hein, individuellement l'un de l'autre. Mais t'as de beaux yeux, ah oui. Et puis mon vieux, c'est rare. Hein, t'es marrant, t'en connais beaucoup, toi, les mecs qui ont les yeux rouges. Hein? Ah, mais ça court pas les champs. Et même les rues, ça court pas les rues non plus. Ben, si tu vas par là, personne n'est beau, alors. Hein? Non, pas par là, par là. Ben oui, mon vieux, c'est rien du tout. Ah ben oui, mais j'ai aussi un bras plus court que l'autre. Oui, alors là, tu chipotes, hein? Parce que c'est pas le bras que t'as plus court, c'est les doigts. Hein? Le bras aussi? Oui, mais combien? 6 cm maximum. Voilà. 22, mais même 22. C'est rien du tout, hein, parce que tu te fais faire une poche ici, une poche là, tu mets tes mains dans tes poches et personne ne le sait. Hein. Puis au moins, on ne piquera pas ton costard. Mais oui, mon vieux, c'est rien du tout, ça.
5: Ah ben oui, mais j'ai aussi un grand menton que tout le monde me dit, attention, vous allez marcher dessus.
4: Oui, ben attention, tu marches dessus. Non, non, je disais ça pour rire. Fais grave quand même. Non. Alors là, hé, le grand menton, c'est rien. Parce que tu te laisses pousser la barbe, et après tu la coupes court, et personne ne sait ce que ça cache. Hein? Comment c'est de l'entretien? Ben écoute, alors non, je trouve une combine pour que les gosses arrêtent de te jeter des pierres. Hein? Maintenant, monsieur veut draguer maintenant. Alors, comment elle se sauve quand tu souris? Mais t'as vu la gueule que ça te fait quand tu souris? Ah, mais ça sourit jamais un flic, hein? Parce que là, il y a outrage, hein? Et puis moi, je vais te dire, c'est un faux problème, tu vois, la beauté. Parce que c'est pas tout, tu vois. Parce que les filles, faut les amuser, tu vois. Faut les distraire, faut les faire rigoler, tu vois. Ouais, ouais, ouais. C'est pas parce que t'es moche, en fait. C'est pas. Enfin, je dis pas ça pour te consoler, mais enfin, t'es largement assez beau par rapport à ce que t'es intelligent, quoi. Ah, t'as même de la marge, hein. Ah, tu pourrais être plus moche avec que tu trimbales. Ah oui. Ah non, tu pourrais. Non, moi, je vais te dire, j'ai pas de conseils, si tu veux, à te donner, hein. Ah bah, si. Si j'étais toi, j'essayerais le gaz. Ah ben le gaz, c'est le mieux, hein. Tu prends un somnifère, tu ouvres le gaz, tu te couches, tu pètes même pas la note, alors. Oui, à moins vraiment de tomber un jour de grève. Parce qu'en plus, t'as pas le vol, toi. Ah ben t'es marrant, on peut pas tout avoir. Il y a une expression qui dit, il faut se foutre à l'eau, quoi, tu vois, on dit quand on hésite, tout ça, on hésite, ça, il faut se foutre à l'eau, tu vois, pareil, donc tu sais pas nager, toi. Non, mais bah, fous-toi à l'eau, mon vieux, tu vois, mais fais pas cette tête-là, on jurera que t'es malade.
2: Vous écoutez Coluche sur Rire et Chanson Réunion, bah oui, la preuve qu'un bon sketch ne prend jamais de ride. Le morning. Le Morning du Rire, ça continue pour la trentaine de minutes qu'il nous reste à passer ensemble. Et on les passera avec Gad Elmaleh ou encore Ahmed Sparrow. En parlant d'Ahmed, il y a Ahmed Silla qui arrive prochainement sur l'île de la Réunion. Et n'hésitez pas car il y a encore des places de dispo, mais il n'y en aura pas pour tout le monde. Donc, direction la page Facebook de Rire et Chanson Réunion. On vous a tout mis les liens en description pour faire vos réservations pour les dates à laquelle il viendra évidemment se produire et nous faire rire. Dans quelques instants, le retour aussi de Martin l'appel trocon, lui qui voulait passer son bac.
6: Je fais des cours à domicile et cette année j'ai proposé une formule tout compris avec passage du bac à domicile.
7: Ouais.
6: Donc il faut que je vous dépose les copies de mes élèves.
7: C'est les copies.
6: Bah, ce sont les copies de leurs épreuves du bac mais qu'ils ont faites chez eux.
7: Ah ouais.
6: Et ouais, donc ça reste entre nous, mais normalement ils devaient passer leur bac au lycée. Donc vous allez récupérer les copies de mes clients et vous allez discrètement les envoyer avec les autres copies du bac.
2: Pas mal du tout. À l'appel de recours de Martin arrive juste après l'essentiel des infos.
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8: À la une, drame à l'aéroport Roland-Garros. Moyen-Orient, l'accord signé officiellement aujourd'hui. Et du côté de la météo, une matinée ensoleillée sur l'ensemble de l'île. Bonjour à toutes et à tous. Drame à l'aéroport. Un nourrisson a été victime d'un arrêt cardio-respiratoire hier à bord du vol Corsair SS-636 reliant Marseille à La Réunion. Malgré l'intervention des secours, l'enfant n'a pas pu être sauvé. Les circonstances exactes de ce drame devront être déterminées par les autorités compétentes. Renforcement du dispositif de protection de l'enfance. Réuni hier à Saint-Denis, l'Observatoire départemental de la protection de l'enfance a présenté plusieurs mesures pour prévenir les violences intrafamiliales. Parmi elles, la création d'une équipe dédiée aux enfants de moins de 3 ans, le lancement d'un numéro d'écoute pour les victimes, le recrutement de travailleurs sociaux supplémentaires et la création d'un village fratrie. Suite de l'affaire Liana dans le Gers, l'autopsie pratiquée sur le corps de l'enfant a révélé qu'elle avait été victime d'un viol. Le profil biologique de Jérôme Barella, principal suspect dans cette affaire, aurait été retrouvé sur les parties intimes de la victime. À ce jour, il est mis en examen et placé en détention provisoire depuis le 1er juin. Il reste présumé innocent. L'enquête se poursuit. Moyen-Orient, l'accord de paix finalisé aujourd'hui. Après la signature à distance de l'accord entre l'Iran et les États-Unis à Versailles, une première rencontre entre les délégations des deux pays est prévue ce vendredi en Suisse. Initialement présentée comme une cérémonie de signature officielle, la réunion devrait finalement servir à lancer les discussions sur la mise en œuvre de l'accord. Et il est l'heure de faire le point sur la Coupe du Monde avec les résultats de la soirée. La Tchéquie faisait face hier à l'Afrique du Sud, match nul un partout. L'autre rencontre de la soirée, c'était la Suisse face à la Bosnie-Herzégovine, victoire des Suisses 4-1. Enfin, la dernière confrontation opposait le Canada au Qatar. Score sans appel 6-0 en faveur du Canada grâce à un triplé de l'ancien Lillois Jonathan David. Place au programme du jour maintenant. À 23h, on retrouve les États-Unis opposés à l'Australie, puis l'Écosse fera face au Maroc. Enfin, pour les plus courageux, la dernière rencontre de la soirée opposera le Brésil face à Haïti. Coup d'envoi à 4h30 du matin.
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8: Ce matin, le soleil domine largement sur l'ensemble de la Réunion. Au fil des heures, des nuages se développent sur les pentes du nord et de l'est avant de glisser progressivement vers le littoral, avec un risque de faibles averses dans ces secteurs cet après-midi. Ailleurs, le temps reste sec et agréable avec de belles éclaircies. Côté température, 26 degrés à Saint-Denis, 25 à Saint-Pierre et 12 degrés à Maïdou.
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9: Bonjour à toutes, bonjour à tous. Le CRGT vous informe que sur la RN2 à Saint-Philippe-Rue, le comte de Lille, au niveau de la future maison de la Veillée jusqu'à l'église de Saint-Philippe, il y aura des travaux de réfection de trottoir jusqu'au 31 juillet. Un alternat est mis en place de 7h à 16h et vitesse abaissée à 30 km/h dans le secteur du chantier. Le stationnement est également interdit des deux côtés du tronçon. Avec tout ça, patience, prudence et redoublez de vigilance au volant.
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7: Oui, bonjour.
6: Bonjour, monsieur, c'est bien le lycée ?
7: Oui.
6: Monsieur Martin à l'appareil, les cours correspondentiels Martin ?
7: Oui.
6: Je fais des cours à domicile et cette année, j'ai proposé une formule tout compris avec passage du bac à domicile.
7: Ouais.
6: Donc, il faut que je vous dépose les copies de mes élèves.
7: C'est les copies ?
6: Bah, ce sont les copies de leurs épreuves du bac, mais qu'ils ont faites chez eux.
7: Ah ouais ?
6: Et ouais, donc ça reste entre nous, mais normalement, ils devaient passer leur bac au lycée.
7: Ah ouais, d'accord.
6: Et ouais, donc vous allez récupérer les copies de mes clients. Et vous allez discrètement les envoyer avec les autres copies du bac.
7: Ah, je sais pas, mais moi, je sais pas si je peux faire ça.
6: Mais si, vous dites que c'est une pile qui est restée à l'accueil et que vous venez de les retrouver.
7: Bah, ça va être embêtant parce qu'ils vont me dire, tiens, il y a des copies qui sont restées à l'accueil.
6: Bah oui, mais moi, les élèves, ils me payent pour pouvoir passer le bac chez eux, ils me filent 100 balles par épreuve.
7: Ouais, c'est bien, oui, je sais.
6: Comment ça, vous savez? Ah, vous aussi, vous vendez des épreuves?
7: Non, je sais pas, non, c'est vous qui me dites ça, j'en sais rien, moi.
6: Ah, non, mais pardon, j'ai compris. Vous me demandez un petit bifton?
7: Non, sûrement pas.
6: Hey, je peux vous laisser un petit billet de 5 pour chaque copie passée?
7: Non.
6: Aussi.
7: Non.
6: Oh bah si, vous faites quand même une partie du boulot.
7: Non, je peux pas.
6: Allez, un petit billet de 10 balles alors.
7: Non, je vous les prends pas.
6: 15 balles alors, un billet de 15 balles.
7: Non, monsieur, je peux pas. Non, je prends pas les copies ici, là, c'est impossible.
6: Bon, vous savez quoi? Dites-moi votre chiffre.
7: Non, je dis rien du tout. Faut que je demande la permission avant.
6: Ah bah oui, c'est vrai, il suffit de demander la permission, évidemment. Il faut demander à qui?
7: Bah, la principale adjointe.
6: Ah bah, passez-moi la principale adjointe.
7: Ouais, je vais voir, mais là.
6: Merci, monsieur.
10: Ne quittez pas, nous allons vous répondre.
6: Et allez, normal.
11: Oui, allô?
6: Bonjour, monsieur, votre collègue me dit qu'il faut voir avec vous pour déposer des copies du bac supplémentaires.
11: On ne nous a jamais informé que quelqu'un de l'extérieur devait nous déposer des copies?
6: Bah si, moi je vous informationne, justement, je vais vous déposer mes copies.
11: Ah mais c'est pas possible?
6: Mais si, suffit de dire que vous avez oublié de les envoyer.
11: Ah mais non, ça ne fonctionne pas comme ça, c'est pas un oubli de notre côté.
6: En vrai non, mais officiellement, si vous dites que c'est un oubli...
11: Non, officiellement ça ne fonctionne pas comme ça. On ne peut pas se permettre de scanner des copies qui ne nous ont pas été données à la base. Nous on a un certain nombre de candidats qui nous sont donnés, on ne peut pas ajouter d'autres personnes.
6: Eh ben dans ce cas, il suffit de retirer des copies à vous, puis de rajouter les miennes.
11: Ah mais non, on peut pas ne pas scanner nos copies.
6: Bah si, puisqu'à la place vous scannez mes copies, donc au final ça vous en fait autant.
11: Mais nos élèves ont tous passé les épreuves, on peut pas ne pas scanner les copies de nos élèves.
6: Non mais pas tous, vous en virez quelques-uns.
11: Ah oui, et puis nos élèves comme ça ils ont pas leurs copies.
6: Non mais vous prenez que les nuls, comme ça vous risquez rien.
11: On ne peut pas faire comme ça, monsieur.
6: Ah oui, et alors comment on fait?
11: Eh ben fallait pas vous avancer sur le fait que vous pouvez passer leurs épreuves à domicile.
6: Bon bah vous compliquez pas, je vais passer, je les ferai moi-même les scans.
11: Non, vous ne passez pas, ce n'est pas possible, monsieur. Vous entendez quand même, ce n'est pas réalisable. Nous ne pouvons pas scanner vos copies. Point, ça s'arrête là.
6: Sauf si on dit que vous m'avez recruté en tant qu'agent scanneriste.
11: Non, il n'y a pas de magouille à faire, c'est comme ça, c'est pas autrement.
6: Bah oui, mais c'est pas pratique.
11: Non, ce n'est pas pratique, c'est quelque chose de légal, monsieur. On est sur un examen national.
6: Après, vous n'allez pas me dire qu'il compte non plus à la copie près.
11: Mais si.
6: Bon, s'il y en a 50 de plus, 50 de moins, doit y avoir des quotas, ça passe.
11: Mais monsieur, vous vous rendez compte quand même? Les élèves, là, normalement, doivent passer dans un centre d'examen.
6: Ah oui, non mais vous déclarez que mes élèves vont passer le bac chez vous, évidemment.
11: Et au niveau de la fraude, on fait comment? Ils l'ont passé à domicile, c'est juste pas possible de faire comme ça.
6: Ah oui, non mais ça reste entre nous, on s'arrange.
11: Non, ça sert à rien de négocier, de toute façon, les copies, on ne les prendra pas.
6: Attention, je sais pas si votre collègue vous a précisé, mais il y a quand même un billet de 15 balles en jeu.
11: Non mais vous...
6: Si vous prenez l'échec, je peux monter à 20 euros.
11: Non, c'est bon.

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12: Je suis né au Maroc. Ce qui est bien quand t'es marocain, quand tu vas aux States, si tu sais comment leur dire que t'es marocain en anglais, tu passes pour un américain. Moi j'adore faire ça. Ils me demandent d'où je suis, on me dit « Where are you from ?» Et moi je réponds « Oh, I'm a Moroccan. » Et là ils disent « But really ? From America ?» Là, tu dis « from Morocco ». Ça passe. En France, c'est différent. En France, il existe encore et il subsiste encore, malheureusement, quelques clichés. Oh, j'aime pas les clichés, ça me dérange. J'aime pas les gens qui me disent « God, t'es d'origine marocaine ». Tu dis « ouais », tu dis « ah, putain, j'adore le couscous ». Tu me vois comme un couscous, c'est ça ? Je viens d'un pays avec sa culture, avec son histoire, de quoi tu me parles? C'est comme les journalistes qui me disent « Oui, vous avez pas l'impression dans votre nouveau spectacle de renier un peu vos origines ?» Je dis « Non, pourquoi ?» On me dit « Parce que vous parlez normalement. » Tu crois toute ma vie je parlais comme ça hein? C'était un film, madame. Tu crois je venais en France, j'ai fait une cure de 10 ans d'intoxication de moi-même ou quoi? Cela dit, ça serait drôle s'il y avait des cures pour que les mecs qui perdent leur accent, qui renient leurs origines. Ce serait triste, mais ce serait assez drôle de voir comment ça se passerait, tu sais. Les mecs, ils doivent prendre un traitement. Et si un jour un mec en pleine réunion, il craque, il n'a pas pris le traitement, ça fait 30 ans qu'il est en France, il a un poste très important. Il fait une rechute devant 30 personnes, démasqué, un beau jour, comme ça, il est là en pleine réunion. Il est vrai que j'aimerais voir à la fois subsister deux écoles de cette entreprise, à la fois la stratégie documentalisée. La plupart. Ah, c'est cliché, ça m'énerve. C'est aussi quand les gens, tu sais, t'es en soirée, ils savent que t'es marocain et tout, et il suffit que le DJ mette une chanson orientale, tu sais, tout le monde se retourne vers toi, genre c'est ta chanson, voilà. Et ils pensent que ça te fait plaisir, tu sais, ils te disent, allez hop, hey, oh, Amdoula et compagnie, là, je sais pas quoi, là. Ça m'énerve, c'est cliché, on est tous différents, mais je sais pas, moi, ces clichés, je les prendrais, je les tuerais, je les tordrais, je les mettrais sur une place que je baptiserais la place des clichés.

0: et le vendredi matin, on ne se pose pas de questions, on se laisse aller, on profite du début de week-end, c'est ça l'esprit rire et chanson réunion. Et on va continuer de rigoler hein, d'ailleurs dès 9h et on va finir en beauté hein, cette semaine Coluche. En attendant, il y a Nina Azoulay qui se prépare, Gad Elmaleh qui sera de retour ou tout simplement Florence Foresti juste après 9h. Le temps pour nous d'accueillir les nouvelles stars du rire, ça tombe bien. Il s'appelle Ahmed Sparrow, retenez bien son nom, c'est pas le cousin de Jack, hein. Oui, Jack Sparrow, oh là là. Oh là là, le vendredi, les vannes, elles ne volent pas très loin. Allez, bienvenue tout le monde, vous écoutez Rire et Chanson Réunion, place aux nouvelles stars du rire.
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3: J'ai pas toujours fait des blagues dans la vie. Avant, je travaillais dans l'éducation nationale. Il y a des. Ouais. Enfin, j'étais surveillant, quoi. C'est pas. Surveillant, c'est vraiment tout en bas de l'éducation nationale. En dessous de surveillant, c'est les chaises. C'est vraiment tout en bas. Il y a des gens dans l'éducation nationale ce soir? Ouais, madame, vous êtes prof? Prof de quoi?
4: Professeur d'école.
3: Professeur des écoles? En quelle classe?
4: Petite section.
3: Petite section maternelle?
4: Ouais.
3: Oh, c'est pas vraiment prof, madame. C'est plus nounou. Même moi, je peux être prof. Hein. Est-ce qu'on a des profs avec des stylos et des stylos et des feuilles? Non, il n'y a pas de prof avec des stylos. Vous êtes prof de quoi, monsieur?
5: De PS.
3: Ah, de sport. Ah, bah, c'est... Ah non, mais on a... ils nous ont envoyé les gogoles de l'éducation nationale. Ah non, mais je demande des profs avec des stylos et des feuilles, il me dit prof de PS. Ah, mais je les aime pas, les profs de PS. Ils sont là, ils marchent en jogging, ils baissent la meuf du CDI, ils me dégoûtent. Madame, vous travaillez au CDI? Ouais, super. D'ailleurs, faut que je rende le compte de Monte Cristo, je l'ai toujours pas rendu. Monsieur, c'est quoi votre prénom? Christophe. Est-ce que t'es d'accord pour dire que le niveau scolaire en France, il a baissé? C'est vrai, hein? Tu sais, c'est dû à quoi, Christophe? C'est dû à deux choses. La première, Christophe, c'est toi. C'est à cause des profs comme toi, vous êtes devenus trop cool. Ça se voit, t'es cool, t'es beau gosse, t'es prof de sport, t'es cool. Nous, on avait des anciens profs, ils étaient durs. Et c'est vrai que pour ça, on travaille un peu mieux, tu vois. Les profs sont devenus trop cool. Et la deuxième raison, c'est les parents. Les parents, ils surprotègent trop les enfants. C'est vrai. Tous les parents, ils pensent que leurs enfants, c'est des génies. Ouais. Moi, je travaille dans un collège en SECPA. Des parents sont venus voir le principal, ils ont dit au principal, notre enfant, il a rien à faire ici, c'est un HPI. Haut potentiel intellectuel. Et moi, à ce moment-là, je vois le regard de l'enfant. Je vois que le petit, il a les yeux proches, tu vois ce que je veux dire? Et je suis là, ah non, il est HP tout court, lui, ça n'a rien à voir, madame. Ça a tellement changé l'école, je vous jure, tu vois. Ah ouais. Je vois ma nièce, moi, à 10 ans, m'a ramené une punition, c'était un jeu. Punition ludique. J'étais jaloux, je voulais la faire, sa punition. Vous vous rappelez des punitions qu'on avait en primaire, nous, ou pas? Les punitions de Gogol, là, fallait copier 200 fois la même phrase. Ça nous a niqué le cerveau, ça. C'est le genre de phrase, je ne dois plus mettre mon stylo dans le trou. Vous vous rappelez de ce genre de punition? Est-ce que vous vous rappelez quand on les faisait, on se prenait pour des génies? Mais des génies gogoles, hein. On était là, pour aller plus vite, je vais écrire tous les jeux. Il y avait encore plus cons, ceux qui prenaient 4 stylos et les attachaient, ils faisaient 4 phrases. Avant de me barrer, je vais vous parler juste de la dernière chose que j'ai regardée à la télé. Je regarde plus trop la télé, c'est vrai. La dernière chose que j'ai regardée, c'est l'Eurovision. Voilà. Belle cérémonie, non? On a envoyé Slimane. On envoie toujours les Arabes au charbon pour rien. Ah, il a pas gagné, hein. Pourtant, il est arrivé chemise transparente, il a envoyé « Je t'aime !» Ah, ils ont dit « Non, non, non, c'est bon. Tu restes un bougnoul, reste à ta place. On va voter pour le Suisse en short qui fait du skate, c'est mieux. » Et ce qui est fou, c'est qu'en France, on n'a pas gagné l'Eurovision depuis plus de 30 ans. C'est vrai. Et l'année dernière, c'était encore plus marrant que cette année, l'Eurovision. L'année dernière, pour représenter la France, on a choisi une Québécoise qui s'appelle Lazara. Vous avez vu? Et Lazara, moi, je connais ce prénom. C'est pas québécois. Non, je suis un arabe, je connais l'origine de ce prénom, ce n'est pas québécois. Et elle a prouvé très vite que c'était pas québécois, Lazara. Parce que lorsqu'elle s'est fait éliminer, elle a fait un geste à la caméra, j'ai dit, oula, ça, c'est pas québécois. Ça, c'est très arabe, d'accord? Ça, c'est arabe LV1, c'est haut niveau d'arabe, ça. Quand tu vas chercher le fond du pot de confiture, là, Ça, c'est niveau Harry Potter Voldemort. Les médias français, écoute, les médias français, ils étaient choqués. Ils étaient là, mais c'est scandaleux, il faut qu'elle s'explique. Elle, elle s'est justifiée, elle a dit quoi? Elle a dit oui, mais d'où je viens, c'est pour exprimer un mécontentement, elle a dit. Et les médias français, les gogoles, quand elle a dit d'où je viens, ils ont pensé Québec. Alors qu'on sait que ce geste ne vient pas du Québec, d'accord? Ils ont été au bout du délire, ils ont montré la vidéo aux Québécois. Les Québécois, ils étaient perdus. Ils étaient là et... Et je suis pas capable de le faire, tu vois.
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16: C'est deux copains du conservatoire qui se croisent et qui se sont pas vus depuis 20 ans. Alors, ils se disent, oh, comment tu vas? Ça va, MPK? Alors, qu'est-ce que tu fais? Ben, je suis comédien. Et toi? Eh ben, moi, je suis comédien aussi. Et tu as du boulot? Et il dit, ouais, oh, ouais, là, je tourne en ce moment avec Gérard Depardieu, bientôt avec Monica Bellucci. Et le mois prochain, je touche du bois, je vais à Los Angeles pour tourner avec Tom Cruise. Et toi? Et moi, je t'emmerde.
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0: Et votre petit frère, hein, votre fils, pour circuler. Eh, on fait pas de mal, merde. On est une bande de jeunes, on se prend la gueule.
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5: Bon, il est 9h pile poil à La Réunion. Vous le savez, c'est l'heure où on se dit goodbye. Mais ne vous en faites pas, on ne va pas finir la semaine de cette manière. On va la finir en beauté. Car vous le savez, toute cette semaine sur Rire et Chansons Réunion, nous avons célébré Coluche, son humour, son regard sur la société, l'héritage immense qu'il a laissé derrière lui. 40 ans après sa disparition, ses sketchs continuent de faire rire et de surprendre et parfois même de nous rappeler que certaines choses n'ont pas tant changé que ça, hein, évidemment, hein, même 40 ans après. Allez, pour terminer cette semaine spéciale en beauté, place à l'un de ses sketchs les plus célèbres. Il s'agit de la publicité. Alors bonne écoute tout le monde. Évidemment, on se quitte avec Coluche, mais la journée, elle ne fait que commencer. Nina Azoulay, Gad Elmaleh en préparation, le retour aussi de Cédric Césaire, hein, des 17h jusqu'à 18h dans l'afterwork du rire, ou encore notre Hugo qui vous accompagnera dans le meilleur du rire dès 19h. Passez un excellent week-end. Bonne fête des pères, un petit peu en avance pour ce dimanche. Et bonne fête également de la musique. On aura l'occasion de se retrouver dès lundi pour une nouvelle semaine dans le Morning du Rire avec votre Lolo au rendez-vous. Bisous tout le monde. La publicité avec Coluche, c'est maintenant sur Rire et Chansons Réunion. Belle écoute.
6: La publicité à télévision, ça s'adresse uniquement aux débiles mentaux. Je le dis parce que s'il y en a parmi vous, c'est pour eux. Les autres, circulez, il n'y a rien à voir. Allez hop. Il y en a beaucoup qui restent. Hein. C'est sympa, on se sent moins seul. Bon. Alors, les publicités à la télévision, par exemple, vous avez... Surtout, c'est pour les lessives. Je sais pas, on doit en manger parce qu'ils nous en vendent. Hein. Ouh là là. Ah, par exemple, vous avez... Madame, je vois que vous avez acheté un baril d'Ariel. Si je vous le reprends, ils en donnent deux où il n'y a rien d'écrit. Oh, ben non. Vous voyez, faut vraiment être con pour pas prendre deux barils à la place d'un... Eh, hey, vous imaginez la bonne femme qui dirait, ben merci vieux, salut, hein, allez hop là. Alors, emmenez, ça va pas là, c'est pas ça là. Coupez, on va la refaire, c'est pas bon. Et puis, qu'est-ce que vous avez aussi? Vous avez le nouvel houmoule. Ah, il est bien le nouvel houmoule. C'est celui qui lave encore plus blanc. Moi, j'avais l'ancien houmoule qui l'avait plus blanc. Et il avait bien déjà, hein. Et maintenant, il y a un nouvel houmoule qui lave encore plus blanc. Moi, j'ose plus changer de lessive, j'ai peur que ça devienne transparent après. J'ai déjà l'air con avec des rayures, hein. Il rigole en plus. Bon. Parce que je suis allé voir monsieur Homo, j'ai dit, dites donc, je m'excuse de vous déranger. Pendant le repas, parce qu'il était à table. Avec des enzymes à lui. Alors, il était là. J'ai dit, m'excuse de vous déranger, monsieur Homo. Le nouvel Homo, est-ce qu'il lave plus blanc que l'ancien Homo? Il lave plus blanc, le nouvel homo. Mais l'ancien homo, alors, il lave moins blanc, alors. Non, l'ancien homo, il lave blanc. Ah bon? Parce que moins blanc, je sais ce que c'est comme couleur. C'est blanc. Moins blanc que blanc, je me doute. Ça doit être gris clair. Mais plus blanc que blanc, qu'est-ce que c'est comme couleur? C'est nouveau, ça vient de sortir. Ah bon. Attends! Non, non, c'est pas là, c'est pas là. Hé, hey, alors le nouvel homo, c'est celui qui lave la tâche qui est caché dans le nœud du torchon. Vous avez vu ça, télé? Un torchon, c'est deux gonzesses qui font la pub, mais c'est abruti, il y en a une. C'est même pas qu'il y a un nouvel homo, l'autre. Elle dit, Magnot, t'as fait une grosse tâche sur ton torchon. Elle est triste, elle a vu la grosse tâche. Et l'autre est toute guette. Elle dit, ah, ah, elle est toute guette. Alors elle dit, oh, ça fait rien, mon nouvel homo. Alors, elle sait même pas qu'il s'agit, ce nouvel homo. Il y a un nouvel homo. Alors non. Ben oui, elle est con. Elle... Alors elle dit, regarde bien avec mon nouvel homo. Tu vois, un gros stage, le torchon, je fais un nœud. Tac, tu vois. Je fais la lessive, j'enlève le nœud et plus la tâche. Et l'autre, elle est sciée. Le nouvel homo, ça lave la tâche qui est cachée dans le nœud du torchon. Mais il est bien, hein, le torchon, il est propre après. Et aussi propre qu'avec l'ancien homo sans faire le nœud. c'est plus long, faut faire le nœud. C'est-à-dire, celui, tu sais, celui qui a 5 kilos de linge, il fait les nœuds le lundi, il fait la lessive le mardi, puis après, il y a la semaine pour défaire les nœuds. Hein. Parce que les nœuds qui ont été dans l'eau, bonjour. Hein. Bref, qu'est-ce qu'il y a encore comme lessive? Il y a persil entier en déposition. Ah, voilà une lessive très bonne. Et pourquoi qu'elle est meilleure que les autres, s'il vous plaît? Eh bien, monsieur, c'est écrit dessus, c'est parce qu'elle est en anti-redéposition. Il y en a 6 qui suivent, c'est intéressant, hein? Bon. Eh oui, monsieur, c'est écrit dessus, elle est meilleure que les autres comme lessive, persil, anti-redéposition, parce qu'elle est anti-redéposition. Je pose une question maintenant, je pose une question. Qu'est-ce que font les autres lessives? Hum? Qu'est-ce que font les autres lessives? J'attends. Les autres lessives, elles soulèvent la crasse qui est l'orifice. Elles lavent la crasse qui est l'orifice. Et après, ça devient la crasse propre. Elles se redéposent dans les fibres. On vous l'a dit, répétez. Eh bien, avec le persil anti-déposition, là, persil anti-déposition, c'est avec racine et fibre, elle lave avec racine et fibre, et après, elle la retient avec ses petits bras musclés, tandis qu'avec le pied, elle tape dans la machine, enlevez le linge, je tiens la crasse. La mère de Lille arrive sur sa tornade blanche en poussant son cri « Mère de Lille !» Oh, ça c'est gueule de Reich. Hein. Je les confonds toutes les deux, moi. Bon. Elle arrive, elle retire le linge et la crasse s'en va dans l'égout. Avec la couleur, puisque justement, c'est de là qu'il y a une expression bien connue, on ne souffle pas l'égout et les couleurs. Merci quand même. Bon, alors voilà. Ici encore. Ah, il y a des publicités formidables. À la télévision, il y a ce qu'on appelle les classiques de la publicité audiovisuelle. Alors vous avez Vivagel, bien sûr. Jacqueline Muette. Une ancienne speakerine. Ça les esquinte, hein. Elle arrive, elle est assise sur sa petite chaise. Avant votre émission préférée, faites donc un poisson surgelé. Bien sûr. Ça fout les moules. J'en ai acheté pour voir, c'est des poissons carrés avec les yeux dans les coins. Vous enlevez la tête et la queue, reste un bouillon de cube et de la sueur. Bon, qu'est-ce qu'il y a encore? C'est fini, on se calme. Ah, il y a les contre-pétris aussi qui sont très bien. Vous avez par exemple Mammouth écrase les prix, qui vous fait dans l'autre sens, Mamie écrase les proutes, eh oui. Et oui, madame, vous avez trouvé, c'est encore un militaire qui gagne une tringle à rideau. Qu'est-ce qu'il y a encore? Ah, il y a ce qu'on appelle aussi à télévision les campagnes jumelées. Pendant 3 semaines, ils font les dragées FUCA. Les dragées FUCA, vous voyez. Faut les prendre 2 par 2, ça fait 1, 2, 3. Les dragées FUCA, c'est un peu comme les bisons futés, si vous voulez. C'est pour éliminer les bouchons, mais... Si vous voulez, les bisons futés, c'est sur les routes. Les dragées FUCA, c'est...

0: C'est pour ça qu'il y a des verrous dans les chiottes. Moi, je me disais, pourquoi ils mettent des verrous dans les chiottes? De toute façon, le mec est dedans, il va pas sortir, hein. En général, il est venu exprès, tout seul, de son plein gré. Bon. C'est pour éviter qu'il y ait un autre qui rentre, qui a pris le rager futur. Là ! Qui vient pour la deuxième couche. Alors, t'as déjà le même, merde, il y a déjà quelqu'un, merde. C'est salaud. Bon. Ça y est, respirez par le nez, madame. On vous envoie la SAMU. Bon, alors qu'est-ce qu'il y a encore? Ah, il y en a deux formidables qui passent. Après le journal télévisé, quand on mange? C'est après le docteur Jiquel. Le docteur Jiquel, il arrive, toute la misère du monde. Il a dû être mazouté avec les autres oiseaux là-haut, dans les dégrasages. Quand il y a un avion qui s'écrase dans le monde, c'est sur les pompes par Roger Jiquel. Vous voyez? Toujours que des informations épouvantables. Un chien a mordu une vieille dame. Rendez compte, la vie de ces pauvres bêtes. Être obligé de manger des vieux, tout ça. Une horreur. Bon. Alors, juste après, c'est quand on est à table, il y a deux nouvelles pubs. Et l'une, c'est pour les semelles qui absorbent les odeurs. Mon mari pue les pieds, les chaussettes collées dans le fond, tout ça. Tu veux encore du jambon pour finir ta purée? Non, ça va, merci. Et il y en a une autre, c'est pour le tampon, il s'écarte tout seul dans le bocal. Dégueulasse. Puis les mecs écrivent pour à l'adresse du bocal et tout, c'est l'horreur. L'horreur. Bon, qu'est-ce qu'il y a encore? Ah oui, alors dans les lessives, alors là, vous pourrez vérifier, c'est écrit sur le paquet. Vous avez par exemple Gamma, la lessive poids lourd. Pour laver les camions, vous avez Calgon. Calgon, c'est la lessive qui lave l'eau avant de laver le linge. Pour le coq qui aurait des cons, il laverait le linge à l'eau sale. Vous voyez? Et puis vous avez Bonus, qui lave aussi propre à l'envers qu'à l'endroit. Parce qu'avant, la lessive était con, elle lavait le devant puis elle se barrait. C'est terminé, les enzymes font le tour. Les verts, il y a Becté derrière. C'est Bonus, hein. C'est pas confondre avec Guinness, hein. Ah, parce que c'est en paquet aussi, mais faut amener son cadeau, hein.
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8: Dans ma famille, tout le monde a divorcé. Que ce soit ma mère, mon père, du coup, ma grand-mère, ma tante, ils ont tous divorcé et je me suis dit, mais en fait, le couple, c'est que de la galère. Mais c'est que ça. Et je vais même aller plus loin, je pense que l'humain aime ça, la galère. Je vous jure, on aime se créer des problèmes tous les jours pour rien. Regardez, on a inventé l'escape game. C'est quand même révélateur d'un certain... Je rappelle deux secondes le principe de l'escape game, c'est quand même de sortir de chez toi pour aller t'enfermer volontairement dans une pièce, résoudre des problèmes pour sortir de cette pièce et ensuite rentrer chez toi. Mais reste chez toi. T'as pas assez de problèmes à résoudre dans ta vie. Et en plus, attendez, je sais de quoi je parle. J'ai déjà fait un escape game, ça m'a coûté 50 euros et ma meilleure amie. Ah, la meuf, elle a brillé. Franchement, je vous explique la situation. On était toutes les deux enfermées dans un cachot médiéval. En carton, hein, je précise. Et la meuf a vrillé total. Elle s'est mise à me gueuler dessus en me disant « Mais Nina, dépêche-toi, faut trouver la clé de la licorne, sinon on va pas réussir à sortir de la pièce !» J'ai dit « Attends, bien sûr que si, on va sortir. On a payé pour une heure et il y a un autre groupe de débiles qui attend. On va sortir. » Vous savez ce que je vous dis sur l'escape game? Je pense que le couple, c'est la même chose. Quand tu penses, c'est pareil. Tu t'enfermes, tu t'embrouilles, et tu cherches par tous les moyens d'en sortir. Sachez que là, ce que je suis en train de vous dire, je trouve que la vie à deux, c'est galère. Genre la vie en couple, c'est galère. Pensez que dans notre génération, il y en a qui se mettent en trouble. C'est un délire. Non mais imaginez la vie à trois, comment ça doit être galère de s'organiser. Juste la galère pour celui qui dort au milieu dans le lit. Où est-ce qu'il met sa table de chevet déjà? C'est vrai. Et imaginez les soirs où les deux partenaires, ils ont envie de faire l'amour et pas toi. Tu sais, il y a des soirs, t'as pas envie de faire l'amour, sauf que bon, si t'es à deux en couple, dans le lit, tu peux te retourner, t'as la paix. Mais si t'es en trouble, tu te retournes, il y a encore quelqu'un. C'est l'enfer. Il y a des troubles ce soir? Non, ils existent que sur Combini, non? À chaque fois, moi, je vois des interviews d'eux, ils sont hyper heureux. Je me suis dit, je te jure, d'ici deux mois, si je trouve personne, je me greffe à un couple. Non, mais en vrai, je pourrais pas mettre en troupe parce que je pense vraiment que je serais la victime. C'est sûr et ça. Dans la voiture, je serais à l'arrière, tu sais. Horrible, genre tout le trajet, t'es là, vous parlez de quoi? Non, impossible. Laisse tomber, je peux pas. Le pire, c'est dans la rue. Quand on va se balader main dans la main dans la main, si t'es au milieu, t'as l'air d'une débile, quoi. Genre, c'est horrible. À tout moment, ils me font sauter comme une gosse. Genre, impossible. Je peux pas. Alors, ok, juste, j'ai l'air un peu désespérée en amour, mais il y en a qui sont pires que moi. Il y en a qui sont tellement dégoûtés des humains qui se sont tournés vers les objets. Je sais pas si vous êtes au courant, mais ouais, ça s'appelle des objectophiles. Voilà, il y a des gens qui sont sexuellement attirés par les objets. Genre Ikea, pour eux, c'est un bar à pute, tu vois. Extraordinaire, quand même. J'ai réfléchi au projet, je me suis dit, attends. Si les gens peuvent faire l'amour avec des objets, ça veut dire que tu peux te faire tromper avec n'importe quoi. Mais genre à domicile, hein, sous tes yeux. Genre par exemple, toi tu crois que ton mec il range les livres dans la bibliothèque, en fait il lui met un doigt. Ça va, je voulais pas choquer. Non mais franchement, je vais vous dire, il n'y a pas de quoi être choqué. Parce que vous, depuis tout à l'heure, vous pensez que je parle dans le micro. Allez, je vous laisse sur cette image.
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2: Moi, parfois, pour un mot, pour un petit truc, on est tous un peu comme ça. Et plus tu vieillis, en plus, c'est grave. Si tu te crispes, il y a des gens, c'est l'odeur, c'est la peau, c'est le regard, c'est la voix. Il n'y a pas longtemps, j'ai rencontré une femme exceptionnelle. Putain, elle avait tout. Elle avait surtout la qualité. Moi qui me. Oh, elle avait le truc qui me. Moi, il y a un truc, c'est un peu. Il y a un truc chez les femmes, ça me. C'est pas la lingerie, c'est pas le dîner en tête à tête, c'est pas les. Non, c'est l'esprit. Oh, putain, moi, une femme a de l'esprit, ça m'excite. Je te jure, ça m'excite, ça me rend fou. Moi, je veux qu'elle devine les blagues avant moi. J'ai envie qu'elle comprenne très vite les choses. En plus, elle s'appelait Manon, c'est beau, c'est joli, Manon. Et cette femme, elle aurait pu être exceptionnelle, mais à cause d'un mot, un mot, elle a tout gâché. On a passé une nuit de rêve, et le matin au réveil, un mot qu'elle a dit m'a fait tout annuler. Elle m'a dit, est-ce que t'as de la confiture? C'est pas le mot en question, je serais fou. J'ai dit oui, j'ai de la confiture, pourquoi? Elle m'a dit, est-ce que t'as du pain? J'ai dit oui, j'ai du pain. Elle m'a dit, est-ce que t'as un toaster? J'ai dit oui, j'ai un toaster. Elle me regarde, elle me dit, faisons-nous des tartoches. Je lui ai dit, tu vas faire tes valoches. Je ne peux pas construire une relation d'amour avec une femme qui dit tartoche, c'est impossible. C'est impensable. Il va se passer un truc, un jour, plus tard, on va avoir des enfants, ça va être les mioches, les valoches, la téloche. Je peux pas. Alors ouais, j'ai l'impression de juger qui je suis moi aussi. Tu crois que je suis parfait? Non. Du coup, je suis seul, je fais des dates. Comme tous les cinquantenaires pathétiques, je drague des nanas sur Instagram, je l'assume. Oh, voilà! Elle est en maillot de bain, par hasard! Il y en a beaucoup en maillot de bain, il y en a beaucoup presque à poil. C'est un concept, c'est un phénomène. Insta, ces filles presque nues, de dos, en string, à Ibiza, qui citent des phrases philosophiques. Si ton âme et ton cœur regardent dans la même direction de la lumière. Chérie, mon âme, elle voit ton cul sur Insta, il n'y a pas de. Arrête! On dit la vérité, on dit pas la vérité. Et celle qui se fait prendre en photo à la descente d'un jet privé en tenant un sac à main à 5000 euros et qui écrit « Merci la vie ». La vie. Ah, la vie. La vie, c'est Jean-Jacques Lavie, 78 ans, il est dans l'avion. Il n'y a pas longtemps, j'étais dîner avec une fille beaucoup plus jeune que moi et puis on ne se comprend pas. La communication est complexe, compliquée, ça passe pas, j'ai pas les codes. Je me trouve tellement pas adapté. On s'assoit à table, on est dans le resto. J'ai choisi un restaurant instagrammable et je lui dis ça va, ça te fait plaisir, t'aimes l'endroit. Elle me dit j'avoue. Moi, j'attends qu'elle avoue. Elle commence une anecdote par... Alors, Askip. Askip, j'ai 50 balais, tu dis ça, je vois de la lessive, chérie, de quoi tu parles? Et en fait, on était en train de parler comme ça, et puis le serveur a amené les plats, et elle s'est mise à faire des stories de la bouffe. J'ai toujours trouvé ça impudique, vulgaire, indécent. Tu sais, cette espèce de story où elle filme la bouffe comme ça, le sous-titre, c'est de dire à tout le monde « Hack, tu vas pas manger ça, voilà. » Elle a même fait un boomerang d'une gambasse, le truc le plus inutile au monde. La gambasse elle-même, elle ne comprenait pas. Elle était en boomerang dans un téléphone. Elle a mis un pauvre hashtag genre « gambasse live », c'était ridicule.

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2: À la une, drame à l'aéroport Roland-Garros. Moyen-Orient, l'accord signé officiellement aujourd'hui. Et du côté de la météo, une matinée ensoleillée sur l'ensemble de l'île. Bonjour à toutes et à tous. Drame à l'aéroport, un nourrisson a été victime d'un arrêt cardio-respiratoire hier à bord du vol Corsair SS-636 reliant Marseille à La Réunion. Malgré l'intervention des secours, l'enfant n'a pas pu être sauvé. Les circonstances exactes de ce drame devront être déterminées par les autorités compétentes. Renforcement du dispositif de protection de l'enfance réuni hier à Saint-Denis, l'Observatoire départemental de la protection de l'enfance a présenté plusieurs mesures pour prévenir les violences intrafamiliales. Parmi elles, la création d'une équipe dédiée aux enfants de moins de 3 ans, le lancement d'un numéro d'écoute pour les victimes, le recrutement de travailleurs sociaux supplémentaires et la création d'un village fratrie. Suite de l'affaire Liana dans le Gers, l'autopsie pratiquée sur le corps de l'enfant a révélé qu'elle avait été victime d'un viol. Le profil biologique de Jérôme Barella, principal suspect dans cette affaire, aurait été retrouvé sur les parties intimes de la victime. À ce jour, il est mis en examen et placé en détention provisoire depuis le 1er juin. Il reste présumé innocent. L'enquête se poursuit. Moyen-Orient, l'accord de paix finalisé aujourd'hui. Après la signature à distance de l'accord entre l'Iran et les États-Unis à Versailles, une première rencontre entre les délégations des deux pays est prévue ce vendredi en Suisse. Initialement présentée comme une cérémonie de signature officielle, la réunion devrait finalement servir à lancer les discussions sur la mise en œuvre de l'accord. Et il est l'heure de faire le point sur la Coupe du Monde avec les résultats de la soirée. La Tchéquie faisait face hier à l'Afrique du Sud, match nul un partout. L'autre rencontre de la soirée, c'était la Suisse face à la Bosnie-Herzégovine, victoire des Suisses 4 à 1. Enfin, la dernière confrontation opposait le Canada au Qatar. Score sans appel 6-0 en faveur du Canada grâce à un triplé de l'ancien Lillois Jonathan David. Place au programme du jour maintenant. À 23h, on retrouve les États-Unis opposés à l'Australie, puis l'Écosse fera face au Maroc. Enfin, pour les plus courageux, la dernière rencontre de la soirée opposera le Brésil face à Haïti. Coup d'envoi à 4h30 du matin.
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2: Ce matin, le soleil domine largement sur l'ensemble de la Réunion. Au fil des heures, des nuages se développent sur les pentes du nord et de l'est avant de glisser progressivement vers le littoral, avec un risque de faibles averses dans ces secteurs cet après-midi. Ailleurs, le temps reste sec et agréable avec de belles éclaircies. Côté température, 26 degrés à Saint-Denis, 25 à Saint-Pierre et 12 degrés à Maïdou.
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3: Bonjour à toutes, bonjour à tous. Le CRGT vous informe que sur la RN 2002 à Saint-Benoît, lieu-dit La Cabane, il y aura des travaux de reconstruction de l'ouvrage de franchissement de la Ravine Harmonie jusqu'à la fin du mois de juillet. Un alternat permanent est mis en place. Soyez prudents, surtout la nuit, par la visibilité réduite dans le secteur. Et puis on termine sur la RN 5 route de Sillaost, le secteur de Cap-Paillanqueux. Et puis on termine sur la RN 5 route de Sillaost, le secteur Cap-Paillanqueux. Il y aura des travaux de sécurisation de la falaise jusqu'au vendredi 26 juin. Des coupures de la circulation de 45 minutes sont à prévoir de 8h à 16h. Avec tout ça, patience, prudence et redoublez de vigilance au volant.
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6: Ah, moi je n'ai plus jamais ni appuyé la poussette ni allé au parc. J'ai trouvé la solution ultime. Je ne suis pas débarrassée de l'enfant, non pas du tout. Oh non, au contraire, j'ai pris une nounou. Oh, une nounou, c'est génial, ça change la vie, c'est extraordinaire. Ah bah, une nounou, c'est comme une maman sans les inconvénients. C'est... Enfin, s'il y a un inconvénient quand même, il faut le dire, c'est que c'est toujours un petit peu angoissant de confier ton bébé à quelqu'un que tu ne connais pas, surtout au début. Enfin, pour les parents, c'est difficile, quoi. Ça peut être inquiétant, angoissant. Moi, j'ai eu très peur les premiers temps, mais moi, c'est aussi peut-être parce que ma nounou, elle est gothique. Bon. Mais bon, là, ça va, maintenant, je la connais bien, donc j'ai plus d'inquiétude, là, j'ai confiance. Non, c'est juste qu'il y a des soirs, c'est vrai que je peux pas m'empêcher de me demander, quand même, qu'est-ce qu'elle lui chante comme berceuse pour s'endormir. Dans sa maison, un grand cercueil regardait par la meurtrière. Un lapin amputé venir à lui et frapper à lui. Serre, ouvre-moi les veines ou le chasseur me tuera. Pan, bonne nuit, hop là.
7: Ah bah c'est la version gothique, hein.
6: Tant pis, je me dis comme ça, au moins ma fille, elle saura ce qui se passe dans la vraie vie. Et puis voilà, hein, qu'est-ce que tu veux que je te dise? Ah bah dans la vraie vie, les chasseurs tuent les lapins, hein, voilà. Qu'on fasse pas croire n'importe quoi aux enfants. D'ailleurs, il paraît qu'il faut pas chercher à leur faire croire n'importe quoi et qu'il faut surtout pas chercher à les épargner de la cruauté de la vie. Et d'ailleurs, c'est le rôle des contes et des contines de leur apprendre ça, la peur, le mal. Et c'est vrai, quand tu lis les contes traditionnels, tu frissonnes, c'est des films d'horreur à chaque fois, hein. Ah bah le petit pousset par exemple que j'ai ici, tu peux toujours le lire avec le sourire, ça reste sordide. Hein. Le petit pousset. Il était une fois un bûcheron et une bûcheronne bien pauvres. Qui avaient 7 enfants, tous garçons. Oh. Consanguinité, bien sûr. Sur fond de misère sociale, le plus jeune était resté si petit qu'on l'appelait le petit pousset. Voilà, c'est un handicapé, tout le monde s'en fout. Le contexte est parfait. Une année, oh, la misère devint très grande et le pain manqua. Crise, famine. Ouvrez les guillemets, les parents. Nous ne pouvons plus nourrir nos enfants. Demain, nous irons les perdre dans la forêt pour ne pas les voir mourir sous nos yeux. Chouette idée. C'est vrai qu'on n'y pense pas, c'est pour un dimanche en famille, c'est délicieux. Petit pousset avait tout entendu. 15 ans de psychanalyse, parfait. Le lendemain, lorsqu'ils comprirent qu'ils étaient abandonnés, les frères du petit pousset se mirent à pleurer. Oui, bah, je pense qu'ils peuvent, en effet, c'est un minimum. Pendant ce temps, chez le couple de bûcherons, « Hélas, mes pauvres enfants, où sont mes pauvres enfants ?» disait leur mère en sanglotant. Ben là où tu les as laissés, connasse. L'autre, ils sont où? Ils disaient, où? C'est fou. Fallait penser avant, hein. Pardon. Heureusement, vous connaissez la suite. Petit pousset retrouva facilement le chemin de la maison grâce au petit caillou qu'il avait semé le long de la route. Handicapé, mais pas con, le gosse. Lueur d'espoir. Mais, ah oui. Mais arrivés à la porte de leurs parents, les 7 frères n'osaient rentrer. Oh, tu m'étonnes, évidemment. T'imagines l'accueil? Le père? Oh, putain. Simone, ils ont retrouvé les petits. Viens voir. Ah bah, je te le dis, je les vois là, tous là. Ah bah, je sais pas comment, est-ce qu'ils ont un tom-tom sur l'iPhone ou je ne sais quoi. N'empêche qu'ils sont là, je te le dis, il en manque pas, un, 2, 4, 6, il y a même le petit con derrière avec ses caillasses, regarde-le. Bon bah, plan B, il va chercher la hache.

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2: Moi, je suis très nostalgique, comme garçon, trop peut-être. Là, par exemple, il fait froid, je suis nostalgique de la température, tu vois. Je suis nostalgique de l'été, comme beaucoup, tu vois. Ce qui me manque en été, sont les boulangeries. Et vous savez pourquoi c'est les boulangeries qui me manquent en été? Ce qui me manque dans les boulangeries en été, ce sont les abeilles. Je m'explique. Cet été, j'ai envie d'un truc sucré. Bon, ça arrive au meilleur, tu vois. Je voulais un beignet, je m'en souviens. Et donc je rentre dans une boulangerie, je vois il y a un dernier beignet qui reste. Et donc je suis content, puis je me rapproche un peu, et je vois qu'il y a trois abeilles dessus, bon, dont deux qui sont en train de ken quand même, tu vois. Et une troisième un peu plus loin qui les regarde en se touchant. Du coup, j'interpelle le boulanger, tu vois, c'est un peu étonnant. Puis je lui demande s'il n'y a pas un autre beignet qui arrive bientôt, tu vois. Et il faut savoir que c'est un peu un sujet tabou. Dans les boulangeries, les abeilles l'été, donc le boulanger, il regarde le beignet, puis il me dit, ben non, vous avez de la chance, il y en a un dernier, je vous l'emballe. Puis je dis, ben non, regardez, ils font l'amour, là, sur le... Puis il regarde le boulanger, puis il me dit, ah oui, effectivement, c'est un peu magique. Je dis, ouais, un peu dégueulasse aussi, quand même. Et il me regarde, il me dit, bah, vous savez quoi, je vous fais demi-tarif, si vous voulez. Puis je lui dis, bah, c'est pas une question de prix. Tu vois, je veux un beignet aux pommes. Je veux pas un beignet aux foutres d'abeilles, tu vois. Et du coup, il rigole, il le prend, puis il dit, ouais, oui, je vais le jeter. Ou alors, je peux vous le donner, je sais pas, ça m'intéresse. Ce qu'il faut pas faire pour qu'on te file un truc, maintenant, c'est quand même... Ouais. Et c'est marrant parce que j'ai eu la chance de faire ce sketch-là à la télé il y a quelques mois. Et par rapport à ce sketch-là, j'ai reçu deux messages sur les réseaux et je voulais lire pour finir, je trouvais ça drôle. Premier message que je reçois, c'est sur Instagram. Le nom de la personne, c'est Miel de Breton. Il m'écrit, les abeilles ne peuvent pas ken. Sur une pâtisserie. Car il ne peut y avoir que des ouvrières, entre parenthèses, femmes abeilles, il me prend pour un con. Et pas de mâles, entre parenthèses, hommes abeilles. Celui-là, il fait mal. Et il finit en me disant, mais ça, ne t'inquiète pas, il n'y a que les apiculteurs à le savoir, clin d'œil. Heureusement, je commençais à être un peu inquiet. Une heure plus tard, sur mon mail, je sais pas comment cette personne a eu mon mail. Le titre du mail, c'est « Juste une mise au point ». Elle m'écrit « Votre sketch était plutôt sympa. Cool. Mais en tant qu'apicultrice. Je voulais vous faire remarquer que ce ne sont pas des abeilles dans les boulangeries, mais des guêpes. De plus, les abeilles ne font pas l'amour à plusieurs. » Je sais pas ce que je disais, j'ai une avait deux qui faisait l'amour et une qui la regardait. Hein. Bref, elle a pas écouté le sketch. Bon, après, elle m'explique comment les abeilles se reproduisent. Bon, elle essaie clairement de me chauffer. On passe... Et ça marche. Elle m'écrit, dans l'accouplement, le pénis du jeune mâle explose avec l'éjaculation. Et le mâle, éviscéré, tombe du ciel pour mourir. Juste, il n'y a que moi qui bande là. On est plusieurs, ça rassure. Et il finit en disant, bref, elle dit, la garce. Bref, est-il possible de modifier tout cela dans votre sketch? Et j'avoue, c'était un long mail, donc j'ai pris le temps de répondre. J'ai répondu, ta gueule.
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8: Madame Sarfati, qu'est-ce que c'est cette eau qui coule? C'est pas de l'eau? Alors c'est quoi? C'est le petit dernier qui a fait pipi? Oh non, Madame Sarfati, je sais pas comment vous avez fait avec 12 enfants, mais alors, chapeau, hein. Moi j'en ai fait une et puis basta. Non, après j'ai eu Axel. Axel, vous connaissez Axel? Ma chaîne boxer? Une chienne. Mais une chienne. Hyper intelligente. Oh, on comprenait tout ce qu'elle nous disait. Elle avait vécu jusqu'à 16 ans. Normalement, les chiens boxeurs, ça vit jusqu'à 13 ans. Je sais pas si vous êtes au courant. Elle vit jusqu'à 16 ans. Hyper intelligente. Quand on lui servait des fraises qui n'étaient pas assez sucrées en hiver, elle nous regardait, elle faisait... Ça voulait dire les fraises ne sont pas assez sucrées. Oh, une chienne, une chienne. Elle avait vécu jusqu'à 16 ans. Normalement, les... Ah, je vous l'ai déjà dit, ça? Oh, bah, autant pour moi. Jusqu'au jour où elle a commencé à avoir ses crises. On lui servait des fraises. Elle le regardait, elle faisait... J'ai le nom de Dieu, Axel, qu'est-ce qui vous prend? Ça voulait dire, prenons un taxi, allons chez le vétérinaire. On prend un taxi, on va chez le vétérinaire. Oh, on m'avait dit de ne pas aller chez ce vétérinaire-là. On me l'avait dit. Mais j'étais bien obligé, c'était un jour férié. On arrive chez le vétérinaire, je fais attention docteur. La petite est au plus mal, elle a 16 ans. Normalement les chiens boxeurs ça avait jusqu'à 13 ans. Mais ça vous devez le savoir, vous êtes vétérinaire, non? Il fait une piqûre pour la tranquilliser. La petite s'endort. Elle va dormir pendant longtemps docteur? Il dit, ouh, très longtemps. Je dis, mais qu'avez-vous fait malheureux? Elle avait vécu jusqu'à 16 ans. Elle aurait pu vivre encore 6 mois. Cutéreux, va! Bécile! J'avais tué mon Axel! Heureusement que j'ai eu une guenon après. Ah, vous n'avez pas parlé de la guenon? Une guenon. Mais une guenon! Mais qu'est-ce qu'elle était conne! Mais on riait, avec ma fille, qu'est-ce qu'on riait? On l'avait confectionné des petites chemises de nuit en coton rose, avec le bonnet assorti et les manches découvertes, avec tous les poils qui dépassaient, on aurait dit un travesti du bois de Boulogne. On riait, on riait. Un jour, je prends l'énergumène par la main, parce que ça a des mains comme animal, ça. Je prends l'énergumène par la main, je la fais monter dans la Mercedes, on fait un tour au bois de Vincennes, et puis, je sais pas ce qui se passe en passant à côté du zoo. Je sais pas ce qui se passe, je sais pas si c'est l'odeur du mal ou je ne sais quoi. Elle me saute sur la tête, elle me tire par les cheveux. J'avais les cheveux raides, comme la justice. Impossible de la déloger, au feu rouge. Tout le monde me regardait. Et alors quoi? Vous n'avez jamais vu une Mercedes? Oh, et après... Mes oiseaux de Bengalie, je vous en ai parlé des oiseaux de Bengalie? Des oiseaux, ils s'étaient envolés, ils s'étaient sauvés, je leur avais dit, les petits oiseaux, de ne pas partir comme ça dans la forêt.

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2: C'est un mec qui conduit dans sa voiture, c'est un homme d'affaires français qui a une propriété en Afrique centrale. Et il téléphone de sa voiture à sa maison et ça décroche. Oui, allô? Il dit oui, bonjour, c'est patron. Bonjour, patron. Il dit oui, je vous appelle, vous pourriez me passer madame?
3: Je ne crois pas que je peux vous passer madame pour le moment.
2: Ah bon, et pourquoi?
3: Je crains que madame soit fort occupée, patron.
2: Écoute, tu t'arrêtes de te foutre de ma gueule, tu vas la chercher tout de suite, je t'appelle déjà de la bagnole.
3: Je crois vraiment que madame était occupée, je ne peux pas vous la passer. Je crains que madame soit fâchée si je la dérange à l'instant présent.
2: Il dit, écoute mon gars, tu vas arrêter de m'emmerder, tu vas chercher madame.
3: Monsieur, je suis fortement embêté, mais je crois que madame est dans sa chambre avec un monsieur en train de faire l'amour.
2: Ma femme en train de faire l'amour?
3: Oui patron, je crains que madame est en train de faire l'amour.
2: Écoute-moi bien, t'as toujours été fidèle, tu vas chercher une arme et tu les tues tous les deux. Mon honneur est sali, tu y vas.
3: D'accord patron, j'exécute.
2: Le mec il écoute dans sa bagnole, il entend prou, prou, prou. Trois coups de feu.
3: Le mec revient, voilà patron, je les ai tués comme vous me l'avez demandé.
2: Il sait bien mais j'ai entendu trois coups de feu.
3: Ah oui patron, je suis rentré dans la chambre, directement j'ai abattu madame d'une balle dans la tête. Là le monsieur s'est mis à courir, je l'ai tiré, je l'ai raté. Et ce n'est que lorsqu'il est tombé dans la piscine que j'essaie d'arriver à le toucher dans la tête.
2: Mais qui dit la piscine? Il n'y a pas de piscine chez moi.
3: Enfin, quel numéro demandez-vous?
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1: Alors Coluche, quand il dit Coluche, je me voyais en mariée. En robe de mariée, ça c'est un affaire qui manque à moi aussi. Comme elle est beaucoup plus image, une mémoire photographique, parce que c'est vraiment ça. C'est sa salopette, son nez rouge, sa robe de mariée. Et puis quand il a voulu présenter Ali au présidentiel, etc. Donc ouais, c'est des souvenirs que ma nana, peut-être parce qu'à l'époque, ma t'es adolescente et c'était peut-être ça qui manque à moi le plus. Mais en tout cas, voilà, soudain, ma Coluche, Midiaou ça. Et puis Midiaou, ben, quel dommage, parce que très talentueux et parti trop tôt.
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3: J'étais en vacances, je suis crevé, dis donc. C'est fatigant. Hein. Je sais pas qui c'est qui a dit de partir, c'est crever un pneu, mais il avait raison. Hein. Les voyages forment la jeunesse, ils disent. Je te dis pas dans quel état ça met les valises. On était partout avec ma femme, on est descendu. On était à Lisieux, on a mis le pied dans la grotte. Du pied gauche, à Port d'Honneur, hein. Je voyais pas bien l'intérêt, je m'étais dit Lisieux, tout le monde en parle. C'est surtout les infirmes que ça intéresse. Ceux qui ont été à Lourdes, sûrement, on leur a dit « ça vous a rien fait, il vous reste Lisieux pour pleurer, je sais pas. » Je sais pas, hein, je dis ça. Connerie. On a fait plein de pays, on a fait la Turquie. Alors la Turquie, c'est nul. Déjà que les Turcs y restent, mais que les autres y aillent, non, je vois pas, non. Et alors, ils parlent que turc, hein, les Turcs. Moi, je parle un peu le turc, mais sous la torture, sans ça. J'étais au Chili aussi, c'est bien, mais seulement à 6h15, tout est fermé au Chili. J'ai vu un flic dans la rue au Chili, il a demandé à un mec, qu'est-ce que t'en penses, toi? Il a dit, ben, comme vous. Il a dit, ben, je t'arrête, alors. Non, pour nous, pour les vacances, il y a un pays qui est bien, qui a gardé ses traditions, c'est la Suisse. Non, parce qu'au moins, c'est propre, quoi. On n'attrape pas... On peut attraper que des médicaments en Suisse, on peut pas attraper de maladies, vous voyez. Et puis au moins, il n'y a pas de pauvres. Ou alors, ils sont pas suisses. Puis on garde les traditions, le matin, on fait la gymnastique à la radio. Lever, baisser, lever, baisser. Bon, maintenant, on va faire l'autre paupière. Moi, ce que j'ai surtout détesté à l'étranger, à part les étrangers eux-mêmes, évidemment, c'est surtout qu'ils parlent pas français. Et selon les pays où qu'on va, ils parlent pas le même étranger. T'apprends l'étranger, tu vas ailleurs, tu sais plus parler avec les mecs. T'arrives à Dakar, c'est une grande ville, avec un plan de Paris, y a pas une rue qui correspond. Ils disent qu'ils veulent développer le tourisme, ils se foutent de notre gueule quand même un petit peu. Hein? Quand même un petit peu. Et surtout, ce qui est désolant, c'est la bouffe. En France, on bouffe quand même très bien. Moi, je suis pas chauvin, hein, je suis même pas français. Mais on bouffe bien, hein. Mon vieux, les mecs, ils économisent 11 mois. Le 12e mois, ils arrivent aux Indes, on leur donne des boulettes, tu les donnes aux chiens, ils les mangent pas. T'arrives dans des pays, ils mangent de la merde. Pourrait faire gaffe quand même, on est à table. Et puis alors, je sais pas comment ils se démerdent, mais t'as vite fait de manger épicé, hein. Pas en même temps. Pas en même temps, hein, mais déjà, hein. Ah, dis donc, la douane, le lendemain, là, là. T'as intérêt à mettre des caleçons bouffiltre, hein. Je suis allé en Grèce aussi, en bateau, le capitaine a dit « Tout le monde a fini d'écrire, je jette l'ancre !» Bon. On a accosté, je suis pas resté, la Grèce, c'est très pauvre. Quand ils mangent du poisson, ils gardent la queue pour peindre. Je vous dis pas la misère qu'il y a dans ces pays-là. L'Afrique, il paraît que c'est plus bien maintenant. Avant, c'était bien quand il y avait que des Noirs. Mais maintenant, qu'il y a trop de Blancs, il paraît que c'est pas bien. C'est un Blanc qui m'a dit ça. Il paraît, l'Afrique, c'est bien. Sauf quand ils gueulent à table, des fois, c'est toi qui bouffes. Mais sans ça, le reste, c'est sympa. C'est sympa, oui. Les Arabes aussi ont fait beaucoup de progrès. Maintenant, il y en a des riches, hein. Il y en a aussi des pauvres, hein, rassurez-vous. Hein. Vous n'allez pas être obligés de bosser tout de suite. Enfin, moi, je suis pas allé en Arabie, je les ai vus à Cannes. J'ai vu à l'hôtel, il y a un émir qui est arrivé, puis il a fini par partir aussi. Le mec dit adieu, l'émir, je t'aimais bien. Il est arrivé. Ouais, j'aime bien. Il est arrivé à l'hôtel, il s'est mis le doigt dans la porte et a dit, vite, va m'acheter une clinique. Alors, J'ai fait l'Écosse en autocar, je vous le conseille pas, hein. C'est un peu comme l'Australie en kangourou, faut pas le faire. J'ai été la Suède c'est chantier. Bon, la Suède, ils jouent bien au tennis. Moi, j'aime mieux le ping-pong, moi, personnellement, hein. Y a pas de quoi crâner avec le tennis, c'est pareil que le ping-pong, sauf qu'ils sont debout sur la table, hein. Bon. La Laponie, c'est sympa, j'ai été réveillé un matin, blum, blum, police! Qu'est-ce que vous avez fait dans la nuit du 23 novembre au 27 avril? L'Espagne aussi, c'est bien. Puis c'est pas loin, au moins. Faut pas y aller en camion, mais c'est sympa. Mais dis donc, ce que je savais pas, l'Espagne, c'est à quel point c'est pauvre. Il y a pas de viande. La boucherie, c'est un cirque. D'ailleurs, c'est dans un cirque. Ils tuent les bœufs à l'épée. Saviez ça? Ils lâchent un bœuf. Et un mec qui rentre avec un costard à paillettes, pratiquement habillé en poisson. Parce qu'ils n'ont pas de viande, mais les bouchers sont bien sapés. Ils arrivent là, le mec il court après avec son épée, il l'énerve avec son manteau et tout. Et à chaque fois qu'il le rate, les mecs qui attendent pour bouffer, oh, allez. Il y a un bœuf, il y a un monde. Le mec il tue, il a deux oreilles et la queue, c'est pour vous dire la misère, hein. Il y a la Chine aussi qui a ouvert ses portes maintenant, la Chine. Plus on est de fous, moins y a de riz. C'est sympa, la Chine. Tout le monde peut y aller, les Blancs, tout le monde. Alors j'ai parlé avec un Chinois, moi, qui parlait un peu le Turc. J'ai dit, mais ça vous emmerde pas de voir les Blancs arriver chez vous, ils ont fait que des conneries, les Blancs. Même chez eux, vous craignez pas le mélange. Il m'a dit, on ne craint pas le mélange, vous savez, dans un œuf, il y a du blanc et du jaune. Et ben quand on mélange, il reste plus que du jaune, hein.

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1: Et c'est comme ça tous les jours.
2: Ne croyez plus ce que vous allez pouvoir lire ou entendre sur mon âge, parce que j'ai pas du tout 57 ans, j'en ai 28. Voilà. Oui, parce que je viens de le décider. Et comme on voit qu'en ce moment chacun fait à peu près ce qu'il veut avec son identité, je vois pas pourquoi moi. Ouais, je vois pas pourquoi moi, si je le décidais, voilà, j'aurais pas 28 ans, vous voyez ce que je veux dire. Parce qu'on vient à peine, là, en ce moment, de s'habituer au LGBT AZERTY, là. Ils vont nous faire toutes les lettres. Non, mais je vous le dis, ils vont nous faire toutes les lettres. Non, mais vraiment. La dernière fois, j'ai vu que le X était sorti, le X de Xénogenre. Alors, j'ai regardé sur Internet, il y avait deux mecs, enfin, supposément. Et ils disaient, ben voilà, nous, on est Xénogenre. Moi, je suis un écureuil et mon pote, c'est une licorne. On est tous devenus complètement cons ou quoi? Il y a un moment, ça suffit quand même. Il y a un autre truc. Bon, ça n'a rien à voir, hein, évidemment. Mais il y a quelques temps, j'étais chez le médecin comme ça, parce que j'avais la crève, j'attendais dans la salle d'attente. Bon, ben, je suis assis à côté d'une personne. Au bout d'un quart d'heure, le médecin arrive. Il va naturellement vers cette personne qui était arrivée avant moi. Et lui dit « Bonjour, monsieur ». Et là, la personne dit « Non, madame ». Ah, dis donc. Bon, eh ben... Bon, bah, madame, vous avez un cancer de la prostate. Bon. Oui, mais on devrait pas se marrer, c'est normal, ça. Vous voyez ce que je veux dire? Alors, je vois pas pourquoi lui, enfin, elle, enfin, eux, là, ils auraient le droit, et moi, si je le décide, j'aurais pas le droit d'avoir 28 ans. Vous voyez ce que je veux dire? Alors là, je sais, je vois bien que vous... Mais vous fiez pas à ce que vous voyez là, parce que là, je suis en phase de transition. Mais j'ai commencé mon coming out. Vous voyez, donc naturellement, moi j'ai été voir ma mère, c'est la première personne qu'on prévient hein, à ce moment-là, et je lui dis « Maman, assieds-toi, faut que je te parle ». Elle m'a dit « Qu'est-ce qui se passe ?» Je lui dis « Non, rien de grave, mais assieds-toi, déjà pas facile à dire. Voilà maman, j'ai pas 57 ans, j'en ai 28. » Là j'ai vu qu'elle prenait sur elle, hein, oula. Ah ouais, elle m'a regardé, elle m'a dit « Écoute, mon chéri, surtout ne prends pas mal, je veux pas te vexer, mais pas vraiment une surprise pour moi. On avait souvent parlé avec ton père. On a bien vu que t'étais pas tout à fait comme les autres, hein. Mais moi, je t'aime, t'es mon fils, hein. Allez, va ranger ta chambre. » Donc avec ma mère, je vous le dis, c'est passé plutôt crème. Mais je vous le dis, les copains et les copines, s'il y en a parmi vous qui sont tentés par le changement d'identité, faites gaffe quand même, parce qu'on a beau dire, on a beau faire, on croit que dans ce pays, tout va bien. Non, non, il y a encore des œillères. Hein. Moi, je le vois. J'ai essayé de parler à l'administration, à la Sécu. La Sécu, c'est les pires. Ils sont dans le déni. J'ai été les voir, je leur ai dit, écoutez, arrêtez, considérez maintenant que j'ai 28 ans. Ils m'ont fait, ben non, on voit bien que j'ai 28 ans, mon corps, ma liberté, ma décision. Rien à foutre. Ils en ont rien à foutre. Ah ben, je vous le dis, ça ressemble même à de la provocation. Hein. Tous les ans, hein, ils continuent de m'envoyer un courrier. Qu'est-ce qu'ils veulent à mon trou du cul? Faut arrêter avec cette histoire de coloscopie. Hein. Je ne veux pas qu'on touche à mon cul. J'ai le droit quand même. Ou alors qu'on m'embrasse avant, au moins.
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7: Moi, il y a un moment, je suis arrivé aux 100 kilos. 100 kilos, c'est chaud. Un jour, j'ai vu le long sur la balance, je suis descendu. J'ai enlevé mon jogging, je suis remonté dessus. 102 kilos. J'ai pas compris le calcul. Et vous savez à quoi ça correspond, 100 kilos à peu près ou pas, hein? Une bétonnière, bien sûr. Le BTP est avec nous ce soir, ça fait plaisir en tout cas. J'ai jamais eu cette réponse, c'est très inquiétant. On va enchaîner, j'arrête de vous parler immédiatement. 100 kilos, c'est le poids d'un bébé éléphant. Ça vous choque même pas, c'est très grave, tout le monde est au courant ou... Non, là c'est chaud, t'arrives quand même à un stade où soit tu te mets au sport, soit tu te trouves une trompe. Donc là... Non, moi je me suis inscrit à la salle, il y a un truc qui m'a fait bizarre là-bas, c'est que les coachs dans ma salle de sport, ils sont pas musclés. Ce qui est quand même inquiétant, je veux dire, un mec qui t'explique le développé couché, mais avec la gueule de Gérard Jugnot, bah, je suis pas sûr du résultat, je suis désolé, tu vois, c'est vrai qu'on était plus couché que développé avec le gars, donc, j'allais à fond au sport et je voyais pas de différence sur la balance, j'étais frustré. Et j'ai des potes à moi qui m'ont rassuré, ils m'ont dit, ouais, il faut savoir que le muscle pèse plus lourd que le gras. Bah, je le savais pas, j'ai été voir mon médecin, il m'a pesé, il m'a dit, vous avez pas perdu de poids. Je lui ai dit, ouais, mais il faut savoir que le muscle pèse plus lourd que le gras. Tout ce que je vous dis est vrai. Il m'a dit, soulevez votre t-shirt, j'ai soulevé. Il m'a dit, bah mais là, il n'y a même pas le muscle en fait. Oh le bâtard. Ah non, c'est chaud. Mais si vous voyez, déjà là d'où je viens à Quimperlé, on n'avait pas les sports cool. On n'avait pas basket, handfoot. Moi pendant 3 ans, j'ai fait de l'acro-gym. Vous vous souvenez de ça ou pas? J'ai passé 3 ans de ma vie à faire des pyramides. C'est quoi ce sport de gogol? On était 10-15 mineurs et on s'empilait. Fallait s'empiler, c'était ça l'activité. Ça comptait pour le bac, hein. Co F2, on s'empilait. Alors moi j'étais gros, j'étais en dessous. Ça m'a niqué le dos le truc. Pour rien, juste pour que Elodie soit au-dessus. On a réussi. On s'en bat les couilles, Elodie, t'es en train de me niquer les lombaires, donc. Oh, scolarité catastrophique, hein. Mais bon, en tout cas, on est très proche dans ma famille bretonne, ça c'est cool. J'aimerais que ça parce qu'on a un groupe WhatsApp de famille. T'as ça aussi? C'est sympa ce groupe-là. Qu'est-ce que c'est chiant ces groupes-là! Même si je trouve que ça met en valeur un truc, c'est à quel point le père est hors sujet de ouf! T'envoies une vidéo TikTok sur le groupe, un truc marrant, hein, tout le monde est là, trop drôle, trop mange, j'avais pas vu. Lui, pas de réponse. Une demi-heure après, il envoie un selfie de lui, torse nu, avec une bouteille de Ricard, et juste en texte, ta mère, elle m'emmerde! Super! Mais ça n'a rien à voir donc. Faut faire attention à ces groupes-là, hein, ça peut être un peu malaise. Bon, il n'y a pas longtemps, il y a mon frère qui a ajouté sa meuf dans le groupe. Malaise. Ma mère, elle m'a envoyé, qu'est-ce qu'elle fout là, cette connasse, fou là? Oui, bah dis-le moi en privé, pas sur le groupe, parce que...
8: Ah, merci.
7: Ah non, mon père, il communique avec nous que par article. Pas de bonjour, rien, il envoie des articles, la journée, il fait que ça, c'est son délire. Le dernier coup, il envoie quoi? Il envoie États-Unis, le Texas veut interdire la sodomie. Ça t'a mis une ambiance dans le groupe. Mais c'est une vraie info, hein, vous êtes au courant de ça ou pas? Oui, ah oui, il y en a qui disent oui, que les fous. Ah oui, tout à fait, oui. Pour ça que je vais pas habiter là-bas d'ailleurs. Interdire la sodomie. Non, mais moi je trouve ça très bizarre dans le sens où comment t'interdire un acte sexuel? Faut qu'il y ait un flagrant délit déjà de base. Faut que t'aies le voisin d'en face, qui appelle le 911, qui soit là. Oui, je les vois tout à fait. Oui, ils ont mis du Barry White, ils vont s'enculer, intervenez. Avec les queues, faire tu poses ta bite sur le sol, toi. Put the dick on the floor, the dick is on the floor. Interdire la sodomie. Il ferait mieux interdire les armes à feu, non? Oh, l'humoriste engagé nul, oui. Continue, troubadour, on écoute, mais on sait pas où tu nous emmènes, là, donc... Ce que j'essaie de vous dire, c'est que moi j'ai plus peur d'une Kalachnikov que d'une tub. T'as jamais entendu l'histoire de braquage? Eh, filez-moi la caisse! Mais vous êtes pas armé? Oui, mais j'ai une bite! Oula! Cours, Sophie, c'est un sodomite!
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2: Je sais que certains d'entre vous, pour être présents ce soir, ont fait appel au service d'une nounou, pour garder les petits, hein, bien sûr, pas pour vous accompagner, hein, vous avez l'air très débrouillard. Pour garder les petits, bien sûr, moi c'est un souci que personnellement je n'ai pas, hein, puisque je n'ai pas encore d'enfant, a priori, mais... Non, j'espère que j'en aurai, évidemment, parce que j'adore, quoi, je craque, j'adore les nounous, donc... C'est pour ça, j'espère que j'aurai un enfant, quoi. Et vous savez, quand j'aurai cette petite fille, hein, ou ce petit garçon, hein, restons optimistes, je le regarderai comme ça. Et je lui dirai, tu sais, fiston, je vais t'apprendre tout ce que je sais, ce qui devrait te laisser pas mal de temps libre. Oui, je vais pas le saouler. Hein, alors, certains se disent, mais Denis, d'accord, un bébé, pourquoi pas, mais as-tu trouvé la maman? Alors bon, oui, je suis en mesure de vous dire que j'ai peut-être un truc sous le coude. Voilà, j'ai dit truc, ça se dit pas, évidemment. Hein, non, c'est pas un truc, c'est une personne. Hein, humaine, voilà, tout à fait. C'est une femme, en fait, hein, on peut dire. Si elle m'a montré, c'est bon, c'est une femme. Hein, j'ai quand même posé la question l'autre soir pour savoir si ça pouvait l'intéresser, un bébé éventuellement. Donc je dis comme ça, dis donc, on pourrait peut-être mettre un croque-monsieur dans le toaster, un de ces quatre, non? Oui, parce que j'adore la poésie. Réponse de la meuf, tenez-vous bien. Éventuellement, mais j'aimerais d'abord savoir ce que tu ressens pour moi. Aucun rapport avec la question. Voilà. Comme j'étais choqué. Elle m'embrouille. Ben, je ressens que je te respecte en tant que citoyenne. Et ben voilà, j'apprécie le fait de te connaître. Mais encore, oh là là! Et je trouve que ton existence n'est pas néfaste pour l'humanité. Voilà. Comme vous, j'étais dégoûté, je m'en sortais plus. Hein? Quoi? Les sentiments. Comme toi, je pleurais, j'étais dégoûté. Les sentiments, je connais, hein. Mais j'ai arrêté, c'est bon. Non, j'ai essayé avec les femmes, les sentiments, laisse tomber, ça marche. Notamment pour cette raison, mais... Les gens à la radio, ils vont dire, putain, ils cartonnent, hein. Bon, les sentiments. J'ai essayé avec les femmes, mais ça marche pas pour des raisons que je comprends pas. Enfin, je comprends pas les femmes. En même temps, j'ai un énorme respect envers les femmes, ça, je le dis tout de suite. Enfin, je pense que c'est évident. En plus, dernièrement, là, c'était la journée de la femme. Hein. C'est long comme journée. Hein. Non, mais la journée, carrément. Pourquoi pas 24 heures, hein, mais... t'en peux plus. À minuit, les pantoufles. Non, mais voilà, les femmes, voilà, je le dis, bon, elles sont là, bon, elles habitent avec nous sur Terre, bon, elles veulent pas partir, bon... Mais pardon, oui, parce que j'entends toujours qu'elles viennent d'ailleurs ou je sais pas quoi, vous avez déjà entendu le truc, là, les femmes viennent de je sais pas quoi, là, de... Les femmes viennent de Fréjus, tout à fait, c'est pour ça. On comprend pas les gens qui viennent de Fréjus. Tiens, déjà... Tiens, question, messieurs, dames. Comment on sait qu'on plaît à une femme ou à un homme, hein? Comment on sait que, bon, il y a moyen voilà. Hein, on dit quoi? On dit, oh bah ça, c'est la magie de la séduction. Bon, enfin, si t'attends la magie, voilà, t'es pas sûr de sortir le lapin du chapeau. Hein.

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3: 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C'était quelqu'un que j'écoutais tout seul en rentrant de l'école, que j'écoutais avec mes parents, que j'écoutais avec mon frère. Il avait tout de moyens. Oh non, il n'avait pas les moyens. On connaissait ses sketchs par cœur. Pour moi, c'était vraiment un mec absolument formidable, au grand cœur. Il se trouve que quand j'ai commencé ma petite carrière de journaliste amateur, un jour, je me suis perdu dans les couloirs de Bercy. Et puis là, je vois un mec penché au-dessus d'une bagnole qui était en train de bricoler. Et en fait, je m'approche et je dis « Pardon, je... » Et le mec lève les yeux, c'était Coluche. Et je lui dis « Bonjour Coluche, oh, je peux te poser une question ?» Alors, tremblotant, je sors mon micro. Et là, il me regarde et il me fait « Tu vois pas que tu m'emmerdes, là ?» Voilà, c'est la première fois que j'ai rencontré Coluche.
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4: Moi, ça va, hein. Ça va, moi. Les autres, je sais pas, mais moi, ça va. Puis les autres, je sais pas, puis je m'en fous. Chacun se démerde. Chacun s'occupe que de toi, on sera bon copain. Moi, je demande rien aux autres, tout ce que je demande, c'est qu'on me demande rien. En blague. Non, parce que je vois l'autre jour, là, devant le magasin, il y a un mec qui est en panne avec sa bagnole. Et en temps, il m'a dit tiens, monsieur, vous voulez pas me donner un coup de main, ma bagnole est en panne, mon gosse est malade, ma femme s'est barrée, j'ai pas payé mon loyer. Il dit, eh, oh. Faut pas l'ennuyer avec la police, moi, hein. En blague. Eh, je lui demande pas de venir me tenir la caisse quand j'ai du monde à la charcuterie, moi. Parce que j'ai un copain l'autre jour, il y avait un vélo qui était tombé, il a ramassé le vélo, et le mec est sorti, il a cru chez lui, il a fait tomber, il a cassé la gueule, comme ça, hein. En service. Ah non, moi, c'est un peinard, hein. Là, je vois avec ma femme, on vient de s'acheter une Simca neuve, peinard. On a mis un grillage derrière pour le chien, hein, parce qu'on n'a pas d'enfant. Mais par contre, on aime beaucoup les bêtes. On s'est acheté un gros chien roux, Rex. Eh bien, un chien policier. Intelligent et très affectueux, surtout avec Madeleine. Et puis, dans le commerce, on a toujours affaire un peu à tout le monde, alors tout ça, les émigrés, tout ça. Alors lui, il a refaire. On fait des stages avec le chien à la gendarmerie. On fait des stages. Alors, si vous voulez, c'est bien parce qu'en même temps, on apprend les langues. On apprend l'allemand pour le chien, puis l'arabe pour le mec. Non, parce que moi, j'entends tout le temps dire français, c'est un gros con raciste. D'abord, ceux qui disent ça, c'est pas tous des Français. Et puis d'autre part, je suis allé en vacances en Belgique et en Suisse, et ben on n'est pas plus cons que certains. Et pour ce qui est le racisme, moi je suis pas raciste, hein. J'ai même des disques de Ciné Béchette. Mais il faut quand même savoir que dans le monde, il y a 58 millions de Français, il y a presque 3 milliards d'étrangers. Il n'y a qu'à aller voir aux Jeux Olympiques, hein. Aux Jeux Olympiques, on y va pour jouer, ils viennent pour gagner. Et ils gagnent. Regarde, le 110 mètres haies, c'était nous les plus forts. Ils ont viré les haies, on a perdu. Salaud. Je ne m'énerve pas, Madeleine, j'explique. Je compte avec les gens. Ah non, moi, ça va, hein. Changez rien pour moi, hein. Je suis content d'être Français, moi, hein. D'abord parce que je suis français, et puis d'autre part, j'aime bien être content. Hein? Non, moi, je dis ça va parce que je vois tout le temps les gens qui se plaignent. Tout ça, que la vie augmente. On a doublé le prix de l'essence. Est-ce qu'il y a deux fois moins de bagnoles qui roulent? Non. Et puis pourtant, on se demande où ils vont, ces cons-là, le dimanche. On se demande où ils vont, ces cons-là. On se le demande avec ma femme, parce que nous, on va chez sa mère. Alors on les voit, hein. Bon, on n'y va pas tous les dimanches chez sa mère parce qu'en période électorale, on donne un coup de main aux affiches. Avec René le Boucher, un ancien d'Algérie aussi. On n'est pas emmerdé, hein, il fait 110 kilos, lui. Hein. Puis ça fait prendre l'air aux chiens. Parce que je vois l'autre jour, en collège, il y avait des jeunes et ils passaient des... Hey, salaud, pourri de droit, tout ça. Je sais pas comment les gens élèvent leurs gosses, mais nous, on fait pas de politique, hein. Avec René, on fait pas de politique, hein. On donne un coup de main aux affiches, on fait pas de politique, on n'est pas de droite. C'est pas vrai, on n'est pas de droite. Alors, hé, encore moins de gauche, hein. Faut pas déconner non plus. on ne fait pas de politique parce qu'on trouve que la France, c'est un pays libéral. C'est un pays libéral parce que, par exemple, s'il y a un truc, les ouvriers qui sont pour, qui veulent le dire contre au gouvernement, qui ne sont pas d'accord, eh bien, ils font une demande de manifestation et ils l'obtiennent. Voilà. C'est un pays, la France, libérale. On peut être en colère, il faut demander gentiment. C'est tout. Alors, évidemment, bon, les manifestations, c'est entre la nation et la République. Hein ? Ils vont pas vous la donner entre l'étoile et la muette, c'est là qu'ils habitent. Hein ? Je m'énerve pas, Madeleine, j'explique aux gens. Merde ! Alors, mais pareil, contre la République et la nation, ils ont le droit très très souvent. Et alors, à Créteil, entre la gare et la poste, tous les jours, s'ils veulent. Et puis je vois la mauvaise foi des gens, je vois bien, tout le monde critique le président de la République tout le temps, tout le temps, tout le temps, et pourtant c'est pas tout le temps le même. C'est bien de la mauvaise foi, ça. Et puis je veux dire autre chose, il est très gentil le président de la République, il est très gentil, parce qu'il nous laisse des libertés, et tout le monde sait très bien que s'il nous les retirait, personne dirait rien. Voilà. Et puis moi, s'il était à sa place, eh ben je tricherais tous les dimanches pour toucher le quartier, et il le fait pas. Alors il est très gentil, hein. Et puis ceux qui croient que ça serait mieux avec les communistes, ceci, cela, eh ben ils ont déjà essayé. Ailleurs, il y a de la place. Et puis moi, je vais vous dire, la France, comme elle est là, eh ben c'est pas plus mal que si c'était pire.
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0: Bonsoir à tous, bonsoir à toutes et surtout merci d'être fidèles à notre télémagouille quotidien. On n'oublie pas qu'avec télémagouille on s'en met
1: plein les fouilles.
0: Eh bien, je vais vous présenter nos deux candidats d'aujourd'hui qui ne sont pas des moindres. Nous avons tout d'abord Mamadou. Alors, Mamadou, qu'est-ce que vous faites dans la vie ?
2: Écoutez, je viens d'ouvrir un cabinet de voyants exorciseurs marabouts.
0: Oui.
2: Que si ta femme disparaît, je la fais revenir dans les 46 ans chrono plus vite que la redoute.
0: Très bien, Mamadou. Et sinon, vous avez un passe-temps
2: Ouais, j'aime le sport.
0: Ah, quel genre de sport ?
2: Avec ma femme, on fait une golongolo dans la case.
0: Oui. Très bien. Et je m'approche maintenant de Véronique. Bonjour, Véronique. Qu'est-ce que vous faites dans la vie ?
3: Je m'appelle Véronique, j'ai 26 ans, je suis caissière à Félix Potter.
0: C'est très bien.
3: Mais je compte pas faire ça toute ma vie, je compte bientôt rentrer caissière à Mammouth.
0: C'est bien. Alors, Véronique, vous avez un passe-temps ?
3: Ah oui, j'adore la grande musique.
0: Ah, Bach, Mozart.
3: Oui, mais surtout Stéphanie de Monaco.
0: Maintenant, je regagne mon pupitre et je vais vous poser les premières questions. Littérature, qui a écrit les fables de La Fontaine ?
2: La Fontaine.
0: Qui a écrit les lettres de Montmoulin ?
2: Montmoulin.
0: Sport, tennis, qui a perdu ?
3: Yannick Noah.
0: Bonne réponse, bravo. Ethnologie, quel est l'animal poilu qui se rapproche le plus de l'homme ?
3: Émis Roussos.
0: Attention, qui
3: a... Stéphanie de Monaco.
0: Véronique, s'il vous plaît. Littérature, question très difficile. Qui a écrit Les Misérables ?
3: Vous pouvez répéter la question ?
0: Qui a écrit Les Misérables ? Qui a écrit La Valise en carton ?
4: Lydia de Souza.
0: Mamadou, toujours la forme ?
2: Ouais, si je gagne ce soir, N'Golo.
0: Mamadou, ouais. Je vous donne des noms de personnalités, vous me dites s'ils sont blancs ou noirs.
2: Ah, tu te moques ?
0: Non, c'est des questions, c'est comme ça.
2: Ah, d'accord, ouais.
0: Michel Blanc.
2: Blanc.
0: Éric Blanc.
2: Noir.
0: Michel Noir.
2: Blanc.
0: Attention, il y a un piège, Michael Jackson.
2: Gris.
0: Bonne réponse, bravo. Véronique, je vous donne la moitié, la première moitié d'un couple et vous me donnez l'autre moitié. Vous avez compris ?
3: Vous pouvez répéter la question ?
0: Bon, par exemple, je vous dis Laurel et vous répondez Hardy.
3: Hardy, oui.
0: Voilà, Laurel et Hardy, attention. Roméo et...
3: Hardy.
0: Ben non.
3: Si, vous m'avez dit de dire Hardy.
0: Ah non, mais j'ai dit Hardy, non, parce que c'était un exemple. Mais là, c'est Juliette, là.
3: Juliette.
0: Ben oui, Roméo et Juliette. On continue. Jacques Dutronc et Françoise.
3: Juliette.
0: Mais non, Hardy.
3: Mais vous m'avez dit de pas dire Hardy.
0: Ah non. Ce n'est pas grave, avant que ce soit un drame, je vais changer de question. Sport, quelle est la première ville arabe traversée par le Paris-Dakar ?
2: Marseille !
0: Non ! Je persiste, je continue, quel est le prénom de Miu Miu ?
2: Miu !
0: Non ! Je veux un vrai prénom !
3: Stéphanie !
2: Non !
0: Bon, alors, une question ça, Mamadou, vous êtes avec votre femme ?
2: Oui, N'Golo.
0: Oui, je sais, N'Golo. Et votre femme s'électrocute avec la machine à laver. Qui devez-vous appeler ?
2: Darty.
0: Bon, alors, on va faire plus facile. Qui a trouvé le vaccin contre la rage ?
3: Ricazaraï.
0: Non. Alors, je pose ma question autrement. Louis Pasteur a trouvé le vaccin contre la rage. Vous répondez par oui ou non ?
2: Oui ou non ?
0: Bon, alors écoutez, il me faut une bonne réponse. Je vais vous poser une question facile, vous me donnez trois hommes célèbres français.
2: Tigana, Giresse et Platini.
0: C'est une bonne réponse, j'aurais préféré Hugo Rodin, Debussy, c'est pas grave.
2: Ouais d'accord, mais enfin moi les remplaçants, je les connais pas. Hein.
0: Question maintenant sur la Révolution française. Qui a été assassiné dans sa baignoire ?
2: Maradona.
0: Non, enfin, Maradona. Je vous parle de la Révolution française, l'époque où on décapitait les nobles.
3: Stéphanie !
0: Quoi qu'il en soit, vous êtes à égalité. Alors, qui va gagner le gros lot ?
2: C'est un gros lot.
0: Qui va gagner le gros lot ? Le gros lot. Oh, c'est une question très facile pour Véronique. Véronique, qui chante ?
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3: Madonna.

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1: Est-ce qu'il y a des Marseillais et des Marseillaises ce soir?
2: Oui.
1: En vrai, peu importe d'où on vient, est-ce qu'on est tous et toutes d'accord pour dire que Marseille, c'est une ville de fous?
2: Oui.
1: Moi, j'habite au-dessus d'une pharmacie. La dernière fois, elle était fermée. Sur la porte, il y avait un mot.
3: Fermeture exceptionnelle. De poids. Joule au vélodrome.
1: Il y a pour qui m'étonne là-bas, je te jure, c'est un truc de fou. C'est la seule ville de France où tu peux acheter le journal, l'ouvrir et tomber en gros titre sur Marseille. Des voisins se battent à coups de hache et de pagaie. Et ça ne surprend personne, d'accord? Ce matin, je faisais mes courses, et là, rayon bonbon, je voyais une meuf en pyjama. Jusqu'ici, normal. Petite claquette fourrure classique, en fait. Sauf que là, je regarde son visage, elle avait un masque d'argile. C'est quoi la prochaine étape? Je vais arriver trempée à poil au rayon shampoing. Hop là. J'avais oublié l'après shampoing, j'ai con. Oh, il fait frais. Oh. En plus, je l'imagine, je la vois trop, la meuf, chez elle, devant son miroir, être là. Voilà. Nickel, 15 minutes de pause, parfait, le temps d'aller m'acheter les schtroumpfs, vé. J'adore. Je sais pas si vous êtes au courant, on est des originaux à Marseille. Hein. Franchement, on est des originaux. Je sais pas si vous êtes au courant, il y a tellement de rats dans cette ville qu'il y a un mec, il a inventé une marque de vêtements qui s'appelle Racoste. Par applaudissement, est-ce que vous connaissez cette marque? Elle existe! C'est-à-dire que le mec, il a enlevé le crocodile, il t'a mis un rat, il était là, voilà. C'était pas compliqué, mais fallait y penser, quoi, voilà. Il suffit de nous mettre dans des conditions météorologiques extrêmes pour se rendre compte de la folie des Marseillais. Vous vous souvenez en 2009 quand il a neigé? On n'a pas réagi normalement ce jour-là, je suis désolée. Moi j'habitais dans un boulevard en pente, quand j'ai ouvert les volets, c'était les Jeux Olympiques d'hiver en bas de chez moi. Les mecs ils étaient là, ski de fond, raquette, tir à la carabine, qu'est-ce que c'est? À peine réveillé, mon père il m'a enfilé les skis, les moufles, il m'a poussé du haut du boulevard, il était là, vas-y magabou! Montre-leur comme ça le boulevard, une piste noire le boulevard. Moi j'étais entre la neige, le béton, j'étais là. Ah! Et j'entendais mon père derrière, il était là, jette-toi par terre, jette-toi. Sinon, en termes de conditions météo extrêmes, plus fréquemment, on a le Mistral. Le Mistral, c'est un délire. Je sais pas si vous êtes au courant, ça peut souffler jusqu'à 130 km/h. Je te jure, la dernière fois, j'ai vu un mec à l'arrêt de bus, jour de Mistral, il a mis 20 minutes à s'allumer son joint. Comme un fou, il était à la côte de sa mère. Hein. Tiens, quand il a enfin réussi, il a voulu cracher, c'est pris un retour de molar sur le racoste. Qu'est-ce que c'est, le temps qu'il capte son joint entièrement consommé par le vent? Le temps qu'il dise à la conne de sa grand-mère, le bus il lui était passé devant, voilà, fin de l'histoire. Fin de l'histoire. C'est On a aussi la réputation d'avoir le sang chaud à Marseille et on la mérite. En bas de chez moi, les mecs, ils se prennent tout le temps la tête pour rien. L'autre matin, j'ai vu deux mecs, ils étaient là. Oh, que ça, je me regarde comme ça, toi? Moi? Mais tu es malade, frère, qu'est-ce qu'il y a? Vas-y, viens là. Vas-y, j'arrive. Y'a quoi? Toi, y'a quoi? Moi, y'a quoi de quoi? Toi, y'a quoi de quoi de... De où, en fait? De où? Moi, y'a rien de nulle part. Bah, donc ça va. Bah, en vrai, ça va. Et toi, ça va? Ouais, moi, ça va bien. Merci de demander. Et repartant dans la main, à la plage, c'est ça qui se passe, d'accord?
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0: J'ai appris qu'il fallait cueillir les cerises avec la queue. Je suis embêté, j'avais déjà du mal avec la main. Hein?
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4: Bon. Moi, on m'a demandé de parler de Monsieur Coluche, mais vous m'excuserez, comme j'aime pas parler des gens quand ils sont pas là, à part de mon voisin évidemment, maladie, peut-être il vaut mieux que je lui passe un coup de fil, que je lui laisse un message, comme ça j'aurai un petit peu l'impression de lui parler, hein, au lieu de que là, nous passe pour trois tontons la bière, train de faire commérage devant la boutique. Voilà, je passe un petit coup de fil si vous voulez bien.
5: Bonjour, vous êtes bien sur la messagerie du ciel, veuillez enregistrer votre message en précisant bien à qui vous voulez parler. Pour appeler l'enfer, veuillez composer le numéro de votre service des impôts le plus proche.
4: Évidemment. Bonjour, donc ceci est un message pour Monsieur Michel Colucci, dit Coluche, si vous voulez bien lui... J'y vais. Bonjour Michel, je m'appelle Eric, hein, et si tu m'écoutes en ce moment, tu dois te dire certainement okay, c'est que ce zouf encore, mais laissez-moi tranquille, enfin merde, je m'excuse. Bon, par contre, si tu jettes un œil dans le studio, tu verras sûrement Fano. Lui, tu vas le reconnaître parce qu'il est là depuis 1932 à peu près, donc normalement tu l'as croisé. Michel, on m'a demandé de parler de toi, et si je dois parler de Coluche, je dirais que c'est l'histoire d'un mec. Hein, l'histoire d'un mec surtout qui a filé un rancard il y a 41 piges à des gens et le truc dure toujours. Ça a bien matché, ça a trop bien matché je pense. C'est l'histoire d'un mec, il a filé un rancard à ceux qui n'ont plus rien à l'époque. Et tu sais quoi Michel, aujourd'hui ceux qui n'ont plus rien c'est pas loin d'être la catégorie où on est le plus nombreux. Hein. Après on peut pas leur en vouloir non plus aux plus démunis de se reproduire hein, parce que mathématiquement pour ça s'arrête, ce serait bien qu'ils arrêtent de se faire baiser. Tu vois, logiquement, ça serait le mieux. Mais enfin bon, tu sais quoi, Michel, aujourd'hui, ici, tu vois, toi, t'as donné un rancard à ceux qui n'ont plus rien il y a 41 ans. Hein, ça fait 41 ans que tu files à bouffer à des gens. Aujourd'hui, ici, je sais pas si tu le vois de là-haut, on a un trou du cul, hein, c'est comme ça qu'on appelle ça, qui est arrivé à 1200 milliards de dollars. Et ce gars-là continue à se pogner le beigne en mode de tense. Ça veut dire qu'il n'en faut pas une rame. Voilà, Michel, j'ai calculé très sérieusement hier, accoudé au bar du PMU avec mon demi à la main, que pour éradiquer la faim dans le monde, il faut 250 milliards. Mais éradiquer, hein. Moi je te parle d'éradiquer propre et net, hein. Ça fout le camp, ça dégage, il n'y a rien à voir, d'accord ? Lui, avec ses 1200 milliards, il pourrait éradiquer la faim dans le monde trois fois. Trois fois il peut l'éradiquer le gars. Hein, au cas où les deux premières fois, les gars, ils auraient encore un petit creux après, d'accord ? Voilà. Donc, en même temps, même s'il l'éradique trois fois, attention, hein, il lui reste encore assez de thunes pour péter dans la soie, lui, sa famille, la famille de ses amis, la famille des voisins, la famille des enfants, d'accord ? Bon, mais non, monsieur, il préfère filer des ronds à Internet, tu comprends, pour lutter contre les méchants noirs et les méchants homos qui vont tous nous envahir avec leur mentalité woke. D'ailleurs, la cuisine chinoise, il aime pas ça non plus, ça dégage. Monsieur préfère envoyer des bagnoles dans l'espace. Voilà. Des bagnoles avec personne dedans, hein. Non, parce qu'à la limite, bon, t'as des potes de Xorbux qui passent faire un tour, on boit un coup, ils ratent le dernier métro, tu leur files les clés de la Kangoo, ils la laissent dans l'espace à côté de Pluton, ça peut arriver, tu vois. Mais lui, non, il envoie des bagnoles vides dans l'espace. Je sais pas, peut-être il a peur de se la faire piquer juste en bas de chez lui, enfin je veux dire, là c'est sûr que personne va lui piquer sa Tesla, mais enfin bon, tu veux dire, 1200 milliards, c'est le coût d'un petit boîtier à 60 euros sur Amazon au-dessus de l'autoradio, mon cousin il peut te l'installer tranquille, il peut même te le fabriquer si tu veux, dès qu'il sort de prison. Lui non, hein. Lui avec ses 1200 milliards, qu'est-ce qu'il préfère faire? Il préfère financer la campagne du canard. Oui parce que Donald est président. Ça, je sais pas si tu le vois depuis là-haut, mais je m'égare. On parlait pas de ça au départ. Voilà. Donc, pardon. Donc, si je dois parler de Michel, je dirais que Michel, c'est l'histoire d'un mec qui s'est marié à un autre mec en 1985. 27 ans avant le mariage pour tous, d'accord. Alors c'était un faux mariage certes, mais c'était quand même un sacré coup de pub, bravo. Michel, c'était l'histoire d'un mec, d'un comique hein, qui s'est présenté à la présidentielle et ils ont eu peur de lui. C'est fou, hein? Ils ont eu peur de lui parce que, en fait, c'est un gars que les gens écoutaient, qui écoutait les gens et qui disait la vérité. Donc si tu veux, le concept, ils ne l'avaient pas à l'époque. Ils ne l'ont toujours pas aujourd'hui. Hein, donc ça leur a fait bizarre. Mais aujourd'hui, tu vois, je me demande hein, aujourd'hui, Michel, pourquoi ils ont eu peur de toi à cette époque. Parce que quand on voit le guignol qu'on se paye aujourd'hui, nous, à l'Élysée, non, il est très drôle. Il est très drôle aussi, lui. Hein, attends, il a dit « Je ne céderai rien aux feignants ». Il a dit. Ouais, il a dit ça. Non, il est très drôle. C'est juste que sans le nez rouge et la salopette bleue, ça ne rend pas pareil. On sent pas l'ironie tout de suite, du coup il y a des gens qui croient qu'il est sérieux, tu vois. Non, c'est ça le problème. Je ne céderai rien aux feignants, il a dit. Et c'est quand même très drôle quand tu sais qu'il a enlevé l'ISF. Du coup, il a fait des gros cadeaux à plein de gens qui se sont jamais gelé le cul à 5h du mat pour aller prendre le métro et aller trier des patates à Auchan et en frais, tu vois. Eux, ça a fait des gros cadeaux à plein de gens qui leur seul boulot dans la vie, ça a été de naître hein, finalement. Si à la limite de pousser un petit comme ça à la naissance, mais encore que non, même pas, parce qu'à l'époque c'était Maurice, 42 ans, médecin obstétricien, qui s'en est occupé avec une claque sur le cul. Donc voilà, c'est que non, en fait, ils n'ont pas eu à bosser. Non, c'est très drôle quand il te dit qu'il ne cédera rien aux feignants, parce qu'en même temps, il a enlevé 10 000 lits aux hôpitaux, il a enlevé 10 000 postes d'enseignants dans l'éducation nationale, et là, il est sur le point de niquer encore plus la justice avec la loi sûre. C'est très drôle, c'est juste la salopette bleue qui lui manque, en fait, tu vois, parce que si là, effectivement, il est sur le point, il ne cédera rien aux feignants, bah, visiblement, il n'est pas prêt de lâcher un chocolat à ceux qui travaillent non plus, hein, tu vois. Donc, mais c'est la salopette bleue qui lui manque, c'est ça que je dis. Enfin bon, je m'égare, pardon. Michel, ce que je voulais dire, c'est ça, c'était surtout que si aujourd'hui, moi, je gagne ma vie en faisant un petit peu rire les gens et en leur donnant un petit peu à réfléchir quand je peux, c'est clairement grâce à ton héritage. Parce que Coluche, c'est l'histoire d'un mec, mais c'est l'histoire d'un mec qui a ouvert la voie aux inconnus, aux nuls, à Muriel Robin, sûrement un petit peu à Thierry Jardineau ici aussi, enfin Brest, à tous ceux-là qui m'ont donné envie de monter sur scène pour faire comme elle et pour faire comme toi. C'est-à-dire dire aux gens, allez, venez, on rigole. Dehors, c'est gris, c'est la merde, c'est dur, mais si on s'y met tous ensemble, il n'y a pas de raison qu'on n'y arrive pas. Dire aux gens, viens, on rigole, mais après, on se bouge, ok? Un petit peu comme dans la fameuse chanson des restos, quand tu dis, c'est pas ma faute à moi s'il y en a qui ont faim. Mais ça le deviendrait si on n'y change rien. Voilà. Michel, sérieux, tu reviens quand tu veux. Allez, ciao Pantin.
6: Bravo! Ouais!

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2: Je suis Marie-Pierre Fontanache. Mapi, pour ceux qui sont sur Mythique. La Goulue. Pour ceux qui sont sur adopteunmec.com, la Chaudière. Sur Tinder. Ceux qui m'ont déjà pratiqué savent qu'il y a un V8 sous ce capot. Et ceux qui s'y connaissent en mécanique savent qu'un V8, ça suce. Divorcé de Robert Fontanache, propriétaire des boucheries Fontanache, 500 000 euros net de bénéfices par an, et oui, ça paye la barbaque. Mais j'en ai soupé de la viande faisandée. J'ai déjà donné dans la viande avariée. Maintenant, je veux de la chair fraîche, du filet mignon. Robert, tu as gâché les plus belles années de ma vie. Tu as déformé mon corps pour que je mette bas. De Nicolas et de Philippe, tes deux viandards de fils. Ils ont les mêmes doigts boudinés que toi. Les mêmes grosses paluches. Le même regard porcin. La même petite queue en tire-bouchon. Maman ne vous aime pas. Voilà, je viens de vous faire gagner 2 ans de psychanalyse. On ne me reverra plus jamais derrière un comptoir à vendre du boudin ou du pâté de tête. Maintenant, Mapi s'envole. Mapi est libre. Mapi monte à la capitale. J'ai bien l'intention de devenir l'un des monuments les plus visités de Paris. Quand Mapi est en chasse, elle a 32 ans. Certains ingrats diront qu'au réveil, j'en ai 68. Et ceux-là, je les encule. Ce soir, Mapi se prend une cuite au mojito. Seul. Ah non, pas seul. Avec toi, le mulet des Cévennes. J'ai fait un feu de joie avec mes géox. Mes bas de contention. Mes damars. Je suis allé m'encanailler chez Princesse Tam Tam. Là-dessous, il y en a pour 75 boules. Alors, je m'adresse à toutes ces femmes qui étouffent dans leur gaine. Faites péter les élastiques! Il y a une vie après la ménopause. On a le droit à l'orgasme, merde! Cet orgasme, c'est à toi que je le dois, mon Kylian.

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11: J'ai une maladie chronique, voilà, depuis 2008, on va pas en parler, tout, voilà, je suis très bien suivi, tout va bien. Le seul problème, c'est la coloscopie, c'est un peu une surprise pour moi. Quand le médecin m'a expliqué ce procédé médical, et m'a fait comprendre qu'il voulait me faire ça à moi, j'ai très mal réagi. Donc, après ma garde à vue, je suis parti voir un autre médecin, je me suis dit, il va peut-être me donner des comprimés, j'ai juste mal au ventre. Il m'a dit, non, monsieur, on va faire une coloscopie, c'est plus prudent. Je lui ai dit, mais attendez, mais monsieur, vous foutez de moi, dis-moi, c'est une caméra cachée, s'il vous plaît. Il m'a dit, bah oui, c'est un peu ça, ouais. Donc voilà, on est d'accord, maintenant, il n'y a plus de respect. Aujourd'hui, on tourne un film dans ton cul, et c'est normal. C'est tellement normal que quand le médecin t'annonce qu'il va voyager dans tes fesses, parce que c'est un voyage en terre inconnue, un peu, on peut le dire. Toi, toute décompression, tu vas lui répondre « Ok, mais est-ce que c'est possible le 26 parce que le 22, je serai au ski. » Et le médecin, il se fout de ta gueule, il te répond « Bien sûr que c'est possible, mais je vous conseille le ski de fond, humour de médecin. » Et c'est même pas Luc Besson ou Steven Spielberg qui s'occupe du tournage, c'est ce même médecin avec son équipe. Car oui, ils ont besoin d'être plusieurs pour ça. Je sais pas si c'est nécessaire, mais c'est sûrement plus drôle, hein. C'est plus une coloscopie, c'est une coupe du monde, voilà. Ils ont une blouse d'équipe de France avec une étoile et ils vont la chercher, la deuxième étoile. C'est fou parce qu'ils vont toujours essayer de te rassurer en disant « Ne vous inquiétez pas, c'est pour un simple contrôle. » À la base, je m'inquiétais pas. Je me suis réveillé de l'anesthésie, j'ai pété pendant 43 secondes. Non mais vous rigolez, mais c'est énorme, 43 secondes, mesdames et messieurs, c'est deux fois ma sonnerie de portable. Et je le sais parce qu'on m'a appelé à ce moment-là. Et tu peux pas répondre quand t'es en pétation, tu respectes les gens, tu pètes et tu réponds après. Mon sulfure d'hydrogène sentait le chou de Bruxelles et l'endive. Oui, mesdames et messieurs, parce que la veille, on te demande de prendre une préparation prescrite par Lucifer qui permet de te vider toute la nuit aux toilettes. Et pourquoi cette préparation? Tout simplement pour qu'ils aient une bonne visibilité dans ton petit cucu. C'est le FBI, ils sont très curieux. Et des fois, la visibilité, elle est tellement parfaite qu'ils peuvent même lire ton avenir. Moi, ils m'ont dit que j'avais une rectocolite hémorragique, mais ils m'ont dit également que j'allais bientôt rencontrer l'amour et qu'il fera beau demain. C'est comme une boule de cristal, mais c'est ton boule de cristal à toi, quoi.
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2: Voyez-vous, après leur mariage, ma sœur et Bernard, ils ont déménagé. Et alors évidemment, comme dans tous les déménagements que vous avez pu faire, mesdames et messieurs, on devait être 150. Bernard m'avait dit, mais t'inquiète pas, j'ai réquisitionné tous mes potes de l'EDF. Machin, il vient, il a des cordes, l'autre, il a des cartons, l'autre, il a ci, l'autre, il a ça. Au final, on était 5. Il n'y avait rien, tu vois. Il n'y avait que sa grosse gueule à Bernard. Voilà. Il y avait sa grosse gueule et ma Fiat Punto en break. Voilà. Alors donc, j'avais rendez-vous chez ma sœur à 7h. J'étais à l'heure. 7h, je sonne. J'ai dit, putain, mais qu'est-ce qu'ils foutent? 7h10, je dis, oh là là. Et ma sœur, écoutez-moi bien, elle ouvre la tête dans le cul. Ça me dit, mais qu'est-ce que tu fais là? Je lui dis, quoi, qu'est-ce que je fais là? Je lui dis, mais c'est le déménagement aujourd'hui. Elle me dit, merde, mais quelle heure il est? Je lui dis, c'est 7h15, mais non. Elle me dit, merde, on s'est oublié. Quoi? Je lui dis, qu'est-ce que tu me racontes? J'ai dit, d'ailleurs, il est où? Il fait quoi, Bernard, là? Elle me dit, il dort encore, Nané. Elle l'appelle Nané, c'est pas un surnom à la con, ça, Nané. Et tu lui dis qu'il y a ses potes qui l'attendent dans l'escalier, là. Le duo de choc, là, chapi-chapeau, là. Sérieux, t'as vu comment ils sont faits, les deux, là? On va faire quoi avec ça, là? Alors bon, pendant qu'elle va réveiller Nané, tu vois, moi, je vais chercher le duo de choc, là. Bernard et Bianca, là. Je leur dis, bon, les gars, on va attaquer parce qu'on n'est pas nombreux. Vous allez au salon et vous emballez la collection de livres de Bernard, d'accord? Ça devrait aller vite, il y en a deux. Allez. Ouais, Bernard, c'est une tête, tu vois. Une tête de con, ouais. J'arrive au salon, écoute-moi bien. Les deux, Véronique et Davina, là. Ils sont assis, comme ça, les livres sur les genoux. Moi, je leur dis, les gars, je dis, vous faites quoi, là? Il se lève, il me dit, monsieur, il me dit, il n'y a pas de carton. Je lui dis, si, il y a des cartons, t'as le cul dessus. Je lui dis, il faut que tu les montes, les cartons. Ah ben, il me dit, moi, je savais pas. Je dis, bon, ça va. Bon, je retourne dans la cuisine, je dis, putain, mais Nané, il fait quoi? Je vais voir Nané. Et l'autre, il boit le café. On déménage, Bernard, on a tous les meubles. Il me dit, oulala, il me dit, te casse pas, on a un avantage. Et en fait, c'est vrai, ils ont un avantage, ils sont tous meublés Ikea. Et alors, j'ai remarqué, le meuble Ikea à monter, c'est bien chiant. Hein. Par contre, un meuble Ikea à démonter... Attention, un meuble Ikea ne se démonte pas, mesdames et messieurs. Il se démembre. Alors, entre deux démembrements, j'allais voir Starky Hutch, qu'est-ce qu'il foutait là-bas. Ah ouais, alors cette fois, ils avaient monté les cartons, bien, ils avaient mis les livres dedans et tourné autour, comme ça. Oh, je leur dis, oh, mais les gars, je dis, mais vous faites quoi encore? Dépêchez-vous! Et il me dit, monsieur, mais y a pas de scotch. Je lui dis, attendez, je vais demander à ma sœur. Je vais à la fenêtre, je regarde sur le parking. Oh, écoutez-moi bien, je vous jure, je vois ma sœur en bas, sur le parking, le frigo sur le dos, une valoche dans chaque main. Bah, je lui dis, arrête, je lui dis, oh, je lui dis, tu vas te faire mal au dos! Elle me dit, ta gueule, descends-moi plutôt une bière! Là, j'ai attrapé Rivoire et Carré, je leur dis, venez voir, vite! Vous avez intérêt à le trouver, le scotch, si tu veux pas que ma sœur elle t'arrache la tête. On a quand même fini par emballer tous les cartons, tu vois, parce que s'il avait fallu compter sur Titi et Gros Minet, on serait pas arrivé, tu vois. Et c'est Hulk qui s'est chargé du camion. Exact, Hulk, c'est ma sœur. Alors moi, avec Bernard, on avait les cartons, on montait, on descendait les cartons, on montait, on descendait, on était en sueur grave, et les deux lascars, ils bougeaient pas comme ça. Putain, au bout de trois voyages, je m'arrête, je dis, oh, mais les gars, prenez un carton, emmenez-les au camion, jamais on s'en sort. Et alors, le mec, il se levait toujours le même, le porte-parole, tu vois, qui parlait toujours pour l'autre. Il me dit, monsieur, nous, en fait, on va pas vers le camion. Je dis, pourquoi vous allez pas vers le camion? Il a dit, on n'y va pas vers le camion parce que ta sœur, elle nous fait peur. Là, j'ai tout posé, j'ai dit, mais vous êtes qui, vous? Vous avez des papiers d'identité? Vous travaillez comme ça à l'EDF? Il dit, mais monsieur, en fait, on travaille pas à l'EDF, nous. Je dis, quoi, vous travaillez pas à l'EDF? Vous êtes pas des potes de Bernard? Il me dit, c'est qui, Bernard? Vous faites quoi, là? Vous êtes qui, vous? Eh ben, il dit, en fait, nous, monsieur, on attendait le bus. Ouais, bon, bus ou pas bus, je m'en fous, faut finir de charger le camion, allez, hop! Bon, on a chargé le camion à mort, ma Punto à bloc. Ma sœur a pris le volant du camion avec Bernard, ils sont partis comme des bons. Moi, je me suis perdu avec Tom et Jerry dans le coffre. Ah bah ouais, je les ai emmenés, tu vois. J'étais perdu, je fais 250, 300 mètres, je retombe sur la nationale, je dis c'est bon. Je vois un type au milieu de la route, il me fait comme ça. C'était Bernard. Je descends, je lui dis, oh, qu'est-ce que tu fais au milieu de la cambrousse? Il me dit, oh là là, on s'est embrouillé avec ta sœur. Je lui dis, qu'est-ce que tu lui as dit? Il me dit, je te jure, j'ai rien dit. Je lui dis juste, Minou, avec les meubles derrière, tu devrais conduire plus souple. C'est pas méchant. Je lui dis, bah non, et alors? Alors? Elle m'a dit, elle a ouvert ma vitre, elle m'a dit, vas-y, saute. Elle m'a dit, on va voir si t'es souple, toi. À 80 à l'heure. Oh, je lui dis, ça craint, hein, qu'est-ce que t'as fait? Qu'est-ce que j'ai fait? Elle me dit, tu connais ta sœur, je suis pas fou, j'ai sauté. Là, je regardais dans le rétro, David et Jonathan derrière. Ah là là. Bref. On arrive chez Nanet, j'avais pas fait mon créneau, tic et tac, ils ont défoncé le coffre. Ils se sont barrés dans les bois, on les a jamais revus, je sais pas qui c'est. On débarque, il y avait un monde dans le jardin Nanet. Je te jure, ils faisaient des méchouis, des merguez et tout. Oh, je dis, Bernard, viens voir, il y a plein de mecs chez toi. Oh merde, merde, il me dit, merde, c'est qui ces mecs? Il savait quoi ça, il dit, merde, non, non, il dit non, c'est tous mes potes de l'EDF. J'ai dit, côté potes de l'EDF, ils pouvaient pas venir nous aider au lieu de faire tourner des moutons. Il me dit, oh, je leur ai pas demandé, sinon, ils seraient venus.

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3: Ben moi j'ai découvert Coluche grâce à Rire et Chanson parce que j'ai beaucoup livré de trucs quand j'étais ado. J'ai passé beaucoup de moments à rigoler et surtout j'ai découvert que l'écriture d'un texte, un truc bien écrit, c'est ce qui vieillit le mieux et c'est là tout le talent de Coluche. Et alors merci, merci Michel pour tous ces bons moments.
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4: Ah, c'est formidable, hein. Ah, savez-vous maintenant ce que les Français nous prennent pour des imbéciles? Moi, ce qui est un petit peu, ça va plus après, c'est un gros peu, hein. Mais je le sais bien, moi, parce que je suis allé à Calais pendant le week-end. C'est parce que ma femme avait gagné des skis nautiques. Et puis par chez nous, c'est tout plat, il n'y a pas de la campante, hein. Alors on était parti à Calais, comme ça, on s'était dit, on pourra toujours jouer avec les planches, hein. Passé l'année dernière, nous avions été à Venise, mais ça n'avait pas eu de chance, on est arrivé, c'était tout inondé, hein. Oh ben, c'est pas que c'est moche chez nous, hein, c'est très joli, la Belgique. Vous devriez visiter Anvers, hein, rien que pour l'endroit. Ça vaut le coup, déjà. Parce que ça fait tout le temps critiquer. Moi, je vois, n'est-ce pas, je m'arrête dans une station-service pour désaltérer l'automobile. Et puis, également, ma femme et moi, n'est-ce pas? Alors, je mets un frein dans une machine de Coca-Cola, il tombe une bouteille. Je mets un autre frein, il tombe une autre bouteille. Je mets un autre frein, les gens disaient, il va tout prendre. Ben, dites donc, tant que je gagne, je joue, hein? Ben, c'est normal, non? Alors... Allez, c'est exagéré. Mais tenez, chez le marchand de chaussures aussi, que je me fais tout le temps critiquer parce que je prends les plus grandes. Bah dites donc, si le 45, c'est le même prix que le 41, je vais pas prendre les plus petites, hein? Tenez, tenez. Bon, on sait qu'on a été embêtés. Avec l'automobile, c'est parce que j'avais claqué la portière et puis que j'avais laissé les clés à l'intérieur. D'autant qu'il pleuvait puis qu'on avait laissé les vitres ouvertes, c'est pour vous dire. On n'a eu que des ennuis avec l'automobile. Après, c'était les clignoteurs qui ne marchaient plus. Une fois, ils marchaient. Une fois, ils ne marchaient plus. Une fois, ils marchaient. Même à un moment, on nous avait volé la voiture. Heureusement, j'ai eu le temps de prendre le numéro, hein. Mais c'est les Français ne nous aiment pas, mais c'est parce que, n'est-ce pas, elles se moquent tout le temps de nous. Mais ça, vous savez pourquoi elles aiment les histoires belges? C'est parce que c'est pas dur à comprendre, hein. Mais c'est parce qu'elles sont jalouses, c'est parce que nous sommes plus forts qu'eux dans le sport. Et encore, là, nous avons arrêté le waterpolo, on avait noyé tous les chevaux. Alors, les Français ne sont pas forts dans le sport. Savez-vous pourquoi ils ont choisi le coq comme emblème? Ben c'est parce que c'est le seul oiseau qui arrive à chanter malgré les pieds dans la merde, hein? Ah oui. Oui, on va faire. Nous savons aussi avoir de l'esprit, hein. Je n'en ai pas personnellement, ma femme non plus. Moi, j'ai un camarade qui en a eu pour le mois de juillet, on s'est amusé. Hein. Il disait par exemple, le comble pour un chauve, c'est de pêcher une raie. C'est parce que celui qui a un poisson sur la tête, il a l'air aussi idiot que ça, hein. Vous êtes comme moi, j'ai eu du mal aussi à comprendre, hein. Il disait tout le temps, le chauve, c'est adéquat, c'est comme chez là. C'est parce que Sheila, l'adéquate. Elle est très amusante aussi, vous voyez. Bah, c'est un garçon qui était pas malin, il s'est pendu avec un élastique. On l'a retrouvé écrasé au plafond. Hein. Même je sais que quand il était petit, il avait échoué un examen d'urine, c'est pour vous dire. C'est pour vous dire. C'est lui qui disait tout le temps, j'ai appris qu'il fallait cueillir les cerises avec la queue. Je suis embêté, j'avais déjà du mal avec la main. Hein. Ah, oh, mais c'est des gens qui avaient eu bien du malheur. Ben, sa femme a été ultra-violée par des rayons X, hein? Et puis d'ailleurs, elle a porté plainte contre X. Alors nous, on était en voiture, n'est-ce pas? Puis on roulait vers Calais. Et puis tout d'un coup, qu'est-ce qu'on voit des cris en travers de la route? Pas de Calais. Moi, j'ai dit, ils exagèrent. Il leur a dit, moi, je ne serais pas venu, hein, moi.
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15: Ça va, vous avez la forme ?
16: Oui !
15: Bon, en tout cas, moi, ça va, hein, voilà. Vous, je sais pas, mais moi, je suis au top, vraiment. En ce moment, je sais pas quoi vous dire, parce que j'ai vraiment rien de négatif à dire en ce qui me concerne. Je jouis à un niveau, moi-même, je suis étonné, messieurs, dames, vraiment. Regardez ce matin, par exemple, réveil 14h30. C'est con, mais c'est un beau début de journée, quand même, hein. Moi, j'ai le sentiment de remporter une première victoire sur ce monde de merde, je vous jure. Je suis arrivé à un niveau, je mets le réveil à midi, je me dis, je vais patienter encore un peu. Moi, ils me briseront pas en France. En termes de bonheur, j'ai pris une avance de fils de pute. Vraiment, écoutez, j'ai repéré la grotte du bonheur à la montagne. C'est moi qui ai le digicode, je suis au top, franchement. Et je suis heureux grâce à un concept très, très simple que j'applique à la lettre. Et c'est qu'ils aillent tous se faire enculer. C'est carré pour tout le monde, ça? J'en ai plus rien à foutre, moi. J'en ai plus rien à foutre de rien. Mon nouveau délire, plus payer EDF. On va voir. On va voir, qu'est-ce qui va se passer? Je m'en bats les couilles, moi. Je suis chez moi, je patiente avec 12 bougies. J'attends le coup de fil, tu vois. Allô, monsieur? Oh, vous coupez le courant. Ah, voilà l'appel que j'attendais depuis le début. Chère madame, sans vouloir faire le comique avec vous, le noir ne m'effraie pas. Je suis dans mon élément, connasse. Et moi, c'est soit il m'enferme, soit je sens que je vais foutre un bordel en France à moi tout seul. Je me sens une énergie de psychopathe en ce moment. Tu sais, la dernière fois, j'étais chez moi, j'étais en train de réfléchir avec une poêlée de foie gras et une petite huître champêtre par-dessus. Souvent, le foie gras déclenche la réflexion chez moi. Plus je mange du gras, plus je réfléchis. Donc ça explique parce que je réfléchis beaucoup, madame, c'est pour ça. Et je me suis rendu compte qu'en fait, avant ma naissance, il y a des êtres humains, ils ont fait des lois. Des règles et tout. Mais sauf que moi, j'étais pas né. Et maintenant que moi je suis né, je dois obéir à des règles qu'on a fait avant ma naissance. Qu'ils aillent tous se faire enculer. Je suis pas d'accord. Tout ce que les humains ont décidé avant moi, je vais réfléchir. Les impôts, je vais réfléchir. Et je vais réfléchir de ouf les impôts, hein, je te le dis. Ils me sont tombés dessus, je m'y attendais pas du tout, hein, je vous le dis. Ah, j'ai manqué de vigilance, très clairement. Quand ils m'ont eu, la viande était encore tendre, hein, vraiment. Et je n'étais pas gainé du tout à ce moment-là, vraiment. Ah non, mais eux, ils m'ont eu l'année dernière, là. L'année dernière, j'ai commencé à regarder un peu les recettes, tu vois. On avait fait une petite tournée sympathique en France, 500-600 places un peu partout. Je vois les recettes qui arrivent et je me dis, putain, je suis pas au niveau de Gad Elmaleh, mais quand on peut se faire un Deliveroo tous les jours... On peut quand même considérer qu'on a franchi un cap sur le plan économique, tu vois ce que je veux dire? Moi, je me dis, bon, tu sais quoi, je vais pousser le vice un peu plus loin, je pars en vacances. Et c'est là que ça part en couille, ok? C'est, j'y vais, je me dis, bon, ça fait 10 ans que je suis pas allé en vacances, faut que le monde s'en rappelle. Donc j'y vais comme un noir qui vient d'avoir de l'oseille, vraiment, je ramène tout mon quartier. Je réserve une villa en Sicile à Castellammare de Golfo. Piscine, jacuzzi, petit cul, tu connais. Bon, dans le cadre de la loi, mais on est là pour se faire plaisir aussi. Hein. On me dit, jet ski, 500 euros l'heure. J'ai répondu, j'ai le budget. Tu peux me le permettre. Et là, je vais avec mes potes, on monte et on y va. La chatte mi cantare. Je kiffe l'Italie de ouf. Et puis, ben, je reviens à Paris. Et comme tout Parisien qui est de retour, je vais checker le courrier, absolument. Et là, j'ouvre et je vois, il y a un truc qui a écrit URSSAF. Honnêtement, au début, je me suis dit, peut-être c'est une ONG en vrai. Peut-être qu'ils veulent que j'envoie de l'argent au Darfour. C'est pas une ONG du tout. J'ai ouvert le courrier, j'ai vu les chiffres, j'étais là. Ah là, c'est un manque de vigilance totale de ma part. J'ai appelé la dame des impôts, j'ai dit, on peut payer en 8 fois, madame. J'étais pas gainé, madame. Elle me dit, monsieur, moi je suis là pour prélever. J'ai dit, madame, chatami cantare. Elle me dit, je parle pas arabe, monsieur, mais va falloir khalas, kirikou. Ah non, mais c'est pour ça, j'en ai plus rien à foutre. 5 chiffres les impôts, les gars, 5 chiffres. Moi, je peux gérer un problème de 20 euros du jour au lendemain. Un problème de 5 chiffres, il me faut du temps. Beaucoup de temps. Là, je vais devoir optimiser fiscalement. Maintenant, je prévois d'être humoriste et marabout. C'est-à-dire, là, à la fin du spectacle, je vais venir vous voir, je vais vous faire des offres, voilà. 5 euros, retour de l'être aimé, un classique, tu connais, voilà. 22 euros, j'agrandis la bite, là, c'est mon tarif principal, ouais. C'est là que je gagne le plus, hein, vraiment.

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2: Dès qu'il y a un problème dans mon couple, on va à Action avec ma femme, c'est un délire. Vous connaissez le magasin Action? Pour ceux qui ne connaissent pas, c'est les plus grandes solderies d'Europe. C'est un mix entre Babou, Jiffy, Le Bon Coin, c'est de la merde en vrai Action. Déjà, quand tu vas à Action, je ne sais même pas pourquoi tu vas à Action. Tu ressors d'Action avec une pompe à vélo, t'as même pas de vélo chez Watt. Mais il est où, chérie, le vélo? Mais il est où? Bah, on en a pas, pourquoi on l'a acheté? Bah, parce qu'il coûte 1€, c'est pour ça qu'on l'a acheté la pompe, chérie, tu vois. T'achètes un chargeur à Action, tu rentres chez toi, tu charges, la batterie s'enlève. C'est incroyable. C'est incroyable. Les rayons ne veulent rien dire à Action. Dans le même rayon, t'as des licornes gonflables, des bougies d'ambiance et de la vaseline. La dernière fois, je me suis chauffé, j'ai pris les trois, j'ai été à la caisse, la caissière m'a dit putain, elle va passer un sacré quart d'heure avec vous, la licorne. Hein. Les rayons ne veulent vraiment rien dire. Je ne retrouvais pas. Je cherchais des cotons-tiges. J'arrivais pas à mettre la main dessus. Au bout de 20 minutes, je craque. Je vais à la caisse. Le type, gilet Action. Je fais, excusez-moi, vous savez où sont les cotons-tiges? Il m'a dit, frérot, c'est trop le bordel ici. Prends mon numéro. Le premier qui trouve, on s'appelle, s'il te plaît.
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8: Ils m'ont fait faire de l'escrime. Qu'est-ce que c'est que ce sport de double escrime, sans déconner? Putain, deux mecs qui se battent avec une épée. T'sais, moi, à chaque fois que je les vois, hein, je vais leur dire, oh les gars, ouais, on est en 2011, il y a des flingues. Et vous avez vu, les escrimeurs, en plus, quand ils se battent en duel, ils ont un masque de protection, et souvent, il est en filet. T'sais, avec leur look, t'as l'impression qu'ils vont aller chercher du miel. Allez, les abeilles, on y va. Attention aux ours. L'épée d'escrime, c'est considéré comme une arme, honnêtement. Est-ce que tu te vois braquer une banque avec un fleuret? Tu vois la tronche des gangsters avant le braquage? Bon les gars, on va se faire la banque. Vous êtes prêts? Putain, il me sert un peu ce collant, c'est chiant. Vous êtes prêts? À mon signe, on y va. Allez, go! Allez, tout le monde par terre! Tout le monde pas! Putain, les gars, filez du mou sur l'élastique, hein? Didier! Didier, lâche! Lâche l'élastique de con! Didier! Lâche, putain! Ben oui, bah continue à avoir peur, mais ouh, ça fait peur! Eh, mais je suis bloqué dans la porte! Putain, banque UBS de merde! C'est bon, c'est bon! Et la caissière, là! Donne-moi tout ton fric, sinon... Je te pique! Et il y a pire que l'escrime. Il y a pire comme sport, il y a le lancer de marteau. Oh putain, est-ce qu'il y en a un parmi vous ce soir qui pratique le lancer de marteau? Il n'y en a jamais, c'est normal. Et en même temps, si on avait un, j'aurais juste envie de lui dire, eh ben chapeau mon gars, parce que franchement, faut quand même y aller pour se dire, tiens le mercredi, je sais pas quoi faire, je vais prendre une licence, je vais jeter un marteau dans l'herbe, ça va me faire du bien. Oh ça me saoulait le catéchisme. Et tu vois, moi, à chaque fois que je regarde cette épreuve à la télé, je me pose cette question. Qui a dit que c'était un marteau? Franchement, les athlètes sont tarés. Ils ont jamais été dans un magasin de bricolage ou quoi? Non, parce que pour un marteau, c'est une boule avec une petite chaîne. Ouh! Va poser un cadre avec ça.
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5: C'est deux vieux copains qui discutent. Il y en a un qui est un coureur de jupons et l'autre qui est très timide. Et celui qui est très timide dit à l'autre, écoute, tu vois, je n'avais jamais fait l'amour avec ma femme avant notre mariage. Et toi, quand tu fais je ne sais rien, elle s'appelle comment ta femme?
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0: j'ai appris qu'il fallait cueillir les cerises avec la queue, je suis embêté, j'avais déjà du mal avec la main, hein?
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5: Je reviens d'un dîner chez des gens qui boivent pas. Mais moi je savais pas qu'ils buvaient pas. Mais dès l'apéro, j'ai compris que ce serait un cauchemar. Quand ils m'ont proposé un large choix de jus de fruits. Alors j'ai d'abord rigolé en disant que j'étais grande et que je préférais les boissons d'hommes. Et puis mon sourire s'est figé comme un vieux fond de sauce quand ils m'ont dit tout content: oh, mais t'as raison, on est samedi soir, sortons le Mister Cocktail. J'ai dû faire un micro-coma. J'ai bégayé un truc du genre « Oh ben moi, j'aime bien boire un petit coup. » Oui, ben j'ai enrobé quand même. Hein. Je lui ai pas dit « Faut que je m'en jette un derrière le cornet ou je te crève salope. » Non ben non. Je sais me tenir. Y a pas un Nicolas ouvert près de chez vous? Tu parles? À 20h, au Vésinet. Mais c'est blindé de galeries commerciales ouvertes toute la nuit, de tavernes interlopes où l'alcool coule à flot, le Vésinet. Plaque tournante de la drogue, Gomorre des Yvelines où les habitants s'enfilent en chantant « Tripote, moi la bite avec les doigts ». La sueur a commencé à couler le long de mon string. Moi, d'une voix mourante, un arabe? Mais m'en foutais de payer 100€ une bouteille de vieux pape, m'en foutais! J'aurais vendu un œil pour du kirsch fantasy! Oh, ben, il a bien fallu que je me fasse une raison, hein. J'ai donc pris un truc festif. Un Bloody Mary sans vodka. Oui, un jus de tomate, quoi. Et bon, après, on a mangé de l'eau. Enfin bon, on a bu de l'eau en mangeant des trucs cuits à la vapeur ou pochés. Tout avait un goût de navet. Ça faisait à peu près 10 ans que j'avais pas mangé un truc frais, je suis sûre que je vais avoir la chiasse. Ouais. Et si je mange pas de gras toutes les 8h, je fais un malaise. Mais si encore on s'était poilé, bon, hein, bon, ou s'il y avait eu un débat passionnant du genre « Tu préfères à vie avoir les jambes en terrine de lapin ou les bras qui touchent par terre ?» Mais non, mais non, non. Elle a un herbier. Lui, il adore la pêche. Je sais pas vous, mais moi je trouve que ça manque de bite. Ah, mais je commençais à avoir une farandole de bouteilles de vin, de sauciflards, de kalachnikov et de clopes qui dansaient devant mes yeux. Ah ben oui, parce qu'alors évidemment tout ça, ben ils s'en fumaient. C'est vrai, c'est pas la peine de se faire chier à avoir un foie immaculé et des artères de concours si c'est pour avoir les poumons dégueulasses. Non, ça se tient, leur raisonnement de taliban. Je peux vous dire que j'ai pas traîné. Hein. Je suis partie juste après la verveine, les nerfs en pelote. J'ai mis 3 heures pour mettre la clé dans la serrure. Ah, ils veulent la guerre? Eh ben, ils l'auront! Je leur rendrai, moi, leur invitation. J'invite 6 fumeurs de cigares qui vont les emboutaner du train dans mon 30 mètres carrés. Et je leur sers du lard au cognac. Ils comprendront enfin le sens du mot plaisir.
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6: Tentative de meurtre? Parce que je suis en faveur de l'euthanasie, ça ferait de moi un meurtrier. Mais comment osez-vous m'accuser, monsieur le juge? Mesdames et messieurs les jurés, Oui, je le dis haut et fort, il faut légaliser l'euthanasie. Nous avons tous les droits de mourir dans la dignité. Ma femme veut partir dignement, respecter son choix. Un peu d'humanité, merde. Elle m'a supplié d'abréger ses souffrances. C'est ça qui vous choque, mon geste d'amour? Est-ce un crime que d'avoir pitié de la détresse de sa propre épouse? Mais vous avez une pierre noire à la place du cœur dans la justice ou quoi? Comment ça, qu'est-ce qu'elle a comme maladie? Qu'est-ce qu'elle a comme maladie? Mais, dis-moi, monsieur le juge, là, comment osez-vous poser cette question, là, devant elle, en plus, qui endure le martyr? Ah, ma chérie, tu endures le martyr? Oui, bon, là, pas trop, parce qu'elle s'habitue à la douleur, hein. Ah, ben, le corps humain est plein de ressources, mais sa vie est un enfer, un enfer, un enfer. Oui, j'ai compris, qu'est-ce qu'elle a comme maladie? Ah! Vous êtes obsessionnel, monsieur le juge, quoi, là? Ça se voit, ce qu'elle a. Ben, ça saute aux yeux, dit. Madame, monsieur les jurés, m'obligez pas à le dire devant elle, hein? Pardonne-les, ma chérie, ils ne se rendent même pas compte du mal qu'ils te font. Ma femme a une surcharge pondérale qui l'a fait atrocement souffrir. Atrocement, sincèrement! Vous croyez qu'on peut continuer à vivre dignement quand on a attrapé un cul comme celui de ma femme? Tiens, tourne-toi, ma chérie. Quand on a attrapé un cul comme ça, il faut partir et vite. D'où le principe de l'euthanasie. Oui, je sais qu'il existe des régimes amincissants, mais là, vu l'argent, je dis non à l'acharnement thérapeutique. Oui, à l'euthanasie, puis c'est tout. Hein? On ne peut pas euthanasier une personne parce qu'elle a un gros cul.
7: Mais depuis quand?
6: Depuis toujours. C'est interdit, c'est sûr. Mais même un gros bien celluliteux comme... On ne peut pas, je ne savais pas. Mais vous me l'apprenez. Mais je suis pas médecin, merde, oh. Je suis pas médecin, elle m'a demandé de l'aider à partir. J'allais pas exiger un certificat médical, c'est ma femme. Ah, tu te rappelles, mon chéri, quand tu m'as dit je veux mourir. Regarde ça, là, le gros cul que j'ai attrapé. Avec ça, je suis condamné, on t'en irait tout de suite, hein. Tu te rappelles, hein? Non, je ne l'influence pas. Je lui rafraîchis la mémoire. Parce qu'apparemment, il y a ça aussi qui marche plus non plus. Ah là là, elle se serait suicidée, on n'en serait pas là. Quoi? Ben quoi? Quand quelqu'un se jette sous un train, on va pas foutre en prison le conducteur et tous les passagers du train. Et moi, je vais peut-être me retrouver en tôle. Elle est bien bonne, celle-là. Elle va mourir, on le sait. Je vais juste un peu tendu la main afin de la libérer un petit peu plus tôt que prévu. Où est le mal? Je sais qu'elle a que 45 ans. Mais voyez bien qu'elle fait beaucoup plus. Puis dis, ça va pas y aller en s'améliorant, hein? Ah ben, vous verriez sa mère? Vous verriez sa mère qui a 30 ans de plus? Oh, vous vous poseriez pas toutes ces questions? Oh, une balle derrière la nuque et c'est réglé, hein? Voilà, c'est tout, c'est humain. C'est humain, hein? Mais si j'aime ma femme... Mais si j'aime ma femme, c'est justement parce que je l'aime plus que tout, plus que moi-même, que j'ai voulu la voir partir en premier. Parce que croyez-moi, le plus dur, c'est pour celui qui reste. D'ailleurs, la souffrance de son absence aurait été telle. Ma souffrance sans elle aurait été telle que je ne vous cache pas que je serais parti moi aussi juste après. Non, pas au Maroc. Oui, là, moi, ce billet d'avion, tout à fait. Vous méprenez, monsieur le juge. Non, oui, allez, simple. Oui, seul, tout à fait, non. Attendez, les apparences sont trompeuses. Ce billet d'avion, mesdames et messieurs les jurés, c'est le voyage pour aller disperser ses cendres sur la terre de ses ancêtres. Bien sûr que c'est marocain, Vandenbroek. C'est belge et marocain. Elle est belge, marocaine, Vandenben Mabrouk. On est tous un peu marocains, puis c'est tout, hein. Ah, t'es marocaine, bah dis-le, fais you-you.
5: Ah. Ouais, marocaine.
6: De toute façon, avec un cul comme ça, les métis, c'est pas qu'avec que du couscous, hein. 5 ans de prison. Je risque 5 ans de prison. Mais ça va pas bien ou quoi? Le juge là, les jurés, foutez-y les yeux en face des trucs. La guerre est pas morte, j'ai rien fait, je suis innocent. C'est pas moi, j'ai pas tué, dis, ça a pas marché. Lâchez-moi, attendez. Monsieur le juge, elle a d'autres trucs moins graves, mais qui la font atrocement souffrir. Elle a un double menton. Elle a des bourrelets sur les côtés, les seins qui tombent, elle ronfle en dormant. Elle pète au lit. Ça marche pas, ça, la pétomanie? Dis-le que tu pètes, toi! Elle pète au lit, et je vous prie de croire que ça slingue, hein. Vous n'allez quand même pas préférer ma femme à la couche d'ozone! Il faut que ma femme meure, je vous dis, au nom du Grenelle de l'environnement!
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19: Je me rends compte à quel point parents c'est dur. C'est le job le plus dur du monde. Et je pense qu'on sous-estime le métier de parent. C'est le job le plus dur du monde. Là, je sais pas si vous vous rendez compte dans la salle, mesdames et messieurs. On est tous en vie. Non mais ça paraît évident. C'est-à-dire que nos parents nous ont maintenus en vie année après année jusqu'à ce qu'on se débrouille tout seul. Vous avez déjà une plante verte? Vous avez vu à quel point ça meurt vite ce truc-là? Et ça a besoin que d'eau. Parents, c'est difficile. C'est le job le plus dur. Les enfants, j'observe beaucoup mes neveux et mes nièces. J'ai analysé les enfants pour moi. Ils ont les mêmes caractéristiques que les trous noirs dans l'espace. Ils ralentissent le temps et absorbent ta lumière. Oh, c'est dur, enfant, hein. J'ai fait du babysitting. Babysitting, c'est dur, hein. Tu fais ça 4 heures, ressenti 8 ans. C'est interstellar, je vous jure. J'ai vu une scène de la vie il y a pas longtemps, je vous jure, qui m'a fait hésiter à avoir des enfants. Je marche dans la rue, je vois un père et une mère, ok? Ils ont un petit garçon qui a 5 ou 6 ans, je connais pas bien les millésimes, j'ai 5, 6 ans. Le père et le fils sont en train de courir, le père et le fils se tiennent la main, ils sont en train de courir. Ils courent, rien de fou jusque-là. Sauf que je trouve que le père court trop vite par rapport à l'enfant. Je regarde la scène, je comprends pas. Et derrière, t'as la mère qui les suit, qui crie « Épuise-le ! Épuise-le !» Waouh ! C'est dur, parent ! Ils se sont mis à deux adultes pour fatiguer un gosse de 5 ans, c'est dur, hein ! Comment on élève un enfant ? Ça a l'air compliqué, quoi ! En tout cas, il y a un truc que j'ai appris de mes parents, je pense, sont un peu mal fait. Quand j'étais jeune, c'est qu'ils m'ont trop mis la pression par rapport à l'école. Les parents me mettaient la pression par rapport au métier, les profs me mettaient la pression par rapport au métier. Il y avait 5 métiers à l'école qui étaient au-dessus des autres. On les connaît, ces 5 métiers. Médecin, avocat, ingénieur, architecte et le max, astronaute. Celui-là, il est technique, hein, je te cache pas, hein. Mais sauf que moi, j'étais enfant et je pensais vraiment que ces métiers étaient au-dessus des autres. Maintenant, je suis adulte, je ne pense pas du tout. Je pense que ces métiers ont une meilleure communication que les autres métiers. Donc, on va les analyser un par un.

0: astronaute. Tout le monde voit qui est Thomas Pesquet?
1: Oui.
0: Tout le monde adore Thomas Pesquet.
1: Oui.
0: Vous avez vu ce qu'il fait dans la vie, Thomas Pesquet? Il va dans l'espace, il répare les satellites pour que nous, on ait Internet. C'est un technicien frais, Thomas Pesquet. Il installe la fibre optique loin, c'est tout ce qu'il fait, lui, là. Avocat. Ah, oh, je les déteste. Avocat, prenons du recul. C'est quoi le métier d'avocat? C'est quelqu'un qui ment de manière professionnelle. Un avocat est quelqu'un qui ment de manière professionnelle. Un procès, c'est quoi? Deux avocats qui mentent, celui qui ment le mieux, il a gagné. Architecte, je les déteste. Allez, je les déteste. Parce que l'architecte, avant, c'était un très joli métier, je pense. Tu fais la pyramide de Gizeh, bravo. Tu fais le château de Versailles, bravo. Aujourd'hui, les architectes, ils font que de la merde. Avant, ils mettaient leur nom sur les immeubles qu'ils construisaient. Aujourd'hui, ils font plus ça. Hein. Personne sait qui a construit la tour des 4000 à Aulnay-sous-Bois. Hein. Il n'y a pas son nom dessus. Hein. Il a marqué signé X et il est parti par là-bas. C'est bonne chance, les gars. Ça va pas tenir longtemps. Bonne chance. Ingénieur. J'aime bien ce métier. J'aime bien. Mon meilleur ami est ingénieur. C'est un métier de gens carrés. Moi, je suis bordélique. Il faut des gens carrés sur Terre. Sauf que lui, il est trop carré. La fois, je vais chez lui. Il a un bureau déjà. Ça m'a énervé. Sur son bureau, il y avait une équerre. C'est un adulte qui a une équerre. Vous vous rendez pas compte? Sur son bureau, il y avait une calculatrice TI-82 Texas Instruments. Il fait des calculs avec. J'ai vu la calculatrice, tu sais ce que j'ai fait avec? J'ai fait une fille de 17 ans. Elle pèse. Voilà ce que j'ai fait avec la calculatrice. C'est le soleil. Voilà ce que j'ai fait avec la calculatrice. Et je suis livré par les médecins. Non, je les déteste. Ils sont pas trop arrogants, les médecins. La mort existe encore. Pourquoi ils se la pètent comme ça? Non mais pour moi les médecins c'est des stagiaires, ils font ce qu'ils peuvent dans la vie mais ils n'arrivent pas à aller au bout quoi. Même les médecins, la médecine a été niquée à cause de Doctolib. 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Pourquoi maintenant quand on cherche un docteur, on regarde sa photo d'abord? On veut être soigné ou baisé? Qu'est-ce qu'on veut exactement? Parfois on peut faire les deux, je vous cache pas. J'ai pas fait ces 5 métiers. Je suis devenu humoriste, c'était pas prévu dans le plan, mais j'adore ce job. Merci à tous.
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3: J'ai quasiment que des gynécos dans ma famille. C'est limite s'ils se refilent pas les patientes entre eux maintenant. Limite c'est dans le salon familial, on n'a pas le vagin de la patiente du mois qui est encadré. Avec les invités qui passent. Ah, très joli tableau. L'origine du monde. Non, Madame Da Silva. Mais c'est chiant les familles de médecins. Vous pouvez pas savoir à quel point, vous quand vous regardez les séries qu'on aime tous, Dr House, Urgence, c'est une partie de plaisir. Pour moi c'est impossible. Parce que dès que le docteur House arrive et dit « Si on veut la sauver, il faut lui faire d'urgence une injection de pénicilline. » Derrière, j'ai trois cons. « Mais c'est impossible ! Elle risque une thrombose ! Mais ta gueule ! Laissez-moi rêver !» Ça doit être la même chose quand la famille de Bernard Tapie essaye de regarder Dallas et que JR fait une escroquerie. « Mais c'est impossible !» Ah non, les familles de médecins, gynéco en plus chez moi, ils ont tous bac plus 12, j'ai échoué deux fois pour ma part au bac. Kylian, je t'en prie, hein, on n'en parle pas, mais j'ai... La deuxième fois, j'ai échoué, la même année, hein, ma petite sœur avait bac S, mention bien, un an d'avance. La gueule de la soirée à la maison. Champagne, Fabrice? Non, de l'eau, moi je vais prendre un peu de... Vitel? Non, robinet. Non, crache dans le verre, tiens, crache dans le verre. Ah non, j'ai une famille de petits génies pour dire. Ma mère était prof d'histoire et de français. Entre la 6e et la 5e, j'ai dû me coltiner tout Émile Zola. Germinal, ça m'a traumatisé. Ouais. À l'époque, je dormais encore dans la même chambre que mon grand frère. Limite, quand il pétait, un coup de grisou. Puis, je sais pas si vous rendez bien compte, les gynécos, ces gens, ils donnent la vie tous les jours. Chaque fois que je fais un repas de famille, j'ai l'impression de dîner avec une bande de super-héros. T'as fait quoi, toi, Florence, cette semaine? Moi, j'ai accouché 20 femmes. J'ai donné 20 fois la vie, tout simplement. Et toi, Cyril? Moi, j'ai sauvé une extrémiste, la vie d'une femme qui a accouché avec difficulté. Finalement, elle est en très bonne santé et son enfant aussi. Et toi, Fabrice? Pff, non, mais moi, je... J'ai fait des blagues, quoi. J'ai fait... Non, des blagues... des blagues... Hein? Un prêtre... Avec les mains propres, tout ça. Donc, hein. Ah mais moi aussi, là, je vais monter une association caritative aussi, bon, par rapport à ma carrière, pour sauver des vies, tout ça. Hein? En Afrique, tout ça, moi. Sauver l'Afrique, tout ça. Hein? L'Afrique contre la famine et l'excision, les deux en même temps, moi, je fais... Hein? Bah, sensibiliser les Africains sur le fait que quitte à enlever des clitoris, autant les manger. Bah, je vais prendre une part de gâteau, maman, s'il te plaît.
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1: Moi je dis sur la route, faut être prudent parce que le danger vient toujours des autres.
4: Tiens, l'autre jour en haut d'une côte, il y a un type qui avançait pas devant moi. Il y avait la ligne jaune, mais j'ai pas attendu, hein, j'ai doublé.
1: T'as bien fait.
4: Ouais, seulement tu te rends compte si un connard était venu en face.
1: Moi, l'autre fois au carrefour, là, c'était rouge, j'étais pressé, je suis passé quand même.
4: Mais t'as bien fait!
1: Ouais, ça m'a un gars, serait arrivé de l'autre côté, je le bigornais, moi.
4: En plus, lui, le gars, il sait pas que t'es pressé, il fonce.
1: C'est vert, il passe, le con!
4: Et puis ces types-là, ils sont pas maîtres de leur véhicule, ils sont crispés.
1: Moi, quand je conduis, j'ai toujours un thermos avec du cognac, ça me détend.
4: Ils le disent à la sécurité routière, faut se détendre.
1: Tous les 200 km, ils disent, tu bois un petit coup, tu te détends.
4: Faut boire bien frais.
1: Mais pas d'alcool pur, hein.
4: Jamais, faut couper avec de la glace.
1: Faut manger un peu aussi. Moi, quand je m'arrête, souvent, je prends toujours des frites en cornet dans du journal. Des bien chaudes, bien grasses, qui laissent des traces sur les doigts.
4: C'est pour ça que je mets toujours un étui en fourrure autour du volant. Sinon, je glisse dans les virages.
1: Mais c'est obligatoire pour la sécurité. Ils l'ont dit au journal de TF1 sur la 5.
4: Elle s'est bien améliorée, la 5, depuis quelques mois.
1: Obligatoire, ils ont dit. Volant en fourrure à l'avant, ceinture à l'arrière.
4: Ouais, dans le coffre.
1: Faut faire vérifier ses freins aussi, c'est important, ça.
4: Sur la plage arrière, j'ai un chien en plastique. Quand je freine, il remue la tête. Comme ça, les autres derrière, ils voient que je freine.
1: Ah, mais de toute façon, tes feux arrière, quand tu freines, ils s'allument.
4: Pour les miens, ils sont pétés depuis longtemps, toi. Et le système anti-pollution, tu l'as, toi?
1: Ah non, moi, j'ai pas de pot d'échappement du tout, comme ça, je pollue rien du tout.
4: T'es pas gêné par le bruit?
1: Non, je mets des cotons-tiges dans les oreilles.
4: Ah bah, dans sa voiture, faut être bien isolé, hein. Moi, j'ai teinté mes vitres avec de la moquette.
1: C'est pas bête. C'est pas bête. Moi, j'ai le pare-brise qui est tout en écusson de là où je suis allé cet été. Ça m'isole rudement bien, puis ça me distrait en même temps.
4: Ça te gêne pas pour la visibilité?
1: Non, je conduis tout à l'oreille, moi.
4: À moi, pareil, c'est les klaxons des autres qui me guident. Seulement, faut être bien à l'écoute, mais regarde les aveugles dans la rue, ils se dirigent qu'au bruit. Ils ont pas plus d'accidents que les autres.
1: Et tu te fais klaxonner souvent?
4: Tout le temps, ça arrête pas. Et moi, je klaxonne aussi pour remercier.
1: Alors, ce qu'il y a de dangereux avec les piétons, c'est qu'eux, ils sont pas équipés en klaxon, alors on a du mal à les repérer.
4: Ah, les passages cloutés, c'est ma hantise. Pour peu qu'il pleuve un peu, que tu sois en pneu lisse, paf! T'en écrases.
1: Ça t'est déjà arrivé?
4: Plus d'une fois.
1: Ça t'a coûté cher?
4: Tu penses bien que je me suis pas arrêté, je suis pas con. Ce gars, il est mort, il est mort! Je vais pas y laisser mon adresse, hein.
1: C'est sûr, hein, pour aller encore se choper un PV à 75 balles, merci bien, hein. Non, le drame à l'heure actuelle avec les voitures, c'est que c'est entre les mains de n'importe qui.
4: C'est là qu'est le danger, y a pas de sélection.
1: Moi, je serais ministre. Bon. Ouais. Une supposition. Ah, y a pas de raison, hein. On a vu plus con. Même maintenant.
4: Surtout maintenant.
1: Oui, surtout maintenant, c'est vrai.
4: Non, c'est facile.
1: Oui.
4: Le pauvre.
1: Oui. Oui, c'est vrai qu'il est assez gratiné, celui-là, oui. Eh ben, j'instaurerai un permis spécial buveur avec des degrés.
4: Et avec contrôle médical et test.
1: Et celui qui tient pas l'alcool, on y pique sa bagnole.
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5: Eh ben Coluche, Coluche un grand nom. Coluche, quand m'y pense Coluche, m'y pense son salopette, m'y pense son nez rouge, m'y pense qu'il avait vraiment le physique de l'emploi. Et puis quand m'y regarde un petit peu ce bon sketch que m'a la découvert, ben malheureusement après sa mort, parce que c'est vrai que m'étais un peu jeune à l'époque, et puis ben l'humour c'était pas trop mon monde quoi. Même t'es plutôt musique, ben j'aurais de bonnes affaires comme ça quand il est parti. Donc nous t'es pas du tout dans la même époque. Et oui, m'y rappelle bien putain de camion, m'y rappelle bien c'est l'histoire d'un mec, mais m'y voit surtout le bon sketch que m'y découvre encore un petit peu aujourd'hui, que déjà à l'époque il avait une façon de raconter des histoires, de poser son bon personnage, etc., que m'y trouve sympa. Il fait penser à moi un peu l'époque de Giardino et des impros son bon personnage que l'y joue comme ça, et m'y trouve malheureusement aujourd'hui ce que l'y dit, eh ben il pourrait même plus passer vraiment dans les radios parce que c'est raciste, c'est ceci, c'est cela. Donc tant mieux quelque part que l'il a dit tout ça à cette époque-là, parce que ça n'avait pas mal de vérité. Et c'était bien que l'a été dit quand même à un moment donné, quoi.
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8: Amis de la poésie, bonsoir. Le poème que j'ai choisi de lire pour vous ce soir est de Marguerite Edmond de Valmore et s'intitule « Je ne sais plus ». Si vous pouvez faire moins fort parce que c'est pour un poème, alors... Non, pas mielleux, mais que, si ça peut être plus doux quand même, parce que c'est un peu plus léger, je veux dire... Non, pas mielleux, mais dans les pastels, un peu... Guimauve. C'est mielleux, guimauve. Ah bon, bah faites mielleux. Je ne sais plus pourquoi je t'aime. Je ne sais plus ce qui me pousse vers toi. Je ne sais plus pourquoi, quand je te vois, mon cœur s'évanouit à ta vue. Je ne sais plus pourquoi, quand tu t'approches de moi, un immense bonheur monte en moi et me pénètre. Mais je ne sais plus non plus pourquoi le soleil se lève et se couche. Je ne sais plus non plus pourquoi les arbres s'envolent et se reposent. Je ne sais plus non plus pourquoi les oiseaux refleurissent au printemps. Je ne sais plus.
9: C'est pas ça
8: de Tigouré. Non, non, c'est ça.
9: Non, c'est le contraire.
8: Non, c'est les images poétiques.
9: Non, mais c'est les oiseaux, ça refleurit pas.
8: Non, c'est, vous pouvez pas comprendre, c'est des trucs... Déjà, moi, j'ai du mal.
9: Non, mais je crois que tu t'es gouré.
8: Non, ils l'ont écrit comme ça.
9: Ah, ils sont gourés, alors, ouais.
8: Non, ils sont pas gourés, ils ont fait exprès.
9: C'est
8: musicien. On reprend Aristo au printemps. Hein. Ouais, c'est ça, refleuriste au printemps. Je ne sais pas pourquoi la pluie, je ne sais plus ton âge, je ne sais plus ton nom. Je ne sais plus, je ne sais plus, je ne sais plus, je ne sais plus. C'est vous qui m'avez fait gourer, j'avais bon, oiseau. Bon, on reprend, oiseau. Non, on déconne pas, les gens payent, merde. Qu'est-ce que tu fais, toi, comme oiseau?
9: Un canard.
8: Un canard? Oui. Je ne sais pas pourquoi la pluie. Je ne sais plus ton âge, je ne sais plus ton nom. Je ne sais plus, je ne sais plus, je ne sais plus, je ne sais plus, je ne sais plus.
9: Ouais.
10: Bah oui, écoute, t'aurais pu la prendre vraiment.
8: Vous la savez ou la suite? Ah ouais, ouais. Tu la sais, toi?
9: Ouais, je fais le piano.
8: Ah, tu fais le piano, oui. Hein. Ça le teint banque.
9: Alcoolique.
8: Je sais plus.
9: Quand on sait pas, on ferme sa gueule.
8: Gna, gna, gna, gna.
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11: Oui, bonjour.
12: Bonjour, monsieur, c'est bien le lycée?
11: Oui.
12: Monsieur Martin à l'appareil, les cours correspondentiels Martin?
11: Oui.
12: Je fais des cours à domicile et cette année, j'ai proposé une formule tout compris avec passage du bac à domicile.
11: Ouais.
12: Donc, il faut que je vous dépose les copies de mes élèves.
11: C'est les copies...
12: Bah, ce sont les copies de leurs épreuves du bac, mais qu'ils ont faites chez eux.
11: Ah ouais?
12: Et ouais, donc ça reste entre nous, mais normalement, ils devaient passer leur bac au lycée.
11: Ah ouais, d'accord.
12: Et ouais, donc vous allez récupérer les copies de mes clients... Et vous allez discrètement les envoyer avec les autres copies du bac.
11: Ah, ouais, je sais, mais moi, je sais pas si je peux faire ça.
12: Mais si, vous dites que c'est une pile qui est restée à l'accueil et que vous venez de les retrouver.
11: Bah, ça va être embêtant parce qu'ils vont me dire, tiens, il y a des copies qui sont restées à l'accueil.
12: Bah oui, mais moi, les élèves, ils me payent pour pouvoir passer le bac chez eux, ils me filent 100 balles par épreuve.
11: Ouais, c'est bien, oui, je sais.
12: Comment ça, vous savez? Ah, vous aussi, vous vendez des épreuves?
11: Non, je sais pas, non, c'est vous qui me dites ça, j'en sais rien, moi.
12: Ah, non, mais pardon, j'ai compris. Vous me demandez un petit bifton?
11: Non, sûrement pas.
12: Hey, je peux vous laisser un petit billet de 5 pour chaque copie passée?
11: Non.
12: Aussi?
11: Non.
12: Oh bah si, vous faites quand même une partie du boulot.
11: Non, je peux pas.
12: Allez, un petit billet de 10 balles alors.
11: Non, je vous les prends pas.
12: 15 balles alors, un billet de 15 balles.
11: Non, monsieur, je prends pas les copies ici, là, c'est impossible.
12: Bon, vous savez quoi? Dites-moi votre chiffre.
11: Non, je dis rien du tout. Faut que je demande la permission avant.
12: Ah bah oui, c'est vrai, il suffit de demander la permission, évidemment. Il faut demander à qui?
11: Bah, la principale adjointe.
12: Ah bah, passez-moi la principale adjointe.
11: Ouais, je vais voir, mais là...
12: Merci, monsieur.
13: Ne quittez pas, nous allons vous répondre.
12: Et allez, normal.
14: Oui, allô?
12: Bonjour monsieur, votre collègue me dit qu'il faut voir avec vous pour déposer des copies du bac supplémentaire.
14: On ne nous a jamais informé que quelqu'un de l'extérieur devait nous déposer des copies?
12: Bah si, moi je vous informationne, justement, je vais vous déposer mes copies.
14: Ah mais c'est pas possible?
12: Mais si, suffit de dire que vous avez oublié de les envoyer.
14: Ah mais non, ça ne fonctionne pas comme ça, c'est pas un oubli de notre côté.
12: En vrai non, mais officiellement, si vous dites que c'est un oubli...
14: Non, officiellement ça ne fonctionne pas comme ça. On ne peut pas se permettre de scanner des copies qui ne nous ont pas été données à la base. Nous on a un certain nombre de candidats qui nous sont donnés, on ne peut pas ajouter d'autres personnes.
12: Eh ben dans ce cas, il suffit de retirer des copies à vous, puis de rajouter les miennes.
14: Ah non, on peut pas ne pas scanner nos copies.
12: Bah si, puisqu'à la place, vous scannez mes copies, donc au final, ça vous en fait autant.
14: Mais nos élèves ont tous passé les épreuves, on peut pas ne pas scanner les copies de nos élèves.
12: Non mais pas tous, vous en virez quelques-uns.
14: Ah oui, et puis nos élèves, comme ça, ils ont pas leurs copies.
12: Non mais vous prenez que les nuls, comme ça, vous risquez rien.
14: On ne peut pas faire comme ça, monsieur.
12: Ah oui, et alors comment on fait?
14: Eh ben fallait pas vous avancer sur le fait que vous pouvez passer leurs épreuves à domicile.
12: Bon bah vous compliquez pas, je vais passer, je les ferai moi-même, les scans.
14: Non, vous ne passez pas, ce n'est pas possible, monsieur. Vous entendez quand même, ce n'est pas réalisable. Nous ne pouvons pas scanner vos copies. Point. Ça s'arrête là.
12: Sauf si on dit que vous m'avez recruté en tant qu'agent scanneriste.
14: Non, il n'y a pas de magouille à faire. C'est comme ça, c'est pas autrement.
12: Bah oui, mais c'est pas pratique.
14: Non, ce n'est pas pratique. C'est quelque chose de légal, monsieur. On est sur un examen national.
12: Après, vous n'allez pas me dire qu'il compte non plus à la copie près.
14: Mais si.
12: Bon, s'il y en a 50 de plus, 50 de moins, doit y avoir des quotas, ça passe.
14: Mais monsieur, vous vous rendez compte quand même? Les élèves, là, normalement, doivent passer dans un centre d'examen.
12: Ah oui, non, mais vous déclarez que mes élèves vont passer le bac chez vous, évidemment.
14: Et au niveau de la fraude, on fait comment? Ils l'ont passé à domicile, c'est juste pas possible de faire comme ça.
12: Ah oui, non, mais ça reste entre nous, on s'arrange.
14: Non, ça sert à rien de négocier, de toute façon, les copies, on ne les prendra pas.
12: Attention, je sais pas si votre collègue vous a précisé, mais il y a quand même un billet de 15 balles en jeu.
14: Non, mais vous...
12: Si vous prenez l'échec, je peux monter à 20 euros.
14: Non, c'est bon.
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16: La Minute Dionysienne. Un ballon, un terrain et des habitants qui se retrouvent. 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Erika Barège, maire de Saint-Denis.
17: C'est vraiment un besoin dans les quartiers d'avoir des infrastructures qu'on rajoute, qu'on rénove. On préserve la vie en faisant ce genre d'investissement.
16: Tout a été pensé pour permettre aux jeunes, aux familles et aux sportifs de pratiquer librement toute l'année. Alexandra Klein, élu au sport.
18: C'est toujours une chance d'avoir dans des quartiers des dispositifs comme celui-là, des infrastructures.
16: C'est une véritable volonté de la ville de développer le sport de proximité et d'encourager la pratique pour tous, quel que soit l'âge ou le quartier. Gérard Françoise, élu de Sainte-Clotilde.
19: De mon île est prêt à quitter notre case si nous avons des équipements qui correspondent à notre besoin.
16: Et les habitants n'ont pas attendu pour s'approprier ces nouveaux espaces.
18: Il est magnifique.
20: Ce nouveau terrain, il est bien parce qu'il est génial.
16: Une nouvelle étape de l'engagement de Saint-Denis pour faire du sport un véritable objet de bien-être et de vivre ensemble.
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24: Mon mari va bien, mes enfants vont bien, mon travail va bien, mais moi ça va pas. En plus, je fais un métier où on est obligé d'avoir le moral parce que je suis dans la coiffure. Ma coiffeur, c'est comme boulanger, on ne voit jamais de boulangère dépressive. Hein. Vous imaginez? Moulée ou non moulée? Cuite ou bien cuite? Vous n'avez pas de monnaie? En plus, j'ai honte parce que forcément, au salon, les clientes me racontent tout, puis j'en vois qui ont vraiment de bonnes raisons de ne pas avoir le moral. Je vois Madame Rodriguez quand elle est venue faire ses mèches. Ça va, Madame Rodriguez? Il n'y a pas le moral. Mon mari, il est parti avec ma meilleure amie. Au bout de 20 ans de mariage. Le soir, il prend du 35, il dort pas. Le matin, du Prozac pour me réveiller. Et l'après-midi, d'où l'exomile pour me calmer. Oh ben c'est pour ça que moi, je ne veux pas tomber dans l'engrenage des médicaments. Moi, quand ça va pas, je mange des frites arrosées de chocolat fondu. Que quand ça va bien, je mange uniquement le chocolat fondu. En plus, bien souvent, quand les gens n'ont pas le moral, ils vont chez le coiffeur. Combien j'en vois arriver? Oh, je veux changer de tête, je veux changer de tête. On fait ce qu'on peut, hein. C'est vrai, on coupe, on frise, on timbre, enfin arrive un moment. On n'est pas magicien. Alors, du coup, il y a une cliente, elle me fait Marie-Claude, si vous n'avez pas le moral, faites du sport, la sueur, ça lave la tête. Oh, je regrette, mais moi, le sport, je suis croyante, mais pas pratiquante. Bon bah j'ai essayé la pensée positive, tous les matins je me répète, aujourd'hui démarre une nouvelle journée merveilleuse qui va m'apporter plaisir et sourire. Bon bah ça fait 3 semaines pour l'instant, enfin non, je devrais dire ça va bientôt marcher. Parce que c'est tout dans les mots la pensée positive, par exemple on dit pas je suis à découvert mais mon banquier m'appelle tous les jours pour prendre de mes nouvelles. Je lui ai dit à mon époux, hein, dans le cadre de la pensée positive, on va essayer de ne plus se faire de reproches pendant 24 heures. Il me dit, et puis de quoi on va parler? Bon ben du coup, j'ai été voir une voyante pour y voir plus clair. Je peux vous dire, ça va aller beaucoup mieux. Vous allez avoir de très très grosses rentrées d'argent. Quand? Dans les semaines, les mois ou les années à venir. Ben, 400 francs en liquide, pour l'instant, la rentrée d'argent, c'est elle qui l'a eue. Alors, il y a une cliente, elle me fait, vous devriez essayer le journal de 20h. Moi, quand je vois toutes ces horreurs, j'oublie mes petits malheurs, je vous ai apporté la cassette des meilleurs moments. Bon, ben, j'ai même été voir un psychiatrologue. Tu lui parles, il t'écoute, il ne dit rien. 30 minutes de silence, 300 francs. Pour ce prix-là, je fais une couleur. À la fin, je n'ai même pas terminé de tout lui expliquer. Il me dit comme ça. Madame, si vous voulez bien, on rediscute de tout ça dans une semaine. Non, merci, les couleurs, ça tient un mois. Oh bah j'ai été voir un apocompteur chinois. Il m'a planté 12 aiguilles sur tout le corps pour me détendre. J'étais tellement détendue que je me suis endormie. Quand je dors, je gigote. Je suis tombée de la table, 4 points de suture. Alors l'autre coup au salon, il y a un représentant de chez L'Oréal qui me fait « Marie-Claude, prenez un amant, en cas de besoin, je peux vous dépanner. » J'ai dit « Mais enfin Jean-Claude, je suis fidèle à L'Oréal, mon enfin. » Non, puis un amant, si ça se sait, c'est des soucis, pour ça, sache pas, c'est du tracas. Bon, bah, c'est sûr qu'avec mon mari, si on n'avait pas les enfants à rembourser puis la maison à élever... Non, mais ce n'est pas évident de changer de vie. Moi, je vois ma belle-sœur, elle a tout quitté pour son amant. Et ben, 15 jours après, son amant l'a quitté pour son mari. De toute façon, dans la vie, on n'a pas le choix. Soit on s'adapte à ce qu'on a, soit on se contente d'être sans vouloir avoir, soit on souffre. Si vous avez compris, c'est que vous êtes malheureux. Bah oui, on dit les imbéciles heureux, donc quand on est malheureux, on est intelligent. Bon bah moi, je suis très malheureuse, donc...
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1: Je ne peux pas vous faire un spectacle sur la psy sans vous parler de mes rêves, de mes rêves, bien sûr. Alors moi, j'en fais des tonnes de rêves, des tonnes, hein, et vous aussi. Et alors, ce qui est rigolo, c'est qu'on a des tas de rêves en commun. Ça, vous en avez déjà parlé entre vous. Vous dites, oui, oui, oui, je l'ai déjà fait, celui-là, oulala, il est ignoble, celui-là, ce rêve-là, quand tu rêves que t'es comme ça, toi, hein. Je vais vous en donner quelques-uns, hein, très facilement. Tiens, celui-là, par exemple, c'est un grand classique. Hein, tout le monde l'a fait. Vous êtes dans l'arrière-salle d'un bar, assez sombre, tu vois. Vous êtes entouré par des gros moustachus, tous habillés en cuir, tu vois. Et tout d'un coup, il y en a un qui arrive du fond, comme ça, il t'attrape par les couilles. Et puis, il tire comme ça, et il tire dans le dos, il tire. Non ? Vous l'avez jamais fait, celui-là ? Ah bah c'est moi, alors ça doit être moi. Non, c'est que moi, ça doit être mon côté homo, refoulé sûrement, un truc comme ça, ça doit être ça. Voilà un autre qui n'a rien à voir, qu'on a tous fait. Je suis là, je m'apprête à faire l'amour à ma mère, hein. Il y a mon père derrière qui fait une gueule, vois, comme ça, pour l'air content, tu vois. Et d'un coup, il y a mes deux sœurs qui arrivent sur le côté, complètement à poil, en se titillant le bout des nichons, comme ça, hein. Non ? Celui-là non plus. Oh bah merde alors. Bah dis donc, j'ai pas le pot là. Bon alors un autre. Qui a rien de sexuel. Comme ça, on est tranquille. Hein. Donc là, je suis à la montagne, je suis au ski, je suis tout seul. Hein. Je m'apprête à prendre le tire-fesse. Hein. Donc, je viens juste de me coller la rondelle, tu vois, dans le... Là, on peut plus rien dire, alors, à ce moment-là. Tiens, elle dort plus, elle. Tant mieux, rondelle. Alors, non, je sais pas comment le dire autrement. Je suis là, donc j'attends que je tombe, toi, que ça parte, toi. Hein. Et d'un coup, la roue... Et ça s'arrête à mon tour. Au moment où c'est à moi de partir, ça s'arrête. Donc, du coup, je me rabats sur le télésiège. À côté, un grand télésiège, 6 places. Tu sais, comme ils font maintenant. Et là, je me retrouve avec 2 vieilles chattes, une paire de couilles, une moule, un god immense, juste à côté de moi. Très sympa, d'ailleurs. Et à l'autre bout, Jeannie Longo. Non, c'est bizarre, les rêves. Oui, j'ai bien dit Jeannie Longo, et c'est ça qui vous choque. Ah non, c'est le seul truc qui n'est pas sexuel depuis le début. Ah bon? Ah oui, peut-être bien. Peut-être bien, oui. Alors, vous pensez que ça vient de moi? Vous pensez que ça vient de moi?
4: Oui!
1: je déconne, bien sûr. Là, je vous ai raconté n'importe quoi comme rêve. Je vais vous en dire maintenant un que beaucoup d'entre nous ont fait. On a tous, à un moment ou presque tous, hein, à un moment donné, rêvé qu'on se retrouvait tout nu dans un endroit public. Vous l'avez fait, ça vous est arrivé, ça? Non, j'aurais gagné deux, trois qui me disent oui quand même, parce que là, franchement, là, parce que oui, vous l'avez fait. Bon, voilà, merci de votre franchise. Et ça, tu sais d'où ça vient, ça? Ce rêve-là, ça vient du fait que tu as envie de retrouver la satisfaction que tes bébés. Quand t'es bébé, que ta maman, elle te porte comme ça, t'es tout nu, t'es dans ton bébé, et tout le monde sourit, tu vois, regarde un bébé, mais c'est joli, un bébé tout nu, hein. C'est moins évident que t'es adulte, hein. C'est moins joli, adulte, hein. T'as des poils, t'as des oreilles qui pendent et tout, hein, c'est moins joli. Tu essayes de retrouver cette satisfaction. D'ailleurs, si tu te souviens bien dans ce rêve que tu fais là, les gens ne te voient pas, en fait, parce qu'ils ne sont pas offusqués par ta nudité, en fait. Ils te voient pas, ils boivent leur verre tranquillement, et toi t'as peur qu'ils te voient, t'as peur qu'ils disent « Ah, regardez la poêle !» Et d'ailleurs, dans ce putain de rêve, tu te dis « Mais comment je me suis démerdé pour me retrouver à poil, là ? C'est pas possible, j'ai pas pu tout oublier, c'est pas possible. » Tu cherches partout autour de toi, n'importe quoi, une petite serviette en papier, un truc pour te cacher le bout de la bite, toi, ou la chatte, je sais pas comment ça fait avec les filles, toi. Et alors, tout d'un coup, et ça, tout le monde l'a fait aussi. D'un coup, tu te mets à courir, et il y a un qui te court après, et toi, tu patines dans la soule. Ça, vous l'avez fait, celui-là, dites-moi oui. Hein, il est terrible, celui-là. Hein. T'as vu ? Là, t'es à fond. Tu t'enfonces. L'autre, il te rattrape comme ça. Il fait deux foulées, il est sur toi. Et toi, t'es là, tu patines. Et tout d'un coup, il y a un nain qui te hurle dans les oreilles, il dit « Sors, Jean-Marie, sors, la clepsydre est vide, t'as plus le temps, sors, laisse tomber la clé, sors vite !» Ça, c'est aussi quand tu t'endors devant la télé, hein. C'est là, je me dis, parenthèse, c'est super mauvais, faut jamais même s'endormir tout de suite après un film, surtout si c'est un film un petit peu violent. C'est très mauvais, très mauvais. Parce que, entre autres, le sommeil, il sert à ranger dans le disque dur, notamment dans la mémoire, tous les événements de la journée, et de la journée un petit peu d'avant, et tout ça, les événements les plus marquants, tu les re-ranges. Alors quand t'as le film, qui arrive comme dernière information, comme ça, toi, le film, il est très présent. Tu mélanges tout, toi, ton cerveau, il refait le film dans tous les sens, il change la fin, tu retrouves ta boulangère en Dark Vador, ton contrôleur fiscal en Rocco Siffredi, toi, hein ? Non, faut jamais, jamais faire ça, jamais. C'est pour ça, moi, quand je viens de regarder un film un petit peu fort comme ça, je prends toujours soin de reboire un litre ou deux de rouge, toi, pour relativiser, toi. Et si c'était un film très violent, je remets un film de cul, je me branle, je jouis, hein, et là, alors là, après, c'est l'encéphalogramme de la grenouille, tu vois. Là. Alors là, je dors, là, je peux pas savoir. Non, mais je... Je déconne, hein. On est là pour déconner. Enfin, je déconne. Pour les 2 litres de rouge, hein, je... Oui, parce qu'on s'est tous branlés devant un film de cul, hein. Enfin, là, je m'adresse aux mecs, hein, c'est plus un truc de mec, hein, bien sûr. C'est tous branlés devant... Non, mais attends. Bon, d'accord. Bon, alors, ceux qui ne se sont jamais branlés devant un film de cul, levez la main. Je vous remercie de votre franchise. Merci, messieurs. Voilà, ça, c'est fait.
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8: Alors je vois déjà des petits regards interrogatifs. Alors je vais vous le dire, oui, je suis une fille. Voilà, c'est ça, il y a des femmes, on les regarde pas dans les yeux parce qu'elles ont des gros seins. Moi, on me regarde pas dans les yeux parce qu'on pense que je suis de dos. J'ai conscience, hein, de cette image que je dégage. La vie me le rappelle tous les jours. La dernière fois, un mec m'interpelle dans la rue pour me dire « Vas-y, cours, pédale !» J'ai dit « Va falloir choisir, hein, mon pote, je vais pas pouvoir faire les deux en même temps. » Hein. Il a pas compris. En même temps, faut pas essayer de faire de l'esprit avec ces gens-là. Tu vois, lui, par exemple, ses parents, avant de se marier, ils avaient déjà le même nom de famille. Tu sens que c'est pas les caddies les mieux roulants du magasin, quoi, tu vois. Non, j'ai conscience de cette image vraiment, et elle me convient très bien. Souvent, les gens me disent, mais Charlotte, t'aimerais pas changer de sexe? Tu sais, les gens te proposent ça comme s'ils te proposaient un petit café gourmand, quoi. T'es sûr, tu veux pas une bite? Non, non, non, j'essaye d'arrêter là, vraiment. C'est... Bon, de toute façon, moi, on m'a toujours dit que j'étais un garçon manqué. Même si j'ai jamais vraiment compris cette expression garçon manqué. Pour moi, un garçon manqué, c'est forcément une fille réussie, non? Peut pas être manqué des deux côtés, les boules. C'est ma mère qui disait ça. Elle me disait aussi, tu sais, Charlotte, la société, elle est comme ça. Il faut que tu t'adaptes, que tu fasses un effort, que tu rentres dans les moules. Au final, c'est ce que je fais. Parfois, ma mère me disait, mais range ta chambre, merde! Mais bon, ça n'a rien à voir. En fait, moi, je suis un petit peu les deux dans ma tête. Je suis un peu un homme et un peu une femme. Et comme les hommes et les femmes ne fonctionnent pas du tout de la même manière, dans ma tête, c'est un conflit permanent. En soirée, par exemple. Les soirées, mec, bon, bah, j'aime bien. On est là, posé, entre couilles. Petite soirée, bière, pizza devant un match de foot, j'aime bien. Même si entre nous, j'ai toujours préféré regarder le football féminin. Ouais, je trouve que ça joue plus, il y a plus de buts, moins de chichi. N'empêche, au foot, c'est quand même un des seuls endroits où, pour une fois, les femmes simulent moins que les hommes. C'est vrai. Ils sont fragiles, les mecs, au foot. Ils sont de plus en plus fragiles. Regarde Ronaldo, avec ses petits cheveux bien gominés, là, et son petit diams. Est-ce que vous avez vu Ronaldo quand il va tirer un coup franc? Il se met comme ça, il écarte bien les jambes, il remonte son short, il tend ses jambes pour qu'on voit bien ce muscle là au-dessus du genou qui n'existe pas du tout sur mon corps, hein, ne le cherchez pas. Vraiment. Et il fait comme ça, il se balance de droite à gauche. Pourquoi il fait ça? Moi je pense qu'il décolle les œufs de la poêle. C'est la seule raison possible, vraiment. Neymar aussi, il est fragile. Neymar, il est toujours par terre. Le gars, à 30 ans, il a bouffé plus de gazon que moi. Pas normal. Bon, les soirées filles, c'est encore pire. Je suis dans rendez-vous en terre inconnue. C'est quoi les filles, ces soirées pyjama là? Enfin, on est plutôt sur du pyjama pilou-pilou en forme d'animaux. Rassurez-moi, on va s'amuser ou on est aux eaux de Toiri là? La dernière fois, je me suis retrouvée coincée entre un panda et Pikachu qui voulait me faire une manucure. Parce que je cite, s'il te plaît Charlotte, est-ce qu'on peut te faire les ongles? Je suis sûre que ça va trop bien t'aller, s'il te plaît. Ça, tu vois, Charlotte, c'est du vernis. Dis-le, Charlotte. Vernis. Oui, trop forte. Vous savez ce qu'on va faire, les filles? On va la maquiller, on va la coiffer, on va lui mettre une robe et des talons, ça va être génial, meilleure soirée de notre vie. En fait, pour elle, je suis un challenge. Et c'est aussi dans ces soirées que t'entends leurs pires histoires de fesses. Et je peux te dire que quand t'as une licorne qui vient te voir et qui te raconte que son mec est pas contre un petit doigt dans la boîte à Benko, bah tu sens qu'il est temps de se resservir un petit coup quand même, quoi.
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1: C'est un Belge qui arrive à Paris et qui va voir les filles de joie, quoi. Mais seulement, il a 2 euros. Il est là, il dit bonjour madame, j'ai 2 euros et tout. Tu dégages ! Casse-toi, concombre ! Il va chez l'autre, bonjour madame, j'ai 2 euros. Mais il va se barrer, le con de Belge, barre-toi avec toi la langue, dégage !
2: On sent le vécu, hein.
1: Et au bout d'un moment, il y a une dame là qui est un peu plus gentille que les autres. Il dit, écoute, le Belge, t'as l'air gentil. Bon, il y a une vieille dame là, au 4e étage de l'immeuble là. Bon, c'est pas une première fraîcheur, mais voilà, avec 2 euros, elle devra accepter, quoi. Et alors, t'as le Belge qui monte là, l'escalier tout pourri, la maison est dégueulasse, ça sent pas très bon et tout. Et il ouvre une porte qui est complètement grinçante. Et t'as une vieille dame énorme, c'est qui couchait sur un lit. Qu'est-ce que tu veux? Je voudrais des rapports sexuels, mais je n'ai que 2 euros. Viens! Tu peux me faire une minette. Et elle lève sa jupe. Et là, t'as des rats qui partent. Et le Belge, il regarde, il fait, mais c'est dégueulasse. Bon, mais il y a des morbacs là-dedans. Il dit, pour 2 euros, tu veux pas des gambas?
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4: Je me suis blindée, hein. J'ai mis mon super déodorant antitranspirant. Mais ça n'a pas été pour moi. Ça va être pour les filles qui bougent pas, disais. Elles mettent le déodorant et elles bloquent. Non, mais vous l'avez déjà vu, ces pubs pour déodorant. Tu vois la femme d'affaires qui arrive dans la pub, tu sais, dès 8h du matin. Hein? Comme si elle venait de faire un marathon avec des auréoles comme ça. Non, mais si tu transpires comme ça dès 8h du matin, c'est plus un problème de déo. C'est une ablation des aisselles qu'il te faut. Non, mais quand je regarde les pubs pour les produits féminins à la télé, je dis, mais la vie d'une femme, là, c'est juste des problèmes, quoi. Problème de cellulite, problème de cheveux gras, problème de fuite. Ah, à ce niveau de fuite, c'est plus des Always qu'il lui faut, mais des Pampers. Là, je vois les messieurs, ça vous fait rire, hein? Mais si c'était vous, là, vous seriez là en train de faire « Chérie, je t'en supplie, appelle les pompiers, je me vide de mon sang. Chacha comme vous êtes. » N'est-ce pas les filles que les mecs, c'est des chachas? Ah, attends, un mec, il a un petit bobo à la tête, c'est tout de suite... Attends, je crois, là. Attends, tu vois pas, je crois que j'ai un cancer de la tête, là. Un petit bobo au genou, hein. Attends. Je crois que j'ai un cancer du genou, là. Un petit bobo zizi. Faisons quand même l'amour. Il n'est pas ce qu'il y a ça. Mon dernier petit copain me disait toujours, tu veux pas qu'on se fasse un petit peu de bien? Il dit, tiens, prends un Doliprane, laisse-moi tranquille. Oh, les pubs. Et les pubs pour shampoing. Tu vois la femme, hein, belle femme, hein, elle se pointe devant la caméra et elle te fait, moi, pour que mes cheveux gardent leur vigueur et leur souplesse, j'utilise Fritches de Garnier. Publicité mensongère. J'ai acheté le truc. Que j'ai gagné, c'est un torticolis et pas de souplesse. Et tu vois dans la pub, la fille, elle se lave les cheveux et elle sort. Non, mais c'est juste pas possible pour nous, les femmes noires. Parce que nous, les femmes noires, pour se laver les cheveux, faut prendre un jour de RTT. Les filles arabes dans la salle, vous rigolez, mais vous, c'est pareil. La veille, tu mets de l'huile d'avocat, du beurre de karité, du zitzitoun, tu mets ton collant, tu dors. Le lendemain, premier shampoing, tu rinces. Deuxième shampoing, tu rinces. Un après-shampoing, tu rinces. Un bain de crème, tu rinces. Une ampoule, tu sèches tes cheveux pendant 1 heure, tu sors, il pleut. Vous avez déjà vu dans une pub une femme dire « Je mange ce yaourt parce qu'il est bon ». Non, c'est toujours « Je mange ce yaourt parce qu'il favorise mon drainage lymphatique ». Du coup, quand tu manges ton yaourt, t'as forcément une copine qui vient te voir qui fait oh, « Tu manges un yaourt pour raffermir ta silhouette ». « Je mange un yaourt parce que j'ai faim ». Tout le temps, les mêmes slogans. 0% de matière grasse dans les yaourts, 0% de matière grasse dans les céréales. Tout ça pourquoi? Pour plaire à ton gars qui, lui, toute l'année, se tape des sandwichs. Monsieur pour un petit bidon comme ça, tu sais. Et nous, les femmes, on est tellement généreuses. Ah, mais non, mais son petit bidon, c'est la maturité. Hein? On dirait un peu mon nounours. Alors que quand c'est nous, les femmes, qui prenons du poids, le gars est orienté. Pourquoi tu fais du mal à la balance, là, hein? Même dans sa façon de te demander le sel. Passe-moi le sel, tu vois qu'il est dégoûté. Ah, passe-moi le sel. Ah, merci. Merci beaucoup, c'était très bien.
5: Oui, je sais, j'ai l'air un peu con. 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
6: Marceau refait l'info, on va commencer avec ce dîner de prestige à Versailles entre Emmanuel Macron et Donald Trump. Une réception durant laquelle le président des États-Unis a signé l'accord de paix avec l'Iran. Ah oui, on parle de Versailles. Stéphane Bern,
7: oh
6: bonjour.
7: Oui, vous parlez château, vous parlez Versailles. J'ai les poils qui se dressent.
6: Tant que c'est
7: je m'applique. Oh oui, oui, tant que c'est les poils.
8: C'est pas Versailles.
7: Versailles, le palais, l'élégance, la beauté, la volupté, et puis Donald Trump.
6: Oui, bon.
7: Oui, c'était un dîner presque parfait.
9: Aujourd'hui, dans un dîner presque parfait, Emmanuel compte bien sortir sa carte maîtresse sur le thème Roi Soleil à Versailles.
10: Alors là, Donald, je lui ai sorti le grand jeu, il va arrêter de se moquer de moi. Hein. J'ai bien fait de lui faire comprendre qu'il doit me respecter. Hein. Mm. Non, non, Donald, non, Brigitte n'a pas connu personnellement Louis XIV.
11: Oh.
10: Alors on a un décor qui brille, tape à l'œil comme il aime. Hein. Mm. Si on ajoute à ça ma maîtrise parfaite de l'anglais, for sure, il sera comme un poisson dans l'eau.
11: For sure.
9: De l'autre côté, voyons si Donald est séduit par le repas préparé par Emmanuel.
7: Oh, it was not bad, but not very good.
6: Non, c'est pas bien, pas, moi, pas bon, vous ne savez pas trop.
7: Oh, no MMA Stadium in Versailles.
6: Oui, pas de MMA Stadium in Versailles.
7: And for the meal, no Coca-Cola.
6: No, pas de Coca-Cola.
7: No burger.
6: Non, non plus.
7: Please, Emmanuel, where is the Versailles McDonald's, please? Emmanuel.
6: Ah, pas de coup, pas de coup. Jean Lassalle, bonjour.
12: Bonjour, honorable. C'est beaucoup de couilles. J'espère que ce dîner, que cette réception va porter ses fruits, car l'enjeu est essentiel, vous le savez.
6: Mmh.
12: Oui. Alors, c'est pas le détroit d'Hormuz, c'est pas la guerre en Ukraine,
6: non.
12: C'est le pinard. Pas de taxes sur le pinard.
6: Ah oui.
12: Est-ce qu'il a compris le canard?
6: Ah oui.
12: Le dos Donald.
6: Pas
12: de pinard.
13: Pourquoi n'ai-je pas été invité à cette réception à Versailles? Quand vous voyez le prix que ça coûte, le tout avec l'argent du contribuable.
6: Oui, vous aimez bien ça.
13: Oui,
6: oui, je sais.
13: Moi aussi, je suis comme un poisson dans l'eau. C'est dorure, ça tape à l'œil, juste pour faire joli, pour se la péter, pour faire le beau. Comme si ça allait servir à quelque chose. Mais c'est ma vie.
11: Alors,
13: c'est vrai, alors que ça va rien changer au destin du pays. Hein.
6: Non.
13: Beau job, que tu pas
6: que
13: ça.
6: Que rien.
13: Pas ça, rien. Pas. J'aurais tellement voulu être de cette aventure. Mmh. D'autant plus, après tout ce que j'ai fait.
11: Et pour la culture.
6: Oui, monsieur Lang.
13: Oui, pour la culture.
6: Le Premier ministre Sébastien Lecornu veut mettre en place des dépistages inopinés de drogue dans les ministères avec de possibles sanctions en cas de résultats positifs. Jean-Michel Apathy, qu'est-ce qu'on en pense?
14: Bruno Robles, ce serait bien la première fois que le gouvernement aurait des résultats positifs.
11: Oh.
14: C'est quand même une bonne nouvelle. Alors si jamais il y a de la drogue dans les ministères, a priori, c'est pas des produits dopage. Hein, parce que quand tu vois les résultats du gouvernement, tu te doutes bien qu'il n'y a pas de soupçon de dopage. Hein. Oui, on dit dopage, il y a un klaxon de Tour de France.
6: Tour de France, oui, c'est normal, c'est l'ambiance.
14: Voilà. Alors, pour le ministère de l'Éducation, il a dit il n'y a pas de souci pour les contrôles antidrogues, du moment qu'il n'y a pas de contrôle d'orthographe, de grammaire, de conjugaison.
11: Ah.
6: Les images qui circulent sur les réseaux sociaux où on voit le fils de Jean-Marie Bigard et de la comédienne Lola Marois, Jules Bigard, se lancer dans le one-man show à seulement 13 ans. Il vient de faire d'ailleurs la première partie de Laurent Baffy. Salut Nikos.
15: Oui, mais moi ça me choque pas du tout.
6: Ouais.
15: Hein. Quand on est fils d'eux, on a le droit aussi d'avoir une carrière. Le fils de Bigard se met dans le one-man show, ok. Le fils David Guetta est bien DJ.
11: Ah oui, c'est vrai.
15: Oui. Les fils de Zidane sont bien footballeurs.
6: C'est vrai.
15: Oui. Et je serais pas étonné que le fils de Patrick Bruel aille dans des salons de massage.
11: Oh.
15: C'est normal qu'une certaine... Bon bref. Alors, une belle prestation en tout cas pour Jules Bigard à seulement 13 ans. Et oui, il a déjà des propositions. Chroniqueur chez Jean-Marc Morandini.
11: Oh. Non.
15: Faut juste pour le casting qu'il refasse une vidéo seul avec autre chose que le micro dans les mains.
6: Non.
15: Ça va le faire. Bruno, vous voulez sans doute qu'on écoute un extrait du fils de Jean-Marie Bigard qui fait du stand-up.
11: Ah
6: ouais,
11: oui.
6: Allez-y, ça vous donne quoi?
7: À ce moment-là, le gars.
6: Oh merde.
11: Oh.
15: J'ai pire.
6: Vas-y.
15: Fils d'Olivier de Benoît qui se lance dans le One Man Show, ça vous dit?
6: Ouais.
7: L'autre jour, ma mère m'a dit...
15: On peut encore faire pire.
6: Ouais, allez-y.
15: Imaginez si Pierre Palmade et Véronique Sanson avaient eu un enfant.
6: Mm.
15: Et que lui aussi, comme son père, avait fait le One Man Show.
7: Que je m'endors avec lui. Mais pas du tout. De là.
11: Oh là là.
6: Excusez-nous, c'est une fin de saison.
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2: Ah mais c'est vrai que la nature est pas bien faite. J'ai regardé, c'est n'importe quoi, c'est du travail de sagouin, c'est nul. Ah bah je veux dire, quand on regarde l'être humain, on sent bien que le chantier a pas été terminé, c'est n'importe quoi. Ah bah je sais pas qui s'est occupé de ça, mais c'était des saligots les gars. Ah ouais, non, si la nature était bien faite, on serait vraiment équipés pour faire face à tout ce que la nature nous inflige. Et là c'est pas le cas. Pour la pluie par exemple, on s'énerve. Pour la pluie, on n'est pas équipé, on court partout, on est mouillé. Si la nature était bien faite, je sais pas, mais on aurait des cheveux en plastique comme les Playmobil, voilà. Si, avec des petits chaînons sur les côtés pour évacuer. Ça serait bien, des petites gouttières, puis on pourrait changer de coupe, comme ça, hop là. Allez, rousse, qu'est-ce qu'on a à foutre, voilà. Non mais c'est vrai, ils ont pensé à rien les mecs, quand ils nous ont conçus. Y a même pas un rangement sur le corps. On aurait pu faire un petit tiroir, une boîte à gants, je sais pas, une poche. Une poche ventrale pour les clés de bagnole, le portable, quelque chose. Ils l'ont fait sur le kangourou, pourquoi ils le font pas sur nous? Et quoi, il y avait un concours, c'était celui qui sautait le plus haut, c'est ça? Oh, ça m'énerve. Des détails, mais des trucs importants, des finitions, ils ont oublié, quoi. C'est vrai, si la nature était bien faite, tiens, on aurait un bras amovible pour la nuit. Oh, bah, le bras gauche, il sert à rien la nuit, il énerve, il gêne. Hein? Ou le droit, ça dépend de quel côté vous dormez, bien sûr, mais enfin, il y en a un, on a envie de le jeter, bon. Bien la preuve qu'on devrait pouvoir l'enlever. Allez hop, je vais me coucher. Quoi? Ah, ce soir, tu veux? Ah, ouais. Oh. Voilà. Bon, il y a quand même 2-3 trucs bien faits dans la nature, faut avouer. Si, il y a des trucs qui marchent bien, faut avouer. Là, je sais pas, ils ont eu des éclairs de génie, les gars, mais il y a des trucs qui vont très bien. Par exemple, c'est vrai que l'homme et la femme s'emboîtent bien. Ça, on sent qu'ils ont passé des heures de test, hein. Ça, non, ça les a travaillés, c'est vrai, ça marche super bien. L'homme s'emboîtent aussi, d'ailleurs. Ils avaient prévu le coup au cas où les femmes se barrent. Si, il leur fallait un plan B, ils pouvaient pas rester comme ça. Ils ont dit, attends, on sait jamais si on compte pas sur elles. Non, mais il y a des trucs bien aussi, c'est vrai. Il y a des trucs magiques aussi, par exemple, le ventre de la femme qui s'étire comme ça à l'infini pour la grossesse. C'est bien conçu, ça, c'est beau. Celui de l'homme aussi, d'ailleurs, pour la bière. Non, mais ils ont pensé, ils sont pas bêtes. Il y a des trucs super bien, les oreilles, c'est pas mal. Belle création, les oreilles, c'est bien. Enfin, c'est bien placé, on va dire. C'est bien, mais franchement, 2 trous auraient suffi pour l'usage qu'on en a. Pourquoi ils sont allés nous coller tous les virages, les montagnes, les machins? On s'en fout, ça énerve tout le monde. Je sais pas, moi, dans l'équipe de designers, il y en avait un qui devait être branché Art Déco. Oh, ça devait être le fils du patron, ils lui ont laissé faire ses moulages. Il a dit, oh, je vois quelque chose de formidable pour l'oreille. Ah, attends, tu sais, avec les vies.

0: tête qui pivote à 360, voilà. Qu'on jette un œil. Technologiquement, c'était possible, ils l'ont fait un petit peu. Pourquoi ils ont arrêté en plein chantier? Allez, on va bouffer, les gars, c'est bon. Ou alors, non. Les croissants. Ou alors, il n'y avait que des hommes, je pense, à la création, dans l'équipe, là, dans l'entreprise qui nous ont fabriqué. Il n'y avait que des hommes, du coup, ils ont fait ce qu'ils voulaient. Ils ont dit, Polo? Ouais, ça s'appelait Polo, hein, les ouvriers. Tous. Polo, c'est toi qui fais l'assemblage final? Ouais. Bon, et ben, mets-leur plutôt derrière les fesses aux filles. Mets-leur les fesses derrière. Ben pourquoi? Ben comme ça, on pourra les regarder dans la rue tant qu'elles sont d'aperflamme. On pourra leur mettre le cul. Voilà. Comment ça, si elles tournent la tête? Ah mais non, je t'ai dit la tête, tu l'as fait tourner à 45 degrés, pas plus. On l'a décidé en réunion, ça, on l'avait... Quoi? Ah bah ben oui, bien sûr, par contre, tu fais pareil sur les hommes, sinon elles vont se douter de quelque chose, évidemment. Mais fais marcher un peu, t'as... Ah, et puis les poils, pourquoi ils nous ont mis des poils à nous les filles? On s'en fout des poils. On passe notre vie à essayer de les éliminer, pourquoi? Plus personne n'en veut, pourquoi ils ont fait ça? Ça c'était une erreur aussi qu'il y a eu sur la chaîne de fabrication, c'est sûr. Ah bah si, là, il y a un mec qui était bourré, là, le préposé aux poils. Il y a un moment où il est n'importe quoi, il a fait... Oh merde! Oh, c'est une fille ça? Oh putain, mais faut aller dire les gars! Ah putain, j'ai collé du poil aux pattes et de la moustache, moi! Hein? Ah bah ouais, toute la série, là, j'ai tout foiré, j'ai tout fait, j'ai... Oh putain, et encore, on a de la chance, j'allais attaquer le torse, là! Oh la boulette, merde, qu'est-ce qu'on fait? Hein? Bah laisse, Polo, elle s'épiron! Ouais, laisse, ça leur laissera moins de temps pour nous faire chier, vas-y, mets-en! Mets-en partout, les poils, mets-en là aussi! Voilà. Et puis alors du coup, évidemment, ils se sont servis. Hein. Dans les dosages, ils ont fait ce qu'ils voulaient, les garçons. Hein. Ils ont fait... tiens, Polo, mets-leur un peu moins de muscles aux filles. Te plaît. Si, un petit peu moins. Mais pourquoi? Je sais pas, une intuition. Voilà. Mais si ça tourne au vinaigre, on sera bien content d'avoir le dessus. Fais ce que je te dis. Ça nous servira. Vas-y, mais enlève. Quoi, c'est pas juste? Oh, l'autre, ça y est. C'est pas équitable. Mais on s'en fout. Mais t'as qu'à leur rajouter un truc qui nous sert pas. Mets-leur un truc en plus. Je m'en fous, moi. C'est quoi, ça, là? Des neurones? Ouais, bah vas-y, mais alors, je m'en fous, j'en veux pas, moi. Tiens, par contre, Polo, tu nous mettras un peu de second degré à nous, les garçons, hein? Si, je sais pas, on en aura besoin. Si, c'est mieux. C'est mieux, c'est mieux.
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7: Ça, vous êtes heureux dans la vie globalement? Vous avez combien sur 10, s'il fallait donner une note comme ça sans réfléchir? 10, 9, c'est des très bonnes notes. 6, un petit peu moins bien, mais on va pas trop creuser. Sans alcool, vous avez les mêmes notes? On enlève 2-3 points, on a tous des petits secrets, c'est normal. Moi, pendant un temps, je lisais des bouquins de développement personnel. Et c'est intéressant, le développement personnel, ils te disent qu'il faut être toi-même pour être heureux. Et c'est vrai que quand t'es toi-même, t'es plus à l'aise, plus heureux. Mais le problème, c'est qu'il y a les autres, en fait. Ah, ça gâche tout, les autres. Tu peux pas tout le temps être toi-même parce qu'il y a les autres. Moi, si j'avais été moi-même, j'aurais pas beaucoup travaillé, pour commencer. T'imagines, t'es toi-même pendant un entretien d'embauche? Pardon? Un défaut, une qualité? Bah, je dirais que je suis un petit peu feignant, mais je le cache bien. Tu peux pas tout le temps être toi-même. Il y a pas longtemps, je me suis inscrit à un cours de yoga. Je me suis retrouvé au milieu de 14 filles en legging, position dos creux. Heureusement que j'ai pas été moi-même. Si je suis moi-même, il y a contact, c'est sûr. Si je suis moi-même, je suis une sorte de petite équelle, c'est naturel, c'est pas méchant. Il y a des petites équelles ce soir, un petit peu. Soyez pas trop vous-même, mais les équelles, on y va doucement. C'est un peu les limites du développement personnel, c'est que c'est personnel, tu vois, et on vit ensemble, c'est ça le problème. Ah, c'est compliqué cette quête du bonheur. Aujourd'hui, c'est beaucoup la pub qui nous explique comment être heureux, c'est vrai, à travers les slogans publicitaires. C'est un petit peu notre culture philosophique moderne, la pub, c'est vrai. On est tous beaucoup plus calés en slogans publicitaires qu'en philosophes grecs. Je ne serais pas étonné que dans 10 ans, les sujets du bac philo évoluent. Car glace remplace-t-il vraiment? Peut-on vivre avec zéro tracas, zéro blabla? Qu'est-ce qui pousse l'homme à se lever pour Danette? Il y a un truc qui me saoule dans la pub, c'est la publicité ciblée, vous voyez ce que c'est? Vous connaissez la publicité ciblée? Un jour, je commande une casserole sur Internet, je reçois ma petite casserole, tout se passe bien, je suis content, mais après, pendant 3 mois, tous les jours, Internet m'a proposé des casseroles tous les jours, tous les jours, tous les jours. Bah quoi, tu veux une autre casserole? Tu veux une poêle? On a des poêles. Non, c'est bon, putain. Je crois que la prochaine fois, je vais aller commander en magasin, direct. Au moins, le vendeur va pas me suivre dans la rue en disant « Voulez une autre casserole ?» C'est chiant. J'essaye de modérer un peu mon temps de connexion Internet, d'y aller plus doucement, mais je suis addict, c'est difficile, quoi. En plus, nous, dans le spectacle, on bosse le soir, donc des fois, les journées sont un peu longues. Et si j'ai rien prévu, c'est sûr que je vais sur Internet pour faire n'importe quoi, hein. C'est sûr. En fait, c'est très lié à l'ennui. Dès que je m'ennuie, Internet me parle.
2: Tu t'ennuies? Viens. T'as déjà vu un chien faire du skate? C'est rigolo, hein? Au fait, je t'ai pas dit, je m'appelle Stéphane. Ça te dirait de gagner 10 000 euros par mois sans travailler? Non? Et niveau casserole, t'as ce qu'il faut? Tu t'en vas? Attends, une dernière question. T'as une copine? Oh, regarde, t'as un message de Jessica. Coucou, je suis Jessica, une jolie blonde de ta région. Clique sur Jessica, vas-y, clique. Tu t'en fous même ça, mais tu veux quoi à la fin? Te déconnecter? Partir au bout du monde? Tu connais TripAdvisor? Regarde.
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2: Il y a un sondage qui a été fait cette année dans un journal très célèbre en France. Ils ont demandé à un panel de femmes, ils ont demandé comme ça, ils ont dit si vous marchez toute seule dans la rue à 2h du matin, est-ce que vous préférez croiser un homme ou un ours? Vous avez entendu parler de ce sondage? C'est un vrai sondage, ouais, ouais. Vous connaissez le résultat de ce sondage? C'est l'ours, ouais, qui a remporté les suffrages, ouais, ouais. Alors évidemment, je comprends très bien ce que veut dire ce sondage, les amis, hein. On va pas jouer au débile ce soir. C'est pas normal qu'en 2025, une femme, elle puisse pas se balader tranquille, peu importe l'heure de la journée, peu importe sa tenue, peu importe son âge, y a même pas de débat là-dessus, ok? On est d'accord. On est d'accord. Ma question à moi, c'est, pour le prouver, est-ce qu'on était obligé de passer par le sondage de l'ours? C'est ma question. Est-ce que parfois ils mettent les sondages en pratique? Est-ce qu'il y a déjà eu une femme, 2h du matin, elle marche dans la rue, elle entend un bruit suspect? Pourvu que ce soit un ours, pourvu que ce soit un ours. Un ours, un ours, un ours. Elle se retourne, c'est un ours? Tu vois à quoi ça ressemble, un ours? 3 mètres sur 2, des griffes comme ça, ça tue pour le plaisir, l'ours il est là. Elle est là, mais qu'est-ce qu'il fait là? Jure, est-ce que vous êtes prêts à démarrer cette soirée? Juste avant, je vous raconte une petite anecdote rapide. Petite anecdote rapide, c'est même pas partie du sketch. Mais comme je me sens en famille chez vous, j'ai envie de vous raconter un truc qui m'est arrivé. C'est dans le sud, et ce soir on est aussi là pour célébrer le sud de la France. J'étais à côté de Marseille il y a quelques jours. J'étais au casino d'Aix-en-Provence. Je rentre dans le casino, et là il y a un Marseillais qui joue à la roulette. Tout le monde visualise bien la roulette? Ok. Bon. Le gars me reconnaît au loin, il m'appelle. Déjà la manière dont il m'a appelé, rarement on avait écorché mon nom comme ça, je vous dis la vérité. Je vous fais la scène, ça s'est fait comme ça, il me voit, il fait « Oh putain !» Canalans ! Canalans ! Viens ! Viens ! Viens ! Donc moi j'arrive, tu vois, je lui dis « Ouais, ouais », il me dit « Fais une photo pour les gamins, fais une photo pour les gamins !» C'est pas pour moi, c'est pour les gamins, fais une photo pour les gamins ! Fais une photo pour les gamins, pas pour moi, c'est pour les gamins. Il a rajouté d'ailleurs cette formule de politesse marseillaise très mignonne, il m'a dit « Moi je m'en bats les couilles, c'est pour les gamins. » Fais une photo pour les gamins. Je dis « Vas-y, si tu veux, on fait une photo pour les gamins, tu vois. » Donc le mec sort son téléphone pour faire le selfie, d'accord. Et au moment où il va faire la photo, je vous jure, ça se passe exactement comme ça, le croupier dit « Rien ne va plus » et la roulette, elle part. Prrr. Le gars me dit « Attends, attends, attends, une seconde. » Il se tourne vers la roulette et là il dit « Le 17 !» Le 17! Allez, donne-le ta grand-mère, donne-le! Le 17, ta grand-mère, donne-le! Il me regarde, ah! Je dis, ouais, ben le 17, oui, le 17, oui. Ah, il dit, le 17, ouais, carrément. Allez, ta grand-mère! Le truc fait pa pa pa pa pa pa pa pa pa pa. Et ça tombe sur, évidemment, pas du tout le 17, ok? Le gars pète un câble. Putain! Putain! J'avais mis une tonne sur le 17 à sa grand-mère! Putain! Il crie tellement fort, tout le casino nous regarde, silence de mort, tout le monde est là, je sais pas ce que je fous là. Et je vous jure, j'en ai pensé là que cette histoire devient extraordinaire. Le gars se tourne vers moi et il me dit « Bon, vas-y, fais ta photo. »

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3: Ben moi, quand j'étais gamin, quand j'avais 14 ans, on écoutait Coluche, on amenait ça au lycée, on avait des cassettes de Coluche, c'était pas l'époque, il n'y en avait pas des DVD et des cassettes vidéo à l'époque, et on écoutait ça en boucle, et aujourd'hui, quand je vois des jeunes de 13, 14 ans, 15 ans qui viennent me voir, je me dis, mais est-ce que ça leur fait le même effet de m'entendre que moi quand j'entendais Coluche? Si c'est le cas, c'est vachement flatteur, parce que je sais que nous, on l'aimait beaucoup, beaucoup, beaucoup.
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4: J'attends quelqu'un. C'est que ça existe comme bagnole, ça? Un truc qu'il a fait lui-même ou quoi? C'est pas moi le sac, non, non. Vous allez à Paris? Hein? À Lyon? Ah oui, bah alors... Allez, ça me rapprochera toujours un petit peu, hein. Bon, allez, va. Ah, vous allez être content de votre bagnole, là? Ah oui, c'est bien, faut pas être difficile. C'est français? Oui, ça doit pas être cher, quoi. Ah, quand même? Ah, ben, ils s'emmerdent pas, hein. Remarque, qui s'y trouve des couillons pour payer, ou quoi? Non, je dis pas ça pour vous, il y en a qui en ont besoin. Remarquez, moi, je risque pas de passer pour un con avec ma bagnole, j'en ai pas, alors... Je paye pas d'essence, je paye pas d'assurance, je paye pas de vignette, puis pourtant j'en ai fait les kilomètres. Hein. On entend bien le moteur. Hein. Moi je dis, on se rend bien compte qu'on n'est pas en panne, quoi. Je dis, bon, c'est pas, ça va durer, oui, c'est ça. Oui. C'est un diesel? Non? Ah oui, ça vous dérange pas si je fume? Hein? Qu'est-ce que vous avez comme cigarette? Des blondes? Oh, ça peut pas être difficile, hein. Dites donc, je regarde, y a pas d'allume-cigare là-dessus? Non, ils le font en option. Ah, ben vous auriez pu le prendre, c'est quand même pratique. Non, j'ai pas de feu non plus, parce que vous savez ce que c'est? On charge le moins possible pour pas déranger. Ils le vendent, ça? Je dis, à cette vitesse-là, on n'est pas arrivé, hein. Comme ça, au moins, si on a un accident, on l'aura moins vite, quoi. Je dis, faudrait pas qu'on se fasse rentrer dedans, alors il resterait pas beaucoup de votre mixeur. C'est de la tôle, hein, c'est jamais. C'est même du plastique, là. Ah ouais, je s'emmerde pas, hein. Marquis, je dis ça, je m'en fous, je suis pas pressé. On couchera à Lyon, tant pis. Je fais des frais, mais enfin... Je vais y avoir des hôtels pas chers à Lyon, sympa. Non, parce que le mieux pour nous, c'est de tomber sur un mec sympa qui nous invite à dormir chez lui, mais ça, c'est rare. Oh, c'est vachement rare. Non, je dis pas que vous êtes pas sympa, mais je dis chez vous, ça va pas être possible. Ça va trop vous déranger. Vous êtes sûr, hein? Faut pas que ça vous dérange, hein? Ah non, parce que si ça vous dérange, moi, ça me gêne aussi, hein? Vous êtes sûr? Ah ben, c'est pas de refus, alors. Surtout qu'on n'a rien bouffé à midi, alors. Ben, vous allez rire, à midi, on a pris un type et une bagnole encore plus pourrie que la vôtre. Tout en plastique, la chaîne, vous voyez? Comme les poubelles. Non, mais moins pratique, y a pas les poignées, quoi. Oui. Alors, on n'a pas eu le temps de s'arrêter pour bouffer, quoi. Remarquez, moi, je m'en fous, je saute facilement un repas, mais c'est le chien. C'est que ça bouffe, un Doberman, hein. Enfin, vous verrez bien ce soir, hein, c'est pas la peine. Oui. C'est sympa, le stop. On tombe sur des types, ils vous emmènent dans leur bagnole, ils vous offrent des cigarettes, ils vous invitent à bouffer, ils vous retiennent à dormir. Il y en a même qui vous donnent du pognon. Si, pour qu'on se barre. Ah oui. Enfin, on donne ce qu'on veut, hein. Dis donc, je pense à un truc. Si ça se trouve, vous habitez pas sur la route de Paris, vous? Ben non, parce que ça va vous faire lever le bonheur demain matin. Ben pour nous accompagner sur la route de Paris. Ça, vous voulez pas dire qu'on va y aller à pied quand même? Ben vous êtes marrant, vous alors. Écoutez, nous, on monte dans notre bagnole, on est quand même sympa et pas terrible. Hein? Alors, vous nous invitez à bouffer, on sait même pas ce qu'il y a, vous dites pas le menu ni rien, enfin. Alors, vous nous invitez à dormir, c'est pareil, on sait pas sur quoi on va tomber. Si en plus vous habitez à Perpète, puis que demain on est obligé de se taper 30 bornes à pied pour sortir de la ville, non merci! Surtout que pour vous, demain, ça va pas vous déranger beaucoup, hein. De toute façon, à 5 heures, il y a personne dans les rues. Hein? Alors on fait 30 bornes, histoire de dire qu'on est sorti, mon vieux. Hein, tant que vous reveniez à 7 heures, vous êtes au lit. Hein? Ah, c'est l'heure où vous vous levez? Eh ben, comme ça, vous n'aurez même pas à vous lever. Hein? Dites donc, je pense à un truc. Vous allez pas à Paris demain avec votre poubelle? Non, parce que je pensais, on aurait pu vous emmener.
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5: Non mais je te dis, je fais pas l'apologie du cholestérol, hein, mais voilà, je veux dire, dans bon vivant, il y a vivant. Donc moi je vais courir tous les matins depuis que j'ai 40 ans. Le problème quand t'es en surpoids, c'est que les gens te jugent. Vraiment, faut garder la foi, quoi. Un matin, il y a un clodo, il m'a regardé que ça, il m'a fait... C'est trop tard. Bon, c'est vrai que j'étais tout rouge. Je faisais une crise d'asthme, puis j'étais à l'arrêt. Donc vraiment, j'étais même pas encore arrivé au parc, donc bon... Même à la salle, une fois, je suis allé, tu sais, pour la séance gratos, mais direct, la femme de l'accueil, elle m'a regardé, elle m'a dit, vous venez chercher quelqu'un? Je lui dis, je fais des pompes tous les matins. Elle me dit, sur le corps d'un autre, parce que là... Et je lui dis, dis donc, t'es hôtesse d'accueil, hein, fallait bosser à l'école. Bac pro commerce. Quand je suis vexé, je suis de droite. C'est vrai? Non, mais les salles de sport, le truc, c'est qu'il n'y a pas de niveau. Tout le monde est au même niveau. Moi, j'irais dans une salle de sport où je suis pas à côté d'un champion du monde de crossfit, quoi. Tu vois, il y a un niveau, tu arrives, tu dis, ben voilà, c'est quoi ton IMG? 30% de matière graisseuse. Bon, bah, ben, le jeudi, de 11h à 11h16, faut y aller mollo. T'arrives dans la salle, il y a que des migros comme toi, tu vois. Voilà, tu te dis, ah, l'objectif est atteignable. Tu vois? T'as un coach, tu le choisis, il est tout rouge, un peu gros comme toi, voilà, il transpire, et il... un Jackie coach quoi, vraiment, tu vois, il fume des clopes, il te parle mal, rentrez les gros lards. Tu sens qu'il ne va pas te tuer à l'effort. Tu vois, il n'en est pas capable. C'est un peu comme un guide de moyenne montagne. Tu vois, un guide de moyenne montagne, bon, tu vas le voir, il te le dit. Tu vois le pic de la gazelle à 3009? Ouais, on va pas y aller. T'arrives, autre. Non, sur la colline du Mouflon, là, 5 minutes à pied. Après, on casse une graine à l'auberge des Trois Faisanes, tenue par 3 sœurs à l'hygiène déplorable. On bouffe un morceau, on se fait un peu sucer, on rentre en bagnole. J'y connais rien à la montagne et j'ai un genou qui couine, donc tu vois. Tu sens que Jackie coach, voilà, il te fait faire de la merde, il te fait faire des jumping jacks. Pour nous, les gros là, on va chercher l'impact ni en haut ni en bas. Voilà, on reste debout. Allez, on va finir par 30 minutes de gainage. 3 minutes, 30 secondes. C'est bon, on a déjà bien transpiré. On se revoit dans 3 semaines. Faut y aller mollo, hein. Bah, Rome s'est pas construite en un jour. Hein. Ni Clermont-Ferrand, d'ailleurs. Ni aucune, d'ailleurs. Peut-être Le Havre, mais c'est tout, quoi. Allez, à demain, les gros lards. Mais, en vrai... La liberté, c'est de s'assumer, parce que moi, en vrai, je suis avec une femme magnifique depuis 20 ans, donc tu vois, voilà, elle est sublime, sublime, hein, vraiment, ouais. Mais genre, quand on arrive tous les deux dans une soirée, tu sais, les mecs, ils la regardent, tu sais, ils me regardent. Mais putain, il doit avoir de l'oseille, le gros. Et les meufs, elles font, non, lui, il doit... Il doit être sagittaire. Parce que les sagittaires ont souvent des grosses bites. Je savais pas où j'arrêtais cette vanne, et puis je me suis dit, allez, fonce, t'es pas Victor Hugo, hein, donc bon, voilà. Non, mais... Tu vois, les mecs, ils se sont dit que j'avais de l'oseille parce qu'ils ont vu que j'avais une Rolex. Vous aviez vu que j'avais une Rolex? C'est vrai? Oh, public de droite. Putain. Pas de connaisseur, parce que c'est pas vraiment une Rolex. Connaissez la phrase de Jacques Seguela qui a dit « Un homme de 50 ans qui n'a pas encore de Rolex a quand même un peu raté sa vie. » Oui, ou alors il est jamais allé à Marrakech. Ah bah ouais, je l'ai acheté dans le souk. C'est une Rolex. Le vendeur, il m'a dit « Franchement, à l'œil nu, ça se voit pas. » Il avait qu'un œil, l'autre, putain. Mais c'est vrai que c'est très bien fait. Bon, là, il est midi 10. Tout le temps. C'est pour ça que je suis gros. Eh ben oui, à chaque fois, je crois que c'est l'heure de becter. Oh non, encore là.
0: Vite, un tagine. On dit un ou une tagine? Bon, t'emmerde pas, mets-en deux. Voilà.

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2: J'ai demandé aujourd'hui à une copine styliste de me conseiller pour les fringues. Et comme vous pouvez le voir, j'ai pas réussi à la joindre. Ouais, donc je me suis dit de moi-même hein, que j'allais faire un mélange de fashion et de classe, quoi. C'est la fachiasse. Je me suis un peu loupé, non? Comment ça va? Oh, vous êtes gentil, vous êtes gentil. Eh bien, ça tombe bien parce que moi j'aime les gens gentils. Est-ce qu'il y a des gens sympas dans la salle ce soir? Ça me rassure parce qu'en ce moment j'ai l'impression que plus t'es con, plus c'est bon pour toi. Et c'est vrai, plus on va te mettre en lumière des fois. Comme dans ces jeux de merde à la télé, là, du genre 4 mariages pour une lune de miel, ou cauchemar en cuisine, les diabétiques aux Caraïbes, là. Sans déconner. Vous avez vu en plus que dans ces jeux-là, il n'y a que des gens qui croivent, du verbe croiver. Ah oui, croivent, oui. Oui, parce qu'ils voient aussi. Du verbe voyer. Mais je pense que c'est comme nous, sauf qu'ils voient beaucoup plus loin. Je ne sais pas. Donc c'est des gens qui croivent qu'être une grosse conne ou un gros bof à la télé va certainement changer leur vie. Et moi, perso, leur comportement, ça me donne juste envie de relancer le débat sur l'euthanasie assistée, en fait. Monsieur, vous voulez vraiment mourir?
3: Oui, je croive.
2: C'est vrai, ils sont un peu cons. On gagnerait du temps, quoi. Parce qu'entre nous, hein, entre nous, elles servent à quoi toutes ces émissions, à part passer son temps à se foutre de la gueule des autres? Quand tu vois, par exemple, L'amour est dans le pré, là, hein, qui te présente Jean, 26 ans, le mec, il en paraît 45, on comprend rien ce qu'il dit, hein, et il a la gueule de travers, les oreilles en chou, un œil dans le Cézanne qui fait le tour du périph'.
4: Oui, alors Jean, c'est que, trop seul. Hein, c'est pour trouver une femme, c'est pour le sexe, et on ne peut plus des chèvres, on ne peut plus.
2: On regarde ça pour se foutre d'eux, soyons honnêtes. Est-ce que vous avez eu ce jeu de dingue qui était passé sur M6 il n'y a pas longtemps, qui s'appelait Qui est la top? En fait, c'était un jeu où on t'apprenait à mentir et à te méfier de tes propres voisins. Mais t'as envie de leur dire, les gars, ça a déjà été fait. On a appelé ça l'occupation nazie, je crois. Hein. Alors Isabelle, tu es la grande vainqueur de cette saison 1 de la top, et pour ça, je te remets le prix Philippe Pétain. Qui récompense ta traîtrise. Hein, tu remportes également une semaine pour deux en hôtel spa dans la magnifique ville de Vichy. Hein? Mais c'est des malades! Non mais t'as l'impression que les mecs qui font et qui créent les jeux à la télévision, humainement et moralement, ils n'ont plus de limite à la connerie, plus rien! Mais alors s'il n'y a plus de limite, eh bien allons plus loin! Allons carrément plus loin, pourquoi pas faire, je sais pas moi, à quand l'émission 4 enterrements pour un héritage? Pourquoi pas, hein? Ah, mais les mecs te noteraient sur l'ambiance de la cérémonie, le choix du cercueil, le style de la mort...
5: Oui, alors moi, pour l'enterrement de Sylvie, je vais mettre 5 sur 20, hein, parce que franchement, les cercueils en ivoire, je trouve ça trop bling-bling, quoi. Et puis, connaissant les circonstances de la mort de Sylvie, j'aurais préféré plusieurs petits cercueils pour chaque bout trouvé.
2: Oui, c'est horrible! C'est horrible! Hein? Ou alors, pourquoi pas faire une émission cauchemar au plumard? Vous imaginez? Bah, on sélectionnerait des gens, bon, dans leur couple, ça va pas, ils baissent plus, tu vois. Et là, hop, t'as un type qui débarque avec une équipe de caméraman. Ah, attention, les mecs, c'est un spécialiste, hein, c'est un chef étoilé du cul. Hein, ouais. Le guide Michel Labitte. Et là, tous les matins, ils se glisseraient dans leur lit pour les débriefer alors qu'ils sont encore à poil. Tu vois. Alors, excusez-moi, je vais mettre entre vous deux. Pardon, hop, la couverture. Alors, Bernard, Chantal, on va parler de ce qui s'est passé cette nuit, hein, je suis là pour ça. Bon, Chantal, j'ai rien contre toi, hein, mais la présentation, c'est important, ok, hein. En plus, t'es resté là, planté, tu prends jamais les choses en main. Ouais, bon. Bernard, tu me connais, je vais être direct. Hein. Oui, bon... Elle a pas joui, hein. Non, elle a pas joui, je te dis. Non, mais je le sais, c'est moi qui l'ai fini, donc... Oui, c'est horrible! Oui, c'est horrible! Mais on va arriver à ces conneries si on continue à regarder ces émissions de merde, là! Non, mais ouais, c'est pas avec ce genre d'émission qu'on va arriver à s'aimer plus les uns les autres ou à accepter nos différences. Moi, c'est ce que je pense. Ouais, c'était la partie pasteur évangélique du spectacle.
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12: C'est un monsieur qui a un rendez-vous avec une fille et il a un gros problème, il a une haleine chargée. Mais vraiment, c'est même pas chargé, c'est une déchetterie. Une station d'épuration. Bref, et alors, et son pote lui dit, écoute, c'est un problème comme ça, tu prends ce petit bocal, là, ce petit flacon, tu mets une goutte, c'est senteur de forêt. Tu vois, avec ça, tu vas voir, ça sent bon et là, tu verras tous tes problèmes. La fille arrive et fait bon. Alors il s'en met une, il prend une goutte, tu sais. Il prend une goutte et la fille arrive, bonjour. La fille fait bonjour, je suis ravie de vous connaître. Et du coup, elle fait, ça n'était pas cette odeur. Il fait, c'est-à-dire que ça sent bizarre là, ça sent. Il fait, écoutez, asseyez-vous, ça doit être ma salle de bain qui a un problème, je reviens. Le mec, il court, il prend le flacon, il en verse encore 4 gouttes, tu sais, comme ça. Il fait une goutte, il prend 4 gouttes comme ça. Il revient comme ça, il commence à manger. La femme fait, mais ça. Vous sentez pas cette odeur là de... C'est assez bizarre. Non, ça doit être les toilettes qui fuient. Je reviens. Il revient et là, il prend tout le flacon. Il se fout dans le truc. Il dit putain, je vais plus de la gueule, bordel. Il revient. Il se rassoit en face de la fille. Et la fille, elle fait, c'est bizarre cette odeur. On dirait que quelqu'un a chié derrière un sapin.
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6: Je pense qu'il manque toujours autant, Michel, parce qu'il n'a pas été remplacé parmi tous les humoristes, dont certains ont beaucoup de talent, dans ce côté irrévérencieux, dans ce côté rebelle un peu, et metteur de pied dans le plat et fouteur de merde. Donc ça, de ce côté-là, ça manque. Toutes les conneries qu'il a fait par provocation, c'était très très drôle. Il a fait sa grève de la faim aussi. Grève de la faim quand il s'est présenté à la candidature et qu'on lui refusait les médias. Donc il continue à manger, mais il avait acheté une énorme salopette de 3 tailles plus grande.
7: Je ne savais pas ça.
6: Génial. Il la mettait. Regardez ce que j'ai perdu.
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1: Il y en a qui s'emmerdent avec du pognon, hein. Moi, je n'avais pas de pognon. Mais je me suis bien emmerdé. Ben, c'est-à-dire, j'ai trouvé une combine, maintenant j'achète tout à crédit. Alors, c'est retenu sur ma paye. Il y a des fins de mois tellement je touche peu, je sais même pas si je bosse. Par exemple, là, je viens de m'acheter une maison de campagne, au bord de la mer. Bon, ça s'appelle comme ça, messieurs, hein. Bon, alors, j'ai acheté à crédit, enfin, à côté de crédit, pas loin. Bon, j'ai pris en Normandie, hein, c'est ce qu'il y a de moins cher comme bord de mer, hein. C'est pas ce qui fait de plus chaud. On a beaucoup exagéré à Normandie. Moi, je vois, je suis allé 3 fois en Normandie cet été. Il n'y a pas neigé une seule fois. Bon, évidemment. Et puis, le climat est très sain pour celui qui supporte les bottes en caoutchouc. Et puis, le mec qui est copain avec une grenouille, il l'emmène et est contente. En Normandie, il pleut un petit peu. Mais en France, il pleut partout un petit peu. Bon, en Normandie, il pleut un petit peu partout. Bon. Alors moi, déjà, dans la vie peinard, j'ai acheté une maison Merlin. Vous voyez? Maison Merlin, cage à lapin. Bon. J'ai pris crédit personnalisé à long terme. Parce que chez Merlin, c'est le crédit qui est cher, c'est pas la maison. Hein. Ah ben, quand on voit la maison, on dit, c'est pas vrai, ça coûte pas ce prix-là, hein. Ah ben non, vieux, c'est le crédit qui est cher. Oh, tu m'as fait peur. D'ailleurs, la preuve, c'est que quand on a fini de payer le crédit, si on pouvait le vendre, on se ferait plus de pognon qu'en vendant la maison, hein. Alors, j'ai pris crédit personnalisé. Personnalisé, c'est chacun le sien. À long terme. C'est-à-dire, c'est un prêt de loin. C'est-à-dire, moins tu peux payer, plus tu payes. C'est la formule Merlin, c'est pendant le crédit, tu répares ce qui s'écroule, et au bout de 15 ans, les ruines sont à toi. On se calme. Alors déjà dans la vie pénard, alors maintenant au boulot, moi je suis syndiqué. Hein. Je suis syndiqué, je suis TAFO. Force ouvrière. Gardez vos forces, les ouvriers. C'est ce qu'il y a de mieux comme syndicat, FO. Hein. FO, c'est un syndicat qui est beau. FO, le syndicat qu'il vous faut. Parce que FO, c'est le mieux comme syndicat, je vais vous expliquer pourquoi. C'est le plus petit. C'est celui qui fait le moins grève, donc on gagne plus. Et quand on est obligé, on l'a fait, parce que ça, ça se verrait. Mais c'est toujours nous qu'on prend le boulot le plus vite. Hein. Vous savez, il faut, c'est un petit syndicat qui est sur la corde raide. Hein. Parce que s'il penche trop du côté des ouvriers, les patrons payent plus. Et puis s'il penche trop du côté des patrons, ça va se voir que c'est eux qui payent. Et c'est pas le but de la manœuvre. Parce que vous comprenez, les syndicats, ils sont un peu dans une situation délicate. Je vais vous expliquer, des fois on dit, ouais, syndicat est complice du pouvoir. Faut savoir déjà que pour 20 millions de travailleurs en France, il y a 2 millions de syndicats. Alors, faire la grève à 18 millions de mecs pas inscrits, c'est pas un problème. Mais leur faire reprendre le boulot quand les revendications n'ont pas abouti, c'est plus dur déjà. C'est en 68, les ouvriers de chez Renault, ils ont dit à Segui, ben bah, tiens, les accords de Grenelle, vous avez qu'à vous les tailler en pointe, et puis vous les... Il peut pas, c'est un homme, il est tout rouge, il a déjà autre chose. Non, je sais pas, je dis ça. Ou alors il se maquille avec un gant de crin. Bon. Alors, si vous voulez. Moi, je suis à FO, je suis délégué syndical. J'arrive le matin. Chaberen! Je fais des discours avec ma gamelle dans l'autre main. Chaberen! La contestation est née du capital. Elle est engendrée par le capital. Le capital est donc plus important que la contestation, car la contestation ne vit pas de ce qu'elle conteste, alors que le capital vit de sa contestation. Je vais vous rassurer tout de suite, les autres comprennent pas non plus. Mais au moins, ça fait plaisir de savoir qu'on est compris par des mecs qui comprennent des trucs qu'on comprend pas. Parce que nous, on n'est pas cons, syndicats, on fait croire qu'on comprend. On n'est pas cons. Et puis moi, j'ai repéré un truc. Le ton compte beaucoup et les gestes. Attendez, je vais vous le faire. Camarade ! Le mec, là, pardon. Camarade, balayeur, grâce au syndicat et par le truchement du dialogue, tu seras l'égal du patron. Dans le dialogue, hein. Parce que dans le détail, tu seras payé moins, puis c'est toi qui balayeras la cour. Ah bon, je perds pas mon boulot. Non, non. Ah ben, ça va. Alors, je suis très bien vu par le patron. Je suis reçu à la campagne, à la chasse. Entrez, mon ami, asseyez-vous, c'est du cuir. Touchez à mon chien, connaissez ma femme, bon. Ou le contraire, ça dépend de la taille du chien. Bon. On était là comme ça, et qu'est-ce qui me glisse dans la conversation? Il me dit, alors quand est-ce qu'on arrête la grève? Mais j'ai dit, mais c'est quand vous voulez, hein. Eh, c'est où le patron, hein? Ça dépend du stock. Parce que moi, je travaille dans une usine où que la grève dépend directement du stock. C'est pas pour dire du mal, hein, c'est l'histoire de France qu'on raconte. Vous avez par exemple LIP, là! Boussac, là! Manu France, ne m'appelez plus Manu France! La France est mal laissée tomber! Et à Zorro qui va arriver! Parce que le maire de Saint-Étienne, où il y a Manu France, c'est un maire communiste. Il savait pas pourquoi il avait été élu aussi facilement. Eh ben, il vient de comprendre, là. Il a fait, bon sang, mais c'est bien sûr. Alors, tu es, je vais vous expliquer. La société, c'est une chaîne. Salut les moyons. Bon, la chaîne, vous avez l'État, le patron, le syndicat, l'ouvrier, la police, qui remet tout dans l'ordre. L'État, le patron, le syndicat, l'ouvrier, la police. Quand il y a trop d'ouvriers dans la rue qui gueulent pour trouver du boulot, on leur envoie les polices, comme ça, ça fait toujours du boulot aux flics. Parce qu'en France, quand ils veulent du boulot, on leur tape sur la gueule maintenant. On veut bosser, salaud, là! Bon, c'est nouveau, ça vient de sortir. Bon. Alors, quand il y a trop de mecs dans la rue, l'État dit au patron, engagez-moi donc des chômeurs qui font des ordres. Alors l'autre, il engage des chômeurs, non? Puis il remplit le stock, puisque déjà, il n'en avait pas besoin des chômeurs qu'il y avait là dehors. Puisqu'il n'arrivait pas à vendre déjà avant. Alors le stock est plein. Quand le stock est plein, qu'est-ce qu'il dit le patron? Il se tourne vers son partenaire social, qui est le syndicat. Suivez, prenez des notes, je ne vais pas répéter. Et puis il dit, voilà mon gars, on va être obligé de débaucher une certaine catégorie de personnel. Le syndicat appelle à la grève. À la grève! Les ouvriers, qui s'y dit? C'est la grève. Mais ils viennent d'embaucher. Ben, ils débauchent. Ah bon? Salaud! Le patron, engagez nos caméras! De aïe, pense la tête! Aïe, pense la tête! Salut, Roger, t'es dans la police maintenant? Aïe! Bon. Alors, comprenez, parce que la grève dure des fois 3 semaines, des fois même 3 semaines, voire même 3 semaines. Alors, pendant 3 semaines, qu'est-ce qu'il fait le patron? Il vend ce qu'il a dans son stock, puisqu'on a arrêté de fabriquer. Lui, il continue à vendre. Fait toujours sa prix, comme disait ma grand-mère. Bon. Alors, au bout d'un moment, le stock est vide. Le patron, il dit à ce moment-là au syndicat, vous avez gagné, je rembourse tout le monde. Et les ouvriers retournent bosser en chantant, on a gagné, on a gagné, à part les 3 semaines qu'on a perdu. Laissez. Bon. Évidemment, quand ils sont embauchés, ils sont augmentés. Et d'ailleurs, c'est là qu'est le problème. Parce que le patron, il m'a dit, vous comprenez, le problème, il est simple. Les ouvriers, ils demandent ça. Bon, on leur donne ça. Bon, mais ils le prennent. Alors moi, je suis tourné à l'usine, il y avait des remous. Ouais, on fait la grève 3 semaines, on a gagné et puis finalement, à la fin de l'année, on aurait perdu le pognon plus de qu'on aurait gagné. J'ai dit, camarade, d'aucuns diront que le syndicalisme est à la société moderne ce que le mercurochrome est à la jambe de bois. À cela, je dirais, rappelez-vous l'essentiel. Camarade, le capitalisme, c'est l'exploitation de l'homme par l'homme. Le syndicalisme, c'est le contraire.
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0: Elle dit non, Sophie, moi je suis pas célibataire, je suis veuve. Mon père est vivant, hein, je vous rassure. C'est juste qu'ils peuvent plus se blairer, quoi. Mon père est bien vivant, mon père, on a une relation très particulière, on s'appelle tous les jours. Il me demande même de lui faire un message le soir pour lui dire que je suis bien rentrée. Le plus triste, c'est que la plupart du temps, bah, je suis pas sortie, quoi. Ouais. Il y a quelques jours, j'étais dehors pour une fois, tu vois, et à 22h, je reçois « t'es bien rentrée », j'ai l'impression de négocier à chaque fois. « Bah non, je peux rester encore un peu ». J'ai fini par dire « oui, t'es juste pour qu'il me lâche ». Putain, à partir du moment où j'ai dit « oui », que j'étais bien rentrée, j'ai jamais eu aussi peur d'être dehors. Tu sais, qu'il m'arrive un truc alors qu'il pense que je suis bien rentrée. Tu sais, je me suis dit « est-ce que ça peut devenir un argument si je me fais agresser ?»« Ah bah non, me faites pas de mal, j'ai dit à mon père que j'étais bien rentrée ». « Ah bah oui, madame, allez-y, bien sûr ». Mon père, il m'a dit « le jour où tu seras en couple, je t'appellerai plus ». C'est une menace en fait, c'est quoi le... Évidemment que j'aimerais bien me remettre en couple et tout. Et... Parce qu'en plus, je me rends compte en vivant seule, il n'y a que moi qui prends les décisions. Ouais, ça paraît logique dit comme ça. Mais c'est vrai, t'es encore ce midi, j'étais là, ouais, qu'est-ce qu'on mange? Putain, c'est encore à moi de décider quoi. C'est marrant parce que je vois toutes les filles en couple me regarder, genre, bah nous ça change pas beaucoup, hein, c'est exactement pareil quoi. Vous êtes rigolos les mecs, parfois vous faites des trucs, je sais pas si c'est par fierté ou quoi, mais je me rends compte, parfois vous n'osez pas demander une information, un service, votre chemin quand on est en voiture, c'est fou ça. Si j'ai découvert ça l'été dernier, je suis avec un pote en voiture, on est en Grèce, ça fait une heure qu'on est perdu. À un moment donné, je lui dis, bah vas-y, on va demander, il m'a fait, non, non, c'est bon, je sais où c'est. Je dis, bah, non, c'est pas où ça, ça fait une heure qu'on tourne. Il m'a fait, mais si, regarde le panneau, je sais pas quoi, le panneau, c'est écrit en cyrillique, à quel moment tu sais lire le cyrillique On devait aller à Athènes, on a fini à Toulouse, vraiment n'importe quoi. Mais je crois que c'est pour ça que le clito est resté introuvable pendant des années. Je crois que c'est que des gars qui n'ont pas osé demander, quoi. Et un jour, il y en a un, il a craqué, il a dit « Excusez-moi, madame, je suis complètement perdue, c'est où le clito, quoi ?» Et elle fait « Bah moi, je sais où c'est. Bah déjà, faut faire demi-tour. Oubliez le tunnel, c'est pas par là, faites demi-tour. Après, vous allez monter un peu, vous allez passer devant l'urètre. L'urètre, vous connaissez? Ah ouais, vous êtes vraiment pas de la région, vous dites donc, quoi. L'urètre, vous allez voir, il y a une petite fontaine juste à côté. Après, vous montez un peu, vous allez traverser une forêt, une clairière, selon les saisons, quoi. Vous montez un peu, puis vous êtes arrivé. Alors, c'est tout petit, c'est un trou perdu, mais ça vaut le détour, hein. Et faites pas comme tous les touristes, on a vu, on repart. Non, restez un peu. Je veux dire, imprégnez-vous du paysage, quoi. Non, parce que je vois tous les mecs me regarder. On a toujours pas compris où c'est, en fait, hein. On vous expliquera.
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3: Donc moi, c'est Thomas VDB. Et je sais comment ça se passe quand les gens connaissent pas, peut-être, et qu'ils voient cette tête-là pour la première fois. Quand ils me voient la première fois, ils sont là. Oui, c'est vrai qu'il a l'air sympa, mais bon, il a quand même une tête à fumer du très très bon shit. Hein, je sais, parce que moi, c'est ma tête et je dois faire tous les jours de la vie avec cette tête-là. Donc je peux dire, c'est pas évident. Je veux dire, par exemple, quand je reviens en train, par exemple, d'Amsterdam. Non, parce que j'aime bien aller à Amsterdam. Ça, c'est vrai, j'aime bien. Je suis vraiment un fou de Gouda. Je suis un dingo de mimolette, mon pote. Ah oui, ça compte, la mimolette. C'est important, la mimolette. Et je peux dire, à chaque fois que je descends du train, on revient à Amsterdam, je descends du train, je sais que systématiquement, avec cette tête-là, je fais partie des gars à qui, sur le contrôle, ok, on va dire, monsieur, s'il vous plaît, mettez-vous là sur le côté. Bon, ça, c'est à chaque fois. À chaque fois. Même pour vous donner une idée, l'autre jour, je partais de Paris pour aller à Amsterdam, j'ai été contrôlé à l'aller. Quand tu es contrôlé à l'aller et que tu vas à Amsterdam, tu te dis, merde, j'aurais peut-être dû mettre un autre chandail, qu'est-ce que j'ai. Et en fait, il y a un truc, c'est qu'en fait, juste avant, bon, je vous le dis parce qu'on est entre nous, c'est comme ça, parce qu'en fait, je me rends compte juste avant de partir, bon, c'est qu'en fait, j'avais une toute petite boulette de shit dans la poche. Mais bon, ça, à la rigueur, ça arrive. Et un autre truc aussi, bon, qui par contre n'avait rien à voir, c'est qu'en fait, j'avais fumé un joint juste avant. Mais ça, mais c'était vraiment par inadvertance, tu vois. Et donc, j'arrive comme ça à Gare du Nord pour prendre le train. Donc, j'arrive comme ça à Gare du Nord. Bon, j'étais quand même un peu à gare, quoi, tu vois. Enfin, j'étais à Gare du Nord, je suis quand même surtout à gare d'ailleurs, hein, j'y pense, c'est vrai. Hein. Et j'arrive comme ça, et je m'apprête à monter dans le train, et juste avant de monter dans le train, qu'est-ce que je vois sur le quai, à côté du marchepied pour monter dans le train? Je vois un petit labrador noir, un tout petit labrador noir, mais tout mignon, quoi. Et donc, dès que je le vois, je suis bouché de lui, parce que bon, moi, il y a un truc, c'est que dans la vie, je suis vraiment le copain des chiens, quoi. Ça, c'est vrai, j'adore les chiens, j'adore tous les chiens. Vraiment, j'ai un truc avec eux. Dès que je vois un chien dans la vie, d'ailleurs, il y a une question que j'arrive pas à m'empêcher de me poser, c'est de savoir, mais qui c'est le pépère? Parce qu'on n'a jamais vraiment su, finalement. À chaque fois que je vois un chat, je suis là, t'es qui le pépère pour voir s'il sait. Et donc, j'arrive comme ça, et là, je vois le chien. Et le chien, il est tellement mignon. Je suis qui le pépère. Où je suis le poule, le chien, c'est le chien. Où je suis qui le chien. Où je suis qui le chien. Je veux le chercher, il est à la douane. Alors, ça, c'est vrai, c'est un problème dans la vie, c'est quand on a du chien dans la poche. Et qu'on voit le chien de la douane. Qu'est-ce qu'on dit? On est fleuflute. Parce qu'à ce moment-là, qu'est-ce qui se passe? Il se passe que je me retrouve juste à côté d'un douanier à qui je sais que je vais être obligé de mentir. Et là, c'est le problème parce que j'ai un horrible tic dans la vie quand je mens. C'est vraiment un tic ridicule. C'est un tic qui consiste à répéter toutes les phrases de mon interlocuteur, mais juste en rajoutant des petits mots de merde derrière. C'est-à-dire que là, il y a le douanier qui vient me voir comme ça, il me dit « Bonjour monsieur, vous avez quelque chose à déclarer ?» Et moi, tu lui dis « Bah bonjour monsieur, j'ai quelque chose à déclarer de quoi ?» Alors il me dit, monsieur, est-ce que vous avez produit stupéfiant sur vous? Il me dit, est-ce que j'ai des produits stupéfiants sur moi par rapport à... Voilà. Donc évidemment, vous t'en veux dire que le douanier, au bout d'un moment, il commence à perdre un peu patience. Alors, il me dit, monsieur, je vous demande vos papiers. Et moi, comme un con, je perds mes moyens. Et je dis, non, j'ai pas des papiers, mais j'ai des feuilles. Voilà, chose à ne pas dire à un douanier, autant que faire se peut, évidemment. Hein, puisqu'évidemment, ils m'ont emmené au poste et j'ai eu droit à la fouille. Ils m'ont trouvé mon bullshit, évidemment. Et ils m'ont également trouvé un polype. Bon, lui, bon. Ça, c'est quand même toujours l'occasion de faire d'une paire de coups, hein, c'est sûr. C'est vrai que c'est une blague qui n'est rigolote que si on sait ce que c'est qu'un polype aussi. Parce que. Là, j'ai dit ça il n'y a pas longtemps sur scène et je voyais des gens au premier rang qui étaient. Oh, c'est qui, polype? Et voilà.

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2: Moi, parfois, je joue dans des endroits qui donnent envie de mettre fin à sa carrière. Et à sa vie. Par la même occasion. Parfois, je joue dans des patelins que je savais même pas qu'ils existaient, devant des gens. Je savais pas que ça existait. J'avais déjà vu des tableaux de Picasso, mais je connaissais pas l'odeur. Parfois, je joue devant que des personnes âgées. Parfois même très âgées. Parfois même usagées. Alors moi, je me présente, hein, je m'appelle Elodie Pou. Oh là là, c'est moche. Merci beaucoup, mais on ne choisit pas. Et alors moi, ça fait plusieurs années maintenant que je monte sur scène de manière professionnelle. Avant, j'avais un autre métier, hein, un métier que je ne souhaite à aucun être humain normalement constitué. Surtout s'il tient à le rester, hein, je travaillais dans les écoles maternelles. Ouais. Même si j'avoue que les enfants sont une grande source d'inspiration, hein, ça c'est vrai. Moi je me rappelle par exemple de cette journée d'école où il pleuvait depuis des heures et des heures. Hein, vraiment, l'orage grondait, le vent soufflait, les enfants étaient tristes. Ils regardaient par la fenêtre avec leur petite bouille comme ça.
3: C'est pas juste. Il est vrai. Pourquoi tu nous laisses pas rentrer?
2: Et ben c'est ce jour-là, après les avoir fait rentrer et sécher, que j'ai démissionné. Enfin, je suis partie. Enfin, on m'a demandé de bien vouloir jamais revenir. Non, mais je lui ai dit, c'est pas grave, trouvons un autre métier, tu vois. Trouvons autre chose. Mais quoi? Moi, je voulais un métier où tu travailles que le soir et où c'est bien payé, mais je suis allergique au latex. Alors j'ai dit bon, l'humour, pourquoi pas. J'ai choisi l'humour pour raconter comment j'ai survécu. Parce que c'est vrai, comment survivre? Comment survivre à 12 années d'école maternelle? Comment survivre face à un enfant qui chiale sa race? Qui chiale sa race à la cantine parce qu'il veut pas manger les petits pois, parce que les petits pois, ils sont trop cuits, hein. Ils sont trop cuits, tes petits pois. C'est peut-être parce que c'est des lentilles, connard.
4: Comment survivre? Eh bien, je possède une technique très simple, hein, que je préconise vraiment pour tous ceux qui doivent passer du temps avec des petits-enfants. Moi, personnellement, ce que je fais, c'est que je picole. Ah, tu rigoles, ça permet de passer des journées beaucoup plus intéressantes, hein, avec tous les petits-enfants, avec le petit Clitis. Clitis, que sa mère a appelé comme ça parce qu'elle adore Clitis Wood. Non, mais il y a des parents, quand tu colles ta tête à la leur, t'entends l'océan, puis c'est tout. Ou avec cette petite fille de 4 ans, qui, comme toutes les petites filles de 4 ans, disait toujours
3: « Je suis une princesse. J'aime les licornes et les paillettes. Quand je serai grande, je me marierai avec un prince libéré, délivré. »
4: Moi, je lui disais, hein. Je lui disais, mais non, mais t'es pas une princesse, Kimberley. Une princesse à 4 ans, ça pèse pas 67 kilos. Hein. Ah ben, j'ai regardé tous les Walt Disney, j'ai jamais vu un truc pareil. Hein. Et t'es gracieuse comme une boîte de thon, oui. Je te jure, les cheveux gras, de l'eczéma. J'aurais dit une otarie qui a chopé la myxomato. Oui. Une princesse, Kimberley. Quand tu seras grande, tu te marieras avec un guignol en jogging qui fait du tuning sur sa R12. Puis tu seras caissière chez Lidl. Hein. C'est la vie, Kimberley. Mais ne t'inquiète pas, Kimberley. Et ne t'inquiète pas non plus. La vie, c'est comme une boîte de chocolat. Ça dure moins longtemps chez les gros.
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12: L'humour égale Coluche ou Coluche égale l'humour, c'est-à-dire que quand j'étais petit, c'était la référence. Et voilà, j'écoutais ces sketchs sur la pub et j'ai envie de dire Mammouth écrase les prix et Mamie écrase les proutes. Merci Coluche.
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13: Autant je suis pas pour dire du mal des cons quand ça se voit. Autant on va pas parler des cons sans faire un détour par les militaires. Mais moi, je vous parle des vrais militaires, hein. Ceux que c'est leur métier, tout ça, qu'ils habitent dedans et tout, hein. Moi, je parle pas des mecs qu'on embauche comme ça un an pour les faire chier, puis qu'après, on rend au chômage. Non, je parle des vrais, moi. Des vrais militaires. Bon, alors, qu'est-ce que c'est qu'ils font toute la journée si c'est pas du sport? Le seul avantage, c'est que même quand t'as perdu, on t'envoie la Marseillaise. Ça fait léger comme avantage, hein. Et puis, vous savez, personnellement, moi, qu'est-ce que je pense des cons qui écoutent la musique au garde-à-vous? Bah tiens, la réponse est contenue dans la question, là, je fais qu'un voyage. Hey. Bon alors, évidemment, hey, les sportifs aussi, ils écoutent les hymnes nationaux, garde à vous. Mais seulement quand ils gagnent. C'est fait que pour les Français, nous on est peinards, on est beaucoup moins que les autres. Bon, mais alors, ce qui est bien, les jeunes, on les habitue à avoir de l'ordre. Avec le sport, comme ça, ça reste militaire, ça. On habitue les jeunes à avoir de l'ordre, c'est très important l'ordre. La peur du désordre chez les jeunes. Très important. Avant, les bikinis et les cheveux n'importe comment, non, ils se coiffent, il y a un progrès. Les cheveux dans le même ordre. Et l'ordre, très important, par exemple, parce que pour plus tard, regardez, même le tiercé est moins cher dans le désordre. Et en plus, non, mais surtout, ça fout mal. T'as touché le tiercé dans le désordre. Pour penser pour un con, c'est le premier, hein. Et alors, l'ordre, tout ça, c'est en train de la paix. Il y en a plein de choses qui est détenue par les militaires et qu'on a au-dessus de la gueule, je vais tomber dessus à un moment ou à l'autre. Je sais pas pourquoi on leur a donné ça à eux, d'ailleurs, enfin bref. Parce que l'ordre et la paix sont des choses très importantes. J'entendais un jeune qui disait l'autre jour à un flic, t'es ça, les gardiens de la paix, au lieu de nous la garder, il faudrait mieux de nous la foutre. Effectivement, envisagé sous cet angle, on peut préférer le désordre. Mais c'est formidable avec la connerie, parce que c'est comme ça que ça s'appelle. C'est Descartes d'ailleurs, c'est un mec, c'est un philosophe, enfin il est mort, on le compte pas. Hein, il disait que l'intelligence c'est la chose la mieux répartie chez les hommes, n'est-ce pas? Parce que quoi qu'il en soit pourvu, il a toujours l'impression d'en avoir assez, vu que c'est avec ça qu'il juge, hein. C'est ça le piège. Ah non, mais... Je le dirai à Descartes, hein, que vous l'avez applaudi, ça va lui faire plaisir. Parce qu'on dit toujours, les enfants, oh, les enfants, ils sont intelligents, les enfants. Puis après, on dit, plus ils sont grands, plus ils sont bêtes. Alors, on dit, les enfants, ils sont intelligents pour leur âge. Ça prouve bien que quand ils grandissent, ils y paument. Non. Et alors, il y a des qualificatifs, plus des grands, plus des bêtes, grand con, grand tendouille jusqu'à vieux con. Bon. Alors, si les enfants sont intelligents et que plus ils grandissent, plus ils deviennent bêtes, ils paument un truc en route qui est quand même pas facile à expliquer, là. Moi, j'ai un truc, mais je sais pas, c'est léger. Parce que comme c'est les grands qui disent que les mômes sont intelligents et que déjà ils sont censés être cons, peut-être ils se gourrent. En tout cas, il n'y a aucune raison pour que les gens se fassent la gueule dans la rue, ils se connaissent pas. Hein? C'est bien par bêtise, mais ils veulent pas se parler. Pardon, monsieur, vous avez du feu. Non, non, je connais pas les gens. Le feu, c'est rien. Pss, voilà, pff. Bon, j'ai un pédard, pan. Et alors, c'est formidable, c'est que plus les gens se passionnent, plus ils deviennent cons. Même les catholiques, avant, ils se battaient avec les protestants. On disait, tiens, ça les promène. Je déconne pas, hein, j'ai lu dans le canard. Hey. Les catholiques, ils se bourrent la gueule entre eux maintenant. Là. Dans les églises, ils sont battus à coups de poing dans les églises. Je vous le donne, Émile, encore une fois. C'était pour savoir dans quelle langue ils allaient dire la messe. S'il y a un truc dont on se fout, qu'est-ce qu'on en a à foutre qu'ils disent la messe? Dans n'importe quelle langue, ils nous emmerdent. Et en plus, ils ont que ça à foutre, ils ont qu'à faire de séances, puis pas nous emmerder.

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2: Allez, on fait l'écologie. Mais ça me fascine vraiment, parce que tu sais, il y a tous les scientifiques de la Terre, ils ont tous dit réchauffement climatique, il reste 3 ans pour agir. 3 ans pour agir, sinon c'est foutu, foutu, foutu. Et il y a eu un genre de solidarité mondiale, mais vraiment une union sacrée, hein, où on s'est tous regardés comme. Bah les couilles, bah les couilles. Non, fin du monde dans 3 ans, une prochaine Coupe du Monde dans 4 ans, c'est sympa. Il y a un truc avec l'écologie, c'est fascinant quoi. On sait qu'il y a un problème, mais on fait genre, on voit pas quoi. On sait qu'ils ont raison, les écolos. Ça nous fait chier, mais on sait qu'ils ont raison. On mange trop de viande, la culture à viande ça pollue, les vaches elles pètent, ça chauffe. Et on continue parce que franchement, les steaks c'est trop bon. C'est tout. C'est le seul argument vraiment valable. Tu sais, moi j'ai une pote écolo et on a des débats en soirée. Et je sais qu'elle a raison. Mais bon, moi je m'en fous. Je suis bourré, je suis à 15 grammes, je suis de mauvaise foi de fou, j'envoie connerie sur connerie pour pas perdre la face. Tu dis, ouais, mais tu sais, les humains, on mange de la viande depuis toujours, on est en haut de la chaîne alimentaire. Pas moi, hein, je fais du badminton, je te rappelle. Hein, je suis pas Mike Tyson, hein, moi tu me lâches tout seul dans la forêt, une belette trisomique m'éclate, mon gars. On fait les mains là parce qu'on a les fusils, mais en vrai, tu prends l'humain le plus balèze de la Terre, tu me le mets dans une arène, un poney un peu tendu, il le déboîte, mon gars. Mais bon, je lâche pas, je lâche pas. Je dis, ouais, mais les chasseurs-cueilleurs, depuis la préhistoire... Tu sais, je suis pas avec ma lance à courser les mammouths, hein. Je vais chasser au Lidl avec mon caddie, je suis une merde. Oh, les crevettes, elles sont pas décortiquées. Flemme. Hey, on est tout pourris, les humains, on est tout pourris. On fait genre, on va dans l'espace et tout, mais en vrai, on est tout pourris. C'est sûrement moi le plus pourri, hein, c'est presque sûr. D'ailleurs, semaine dernière, je mange du poisson. Il y a une arête, elle me rentre dans le palais, chaîne de fou. Ça veut dire, moi, homme adulte de 35 ans, j'ai perdu un combat contre un animal décédé. Alors attention, hein, je vois y en a d'autres des pourris comme moi, là. Attention, hein, je dis les humains, on est tout pourris et tout, mais c'est pas de notre faute. C'est l'époque à laquelle on vit qui incite pas à être débrouillard. Tu sais qu'aujourd'hui, courir, c'est un loisir. Je suis pas historien. Je pense à la base, c'est une technique pour s'échapper. Au Moyen-Âge, tu croises un mec qui trace la place du village en courant, tu te dis pas, ah ben c'est Kevin qui prépare le marathon de Paris. Hein? Tu sais qu'il joue sa vie, qu'il doit avoir un loup pas loin, ou un lépreux qui veut taper un friog ou un bordel comme ça. Lâche un loup dans Paris aujourd'hui, et moi je tiens 2 minutes. Hein? Ah ben il a pas de laisse le husky. Selfie, hop, tu dégages, poubelle toi. Ah, je te jure, ça me travaille. Vraiment, on dirait pas, hein, j'ai pas une gueule d'écolo, j'ai une gueule à bouffer des petits veaux au petit-déj comme ça, là, mais... Vraiment, ça commence à me travailler, l'écologie, là, j'essaie de faire des trucs, je bouffe du tofu, par exemple. Voilà, je suis à manger du tofu. Je pense que ça sert à rien, mais je le bouffe, quoi. Voilà. Alors, c'est dégueulasse. Hein, faut être... Non, peut-être faut être honnête, faut pas mentir. Peut-être t'as des potes écolo, ils sont venus, ils t'ont menti. Ils t'ont dit, j'ai acheté du tofu fumé. Ah, on dirait du bacon. Ah ben, on peut pas faire la différence, on peut pas faire la différence. Alors, si, on peut faire la différence. On peut faire la différence. Je vous donne la technique, je vous donne la technique. Il y a une petite technique assez simple, Tu vois, imaginons, t'es là, tu manges, tu vois. Et imaginons, c'est bon, c'est du bacon. Voilà, enfin... Fin du tuto, vous pouvez ranger les calepins, c'est bon, c'est... Paradoxalement, tu vois, j'imagine d'être de plus en plus écolo, mais je kiffe de plus en plus la Formule 1. Pour ceux qui voient pas le paradoxe, la Formule 1, c'est vraiment le sport de base où vous avez dit nique la planète, nique la planète. Alors là, le boss, il a dit j'envoie un qui recycle, il est viré. Ils en ont rien à foutre, c'est facile. C'est pas le sport que j'aime, le sport il est un peu chiant, mais c'est Netflix, ils sont trop forts, ils ont fait une série de reportages sur la vie des pilotes, là. Tu vois leur mode de vie, tout putain, ils sont en roue libre. Que du jet privé, que du jet, que du jet. Le premier qui marche, il a perdu. Que du jet, que du jet. Le sport en plus en lui-même, il est complètement con. Tu sais, c'est des gars, ils ont des bagnoles qui vont à 400 à l'heure et ils tournent en rond. Putain, t'as une bagnole qui va à 400, on va aider les gens, on va aider la société, va livrer du sang. Tout le temps tu vois écrit là, urgent sang, et l'autre il est en kangou, il va jamais arriver à temps, putain. File les poches à Verstappen, on va bricoler un truc, j'en sais rien moi.
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7: Regardez donc celle-ci. Elle est pas très bien entretenue. Ah oui, ça pousse dans tous les sens. Il a dû laisser aller dans le cimetière. Mais combien qu'ils sont là-dedans? Ça peut contenir tant que ça. En tout cas, c'est la même famille, hein. Puis ils sont tous morts le même jour. Ah, ils ont dû avoir un accident de voiture. Ou la maison qui a brûlé, peut-être. Ah, mais non, attendez, il manque la mère. Si ça se trouve, elle les a tous empoisonnés.
8: Oh non. Non, aussi bien, elle est partie avant en train, ils sont allés la rejoindre en voiture.
7: Je trouve plus ma mougourou. Ils l'ont quand même pas déménagé.
8: Mais non, elle a pas bougé, regarde les dents. Toujours à côté de Mme Trouillet.
7: Oh, regardez, il y a un nouveau, là.
8: Eh ben, dites-donc, il est bien placé, hein. Il a dû réserver à l'avance.
7: À notre frère bien-aimé qui nous a quittés trop tôt.
8: Trop tôt, dites. Il est quand même mort à presque 95 ans, non?
7: Oh, mais regardez donc, Mme Tranchard. Il pourrait y refaire le dessus. Elle est toute moisie.
8: Déjà que de son vivant.
7: Dites, Gisèle, vous y pensez, vous, des fois?
8: Souvent, oui. À quoi?
7: Ben...
8: À Mme Tranchard?
7: Mais non, à tout ça, à la mort.
8: Ah non, non, non. Oh, je préfère pas y penser, ça pourrait la faire venir.
7: Vous croyez qu'il y a quelque chose après?
8: Bon, qu'est-ce que vous voulez qu'il y ait? Vous croyez quand même pas qu'ils nous attendent avec du mousseux et des biscuits, non?
7: Enfin, moi, ça me travaille, toutes ces choses-là. Et vous, vous y pensez vraiment jamais à la mort?
8: Non, jamais, non. Ou alors à celle des autres, c'est plus gai.
7: C'est vrai qu'on s'amuse bien aux enterrements.
8: Ouais, moi, je pense bien, oui.
7: Et puis, c'est une bonne occasion de revoir les amis, la famille.
8: Bah, c'est surtout ça, finalement.
7: Oh, vous vous souvenez quand on a enterré Mme Serpente?
8: Oula. Il avait oublié d'enlever sa montre, ça faisait tic-tac, tout le monde se demandait ce que c'était. Oh non, non, non, non.
7: Au fait, Gisèle, vous avez fait un testament, vous?
8: Oui, je lègue tout à la médecine.
7: Oh ben, ils vont être gâtés. Arrêtez. À la médecine. Mais alors, vous laissez rien à vos neveux?
8: Non. De toute façon, avec ma santé de fer, je les enterrerai tous, alors.
7: Et moi aussi, vous m'enterrerez?
8: Ah non, vous, c'est pas pareil. Vous, je vous ferai empailler.
7: Ha ha ha!
9: Oh oui, oui. Et puis vous aurez qu'à mettre sur le buffet.
8: Comme ça, j'aurai l'image sans le son, ça me fera des économies.

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2: C'est un monsieur qui va dans une animalerie et là il voit un perroquet, mais un perroquet estropié, c'est-à-dire qu'en fait il a pas de pattes et il tient sur le perchoir avec son sexe. Et ça existe. Non, ça existe.
3: C'est l'histoire vraie.
2: Et donc ils deviennent très amis. Le perroquet parle. Il dit ça va, tu vas bien, ça va, tout va bien, tout ça. Et donc il parle. Et un jour le mec qui a le perroquet, il tombe amoureux d'une femme. Donc ils vivent ensemble, tout ça, tout se passe bien. Et un jour le mec rentre du boulot, il voit son perroquet. Le perroquet, il dit j'ai un truc à te dire. Vas-y, qu'est-ce que t'as à me dire? Ben voilà, j'ai vu ta femme, il y a le plombier qui est venu, et puis le plombier lui a touché les seins. Sans déconner. Si, il a pas fait que ça, il a commencé à lui toucher les fesses aussi. Oh, nom de Dieu, et après, qu'est-ce qu'il a fait? Après, je m'en souviens pas, j'ai bandé, je suis tombé.
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Oh, je reviens de Thaïlande, là. Oh, c'est extraordinaire, ce pays. Hein? Non, j'ai pas trop visité la région. Non, moi, c'est plutôt les rapports humains qui m'intéressent. Oh, non, non, mais... Non, je suis... Non, c'est... Non, tu vois, c'est... Je m'en fous de la plage. D'ailleurs, je sais même pas s'il y a la mer en Thaïlande, alors. Hein? Qu'est-ce que tu dis, mon Jackie? En général, je préfère la fille à la mer. Ah, t'es con! Non, moi, c'est l'aventure humaine. Loin des regards, loin de la police aussi, oui, si tu veux. Oh non, mais les Thaïlandois sont des gens extraordinaires. Hein. Tu sais que là-bas, mon Jackie, avec 2 euros, t'es le roi du pétrole. Hein. Tiens, avec la bière que tu viens de t'enfiler, bah tu peux enfiler, tu peux faire vivre une famille pendant un mois. Hein. Avec une cartouche de Marlboro, tu peux t'acheter un village entier. Hein. Et des cartouches, je peux te dire que j'en ai mis plus d'une. Non, je vais jamais à l'hôtel, mon Jackie. Ben, je vais directement chez l'habitant. Ben, c'est comme ça que tu connais les gens de l'intérieur, mon Jackie. Et ben, je dors dans la chambre d'amis. Et puis, s'il n'y a pas de chambre d'amis, ben, il y a toujours la chambre du plus petit, puis voilà. Oui, non, puis ils n'ont pas la même notion de l'amour, tu vois, qu'en Europe ou à Pigalle, tu vois. Chez nous, c'est sale, c'est interdit. Puis, c'est cher. Alors que là-bas, bon, bah, pas de chichi, pas de tralala, quoi. Bonjour, messieurs, dames. Désirez-vous que j'invitasse votre fille à dîner autour d'un Kinder Surprise? Eh ben, avec 3 roues doudou, ils sont d'accord tout de suite, et puis voilà. Non, puis les gamines sont tellement belles. Oh, c'est des bouddhistes. Alors que chez nous, c'est des bouddhins. Non, puis tu vois, ils se foutent complètement de ton apparence extérieure, tu vois. Bon, moi, mon Jackie, je suis pas un premier prix de beauté, hein, ni un deuxième, ouais, ta gueule. Mais il s'intéresse qu'à ce que t'as à l'intérieur, tu vois. Non, pas de ton portefeuille, pauvre con, va. C'est des vrais gentils, pas comme toi. Mais tout de suite, les grands mots, là. Pédophile, oh. Et pourquoi pas pédopsychiatre, tant qu'il y est. Tout de suite, les clichés, les grands mots, là. Parce que pour toi, par exemple, un type qui dit qu'il y a trop d'arabes en France, ça, c'est un raciste. Ouais. Mais faut voir un petit peu plus loin que ton gros nez de juif. Moi, je suis un amateur d'art. Voilà l'explication, mon Jackie. Je suis un esthéticien, un amateur de poésie. Tiens, allez, exemple concret. Qu'est-ce que tu vois dans l'assiette du monsieur, là? 2 euros au plat, pauvre con. Bah, tu sais ce que je vois, moi? Une poitrine naissante, voilà. Eh ben, le lardon, je sais pas, moi, je suis pas Victor Hugo non plus. Parce que je les voyais, hein, ces salauds de Bosch, là, ces Allemands, là. Toujours à la même heure, hein, dans les mêmes bars, à attendre leurs victimes comme des prédateurs. Mais j'avais envie de leur dire, mais vous avez pas honte? Vous savez pas une femme et des enfants à Stuttgart ou à Madrid? Je l'ai dit à ma femme quand je suis rentré en France, parce qu'elle est restée en France. J'ai dit, on était outrés! Si je vois un de ces salauds tourner autour de Kevin à la sortie de l'école, je monte sur mes petits poneys. Mais je te le dis, mon Jackie, de but en blanc. Les boches, c'est pas les mauvais bougres, voilà. C'est des chic types. On se faisait une compétition, c'est normal, je représente la France, merde! De temps en temps, j'y disais, tiens, regarde, Helmut, ce soir, c'est moi qui l'aurai, c'est pas toi. Et puis je me suis fait avoir comme un con. Je me baladais main dans la main avec ma petite protégée, là, on revenait d'un shopping, je lui avais acheté un petit ballon. Contrôle d'identité, puis c'est là que j'ai appris qu'elle avait 15 ans, t'en compte, 15 ans! Alors qu'elle m'a dit qu'elle en avait 12. Ah non, j'étais outré. 15 ans, tu te rends compte, c'est ce que j'ai failli prendre en année de prison. Hein. Ah bah tiens, j'ai fait le calcul. Heureusement que je me suis pas tapé la mère, elle a 50 ans. Oh, je me suis arrangé avec les autorités et les parents. Enfin, ça m'a quand même coûté 25 euros, je l'ai en travers de la gueule. Mais au fond, tu vois, ce que je me dis dans ma tête, c'est que au fond, c'est qui les victimes? C'est eux, parce que nous, on leur amène que ce qu'on a de bon, notre bonne éducation, notre culture, Molière, Natacha Saint-Pierre. Tu sais que quand tu vas te faire un massage là-bas, ça finance des hôpitaux. Bon.
Bon, je vais attendre que ça se tasse, j'y retournerai. En attendant, je vais me mettre dans une association humaniste, là, une OGM, là, Médecins sans capote, ou je sais pas quoi. Non, j'emmène pas ma femme, non, bah parce qu'elle est trop con d'abord, et puis parce que, bon, bah, voilà, elle comprendrait pas les rapports humains, tu vois. Non, on se fait des soirées photos, puis ça la fait voyager pour pas cher. Et donc, si je t'emmerde, Jackie, tu le dis, hein. T'appelles qui, là? La police? Mais pourquoi faire? Mais j'ai rien fait de mal.

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2: Y a rien de plus con qu'un gars créole qui essaie de faire une blague qui croit drôle à sa femme's oreille en France quand il fait froid dehors. Fermez vos gueules au début des week-ends, gardez vos blagues pour vous. Parce que ça, c'est la petite blague, tu crois qu'elle va rire, elle rit pas, et tu vois sous tes yeux ton propre week-end partir en week-end. Salut les connards. Bah merde alors, je crois que c'était notre week-end. Bah il est parti en nous faisant un doigt. Moi, je fais plus de blagues au début des week-ends. Nos week-ends sont trop précieux, parce qu'après, ça part sur des engueulades, des trucs très forts, et moi, je réussis toujours pas à m'engueuler à la oreille. C'est comment on est. Vous connaissez comment nul est, bordel. Nunena, espèce rage. Un enragement. Chronique. Tu sais, sur des... Tu vois, moi, en plus, je veux jamais perdre une engueulade. Tu connais ces engueulades où tu es sûr que t'as dit. Tu vois cette merde. Où les cieux l'a dit. Oui, il me rappelle, comme a dit elle, il me rappelle bien. Oui, oui, oui. Ah, oui, oui, oui. Il me rappelle aussi où ça nous l'était, comme a dit. Tu vois cette merde. Tu vois, quand tu dis, si je te dis, non, t'as pas dit. Si j'ai dit, vois ça, ça peut aller très loin. Moi, je supporte pas ça. Je suis persuadé des fois d'avoir dit. Et mon cœur, on est vendredi, je te rappelle qu'on dîne chez Benjamin. Ah, ma première nouvelle. Ah, putain. Que je te dis que j'ai dit. Au début, je m'engueule à la française. Au début, j'essaye de faire comme là-bas.
3: Et mon cœur, est-ce que je peux aller au bout de ma phrase? Est-ce que tu peux me laisser terminer mon argument, s'il te plaît? Et tu verras qu'il y a des chances pour que je te l'ai dit.
2: Au début, c'est comme ça, mais à l'intérieur déjà, à l'intérieur, j'ai comme une bande de petits guerriers Maasai qui se mettent en place pour la guerre, avec des lances et des sarbacanes, ça va aller, et la goulungue. Ce que je te dis que j'ai dit, je me rappelle encore très bien où ça nous était, je me rappelle encore très bien où j'étais. Oh putain, merde, je suis en train de mailler les langages. Mais c'est pas possible de t'énerver comme ça, je veux dire, tu montes sur tes grands chevaux, quoi.
4: Tu montes sur mes grands chevaux, tu crois où on est au Colorado, quoi.

0: persuadé d'avoir dit. Mais quand t'as Merkel en face de toi, qui pendant un quart d'heure te dit que t'as pas dit, à un moment donné dans ta tête de labrador, ça fout le doute. Alors moi je consulte les 3-4 gars qui vivent dans ma tête à l'année, parce que moi j'ai embauché des gars, tu vois. Pour lutter contre Merkel, on est obligé d'être à plusieurs. Il faut une table ronde là-dedans. Il voit ce qui a été dit et pas dit la semaine d'avant. J'ai le délégué qui vient me voir avec son rapport.
1: Bon, Manu, on a vu avec les gars. En fin de compte, apparemment, on l'a pas dit.
0: Vos gueules. Fermez tous vos gueules, c'est moi qui vous paye, on va dire qu'on a dit. Je suis monté trop dans les tours. Putain de merde. Ça, c'est les trucs qui me rendent fou. Des fois, je repense à des fois où j'ai dit il y a 2 ans, elle m'a dit que j'avais pas dit. J'avais dit ça. Le pire avec cette engueulade-là, si je t'ai dit non, t'as pas dit, si j'ai dit, le pire, c'est que juste avant de s'engueuler, si l'un des deux disait, n'importe lequel, fautif ou pas fautif, juste cette phrase. Bah, excuse-moi, mon cœur, j'ai dû oublier, ça m'est sorti de la tête, je suis désolé. C'est fini. Y a pas d'engueulade. Ton week-end fait marche arrière et tu pars en week-end avec ton week-end, y'a pas d'engueulade. Mais j'ai pas m'excuser de pas avoir dit un truc que je sais que j'ai dit. Non, t'es pas, t'es con, hein. Alors je fais la gueule, je boude. Moi je boude vraiment comme un créole, je boude trop bien. Des fois même, c'est quand tu fais la gueule, je me félicite à l'intérieur de comment je fais la gueule. J'ai dit, putain, Manu, là, celle-là est pas mal. Hein. Oh, oh, oh, oh. J'aimerais pas être en face, ce moment. Hein. Oh là là. J'ai l'impression d'avoir d'énormes couilles. Oh là là, là là, Manu. Oh, oh, oh, oh. Alors qu'elle en a rien à foutre. Elle en profite pour faire des trucs. Tu sais, elle était en retard sur du tri, des choses comme ça. Tu lui parles plus. Des fois, tu te fais chier, tu sais, après 2 jours, tu te parles pas tout le week-end, t'emmerdes un peu, tu te fais chier, tu t'ennuies tout seul dans ta case, tu vois. Tu regardes un peu ce qu'elle fait. Elle est toujours en train de faire un truc qu'elle fait pas en temps de paix. C'est que la préfère. Tu observes de loin. Parce que je veux pas qu'elle voit que je m'intéresse, sinon je perds. Je vais pas perdre. Quoi préfère. On a un ficus à la cage, je me cache derrière le ficus. Mais waouh. En train de trafiquer un truc contre un mur avec un câble HDMI. Qu'est-ce qu'elle fout avec un câble HDMI? Elle fait ça pour me faire chier, c'est sûr. Alors je prends le ficus, j'ai dit, tiens, je vais foutre ça là, ça va bien la faire chier aussi. Après, dans sa tête, elle dit, mais pourquoi il est venu s'il a mis ça là? Elle peut pas te demander parce qu'on se parle plus. Je suis très intelligent quand je m'engueule. En plus, je commence à m'engueuler comme mes parents, je dis des trucs genre pour ton information. Ça y est, j'ai 1000 ans en fait. Pour ton information, c'est très utile dans une engueulade parce que tu peux très bien démarrer un argument ou le clore. Tu peux très bien faire « Alors, pour ton information et argument !» Ou alors tu fais à l'anglaise. Tu fais d'abord « argument et pour ton information. » Et voilà, là, t'es content quand tu sais que t'as bien dit. Tu sais, des fois, quand on s'engueule, tu sais que t'as bien dit les affaires que c'est. Tu sais que ça l'a touché. Tu vois, tu montres pas. Tu vois, moi, je montre pas que je suis content quand je repars. Tu vois, moi, à l'intérieur, les guerriers Massa, ils font un feu, ils dansent autour, tu vois. La fierté des engueulades. C'est un truc, c'est vraiment en nous, tu vois. Moi, quand je m'engueule, tu vois, je suis tellement raide à la case qu'on peut mettre de la musique classique sur... On est raide, on se tient droit. On retrouve la politesse du dimanche matin. La politesse du dimanche matin, c'est quand tu te réveilles. Parce que moi, des fois, je me réveille le dimanche matin, je sais plus pourquoi on s'est engueulé, mais je sais qu'il faut que je fasse la gueule. C'est ce truc, tu dis, ah putain, on est dimanche, c'est cool. Ah non, c'est pas cool. Ah bah oui, ah, voilà. Mais alors, pourquoi?
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12: Coucou, moi je suis, vous le voyez, le quota babos de la soirée, hein? Puisque j'ai beau faire beaucoup d'efforts, ça se voit toujours sur ma gueule que je fumais des roulés au lycée, hein? Oui, c'est vrai. Ben oui, merci, ouais. Et ouais, cette dégaine-là, mi-prof d'art plastique, mi-gauchiste de 30 ans, on a compris, hein?
13: Quoi, 30 ans? Mais elle est magnifique, c'est incroyable. Quel est son secret?
12: Il y a un mec qui a dit pas du tout, je me permets. Pour les autres qui sont éblouis par ma beauté, mon secret c'est la clope. Voilà, la clope, la clope, la clope, la clope. Le truc, je sais quand même, voilà, la trentaine, hein, je le sens quand même, puisque dès que je me balade et que je vois une plante, je me dis « Hey, ça se bouture ça, non ?» Donc j'arrache, je rentre chez moi, je mets en eau, ça pousse, je mets en terre, ça meurt et je recommence, évidemment. Puisque c'est ça, la trentaine, la maturité, j'ai aussi hein, le prénom qui va avec la maturité, je m'appelle Isabelle. C'est très joli, quand on est une dame du CDI, Isabelle. Bien sûr, ben oui. Quand on est une dame du CDI reconvertie en sophrologue, Isabelle, on les connaît, ça finit toujours art-thérapeute avec une maison d'hôte. C'est sûr, ça sent les bijoux en bois et les huiles essentielles, Isabelle. Hein? Et je le porte sur moi, là, ce côté nature, même avec un pull, les gens savent que j'ai des poils sous les bras. Peut-être, peut-être pas. Si, évidemment, évidemment. Oui, oui, je suis tellement de gauche que quand je traverse, je ne regarde jamais à droite. Voilà. Et en même temps, faut qu'on en parle, la force de regarder à gauche. Et de voir Yannick, 34 ans, pieds nus en centre-ville, qui fait du diabolo. Persuadé qu'il va niquer le capitalisme avec ses vieilles fringues en fibre de poils de cul de chèvre guatémaltèque. Hein? Dis-moi, ma grande, je t'ai pas vue à la manif ce matin. Non, Yannick, j'étais pas à la manif. Pourquoi j'étais pas à la manif? Parce que j'en ai marre de voir sa vieille ganache de zadiste de centre-ville, hein, Yannick. Voilà. Et à force, du coup, de regarder à gauche, je me dis, Isabelle, est-ce qu'il serait pas temps de regarder à droite, finalement? Bon. Si, parce que faut le savoir, je vous le dis, moi, si je suis de gauche, c'est uniquement par pauvreté. Et j'aime pas ça, je suis nulle, nulle, pauvre nulle, nulle pauvre, nulle pauvre. Moi, je veux de l'oseille, un maximum d'oseille. C'est pas sûr que je reste de gauche si je gagne de l'oseille. Mais je ferai une très très bonne riche. Oh là là là là là là, c'est sûr et certain. Et là, j'ai des compétences de richesse, bien sûr. Bonsoir Nice, est-ce que ça va?
14: Oui!
12: Wouh, enchantée, moi c'est Isa, 57 ans, puisque c'est la moyenne d'âge de ce prénom. Écoutez, pour me présenter un petit peu, donc après une carrière de documentaliste, je me suis reconvertie en sophrologue. Et puis, j'ai dit, stop la sophro. C'est trop couillon ma grande, ça suffit. J'ai décidé de me consacrer à une carrière plus consistante, dirais-je. À savoir, ne rien foutre. Ah oui, c'est super, faites donc ça, c'est un délice. Je me régale, ah oui, c'est incroyable. C'est incroyable, c'est bien simple. Écoutez bien, à part mon mari, je ne branle plus rien. Voilà, donc, parfaite maîtrise de l'accent de riche, hein? Donc, s'il y a des riches qui nous écoutent parmi vous, on est dans un château, je vois vos têtes, donc oui, il y en a. Voilà, sachez, je donne l'information à tout le monde, je suis à l'adoption. Il est temps maintenant, les cheveux bigouche au Covani, c'est un appel à l'aide, bien sûr, évidemment. Adoptez-moi, je peux m'épiler, hein, pour l'adoption. Plus de poils, un dauphin, brum, comme ça. Pitié, pitié, pitié, non, et ça me rendrait un grand service en plus parce que je sors plus trop de chez moi, de moins en moins, parce que quand je sors de chez moi, j'ai le sentiment de gâcher du loyer. Je trouve ça mal intuitif comme bordel, voyez. Donc moi, voilà, tant qu'il n'y aura pas des pointeuses à l'entrée des appartements, voilà, afin de payer le loyer réel du temps effectif passé dans le dit logement, je reste, voilà, hein, à l'adoption, et je suis aussi ravie d'avoir gâché mon loyer avec vous. Merci beaucoup.
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4: Le gros qui se barre avec le pull bleu, là. Bon, tant pis. Oui, je sais, j'ai l'air un peu con. Non, mais l'uniforme, il est pour beaucoup. Hein. Non, parce que ma femme me dit toujours, t'as signé sans réfléchir. Alors. Eh, j'ai demandé aux autres, ils ont fait pareil, hein. Si on avait réfléchi, on n'aurait pas signé, faut pas nous prendre pour des cons, quand même. Remarquez, on rentre pas comme ça, la police, hein. Il y a les examens et tout, on passe dans les six-chottes, hein. Moi, je suis passé devant un, il m'a dit, combien j'ai de doigts. Alors, il y a les examens. J'ai dit, je sais pas, 15. Il m'a dit, bon, signez-la, 15 ans. J'ai eu du bol, hein, parce que j'ai dit ça au hasard. J'aurais pu avoir tout faux, hein. Eh, tiens bien, l'uniforme, c'est pour draguer. Les gossesses. Hop, là-bas, la blonde avec le gosse au pied. Oui, vous avez au papier, je suis de la police. Voyons voir. Ginette. Ah, ah, ah, ah. Joli nom, Ginette. Ah, ah, ah, ah. C'est votre petit frère, hein? Votre fils. Bon, circulez. Non, là, c'est un mauvais exemple, mais d'habitude, ça marche. Mais la police, c'est trop ingrat comme métier. C'est vrai, c'est ingrat, la police. Parce que, par exemple, parce que je vois, parce que les gens, ils nous aiment pas. C'est con, hein, parce que nous, on est là pour les protéger. Hein. Eh bien, remarquez, les gens, plus il y a de flics autour d'eux, plus ils ont peur. C'est flagrant, c'est dans les manifs. Les gens, ils ont peur. Hein, parce que nous, on est là, bon, et on est obligé de taper. Hein. On le fait pas pour le plaisir. Hein. On est obligé. Hein. Et en plus, on est obligé de faire gaffe parce qu'il y a les fils dégradés, ils ont les cheveux longs, on les reconnaît pas, hein. Et puis, il y a les appariteurs, c'est les mecs payés par la police en civil. Ils cassent les carreaux, après on dit que c'est les étudiants, tout ça, alors on est obligé de faire vachement gaffe. Hein. Eh ben dis, tu vois pas qu'on t'apprête la gueule d'un flic et... Oh la vache, c'est la crise et... et une fois, c'est arrivé, on a tapé sur un flic. Oh la crise. Ils ont dit que c'était une bavure. T'aurais vu la gueule de la bavure, eh. Moi, ça m'a passé l'envie de baver, hein. Ah, je bafue maintenant, impeccable. Non, mais on est une bande de jeunes, on se fend la gueule. Je vois, parce que par exemple, il y a les gens, ils disent « La police, c'est un refuge pour les alcooliques qu'on n'a pas voulu à la SNCF et au PTT. » Eh ben, je vais vous dire franchement, c'est exagéré. Parce que moi, je vois, hein, je suis pas dans un gros commissariat, mais je vois rien qu'au commissariat que je suis, il y en a au moins, que je dise pas de bêtises, il y en a au moins 4 qui boivent pas. Ah ben, c'est comme dans tous les troupeaux, hein, il y a des brebis galeuses. Nous, on a Robert, le grand, marrant. L'autre jour, il arrive, il gueulait. J'en ai eu un, j'en ai eu un. Il avait arrêté un mec pour état d'ivresse qui était plus bourré que lui. Vachement rare. Faut dire que le mec, il en tenait une belle. Il l'avait ramené, t'es sympa. Raymond, il s'appelait cheveux courts, moustache, charcutier, sympa. On y a payé le coup et tout. Alors, Robert, il disait, mais faut parler à ce côté-là, Alors, il disait, ben justement, je me dépêche de rater parce que, vu que c'est la chienne, je suis, je risquerai d'avoir un accident. Après, ils ont fait un concours de ballons, dit, t'aurais vu la gueule des ballons, ouais. Il y avait des couleurs, c'était même pas marqué dans le manuel. C'est Robert qui a gagné. Ah non, mais il est balèze au ballon, hein. Il s'entraîne. Oh, on se fend la gueule. L'autre jour, il y a un biknit, il vient pour changer une carte d'identité. Alors Robert, il dit, parce que Robert, il déconne tout le temps. Alors Robert, il dit, hé, hey, tu me donneras l'adresse de ton coiffeur. On y a cassé la gueule, on s'est marré. Ah non, mais on fait gaffe, hein. On tape avec le plat de la main comme ça dans les côtes. Alors ça fait vachement mal, mais ça fait pas de traces. Ah non, parce qu'on n'a pas le droit aux traces. Parce que les mecs, quand ils ont des traces, ils, pareil, ils peuvent porter plainte. Ok, faudrait qu'ils viennent au commissariat, hein, pour porter plainte. Je les plains, les mecs. Non, dans l'ensemble, ils viennent pas, on n'a pas à se plaindre. Alors après, on l'avait attaché à la grille, alors Robert a été chercher sa tondeuse, parce que Robert a une tondeuse. Mais ça, c'est à lui, hein, c'est pas fourni. Alors, l'autre, il a les mics. Non, il a pas coupé, parce qu'une fois, il y en avait un, il avait coupé les cheveux d'un biknit. Eh ben, il a eu un avertissement, hein. Ah non, mais on rigole pas avec ces trucs-là. Parce que, au bout de 30 avertissements, on peut avoir un blâme. Et au bout de 30 blâmes, on passe devant un conseil de discipline, on peut être dégradé. Robert, il est pas gradé, lui, alors. Eh, c'est un métier où on en voit quand même des drôles. Tiens, l'autre jour, j'étais de faction à une intersection affectée à la surveillance des usagers. En clair, je bulais un carrefour. Il arrive un mec qui tournait autour de moi avec un papelard, on aurait dit qu'il cherchait une rue ou quelque chose. Il n'osait pas s'adresser à moi, on aurait dit qu'il avait peur. Vous voyez, genre un type louche, un peu basané, vous voyez. Parce que nous, on nous apprend à reconnaître les mecs louches. Hein. Attention. Celui-là, si vous voulez, n'était pas franchement louche, mais était franchement basané. Hein. Alors, je disais rien, il s'approche, il tourne. Et puis alors, je sentais qu'il n'osait pas. Et il venait, mais il y venait tout doucement, vous voyez. C'était le genre de mec patibulaire, tu vois, mais presque. Hein? Finalement, il s'amène et puis il me dit « Pardon, monsieur agent, s'il vous plaît. Excusez-moi, s'il vous plaît. Vous m'indiquez « Axouille-Axouille-là » qu'il est le commissariat de police le plus proche, s'il vous plaît. » Excusez-moi, parce que j'ai à part de mon papier d'identité, je vais en faire une déclaration, s'il vous plaît, excusez-moi. Je me suis dit, toi, mon petit gars, t'as pas la conscience tranquille. J'ai dit, ouais, vous avez au papier. Il les avait pas, ils ont se l'emmené au commissariat. Oh.
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13: Ah moi j'ai toujours été un cancre, mais un vrai cancre. Hein. Et puis ça a commencé dès l'école ça. Ah moi j'étais le genre d'élève quand mon père recevait les bulletins scolaires à la maison. Mais papa, attends, papa. Bah oui, bah recule alors. Regarde papa, regarde, si tu regardes bien là, hein. Mais papa, on s'en fout des maths, la prof c'est une raciste. Comment elle s'appelle? Madame Sissoko. Mais là papa, si tu regardes bien, en techno j'ai eu 17 de moyenne. Et le porte-clés, je te l'ai offert. Bon, de toute façon, ça se finissait toujours très très très mal avec mon papa. Mais pourtant, bizarrement, moi ce que je préférais le plus, ce qui me faisait vraiment kiffer, c'était la rentrée des classes. Ah ouais, ce fameux jour de la rentrée où les profs passent la journée à te dire deux phrases. Hé oh, monsieur Silla, c'est fini les vacances. Ah bah, tu commences bien l'année, toi. On l'a déjà dit, hein. Ils sont pas le dernier de la classe. Ah ouais. Mais ça, attention, hein, ça, dans le monde entier, c'est pareil. Dans le monde entier, c'est la même chose. En Chine, pareil. Xiangfu, j'ai fini les vacances. Pardon? En France, 2 mois vacances? T'es sûr? Mais nous, en Chine, en 2 minutes vacances, après, on reprend travail. Mais ça, c'est pour après, nous, on contrôle le monde. Aux Antilles, c'est aussi la même chose. Paul Nestor, faut se réveiller. C'est fini les vacances. C'est la rentrée. Allez au boulot tout le monde. Top, allez, bonnes vacances, on se revoit dans 2 semaines. Mais attention, hein, au Portugal aussi, c'est la même chose. José, nous sommes caray, je suis fini les vacances, là. C'est important du travail, du jeu, de l'école. C'est important l'école, le jeu. Allez, nous jouons tous ensemble. On va construire l'école. Bref, vous l'aurez compris, l'école et moi, aucun lien. Moi, j'étais un champion dans tout ce qui était conneries. Ah là, j'étais le premier de la classe. L'épisode Carrefour, par exemple. Alors, c'est une balade histoire de vol avec Antoine et Philippe. À l'époque, c'était la mode des stylos à paillettes. Et moi, j'avais besoin de ces stylos pour draguer les filles. Bon, c'était déjà la 3e ou 4e fois qu'on rentrait dans le magasin, donc forcément, on s'est fait choper. Et la vendeuse, elle m'aimait pas. Ah, pour elle, elle avait démantelé le haut raison de trafiquant de stylos. Bref, on arrive dans le bureau du directeur. Le directeur me fouille partout, il trouve rien. Et là, la vendeuse, elle dit, ah non, lui, je vais le fouiller moi-même. Merde! Ah, je vais appeler la police. Non, madame, s'il vous plaît, pas la police. Je te jure, comment je fais? Je mets plus rien dans mes fesses. Je te jure. Ah, je vais appeler les parents. Appelez la police, s'il vous plaît, je te jure. Et forcément, elle a appelé les parents. Le premier à être arrivé, c'était le père de Philippe. Bah, Philippe, enfin. Bah, qu'est-ce que c'est que ça? Bah, t'en as plein des stylos à la maison. Ah non, je suis colère, là. Non, je suis colère. Oui, vous inquiétez pas, il recommencera plus. Hein. Allez, ramasse toutes tes affaires, on file chez mamie. C'est son anniversaire, on va lui faire une surprise. Le père d'Antoine est arrivé. Bah, Antoine, mais t'es con, tu fais exprès, toi. Qu'est-ce qu'il a volé? Une gomme? Oh, tu vas la sentir passer, toi, celle-là, je te jure. Tu pouvais pas prendre une perceuse, t'en as plus à la baraque. Bon, allez, ramasse toutes tes affaires, on y va, là. On file chez Bricorama, y a pas de caméra, là-bas. Et sur ce, mon père est arrivé. Non, vous inquiétez plus, vous le reverrez plus ici. Non, vous le reverrez plus tout court. Ahmed, je suis ton père, mais tu vas mourir.

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2: Ah oui, maintenant, depuis que je vis sur Paris, j'ai des copines parisiennes. Avec des problèmes parisiens. Vous avez déjà vu une parisienne heureuse? Ouais, bah faites un vœu. Je suis au bout de ma vie. C'est que demain, ça va faire 5 ans pour Richard et moi. Ouais, qu'on est séparés, c'est pas notre anniversaire de mariage. Ouais, ça a duré que 3 mois, mais attends... C'était super intense, tu vois, lui et moi, c'était fusionnel. Hein. Enfin, après, toi, t'as pas eu de vraie histoire, peut-être tu peux pas comprendre, tu vois. Mais moi, je peux te le dire, ça marque. Hein. Et toi, du coup, t'as rencontré personne? Et tu sais quoi, attends, excuse-moi, hein, je te coupe, mais au final, c'était un mal pour un bien. Ouais, parce que je me rappelle, à la fin, j'en avais marre. Ouais, c'est lui qui est parti, mais je vais te dire... si on était restés ensemble, c'est moi qui l'aurais quitté. Hein. Et tu sais, chaque année à la même date, ça me fait un choc, c'est horrible. En ce moment, je perds une masse de cheveux, là. T'imagines même pas. Je crois que j'avais une maladie grave, genre une tumeur ou de l'eczéma. T'as pas un mouchoir par hasard? Non, je pleure pas, j'ai des allergies en ce moment, j'en peux plus. Ah, ils sont à la menthe? Ah non, laisse tomber. Putain, j'ai horreur de ça, ça me dégoûte, ces trucs-là. Attends, 2 secondes. Excusez-moi. Ouais, on pourrait avoir de l'eau, s'il vous plaît? Ouais, en carafe. Ouais, non, parce qu'après, ils te ramènent une bouteille qui te facture 10 balles. Je la connais, l'histoire, hein. C'est pas moi qu'on va la faire. Hein. Et l'autre qui hurle depuis tout à l'heure, mais il en a pas marre de pas fermer sa gueule, celui-là? On se croirait au cirque, il a pas l'impression qu'il dérange tout le monde, lui. J'ai horreur de ça. Bon, et toi, alors, ça a été ton truc, là? T'avais un truc d'actrice, c'était quoi, un casting? Un rendez-vous avec un agent? Ah, c'est bien, ça s'est bien passé? C'était comment? C'était bien? C'est bien? Espagnol? Bah attends, excuse-moi, hein, je te coupe, mais ça me rappelle Richard. Tu sais avec qui il est en ce moment? Non, pas une espagnole, une hollandaise, mais ils se sont rencontrés dans un bar à tapas. Bon, et toi, alors, ça a été ton casting? Hein? Ouais, ton agent, pardon. Et d'ailleurs, attends, excuse-moi, je te coupe, mais tu sais, je t'ai pas raconté. J'ai eu mon rencard avec le petit juriste, là. Ouais, sympa, sympa, mais bon... Attends, voilà le CV. Le mec, il a 28 ans, il a fait 3 AVC l'an dernier. Et c'est pas ce qu'il me dit. J'ai besoin de quelqu'un pour me reconstruire. Non, mais il est sérieux, lui. Je bosse pas dans le bâtiment, moi. Attends 2 secondes. Excusez-moi. Ouais, vous pensez à la carafe? Putain, ça fait pas un siècle que j'ai demandé à lui la carafe, là. Bon, et toi, tu dis rien depuis tout à l'heure, là. Alors, ça a été ton truc? Et tu signes pas n'importe quoi avec l'autre, hein? Tu me feras lire avant, faut faire gaffe avec ces gens-là. D'ailleurs, ça me fait penser à... Attends, excuse-moi, je t'interromps, mais... Ça y est, j'ai signé. Ouais, je suis passé cadre. Ouais, c'est ce que je voulais, mais bon... J'ai gagné 20 euros sur le brut et j'ai plus mes heures sup. Je suis deg, en fait. Bon, je vais m'en gréer une, tu viens? Hein? J'ai jamais arrêté de fumer pour prendre 10 kilos, merci, quoi. Bon, il est où l'autre con avec sa carafe? Il s'est noyé ou quoi? Non, et puis tu sais, marrant, quand t'arrêtes de fumer, il paraît que tu deviens super désagréable. Et ça, j'ai vraiment pas envie que ça m'arrive.
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10: C'est un journaliste qui va en Ouzbékistan, voir dans un petit village où Ouzbékistan est. Et donc il arrive, il prend un vieux monsieur, il dit au vieux monsieur, monsieur, est-ce que vous pouvez raconter un témoignage de ce qu'il y a eu une histoire dans votre village? C'est pour le journal Le Trésor. Il fait, ouais, une fois, dans le village, il y a une chèvre qui s'est égarée dans la forêt. Et là, tous les hommes sont partis à sa recherche. Au matin, ils l'ont trouvé. Alors, pour fêter ça, ils ont bu de la vodka. Ils se sont tous enfilés un après l'autre.
11: Oh, mec, il fait, attendez, coupez. Attendez, comment vous dire c'est pour Pernod, c'est à 13h. Envoyez les mollos. Faites un autre truc un peu plus...
10: Oui, d'accord. Alors, un jour, la femme de mon voisin s'est égarée dans la forêt. Tous les hommes du village sont partis à sa recherche. Au matin, ils l'ont trouvé pour fêter ça. Ils ont bu de la vodka, ils se sont tous enfilés un après l'autre.
11: Mais non, écoutez-moi. Et faites un truc un peu plus triste, un peu plus glauque, parce que là, c'est un peu trop...
10: D'accord. Un jour, quand j'étais enfant, je me suis égaré dans la forêt.
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2: Oui, bonjour.
3: Bonjour monsieur, c'est bien le lycée ?
2: Oui.
3: Monsieur Martin à l'appareil, les cours correspondentiels Martin ?
2: Oui.
3: Je fais des cours à domicile et cette année j'ai proposé une formule tout compris avec passage du bac à domicile.
2: Ouais.
3: Donc, il faut que je vous dépose les copies de mes élèves.
2: C'est les copies...
3: Bah, ce sont les copies de leurs épreuves du bac mais qu'ils ont faites chez eux.
2: Ah ouais ?
3: Et ouais, donc ça reste entre nous mais normalement, ils devaient passer leur bac au lycée.
2: Ah ouais, d'accord.
3: Et ouais, donc vous allez récupérer les copies de mes clients... Et vous allez discrètement les envoyer avec les autres copies du bac.
2: Ah, je sais pas, mais moi, je sais pas si je peux faire ça.
3: Mais si, vous dites que c'est une pile qui est restée à l'accueil et que vous venez de les retrouver.
2: Bah, ça va être embêtant parce qu'ils vont me dire, tiens, il y a des copies qui ont resté à l'accueil.
3: Bah oui, mais moi, les élèves, ils me payent pour pouvoir passer le bac chez eux, ils me filent 100 balles par épreuve.
2: Ouais, c'est bien, oui, je sais.
3: Comment ça, vous savez? Ah, vous aussi, vous vendez des épreuves?
2: Non, je sais pas, c'est vous qui me dites ça, j'en sais rien, moi.
3: Ah, non, mais pardon, j'ai compris. Vous me demandez un petit bifton?
2: Non, sûrement pas.
3: Ouais, je peux vous laisser un petit billet de 5 pour chaque copie passée.
2: Non.
3: Aussi.
2: Non.
3: Ah bah si, vous faites quand même une partie du boulot.
2: Non, je peux pas.
3: Allez, un petit billet de 10 balles alors.
2: Non, je vous les prends pas.
3: 15 balles alors, un billet de 15 balles.
2: Non, monsieur, je prends pas les copies ici, là, c'est impossible.
3: Bon, vous savez quoi? Dites-moi votre chiffre.
2: Non, je dis rien du tout. Faut que je demande la permission avant.
3: Ah bah oui, c'est vrai, il suffit de demander la permission, évidemment. Il faut demander à qui?
2: Bah, la principale adjointe.
3: Ah bah, passez-moi la principale adjointe.
2: Ouais, je vais voir, mais là...
3: Merci, monsieur.
4: Ne quittez pas, nous allons vous répondre.
3: Et est normal.
5: Oui, allô?
3: Bonjour monsieur, votre collègue me dit qu'il faut voir avec vous pour déposer des copies du bac supplémentaires.
5: On ne nous a jamais informé que quelqu'un de l'extérieur devait nous déposer des copies.
3: Bah si, moi je vous informationne, justement, je vais vous déposer mes copies.
5: Ah mais c'est pas possible.
3: Mais si, suffit de dire que vous avez oublié de les envoyer.
5: Ah mais non, ça ne fonctionne pas comme ça, c'est pas un oubli de notre côté.
3: En vrai non, mais officiellement, si vous dites que c'est un oubli...
5: Non, officiellement ça ne fonctionne pas comme ça. On ne peut pas se permettre de scanner des copies qui ne nous ont pas été données à la base. Nous on a un certain nombre de candidats qui nous sont donnés, on ne peut pas ajouter d'autres personnes.
3: Eh ben dans ce cas, il suffit de retirer des copies à vous, puis de rajouter les miennes.
5: Ah mais non, on peut pas ne pas scanner nos copies.
3: Bah si, puisqu'à la place, vous scannez mes copies, donc au final, ça vous en fait autant.
5: Mais nos élèves ont tous passé les épreuves, on peut pas ne pas scanner les copies de nos élèves.
3: Non mais pas tous, vous en virez quelques-uns.
5: Ah oui, et puis nos élèves, comme ça, ils ont pas leurs copies.
3: Non mais vous prenez que les nuls, comme ça, vous risquez rien.
5: On ne peut pas faire comme ça, monsieur.
3: Ah oui, et alors comment on fait?
5: Eh ben, fallait pas vous avancer sur le fait que vous pouvez passer leurs épreuves à domicile.
3: Bon bah, vous compliquez pas, je vais passer, je les ferai moi-même, les scans.
5: Non, vous ne passez pas, ce n'est pas possible, monsieur. Vous entendez quand même, ce n'est pas réalisable. Nous ne pouvons pas scanner vos copies. Point. Ça s'arrête là.
3: Sauf si on dit que vous m'avez recruté en tant qu'agent scanneriste.
5: Non, il n'y a pas de magouille à faire. C'est comme ça, c'est pas autrement.
3: Bah oui, mais c'est pas pratique.
5: Non, ce n'est pas pratique. C'est quelque chose de légal, monsieur. On est sur un examen national.
3: Ouais, après, vous n'allez pas me dire qu'il compte non plus à la copie près.
5: Mais si.
3: Bon, s'il y en a 50 de plus, 50 de moins, il doit y avoir des quotas, ça passe.
5: Mais monsieur, vous vous rendez compte quand même? Les élèves, là, normalement, doivent passer dans un centre d'examen.
3: Ah oui, non, mais vous déclarez que mes élèves vont passer le bac chez vous, évidemment.
5: Et au niveau de la fraude, on fait comment? Ils l'ont passé à domicile, c'est juste pas possible de faire comme ça.
3: Ah oui, non, mais ça reste entre nous, on s'arrange.
5: Non, ça sert à rien de négocier, de toute façon, les copies, on ne les prendra pas.
3: Attention, je sais pas si votre collègue vous a précisé, mais il y a quand même un billet de 15 balles en jeu.
5: Non, mais vous...
3: Si vous prenez l'échec, je peux monter à 20 euros.
5: Non, c'est bon.

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3: Coluche, c'est le plus grand catalyseur de la connerie à la française qu'on a jamais eu. Il mettait le doigt là où ça faisait mal et pour ça, il a jamais été remplacé, quoi. C'était un type exceptionnel, quoi. Et il manque aujourd'hui, quoi. Voilà, encore plus qu'avant. Il manque à notre société qui est complètement, en ce moment, complètement bouleversée. Bah, si on avait un Coluche, peut-être que... Hein. Voilà.
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4: Tout le monde se plaint maintenant. Alors, vous ouvrez le journal pour apprendre que 20 Portugais, hommes, femmes et enfants, vivent dans la même pièce, un taudis dégoûtant et une photo, c'est horrible. Je dis non. Ces gens-là n'ont pas raison de se plaindre. On n'est pas allé les chercher. Et puis qu'est-ce que c'est que ces Portugais qui viennent retirer le pain de la bouche à nos Arabes? Je me mets. Sans compter que sur 20 Portugais, il y en a quand même un qui pourrait faire le ménage, non? Oh non, mais le personnel, c'est une calamité. Alors on vous dit, oh, mais ce sont des braves gens, ils sont venus chercher du travail en France, c'est pas vrai? Feignant. Ils sont venus chercher du chômage en France. Tellement que ces pauvres dans leur pays, il n'y a même pas de chômage. Je me marre. Parce que pour qu'il y ait du chômage quelque part, il faut déjà qu'il y ait du travail. En France, il y a les deux. Seulement quand il y a du travail, les travailleurs se plaignent de travailler. Oui, on n'est pas assez payé, on travaille trop, on nous fout à la porte qu'on est du syndicat, tout ça. Seulement quand il y a du chômage, les chômeurs se plaignent de chômer. Voilà. Et on peut même pas concilier les deux en remplaçant les uns par les autres, hein. C'est les mêmes. Je me marre. Alors on vous dit, il n'y a qu'à foutre les chômeurs à la porte. Mais en fait, on pourrait envoyer chez eux les Portugais, les Africains, les Nord-Africains, les Juifs. Non, pas les Juifs. Mais déjà rien que ceux-là, hein. D'autant que la majorité d'entre eux sera bien mieux chez eux. La preuve, on y va en vacances. Je me marre. Alors on vous dit la Grèce. Mais la Grèce, c'est le paradis, la Grèce. La Grèce, c'est le soleil, c'est... les vieilles ruelles avec le linge qui pend aux fenêtres et la milice qui passe quatre par quatre armée jusqu'aux dents prête à bondir. La Grèce, c'est les enfants qui jouent dans le caniveau. Les mômes, ils s'amusent avec rien. Là-bas, ils ramassent un rat mort, ils jouent à David Croquette. Voilà, une vieille boîte de conserve avec les bords tout coupants, ils s'envoient ça dans la gueule, ils se fendent la gueule, les mômes. Tandis que passe la milice 4 par 4 armée jusqu'aux dents prête à bondir. Vous prenez l'Espagne, c'est pareil l'Espagne. Je m'en ai. L'Espagne, c'est le soleil, c'est les vieilles ruelles avec le linge qui pend aux fenêtres et la garde civile qui passe 4 par 4 armée jusqu'aux dents prête à bondir. L'Espagne, c'est le folklore espagnol. Moi, j'aime pas. Mais c'est chacun son goût. De toute façon, leur jouerait du Binoni, ils comprendraient pas, alors. Et pourtant, il est espagnol. Alors, ils sont là des heures, je les ai vus sur la plage, des heures, ils jouent. Feignant. Je m'en Alors, on vous dit, il y a la misère. Bien sûr, il y a la misère. Mais la misère, c'est beau. Surtout quand c'est bien fait. Pour eux. On vous dit le Chili, mais le Chili, ils ont tout, on se demande de quoi ils se plaignent, le Chili. Le Chili, ils ont tout, ils ont le soleil, ils ont le linge aux fenêtres, ils ont les maladies qu'ils veulent, ils ont des rats morts pleins les caniveaux. Ils ont les brigades de la mort qui passent 6 par 6, armés jusqu'au dents prêtes à bondir. Alors, c'est partout pareil, de quoi ils se plaignent, c'est partout pareil. Bon, il y a quoi? Il y a que la police qui change, et alors...
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10: Je m'appelle Paul, je suis anglais. Est-ce que par hasard il y a des anglais dans la salle ce soir avec moi?
11: Non.
10: Never. Ça fait 15 ans que je suis là, ça fait 15 ans que j'essaye de maîtriser votre langue et presque, je la maîtrise presque à 100%. Mon problème, c'est que j'ai maîtrisé l'accent, mais pas la grammaire. Du coup, les Français qui me rencontrent pensent que je suis français, sauf que je suis anglais et comme tous les anglais, je fais des petites fautes de merde, de rien du tout quand je parle votre langue, sauf que j'ai pas l'accent mignon anglais qui va avec. Donc du coup, quand je fais des fautes en français avec mon accent français, les Français pensent que je suis français, mais débile. Voilà, c'est mon problème depuis toujours. Et la dernière fois que je suis passé pour un con, c'est parce que je connaissais pas le verbe français anoblir. Ouais, parce qu'on en a pas besoin en France et je l'avais jamais entendu. Je me retrouve dans une soirée déguisée, il y a quelqu'un déguisé en Elton John. Moi je suis fan, je suis là, oh it's Elton John, Rocketman, ouais. Premier degré, le gars il me regarde, il me fait tu veux dire Sir Elton John, non? Oui, pardon, Sir Elton John. Et là, il me fait, ouais, parce que toi, t'as jamais été anobli, hein. Et moi, comme un con, j'ai répondu, où ça? Je pensais que Nobly, c'était une ville. Quelque part, j'ai compris, t'as jamais été anobli, à plus loin Nobly. Je dis, désolé, ma géographie de la France, elle est pas encore au top, c'est où précisément? Le gars, il me regarde, il me fait, ah, super. Et il est parti. Parce qu'il voulait pas discuter avec un con toute sa soirée. Et c'est frustrant de passer pour un con quand on essaye d'apprendre une autre langue. Après, honnêtement, le truc qui m'a énervé le plus avec ce gars-là, c'était la condescendance qu'il avait dans sa voix. Ouais, Sir Elton John, hein. Ta gueule, connard de Parisien. Qu'est-ce qui m'a saoulé? En plus, il s'appelait Jérôme. Et je sais pas pourquoi, à chaque fois que je rencontre un Jérôme à Paris, c'est le mec le plus inintéressant de la terre entière.
12: Enfin ouais, Paul, tu sais que Jérôme, c'est un des seuls prénoms avec un accent circonflexe.
10: Nobody cares, shut up. C'est le même gars, au lieu de dire « Hey, comment tu vas ?» comme une personne normale, il fait « Hey, comment il va, lui ?» Et moi, je cherche le « lui ». On est que deux dans la pièce, je comprends pas grammaticalement en français comment ça... Non, Paul, en fait, c'est comme ça qu'on dit en France maintenant, comment il va, comment ils vont, hein, que... Fuck you, Jérôme, d'accord? J'ai étudié ta langue pendant 18 ans et maintenant tu vas changer les pronoms personnels pour aucune bonne raison. Eh ben, qu'il aille se faire enculer, alors. Qui ça, Paul? Toi, connard! Il m'a saoulé, Jérôme, mais en plus, il s'est occupé du blind test à la fin de la soirée. Et moi, les chansons françaises, j'ai pas encore tout le répertoire, c'est comme ma géographie française. Et donc, du coup, les chansons anglaises, là, je suis fort, donc je suis en train de gueuler les titres des chansons anglaises dans cette soirée. Je suis là, oh yeah, that one. Amy Winehouse, Back to Black. Amy Winehouse. C'est le gars à côté qui a gagné. Pas parce qu'il l'a dit en premier, c'est parce qu'il l'a dit avec un accent français. Et Jérôme a mieux compris son accent français que l'accent de la vraie chanson. Donc j'ai dit, parfait, bah, je vais devoir falsifier un accent français maintenant quand je parle ma propre langue pour gagner le jeu. Donc je tente des trucs, je suis là, ouais, All I Want For Christmas, Maria Carré, c'est ça? Exactement, Paul. Ouais, Can You Feel The Love Tonight, Elton John. Parfait, ouais, un demi-point, Paul, parce que c'est Sir Elton John. Fuck you, Jérôme.
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1: Et c'est comme ça tous les jours.
2: Eric, pourquoi à chaque fois qu'il s'agit de mon famille, on a toujours un causement travers? Explique-moi pourquoi à chaque fois qu'il s'agit de mon famille, il faut toujours on a un causement en trop. Tiens-moi, pourquoi?
3: Ok. Plus votre cousine avec son tral et balal égale 158.
2: Eh ben voilà, ou tape 158 dessus le gros calculatrice de merde, et on fait égal, et c'est tout, on n'en parle plus.
3: Allez, 158 invités, n'a trop été.
2: Pourquoi?
3: Faudra couper la tête de trois invités.
2: Quoi?
3: Bien sûr, c'est un anniversaire de mariage, c'est plein mariage.
2: Ah bon? Il faut couper la tête de deux invités?
3: Bien sûr.
2: Eh ben s'il coupe la tête de deux invités, là, il coupe égalité chaque côté.
3: Et pas juste.
2: Pourquoi?
3: Parce que ton famille est plus fournie que la mienne.
2: Et alors, c'est mon fat si ton famille est restreinte? Est-ce que c'est mon fat si toutes ton bonnes tontons les appelaient Claire? Est-ce que c'est mon fat si toutes ton bonnes cousines y vivaient de forme?
3: Ok, mais où est-ce que tu as le droit de ton famille, tes propres pilules là? À ce moment, tu n'as pas besoin de couper la tête de trois invités.
2: C'est ça.
3: Ok, voilà.
4: N'a pas personne? N'a pas personne?
3: Hé, ça pas ton frère jumeau là, ça?
2: On dirait, écoute un coup bas.
4: N'a pas personne?
2: Si.
3: Non, non, non, non! Y'a pas personne!
2: Comment ça, n'a pas personne? Moi, là, j'ai bien ouvert.
3: Préviens-moi, hein, s'il reste manger ici à soir, là, ou donnez la moitié de chine de porc, hein. Le pain écrit, reste du cœur ici, hein.
2: Ah bon, hein? Bois même!
3: Ma bourrée!
2: C'est pas assez gras!
3: Ma bourrée, ma bourrée!
2: Ma
3: pété, oui, ma pété, oui, ma bourrée! Ma pété, oui!

0: Je me dérange pas autres, là?
1: Ouais, sois venu, ou tu rentres pas là.
2: Jusqu'à quel heure, au compte, même, ou la vois pas mon frère, elle est là, ou ça pas dit bonsoir, donc?
0: Mais elle m'avait pas vu, elle.
2: Vois pas vu.
1: Mais le bof.
0: Le grand chantier, ça va? Que ça peut la rêve à nous les couper. Ou alors peut-être miracle des miracles. Il y a 10 d'un coup, on a moins largement apprêté, quoi. Il y a pas très longtemps, il y a 10 ans de ça.
2: Oh, Eric.
0: Non. Ma pas rêve des autres. Ni de personne. D'ailleurs, mes rêves, même pis. Donc, mon bon rêve, il dégraine.
2: Oui. Oui. Est-ce que ça arrive à le don? Eric! Oui, ben que ça arrive à où?
1: Oh, le pauvre!
0: Il fait pitié, hein? Ça fait le bof, la fin coloscopie. Non, nous toutes les concernées par ça, mais comprends-moi. Ah, pauvre Julie, touche à moi, ouais. Peut-être un petit fichier la prostate.
2: Eric! Oui, que ça arrive vraiment, mais si on n'est pas malade vraiment, parce que là, t'as avec son gueule cabri là, hein, Eric? Voici mon frère est malade pour vrai là, mais tu es le moment.
0: Ah, ben trop tard, fallait pas savoir.
1: Non.
0: Il me rassure, vous l'assiez à côté. Question santé, tout va bien.
2: Ah, merci, mon Dieu.
0: Et d'ailleurs, mon prostate donne son bonjour, le mort.
1: Non, comme bon cause, mon col, il est.
2: Oui, ben, que ça y mettait dans cet état-là.
0: Mais tu connais pas comment il est. Il est tellement clicon, tu es tellement graine. T'as voulu la battre de moi.
2: Eric!
0: Ok, les bon. Mon niveau rend service, mais a priori, il n'est pas le bienvenu dans la cellule psychologique de la famille parfaite. Ok, bon. Hein? Mais laisse ça entendre professionnel. Le bataille mon gazon. Hein? Ce sera le bienvenu là-bas. C'est bon, dans le dos de l'aise, là-bas. Hein? Ma foutre fait dans le l'aise. Il va m'arrêter tout ni.
1: Alice, toute mon vie est pendue là-dedans.
2: T'es Will, comment je viens arriver où de vie est pendue avec un bois golette dont t'es.

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4: Bon. Moi, on m'a demandé de parler de Monsieur Coluche, mais vous m'excuserez, comme j'aime pas parler des gens quand ils sont pas là, à part de mon voisin évidemment, maladie, peut-être il vaut mieux que je lui passe un coup de fil, que je lui laisse un message, comme ça j'aurai un petit peu l'impression de lui parler, hein, au lieu de que là nous passe pour trois tontons la bière, en train de faire commérage devant la boutique. Voilà, je passe un petit coup de fil si vous voulez bien.
5: Bonjour, vous êtes bien sur la messagerie du ciel. Veuillez enregistrer votre message en précisant bien à qui vous voulez parler. Pour appeler l'enfer, veuillez composer le numéro de votre service des impôts le plus proche.
4: Évidemment. Bonjour, donc ceci est un message pour Monsieur Michel Colucci, dit Coluche. Si vous voulez bien lui... J'y vais. Bonjour Michel, je m'appelle Eric, hein, et si tu m'écoutes en ce moment, tu dois te dire certainement qu'est-ce que ce zouf encore, mais laissez-moi tranquille, enfin, merde, je m'excuse. Bon, par contre, si tu jettes un œil dans le studio, tu verras sûrement Fano. Lui, tu vas le reconnaître parce qu'il est là depuis 1932 à peu près, donc normalement tu l'as croisé. Michel, on m'a demandé de parler de toi, et si je dois parler de Coluche, je dirais que c'est l'histoire d'un mec... Hein, l'histoire d'un mec, surtout, qui a filé un rancard il y a 41 piges à des gens, et le truc dure toujours. Ça a bien matché, ça a trop bien matché, je pense. C'est l'histoire d'un mec, il a filé un rancard à ceux qui n'ont plus rien à l'époque. Et tu sais quoi, Michel, aujourd'hui, ceux qui n'ont plus rien, c'est pas loin d'être la catégorie où on est le plus nombreux. Hein. Après, on peut pas leur en vouloir non plus aux plus démunis de se reproduire, hein, parce que mathématiquement, pour ça s'arrête, ce serait bien qu'ils arrêtent de se faire baiser. Tu vois, logiquement, ça serait le mieux. Mais enfin bon, tu sais quoi, Michel, aujourd'hui, ici, tu vois, toi, t'as donné un rancard à ceux qui n'ont plus rien il y a 41 ans. Hein, ça fait 41 ans que tu files à bouffer à des gens. Aujourd'hui, ici, je sais pas si tu le vois de là-haut, on a un trou du cul, hein, c'est comme ça qu'on appelle ça. Qui est arrivé à 1200 milliards de dollars et ce gars-là continue à se pogner le beigne en mode de tense. Ça veut dire qu'il n'en faut pas une rame. Voilà, Michel, j'ai calculé très sérieusement hier, accoudé au bar du PMU avec mon demi à la main, que pour éradiquer la faim dans le monde, il faut 250 milliards. Mais éradiquer. Hein. Moi, je te parle d'éradiquer propre et net. Hein. Ça fout le camp, ça dégage, il n'y a rien à voir, d'accord ? Lui, avec ses 1200 milliards, il pourrait éradiquer la faim dans le monde trois fois. Trois fois, il peut l'éradiquer, le gars. Hein, au cas où les deux premières fois, les gars, ils auraient encore un petit creux après, d'accord ? Voilà. Donc, en même temps, même s'il l'éradique trois fois, attention, hein, il lui reste encore assez de thunes pour péter dans la soie, lui, sa famille, la famille de ses amis, la famille des voisins, la famille des enfants, d'accord ? Bon, mais non, monsieur, il préfère filer des ronds à Internet, tu comprends, pour lutter contre les méchants noirs et les méchants homos qui vont tous nous envahir avec leur mentalité woke. D'ailleurs, la cuisine chinoise, il aime pas ça non plus, ça dégage. Monsieur préfère envoyer des bagnoles dans l'espace. Ouais. Des bagnoles avec personne dedans, hein. Non, parce qu'à la limite, bon, t'as des potes de Xorbux qui passent faire un tour, on boit un coup, ils ratent le dernier métro, tu leur files les clés de la Kangoo, ils la laissent dans l'espace à côté de Pluton, ça peut arriver, tu vois. Mais lui, non, il envoie des bagnoles vides dans l'espace. Je sais pas, peut-être il a peur de se la faire piquer juste en bas de chez lui. Enfin, je veux dire, là, c'est sûr que personne ne va lui piquer sa Tesla. Mais enfin, bon, tu veux dire, 1200 milliards, c'est le coût d'un petit boîtier à 60€ sur Amazon au-dessus du l'autoradio. Mon cousin, il peut te l'installer tranquille. Il peut même te le fabriquer, si tu veux, dès qu'il sort de prison. Lui, non. Hein. Lui, avec ses 1200 milliards, qu'est-ce qu'il préfère faire? Il préfère financer la campagne du canard. Oui, parce que Donald est président. Ça, je sais pas si tu le vois depuis là-haut, mais je m'égare. On parlait pas de ça au départ. Voilà. Donc, pardon. Donc, si je dois parler de Michel, je dirais que Michel, c'est l'histoire d'un mec qui s'est marié à un autre mec en 1985. 27 ans avant le mariage pour tous, d'accord ? Alors, c'était un faux mariage, certes, mais c'était quand même un sacré coup de pub, bravo. Michel, c'était l'histoire d'un mec, d'un comique, hein, qui s'est présenté à la présidentielle et ils ont eu peur de lui. C'est fou, hein? Ils ont eu peur de lui parce que, en fait, c'est un gars que les gens écoutaient, qui écoutait les gens et qui disait la vérité. Donc, si tu veux, le concept, ils ne l'avaient pas à l'époque. Ils ne l'ont toujours pas aujourd'hui. Hein, donc, ça leur a fait bizarre. Mais aujourd'hui, tu vois, je me demande, hein, aujourd'hui, Michel, pourquoi ils ont eu peur de toi à cette époque? Parce que quand on voit le guignol qu'on se paye aujourd'hui, nous, à l'Élysée, il est très drôle. Il est très drôle aussi, lui. Hein, attends, il a dit je ne céderai rien aux feignants. Il a dit. Ouais, il a dit ça. Non, il est très drôle. C'est juste que sans le nez rouge et la salopette bleue, ça rend pas pareil. on sent pas l'ironie tout de suite. Du coup, il y a des gens, ils croient qu'il est sérieux. Tu vois? Non, c'est ça le problème. Je ne céderai rien au feignant, il a dit. Et c'est quand même très drôle quand tu sais qu'il a enlevé l'ISF. Du coup, il a fait des gros cadeaux à plein de gens qui se sont jamais gelé le cul à 5h du mat pour aller prendre le métro et aller trier des patates à Auchan et en frais, tu vois. Eux, ça a fait des gros cadeaux à plein de gens, hein, à plein de gens qui, leur seul boulot dans la vie, ça a été de naître, hein, finalement. Si, à la limite, de pousser un petit comme ça à la naissance, mais encore que non, même pas, parce qu'à l'époque, c'était Maurice, 42 ans, médecin obstétricien qui s'en est occupé avec une claque sur le cul. Donc, non, en fait, ils n'ont pas eu à bosser. Non, c'est très drôle quand il te dit qu'il ne cédera rien aux feignants, parce qu'en même temps, il a enlevé 10 000 lits aux hôpitaux, il a enlevé 10 000 postes d'enseignants dans l'éducation nationale, et là, il est sur le point de niquer encore plus la justice avec la loi sûre. C'est très drôle, c'est juste la salopette bleue qui lui manque, en fait, tu vois, parce que si là, effectivement, il est sur le point, il ne cédera rien aux feignants, bah, visiblement, il n'est pas prêt de lâcher un chocolat à ceux qui travaillent non plus, hein, tu vois. Donc, mais c'est la salopette bleue qui lui manque, c'est ça que je dis. Enfin bon, je m'égare, pardon. Michel, ce que je voulais dire, c'est ça, c'était surtout que si aujourd'hui, moi, je gagne ma vie en faisant un petit peu rire les gens et en leur donnant un petit peu à réfléchir quand je peux, c'est clairement grâce à ton héritage. Parce que Coluche, c'est l'histoire d'un mec, mais c'est l'histoire d'un mec qui a ouvert la voie aux inconnus, aux nuls, à Muriel Robin, sûrement un petit peu à Thierry Jardineau ici aussi, enfin Brest, à tous ceux-là qui m'ont donné envie de monter sur scène pour faire comme elle et pour faire comme toi. C'est-à-dire dire aux gens, allez, venez, on rigole. Dehors, c'est gris, c'est la merde, c'est dur, mais si on s'y met tous ensemble, il n'y a pas de raison qu'on n'y arrive pas. Dire aux gens, viens, on rigole, mais après, on se bouge, ok? Un petit peu comme dans la fameuse chanson des restos, quand tu dis, c'est pas ma faute à moi s'il y en a qui ont faim. Mais ça le deviendrait si on n'y change rien. Voilà. Michel, sérieux, tu reviens quand tu veux. Allez, ciao Pantin.
1: Bravo, ouais.
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8: 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Alexandra Klein, élu au sport.
10: C'est toujours une chance d'avoir dans des quartiers des dispositifs comme celui-là, des infrastructures.
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15: Quand t'es déchiré en boîte à 7h du mat, tu commences à avoir une voix d'australopithèque. Viens. Quelle heure il est? 7h10. T'as passé bonne soirée, hein? Et c'est à ce moment-là, toujours, t'as une de tes potes, elle a encore la pêche, elle vient te voir. Bon alors, qu'est-ce que vous faites, hein? Ils ont fait dans la vie ou... Non, je sais pas, vous voulez pas aller en after, en before, en stand-by Quand t'es déchiré, tu vas nulle part. Tu fais comme tous les mecs en boîte, tu vas dans les toilettes et tu te mouilles le visage. Un jour, j'étais tellement déchiré, je suis arrivé dans des toilettes d'une boîte pour me mouiller le visage, comme tout le monde. Eh ben, c'était tellement crade, j'ai tout nettoyé. Sauf qu'en sortant, il y avait un écriteau que j'avais pas vu en rentrant. Il y avait écrit « Merci de laisser cet endroit tel que vous l'avez trouvé en rentrant ». Je te raconte pas la galère pour tout remettre après, hein. Et aussi un autre jour, j'étais vraiment australopithèque. Je suis arrivé chez moi, je me suis trompé. J'ai pris la clé de la voiture. Je l'ai rentré dans la porte de la maison. J'ai tourné, ce jour la maison elle a démarré. Plus rien n'est synchro quand t'es australopithèque. C'est interdit de conduire bourré, ils ont raison bien sûr. Mais cette loi elle est mal faite. Moi je pense qu'au lieu d'interdire aux gens de conduire bourré, ils devraient simplement rajouter une épreuve quand tu passes ton permis de conduire, c'est tout. Une épreuve déchirée. Il y aurait un mec, il s'occuperait que de ça, il serait au service des australopithèques. Il accueillerait tout le monde. Bonjour, c'est moi qui s'occupe, ça va? Tout à fait, oui. Alors, allez vous bourrer la gueule et on va s'examiner. Allez. Il y a tout, il y a du gin, de la vodka, du Chivas, du Jet 27. Le premier qui boit de l'eau, il est viré. Allez, arrête tes conneries, vas-y. Tu te déchires bien la gueule, tu vas passer l'examen sur l'autoroute, il te donne une attestation. Comme ça, si un jour un flic, tu la prends avec toi, cette attestation. Si le flic, il t'arrête.
12: Bonsoir, monsieur, vous conduisez en état d'ébriété, là.
15: Ouais, ouais, ouais. Monsieur l'agent de la maréchaussée, mais attention, regardez, je suis un professionnel. Et vraiment, le plus grand problème dans tout ça, quand t'es australopithèque, pour moi, c'est pas de conduire ni rien, c'est de rentrer à la maison sans faire de bruit quand ta femme, elle est pas sortie avec toi. Surtout qu'il faut savoir que l'homme déchiré est le seul être humain qui peut dialoguer avec des objets. Je te jure, il sort de boîte, il trouve pas sa bagnole, il... Putain, t'es où? Il arrive chez lui, il rate la serrure, il lui fait « Arrête, c'est bon !» Il rentre dans l'appart, il trébuche sur une chaussure, il lui fait « Chut !» Et là, il faut qu'il aille dans la chambre à coucher sans réveiller sa chérie. Déjà qu'il est déchiré australopithèque, en plus, il doit pas faire de bruit. Et il va aller pour se glisser dans le lit. Il croit en plus même qu'elle dort. Elle dort pas. Les femmes ne dorment pas quand on sort, les mecs. C'est comme la télé, tu l'éteins, elle reste en veille. Et le mec, il va aller se glisser dans le lit sans faire de bruit. Tu connais cette fameuse glissade de l'australopithèque? En escalope. Le mec, il arrive, il se glisse pas dans son lit. Il se faxe tellement il a peur qu'elle se réveille. Sauf qu'elle, elle a les yeux comme ça, tel un hibou. Tu sens que vraiment, le lendemain, tu vas payer la facture. Mais franchement, par rapport à l'australopithéquisme, j'aimerais vous donner un conseil parce que c'est le week-end, là. Je sais que tout le monde va sortir pumper up. Messieurs, si vous rentrez chez vous en australopithèque, faites une chose, et je dis ça pour votre bien, vraiment. Retirez vos chaussures et jetez-les dans la chambre à coucher. Si elles reviennent... C'est que c'était pas l'heure de rentrer, les gars.

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3: Ah, ça fait longtemps que je suis avec ma copine. On vient de fêter nos 12 ans de couple avec ma copine. Voilà, je suis assez content. Merci. C'est vrai. J'aime bien les applaudissements sur les couples, c'est que des gens qui sont en couple aussi et qui savent que c'est une épreuve, le machin, quoi. Ils sont là, bien, pas 10 ans, magnifique, moi ça fait 2, c'est horrible, vraiment, tiens. J'ai l'impression qu'on encourage le gros du cross du collège. Allez mon gars, c'est rien, continue. Là, ça fait 10 ans. J'ai des potes qui me donnent des conseils pour que mon couple dure. J'ai un pote mec qui arrête pas de me dire, l'important mon gars c'est le cul. Dans un couple, le cul. Vous le faites, vous continuez un petit peu souvent. Il me fait ça avec ce geste bizarre là de branlette inversée. C'est bien, vous continuez un petit peu. Et je lui dis, bah je sais pas, on est à table, elle est juste là, ta gueule, voilà, c'est pas le moment quoi. J'ai une copine, elle est un peu con, elle est un peu dans les pierres, on des énergies là. Il y en a ce soir des Kayas Girls, hein, on connaît un petit peu le délire. Oh là là. Elle me dit, l'important, c'est pour vous dire je t'aime le plus souvent et tout. J'ai dû me mettre en couple avec ton chat depuis 15 ans, arrête de me parler. Elle dit, l'important, c'est de dire je t'aime. Alors là, c'est vraiment une meuf qui connaît rien. On est d'accord, tous les couples longs le savent. Au bout d'un moment, je t'aime, ça veut plus rien dire dans un couple, on se l'est tellement dit. Au bout d'un moment, je t'aime dans un couple, ça veut juste dire cette conversation est terminée. Voilà, ça veut dire au revoir. C'est tout ce qu'on va dire. Au ton du je t'aime, tu peux savoir où on est à un couple. Si t'entends un gars qui fait allez bisous, allez je t'aime, voilà, t'entends je t'aime, mais t'entends ta gueule, quoi. Globalement, c'est les deux, quoi. Faut pas d'avoir enfant avec ma copine parce qu'elle a un petit problème génétique, elle est moche. Ah non, moi je suis pas dingue, mais on fait un truc tous les deux, c'est un gobelin. Franchement, foutez-moi ça à ma mère, elle est dégueulasse. J'entends des gens, oh, c'est le bruit que je fais tous les soirs en rentrant, genre, oh, c'est pas vrai. Je m'inquiète en permanence pour cette personne. En plus, je suis là, mais t'es tombé. Elle me dit, mais non, ça va être normal. Oh, horrible. Oh. Bon, là, vous pouvez pas la voir parce que, bon, on est à la radio, en plus, je la sors jamais de sa cage, mais franchement. Alors, ce qui est bien, c'est que t'es pas jaloux. Enfin, ça, je vous le conseille. Quand t'es avec quelqu'un de très laid, ah ouais, elle me dit des trucs genre, je vais aller en boîte, je te laisseront jamais rentrer. Mais... Donc, non, on va pas faire. Bon, je rigole. Vous me jugez. Moi, je me suis attaché à ce petit lémurien. Y a pas de problème. Elle est très jolie, en fait. Ça m'agace. C'est, les gens me le font sentir. Dans un couple, il y en a toujours un qui est plus... Là, je vais pas pointer du doigt, mais même dans la pénombre, ça se voit très vite, quoi. Et moi, je suis clairement le moche de mon couple, c'est sûr. Tu le sais très vite que t'es le moche de ton couple. Tu présentes à tes potes, et après, ils viennent te voir et ils font « Mais comment t'as fait ?» Voilà, c'est toi le moche, je te le dis tout de suite. Et nous, on a vraiment cette énergie, quoi. Genre, on se balade dans la rue et les gens font « Oh, bah lui, il est riche, très clairement. C'est sûr. On va pas faire d'enfant avec ma copine, pour plein de raisons, pour le réchauffement climatique, hein, évidemment. C'est sûr maintenant, hein. C'est sûr. Même les gens de droite ont dit que c'est bon. Pendant 50 ans, ils ont dit « Mais ça n'existe pas !» Et après, ils ont dit « Oui, bon ben c'est trop tard. » Voilà, ça allait très vite de l'un à l'autre. Vous pouvez être sûr que ça... Pourquoi je veux pas faire d'enfant? À cause des thermomètres. C'est très idiot. Mais tous mes potes ont des enfants, ils m'ont expliqué que, voilà, quand les enfants sont malades, c'est important d'apprendre la bonne température et d'être le plus précis. Et en France, on a un petit délire qui fait que nous, on est plus panache. Et quand on est plus précis, voilà, nous, le thermomètre, on le met pas dans la bouche. Hein, voilà, vous êtes au courant que, voilà, tout le monde est au courant des souvenirs douloureux. Et moi, j'ai un petit principe de vie et je m'y tiens. Je mets rien dans le cul des enfants. Voilà, c'est mon truc. Le soir, quand je m'endors, je me dis, t'as rien mis dans le cul d'un gosse. Bah, c'est bien, on continue sur cette lignée. Donc il est hors de question que je fasse ça à mon enfant parce que ça va lui faire mal, hein, même si c'est pour sa santé. Ou il va bien aimer et il y a un moment chelou que j'ai pas envie de vivre. Hein. Je vous le dis tout de suite, quoi. S'il y a à peine 4 ans, il vient tous les soirs en disant « Ah, mais j'ai peut-être une angine, on va vérifier comme ça en se penchant. » Non, merci.
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11: C'est un mec qui rentre dans un bar, mec qui se tient pas trop bien, quoi. Il dit un café. Le mec lui donne, il fait 3 euros. Et le mec, il donne 1 euro et les 2 autres euros, il les jette à gauche et à droite. Il va les ramasser. D'abord, t'as le barman qui ose rien dire, il ramasse, le mec revient le lendemain à la même heure. Un café, 3 euros, la pièce, et tic, ramasse les petits cons. Et 3 jours après, le mec il vient, il fait un café, mais il dit 3 euros, et là il sort un billet de 5 euros. Là, t'as le serveur qui prend les 2 euros, qui lui rend, et paf, il les jette par terre. Il fait alors ? Et là, le mec il remet un euro, il fait un autre café, s'il vous plaît.
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12: Oui, le poste, j'écoute.
13: Oui, bonjour monsieur, c'est l'hôtel de police ?
12: Oui, c'est l'hôtel de police, monsieur.
13: Oui, bonjour monsieur, je vous appelle parce que nous avons un voisin qui a profité que nous ne soyons pas là hier pour tailler une partie de notre champ. Alors, il dit que ça débordait
12: sur... Pour tailler quoi ?
13: Une partie de notre récolte.
12: Ah bon ? Mais non, mais vous êtes sur la campagne, monsieur, là aussi.
13: Oui, mais...
12: Alors, il faut prévenir la gendarmerie, monsieur.
13: Oui, mais justement... Le gendarme m'a dit qu'il valait mieux que je vois ça avec vous directement parce que ça allait vous intéresser sûrement, cette affaire-là.
12: Pourquoi ?
13: Ben, je ne sais pas.
12: Non, non, ils plaisantent, là, les gendarmes. Hein. Vous retournez là-bas, hein, ils se moquent un peu du monde, là, hein, et vous leur dites que c'est à eux de prendre la plainte. Hein.
13: Ah bon, parce que je les ai dérangés, ils étaient en train de faire une partie de cartes, je crois.
12: Ah oui, d'accord, oui, oui, oui.
13: Ben, vous les connaissez, vous qui êtes policier, vous connaissez les gendarmes.
12: Sûr, hein. Non, mais ils nous envoient les gens, nous, on n'est pas compétents, monsieur. Hein.
13: Ah oui, mais c'est ce qu'ils m'ont dit. Mais quand j'aurais dit que c'était un champ de pavot, ils m'ont dit, ah, je vous conseille d'appeler le gendarme.
12: Pardon ?
13: C'est du pavot. Appelez-le certainement l'hôtel de police, ça va les intéresser là-bas.
12: Non, non, négatif. Hein.
13: Mais oui, nous avons 2 hectares de pavot que nous vendons à la Hollande. Ah, oui, voyez, c'est du pavot. C'est des Hollandais qui viennent nous acheter ça.
12: Ah, oui, d'accord.
13: Et donc, je me doutais bien que ça ne vous intéresserait pas.
12: Bah, écoutez, c'est pas que ça ne nous intéresse pas, mais on n'est pas compétent puisque ça se passe sur un secteur gendarmerie, monsieur.
13: Voilà, donc qu'est-ce que je fais ? Je laisse tomber, j'oublie, quoi.
12: Non, non, il ne faut pas. Hein. Vous retournez à la gendarmerie, vous déposez une plainte.
13: Bah, oui, parce que là, on en avait pour 3,5 tonnes.
12: Ah bah oui, alors non, non, il faut le signaler, hein, c'est sérieux. Hein.
13: Ah, bah,
12: mais nous ne sommes pas compétents.
13: Mais oui, j'ai appelé les Hollandais immédiatement. Ils m'ont dit 3,5 tonnes. Alors, ils ont eu l'air ennuyés parce que ça leur fait quand même 3 kilos d'héroïne, m'ont-ils
12: dit. Bien sûr, exactement. Donc, ils font de l'héroïne avec ça. Hein.
13: Voilà.
12: Alors il faut retourner à la gendarmerie ou alors le signaler au procureur de la République.
13: Ah oui, parce que le Hollandais n'était pas du tout content.
12: Bien sûr, c'est sûr. Oui.
13: C'est normal.
12: Bien sûr.
13: Vous vous mettez à leur place.
12: Ouais.
13: Ben, c'est ma plantation à moi, ça fait quand même 15 ans que je travaille ça.
12: Bien sûr. Hein?
13: Je voudrais quand même pas que mes clients soient...
12: Exactement.
13: Mettez-vous à leur place.
12: Parce que bon, c'est sérieux ça, hein, le pavot. Hein.
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15: J'ai appris qu'il fallait cueillir les cerises avec la queue. Je suis embêté, j'avais déjà du mal avec la main. Hein.
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20: Tu sais comment je fais bien la guitare?
21: Bravo.
20: Le air guitare. Bonsoir, il est 17h, bienvenue dans l'afterwork du rire, l'émission qui accueille tout le monde, sauf ceux qui disent « je vous la fais courte ». Parce que quand ils disent « je vous la fais courte », ça dure une heure. C'est insupportable. Justement, nous avons encore une heure de kiff avec celui qui a passé une semaine entière sur le continent, le pauvre. Il ne rêve que d'une chose, c'est retrouver son île. L'acteur réalisateur est avec nous, Eric Fraticelli.
22: Wouh!
20: Wouh! Eric, dernier jour ensemble.
22: Ouais, j'ai déjà enregistré sur l'avion déjà.
20: Il en peut plus. Qu'est-ce que tu fais immédiatement quand tu rentres en Corse? Première chose.
22: Je rentre à la maison.
20: Ah, t'as une maison en Corse?
22: Ouais. Ouais.
20: J'ai une maison en Corse.
22: Oui, je suis corse, donc j'ai une maison.
20: mais tout le monde doit savoir où tu vis.
22: Non, pas forcément.
20: C'est vrai?
22: Non.
20: Parce que j'allais donner l'adresse juste après. Hein.
22: Oui, c'est à la maison d'arrêt de Borgo.
20: Je connais très très bien Borgo, bien sûr. Et puis donc, on passe une dernière journée ensemble. Et avec nous, depuis lundi, tu as vu que tu as quelqu'un sur ta gauche. Quelqu'un qui est là, dans la voiture. Tout le monde dit, mais c'est qui cette femme? C'est qui cette femme incroyable? Oui.
22: On dit quelqu'une.
20: Quelqu'une?
22: Eh oui.
20: Ah, je savais pas.
22: Eh oui.
20: Eh ben écoute, voilà, vous dites quelqu'une.
22: On voit ça dans sa tronche.
20: Quelqu'une. Allez, il me calme dès le début de l'émission. Eh bien, ça fait plaisir d'accueillir la Tunisienne la plus connue de Tunisie. En tout cas, c'est ce qu'elle me dit. C'est Sabrine Zayani.
23: Bonsoir.
20: Bonsoir, hein, Sabrine. On est vendredi, donc ouais. Qui dit vendredi dit date, normalement.
23: C'est vrai. Mais là, je t'avoue, ce week-end, petite pause de date.
20: Non.
23: Plutôt, ouais, je vais aller dans le sud. Mais pas en Corse.
20: Et pourquoi faire?
23: Bah pour changer d'air.
20: Ah, où dans le sud? Parce que le sud c'est vaste.
23: Bah Marseille, Bandol, tout ça.
20: Ah oui, et Marseille et Bandol dans la même soirée.
23: Oui, parce que j'ai des amis qui ont des maisons dans les deux zones.
20: Donc les amis ont du pouvoir d'achat, ouais, bravo, on
23: embrasse oui.
20: Bien sûr. Et donc là, elle va forcément faire des dates là-bas, puisqu'elle dit ça, mais c'est
22: oui,
20: fou.
22: Bah.
20: Comment ça se passe en Corse? Il y aura forcément beaucoup de dates ce week-end. Comment ça se passe un date en Corse?
22: Je sais pas, moi, tu sais, moi, c'est pas mon domaine.
20: Non, mais quand, admettons, moi, je veux dater une Corse, d'accord?
22: Comment ça se passe? Ne le fais pas.
23: Il faut demander l'autorisation à mon frère ou pas?
20: Vous voulez pas qu'un continental vienne voler, entre guillemets, une Corse?
22: Non, c'est
20: interdit.
22: C'est pas ça, c'est pas interdit, mais c'est sous le contrôle. Il y a une scène comme ça dans le permis de détruire.
20: C'est pour ça que je te lance tout de suite, t'as vu un peu, je travaille bien, t'as vu.
22: Bravo. Il bosse, hein.
23: Et donc,
20: c'est
23: bosse.
20: Et donc, ça veut dire que si je viens, il y a toute la famille qui m'attend?
22: Non, pas forcément.
20: Non?
22: Pas forcément, mais il suffit d'un seul frère, tu sais, pas besoin de toute la famille.
20: Mais la pression de fou!
23: Ah ouais.
20: La pression de fou!
23: Mais c'est bien?
20: Mais est-ce que c'est bien vu? Admettons que moi, français, j'arrive et je veuille dater une Corse, est-ce que c'est bien ou on n'a pas le droit?
22: Mais tu sais, c'est juste déjà de brancher, même si c'est un Corse, c'est pas super bien vu de brancher.
20: Ah, c'est vrai?
22: Ouais.
20: Ah, c'est fou ça.
22: C'est spécial. C'est des histoires de regard, d'attitude, ça oui.
20: D'accord.
22: Mais branché.
20: Donc ce week-end, cet été en Corse, je regarde que ma femme.
23: Non, mais moi, ils l'ont bien pris, hein, les Corses.
22: Non, mais là, c'est différent, c'est pas pareil.
20: Eh oui, c'est l'inverse, bien sûr. Eh bien, tout ça, vous pouvez le voir.
22: Je parlais des gars qui viennent brancher. Voilà,
20: vous pouvez voir une séquence où Cadmera donc essaie d'aller chercher une comment dire, une prétendante. Une prétendante, j'arrive pas à trouver le mot, j'allais dire
23: oui,
20: une meuf.
23: Son crush.
22: Voilà, exactement. Aujourd'hui, on dit ça. Bon, nous, il a un rendez-vous avec une Corse.
20: Il a un rendez-vous galant avec une Corse.
22: Il va la chercher au village.
20: Exactement. Et voilà. Il est très bien accueilli. Vous verrez ça dans Permis de détruire, donc qui sort le 1er juillet en France et dès le 24 juin pour les Corses et les provinces, bien sûr. Dans l'émission, qu'est-ce qui va se passer? On va parler de télé, Eric. Parce qu'à la télé, tu as quand même fait deux séries cultes. Tu as forcément une grande carrière en télé. On va en parler dans un instant. On va évoquer cette série dont tout le monde doit te parler sans arrêt. 17h25, la dernière fois que tu vas choisir l'artiste qu'on va écouter aujourd'hui.
3: Ah oui.
20: Quel humoriste on va écouter aujourd'hui? Eh oui, il faut choisir une dernière fois. Il y aura un blind test spécial Corse. Philippe Corti n'est pas là, mais on va lui rendre hommage avec un blind test spécial Corse pour vous mettre sur les rails pour vos soirées du week-end et puis d'autres surprises. À tout de suite sur Rire et Chanson.
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7: Dirigeants de PME, de start-up ou d'associations, ils s'appuient sur leur commissaire aux comptes pour sécuriser leur activité. Dans un instant, je reçois Julie, dirigeante d'une start-up.
8: Psst, les congés arrivent.
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7: J'ai à mes côtés Julie, dirigeante d'une start-up dans l'industrie numérique. 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D'abord bonjour Julie.
10: Bonjour.
7: Alors pourquoi avoir pris cette décision alors qu'en fait, vous n'en aviez pas l'obligation, c'est ça?
10: C'est ça. En fait quand on démarre, on ne perçoit pas toujours l'intérêt de nommer un commissaire aux comptes, mais dès qu'on grandit, on voit que c'est vraiment indispensable.
7: D'accord.
10: Sinon face aux investisseurs potentiels, on manque de crédibilité et pour mes précédentes entreprises, j'ai clairement perdu des opportunités à cause de ça.
7: Ah bon, et pour cette nouvelle entreprise?
10: J'en ai pris un dès le début. Il a beaucoup d'expérience, il maîtrise les spécificités d'une start-up technologique, la R&D, les cycles d'investissement longs. Je vois que lui pour me permettre d'entreprendre vraiment en confiance. Son appui rassure mes partenaires.
7: Et en fait, c'est un investissement donc.
10: Oui, tout à fait. Et pour grandir vite et bien, je pense que c'est le bon réflexe à avoir.
7: C'est l'expérience qui parle. Merci beaucoup Julie.
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0: Il aime bien ça. Hein.
1: Mais j'adore. Ouais. Mais Oasis. Ouais. Oasis, 1995, cet album, ou 96. J'étais au collège, j'écoutais que ça.
0: Ouais. Moi, quand j'étais jeune, c'était la boisson.
2: Il n'y avait pas
0: le groupe encore.
1: L'Oasis Tropical, ouais. Meilleure boisson du monde.
0: Oui.
1: Mais ça, c'est que pour mon anniversaire. C'est parce que les trucs forts, c'est que pour mon anniversaire. Moi, c'est que de la cristalline toute l'année et c'est l'Oasis Tropical pour mon anniversaire. Ouais, c'est trop fort pour moi. Vous êtes sur Rire et Chanson avec Eric Fraticelli qui est avec nous pour le film Permis de détruire qui sort avec Kad Merad et avec Patrick Timsit quand même. C'est incroyable. Ce casting, ce duo est incroyable. J'imagine que quand on est réalisateur et qu'on arrive à voir Kad Merad.
0: Ils n'avaient jamais joué ensemble dans un film. Ouais.
1: Personne n'y avait jamais pensé avant.
0: Je sais pas. Peut-être qu'ils y ont pensé, ils y sont pas arrivés. Je sais pas, franchement.
1: Peut-être que ça coûtait trop cher.
0: Sûrement.
1: C'est certainement ça. C'est certainement
0: là, il y avait des promos. Donc,
1: exactement. Et puis tu peux passer un mois et demi en Corse. C'est magnifique. On embrasse bien sûr Kad Merad qui doit venir à la rentrée ici. Vous vous rendez compte quand même. C'est sympa. Tu lui diras
0: ici dans le quartier ou à la...
1: Il vient voir les travaux dans le studio savoir comment c'est. Eric, t'ai découvert dans l'enquête Corse, mais beaucoup t'ont découvert dans une série culte. On va parler de télé tout de suite. C'est la télé d'Eric Fraticelli.
0: Waouh.
1: Attention, t'es prêt? Motus, est-ce que...

0: Sur France 3, oui.
1: C'est France 3 ou France Télévisions, en tout court. Sur parce qu'après, c'est bon, enfin, bon, bref. Ils suivaient des gens. Ils avaient le don de bien les caster, quand même. Et, ils restaient 3-4 semaines avec eux. Ils filmaient. Et à chaque fois, c'était des univers très spéciaux. Avec des, mais c'était super bien fait. Bien, d'ailleurs, cette émission a reçu je ne sais combien de récompenses.
0: Bien sûr. En fait, c'était un super. Peu, c'était confession intime.
1: Voilà.
0: Mais, mieux fait. Côté bien, tu vois, côté Arte, tu vois. Et du coup, tu pouvais pas dire en soirée, je regarde confession intime. Mais tu pouvais dire genre striptease. Ouais. C'est vrai que c'était très très très marrant. Il y a des trucs incroyables dans striptease. Est-ce que t'as une émission que tu regardes juste pour te marrer parce que ça te fait rigoler au 15e degré?
1: Non.
0: Il y a pas une émission que tu regardes juste pour, par exemple, moi, 4 manages pour une lune de miel. C'est mon émission préférée, tu connais?
1: Ah ouais, non, alors tous ces trucs là, je regarde.
0: Tu regardes pas, c'est vrai? Non, L'amour est dans le pré, tu regardes pas.
2: Marie au premier regard.
1: Même tout ce qui est à base de cuisine là, oui, nous en mettons.
2: Top chef.
1: Ouais, top.
0: C'est bientôt fini tout ça, t'inquiète pas, ça marche plus du tout. L'émission de télé qui te faisait rêver quand t'étais petit?
1: Qui me faisait ah bah Champs-Élysées mais
0: ah c'est vrai
1: petit, ouais.
0: Est-ce que t'as déjà fait Michel Drucker? T'as déjà été chez Michel Drucker? Je ne parle pas de chez lui dans son salon.
1: Ah, vivement dimanche.
0: T'as déjà fait Vivement dimanche?
1: Deux fois, ouais.
0: Mais c'est vrai?
1: Oui.
0: Alors comment ça se passe?
1: J'étais pas l'invité principal, je suis pas assez connu pour ça, mais on y était, on présentait quelque chose.
0: Est-ce qu'on est d'accord que quand tu arrives chez Michel Drucker, ça y est, tu te dis c'est bon?
1: Oui, enfin si tu y vas en tant qu'invité principal, mais c'était pas notre cas.
0: Mais quand même, quand même.
2: Tu sais nous limiter ou pas?
0: Non, Michel Drucker, non. Okay. Personne. Michel Drucker, j'ai trop de respect pour lui.
2: D'accord.
0: Tout ce que j'imite, je le respecte pas.
3: Ah ouais, c'est pas vrai.
2: Toute la France.
0: C'est pas vrai. Mais non, Michel Drucker, c'est vrai. On l'a reçu il y a quelques temps ici. C'est incroyable d'être avec lui. J'imagine que ton entourage, quand ils t'ont vu chez Michel Drucker, t'as reçu plein de messages.
1: Ah bah oui, oui, ça, oui, oui, oui.
0: C'est fou, c'est
1: bien
0: là.
1: Sûr. Non, mais c'est une référence dans la télé.
0: C'est la référence ultime. Et évidemment, tu as marqué l'histoire des séries avec ceci. Mafiosa.
1: Ouais.
0: 5 saisons. C'était Sandra Paoli, non?
1: Sandra Paoli.
0: Sandra Paoli. Et donc, dedans, c'est vrai que tu as un rôle extrêmement important. J'imagine qu'on t'en parle sans arrêt de cette série?
1: Oui. Alors après, ça dépend des gens que je croise. Il y en a, ils préfèrent le rôle que j'ai eu pendant dans le Bureau des légendes, même
0: bien
1: si
0: sûr.
1: C'était que dans une saison. Mais la plupart du temps, c'est bien sûr mafiose. Mais alors, depuis peu, Plaine Orientale fait son effet quand même.
0: Exactement, Plaine Orientale, c'était l'année dernière, je crois, sur Canal+. Et en fait, j'ai l'impression que dès qu'il y a un Corse, on t'appelle. Dès qu'il y a une série, dès qu'il y a un film, on a besoin d'un Corse, on t'appelle.
1: Ben, en fait, c'est ça, il manque un peu d'imagination. Voilà. Si c'est pour jouer un Corse, on appelle de suite quelqu'un qui a un accent corse, mais je peux pas jouer autre chose.
0: Est-ce que ça te fait un peu chier, ça, quand même?
1: Ça me fait pas chier, mais j'ai pas pu faire des rôles parce qu'on me demandait de perdre mon accent.
0: C'est pas vrai.
1: Et j'ai refusé, évidemment.
0: Mais comment c'est possible? Donc, à aucun moment, on te dit quoi? On te dit l'accent, quand même.
1: Il faut aller voir quelqu'un, il y a un spécialiste qui va te faire perdre ton accent. Je dis, pep, ça s'arrête là de suite.
0: Ah ouais,
1: bonjour, au revoir.
0: Alors, c'est vrai que moi, je t'ai demandé de perdre ton accent pour passer la semaine sur Rire et Chanson.
1: Et j'y suis pas arrivé.
0: Je le comprends très bien. Il y a une série française qui te ferait kiffer, par exemple, là, qu'actuellement, tu te dis, putain, c'est vachement bien, j'aimerais bien être dedans.
1: Non.
0: Non, il n'y en a aucune. Non, mais ça...
1: peut-être parce que j'y pense pas. Hein, c'est
0: oui,
1: pas
0: bah, c'est ça. Parce que après, c'est vrai que tu as fait le Bureau des légendes, carton phénoménal. Tu as fait Mafiosa, carton phénoménal, Plaine Orientale. Donc c'est vrai que, à part Sous le Soleil, qui
1: fait. Alors j'aurais aimé tourner un peu avec Olivier Marchal parce que j'aime bien, mais je sais que c'est plus lui. Enfin, c'est toujours sa série, mais il réalise plus.
0: Max Massilia, tu voudrais.
1: Voilà, j'aurais aimé. Mais en fait, travailler avec Olivier. Parce que
0: tu le connais
1: bien.
0: Un peu.
1: Oui, je le connais
0: tu
1: bien.
0: Un peu.
1: Mais on n'a pas travaillé ensemble.
0: Eh ben, ça va arriver.
1: Ça a failli.
0: Ouais. Eh ben, faisons une série, je vais produire. Faisons une série, Olivier Marchal réalise, tu joues dedans avec Florence Foresti.
1: Ça serait
0: ça
1: bien.
0: Ça.
1: Ah ouais.
0: Là, je vais en discuter avec la prod. Là, tu vois, je vais réfléchir parce que justement, j'avais un peu d'oseille, j'ai gagné à Euromillion vendredi.
2: Allez.
0: Et je me demandais quoi faire. Tu vois, j'ai gagné
1: déjà
0: 8 euros.
1: Jungle, fais le jingle.
0: Ouais, c'est vrai, t'as raison. J'ai 8,50€, j'ai gagné et ça, c'est cool. Est-ce qu'on t'a déjà proposé des émissions style Danse avec les stars, Mask Singer, tout ça?
1: Non.
0: C'est vrai, jamais?
1: Non, enfin, peut-être j'oublie, mais non.
0: Ça t'amuserait pas?
1: Non. Hein.
0: Non, tu chantes pas?
1: Non, je chante très faux.
0: C'est vrai? Ouais. Et tu danses pas bien?
1: Voilà.
0: Non, ben ok, ben je vais essayer de t'apprendre. Toi, tu vas m'apprendre à marcher comme un Corse. Moi, je vais t'apprendre à danser comme un Corse. Tu vas voir. On va se retrouver dans un instant à 17h25. Ça va être le moment du choix, le dernier choix. Le choix d'Eric.
1: C'est vrai.
0: Qu'est-ce que tu vas choisir d'écouter? Qui vas-tu choisir d'écouter? C'est l'Eric à la demande, comme tous les jours, 17h25, 17h33. Le blind test spécial Corse. On va chanter des Corses. Des Corses très très connus, vous allez voir. Vous savez pas forcément que c'est des Corses, ben vous allez tout découvrir dans un instant. A tout de suite sur Rire et Chanson avec Eric Fraticelle.
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1: Marceau refait l'info, on va commencer avec ce dîner de prestige à Versailles entre Emmanuel Macron et Donald Trump, une réception durant laquelle le président des États-Unis a signé l'accord de paix avec l'Iran. Ah oui, on parle de Versailles. Stéphane Bern,
2: oh
1: bonjour.
2: Oui, vous parlez château, vous parlez Versailles. J'ai les poils qui se dressent.
1: Tant que c'est
2: je
1: que ça.
2: Rapplique. Oh oui, oui, tant que c'est les poils.
3: C'est pas Versailles.
2: Versailles, le palais, l'élégance, la beauté, la volupté, et puis Donald Trump.
1: Oui, bon.
2: Oui, c'était un dîner presque parfait.
4: Aujourd'hui, dans un dîner presque parfait, Emmanuel compte bien sortir sa carte maîtresse sur le thème Roi Soleil à Versailles.
5: Non, alors là, Donald, je lui ai sorti le grand jeu, il va arrêter de se moquer de moi. Hein. J'ai bien fait de lui faire comprendre qu'il doit me respecter. Hein. Mm. Non, non, Donald, non, Brigitte n'a pas connu personnellement Louis XIV.
6: Oh.
5: Alors on a un décor qui brille, tape à l'œil comme il aime. Hein. Mm. Si on rajoute à ça ma maîtrise parfaite de l'anglais, for sure, il sera comme un poisson dans l'eau.
6: For sure. For sure.
4: De l'autre côté, voyons si Donald est séduit par le repas préparé par Emmanuel.
2: Oh, it was not bad, but not very good.
1: Non, c'est pas bien, pas bon, vous ne savez pas trop.
2: Oh, no MMA Stadium in Versailles.
1: Oui, pas de MMA Stadium in Versailles.
2: And
1: oui.
2: For the meal, no Coca-Cola.
1: Non, pas de Coca-Cola.
2: No burger.
1: Non, non plus.
2: Please, Emmanuel, where is the Versailles McDonald's, please? Emmanuel.
1: Ah, pas de tout, pas de tout. Jean Lassalle, bonjour.
7: Bonjour, madame. C'est beaucoup de couilles. J'espère que ce dîner, que cette réception va porter ses fruits, car l'enjeu est essentiel, vous le savez.
1: Mmh. Oui.
7: Alors, c'est pas le détroit d'Hormuz, c'est pas la guerre en Ukraine,
1: non.
7: C'est le pinard. Pas de taxes sur le pinard.
1: Ah oui.
7: Est-ce qu'il a compris le canard?
1: Ah oui.
7: Le dos Donald.
1: Pas
7: de pinard.
8: Pourquoi n'ai-je pas été invité à cette réception?
1: Écoutez,
8: à Versailles. Quand vous voyez le prix que ça coûte, le tout avec l'argent du contribuable.
1: Ah oui, vous aimez bien ça.
8: Ah oui,
1: oui, je sais.
8: Moi aussi, je suis comme un poisson dans l'eau. C'est dorure, ça tape à l'œil, juste pour faire joli, pour se la péter, pour faire le beau. Comme si ça allait servir à quelque chose. Mais c'est ma vie.
1: Alors,
8: c'est vrai, alors que ça ne va rien changer au destin du pays. Hein.
1: Non.
8: Beau job, que tu pas ça.
1: Que tu rien.
8: Pas ça, rien. J'aurais tellement voulu être de cette aventure. Mmh. D'autant plus, après tout ce que j'ai fait.
6: Pour la culture.
1: Oui, monsieur Lang.
8: Oui, pour la culture.
1: Le Premier ministre Sébastien Lecornu veut mettre en place des dépistages inopinés de drogue dans les ministères avec de possibles sanctions en cas de résultats positifs. Jean-Michel Apathy, qu'est-ce qu'on en pense ?
9: Bonjour Bruno Robles, ce serait bien la première fois que le gouvernement aurait des résultats positifs.
6: Oh.
9: C'est quand même une bonne nouvelle. Alors si jamais il y a de la drogue dans les ministères, a priori, c'est pas des produits dopage. Hein, parce que quand tu vois les résultats du gouvernement, tu te doutes bien qu'il n'y a pas de soupçon de dopage. Hein. Oui, on dit dopage, il y a un klaxon de Tour de France.
1: Tour de France, c'est normal, c'est l'ambiance.
9: Voilà. Alors, pour le ministère de l'Éducation, il a dit qu'il n'y a pas de souci pour les contrôles anti-drogue, du moment qu'il n'y a pas de contrôle d'orthographe, de grammaire et de conjugaison.
6: Ah.
1: Les images qui circulent sur les réseaux sociaux où on voit le fils de Jean-Marie Bigard et de la comédienne Lola Marois, Jules Bigard, se lancer dans le one-man show à seulement 13 ans. Il vient de faire d'ailleurs la première partie de Laurent Baffy. Salut Nikos.
10: Oui, mais moi ça me choque pas du tout. Hein. Quand on est fils d'eux, on a le droit aussi d'avoir une carrière. Le fils de Bigard se met dans le one-man show, ok. Le fils David Guetta est bien DJ.
6: Ah oui, c'est vrai.
10: Les fils de Zidane sont bien footballeurs.
1: C'est vrai.
10: Et je serais pas étonné que le fils de Patrick Bruel aille dans des salons de massage.
6: Oh.
10: C'est normal qu'une certaine... Bon bref. Alors, une belle prestation en tout cas pour Jules Bigard à seulement 13 ans. Et oui, il a déjà des propositions. Chroniqueur chez Jean-Marc Morandini.
6: Oh. Non.
10: Faut juste pour le casting qu'il refasse une vidéo seul avec autre chose que le micro dans les mains.
1: Non.
6: Oh, quelle horreur.
10: Ça va le faire. Bruno, vous voulez sans doute qu'on écoute un extrait du fils de Jean-Marie Bigard qui fait du stand-up.
6: Ah
1: ouais,
6: oui,
1: allez-y, ça te donne quoi?
2: À ce moment-là, le gars.
1: Oh merde.
10: J'ai pire.
1: Le
10: fils d'Olivier de Benoît qui se lance dans le One Man Show, ça vous dit?
1: Ouais.
2: L'autre jour, ma mère m'a dit.
10: On peut encore faire pire.
1: Ouais, allez-y.
10: Imaginez si Pierre Palmade et Véronique Sanson avaient eu un enfant et que lui aussi, comme son père, avait fait le One Man Show.
2: Que je m'endors avec lui. Mais pas du tout, de là.
6: Oh là là.
1: Excusez-nous, c'est une fin de saison.
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11: Dans un instant, il sera 17h25, c'est l'heure que préfère Eric Praticelle. Pourquoi? Parce que c'est le moment où tu as le choix. C'est le moment où tu décides de la programmation de Rire et Chanson. C'est cool quand même, sur les tournages, tu décides de tout. Et sur Rire et Chanson, tu décides de qui on écoute.
12: Mais rien du tout. Toute la semaine, ils m'ont imposé des noms là, parce qu'ils ont des contrats avec eux et après, ils font croire que c'est moi qui décide.
11: Ils balancent les coulisses de la radio, c'est pas cool. Le blind test spécial Corse, c'est dans un instant aussi. Vous allez pouvoir chanter dans la voiture sur le chemin du week-end, le chemin peut-être du travail, je ne sais pas, je ne connais pas la vie de tous les auditeurs. Vous êtes 154 millions à nous écouter actuellement. Merci beaucoup, à tout de suite sur Rire et Chanson.
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6: Vous êtes dans l'Afterwork du Rire. Je sais que vous kiffez cette chanson incroyable. Eric Fraticelli est en train de bouger la tête, en train de se remémorer ces moments de tournage incroyables avec Permis de détruire, avec Cadmerad, avec Patrick Timsit qui joue dans ce film sorti le 1er juillet prochain. On est d'accord, c'est ça la sortie, hein?
7: C'est ça, c'est ça.
6: Exactement. Ouais. Et le 24 juin, où ça, Sabrine Zayani?
8: Le 24 juin.
6: Région PACA.
8: Région PACA et Corse en priorité.
6: Exactement. Merci beaucoup, Sabrine. Et en Tunisie, alors tu m'as dit que c'était juin mai 2029. La sortie, bien sûr.
7: Là-bas, il est déjà sorti.
6: Ah, il est déjà sorti, mais oui. Il est sorti. Mais est-ce qu'il y a toujours. Ah, moi, ce que j'aime beaucoup quand je vais au Maroc ou tout ça, c'est les faux DVD de films. Ça existe encore, ça, ou pas, en Tunisie?
8: Non. On avait les trucs vidéo club et tout.
6: Ouais.
8: Et c'était trop sympa parce qu'on faisait des rencontres et tout.
6: Rencontres partout. Il y a des rencontres partout, même au vidéo club.
8: Mais c'est vrai. Tu vois, on fait une course, du running, on fait des rencontres. Ouais, grave. Mais maintenant, non, on fait plus ça. Maintenant, c'est Netflix and chill.
6: Bien sûr, Netflix and chill. Tu n'as pas connu ça, Netflix and chill. T'as entendu parler de ce truc-là, Netflix and chill?
7: Netflix, j'ai déjà entendu.
6: Genre chill?
7: Non.
6: Alors explique, Sabrine.
8: En fait, t'invites quelqu'un chez toi, genre pour voir un film, genre pour chill. Et en fait, normalement, tu regardes pas la fin du film. Si tu regardes la fin du film, c'est que le date s'est mal passé.
7: D'accord.
6: En fait, tu finis ton date et tu dis à la meuf, est-ce que tu veux faire un petit Netflix and chill à la maison? Ça veut dire, est-ce que tu veux, voilà. Et c'est, si elle te dit oui, c'est bon, c'est gagné. Si elle te dit non, ça veut dire que tu...
7: Vous faites bien de me le dire. Non, parce que moi, on me dit, tu viens de faire un Netflix and chill. J'ai dit oui.
6: Parce que Eric, c'est le seul qui va regarder le film, lui. Il s'en fout.
7: Ah oui.
6: Il dit, non, mais on met un film, on regarde jusqu'à la fin, ça.
7: Mais je lui dis, mais qu'est-ce que tu fais, là?
6: Mais qu'est-ce que tu fais? Ben oui, qu'est-ce que tu fais?
7: Tu enlèves ça.
6: Mais oui, exactement.
8: Par contre, attention au choix du film, parce que moi, il y en a un, il m'a mis la liste de Schindler. C'est un très beau film, mais ça met pas du tout
7: c'est
8: la bonne ambiance.
7: Il faut un truc où les mecs ils font du footing ou des trucs comme ça.
6: Il faut Rocky, tu vois, il faut Rocky.
8: On regarde un match de rugby en replay, ça me dérange pas.
6: Ça c'est beau. Alors ouvrons tout de suite les rires à la demande.
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6: Les rires à la demande, Eric Fraticelli, c'est la dernière fois que je te pose cette question. Quel artiste, quel humoriste as-tu envie d'écouter now?
7: Mais c'est grâce à vous, dès lundi, on en a parlé, c'est Ligue.
6: Non!
7: Si!
8: Ah,
6: c'est pas
7: ça
6: possible.
7: Fait trop longtemps que je le vois
8: on
7: plus.
8: L'appelle.
7: Alors je l'ai entendu, plusieurs fois sur la radio, là, justement. Mais lui, ça fait longtemps que je le vois plus physiquement.
6: Eh ben alors,
7: si vous voulez l'appeler, on l'appelle.
6: Si vous qu'on l'appelle, c'est bon, on l'appelle tout le temps, il en peut plus, on l'appelle tout le temps. Si tu veux,
7: on peut pas ou ça fout la merde?
6: Ah non, tu veux? Non, mais sûr qu'on peut l'appeler.
7: Ah, volontiers.
6: Eh ben alors, vas-y, on l'appelle tout de suite. On appelle Célig immédiatement. Oui, Célig, excuse-moi de te déranger, c'est Cédric Cizer, tu vois qui je suis ou pas?
9: Je vois qui t'es.
6: Le beau gosse avec les cheveux jusque-là, là.
9: Ouais.
6: Ouais.
9: L'animateur vedette.
6: C'est moi, t'as tout compris, Célig. Excuse-moi, mais c'est pas de ma faute, tous les invités veulent que je t'appelle en direct. Mais je te jure. Alors, je suis là avec le plus grand réalisateur corse de l'histoire, Eric Fraticelli. Eric Fraticelli, qui est là, et donc, il t'a choisi, tu sais, tous les jours à 17h25, il y a les rires à la demande, pour choisir le sketch que l'invité a envie d'écouter. Et là, on est vendredi, il me dit, tiens, j'ai envie d'écouter un sketch de Célig. Et il me dit tout de suite, est-ce qu'on peut l'appeler? Donc moi, j'ai dit, écoutez, j'ai plus de forfait, ça m'arrange pas, mais je dis, bon, tant pis, je vais faire un peu de hors forfait. Donc Célig...
9: Je te ferai un virement.
6: C'est gentil. Et donc, Eric est avec toi.
9: Avec tout ce que tu me diffuses, je t'enverrai même un téléphone.
6: C'est gentil. Mais parce qu'avec mon BlackBerry, moi je galère, tu sais, la Céligue.
9: T'inquiète, je mets un forfait illimité.
6: L'oseille de Céligue. L'oseille. Et donc je suis avec Eric Fraticelli qui est là, qui te parle. Vas-y, tu peux lui parler.
7: Ben, je sais pas si tu te rappelles de moi, on s'était croisés il y a longtemps.
9: Oui, c'est vrai, je me souviens.
7: On avait fait un pilote pour France 3 et j'étais avec Sec, on était en duo et toi t'avais fait un sketch et nous on était chroniqueurs. Tu te rappelles ?
9: Oui, mais je me souviens, ouais, bien sûr.
7: Et ben moi, tu vois, moi aussi je m'en rappelle bien et voilà.
6: Et ben Céline, justement, Eric voulait qu'on t'appelle parce que là, il y a Cadmerade qui vient de lâcher pour son prochain film. Et donc tout de suite, il m'a dit est-ce que Céline est dispo ? J'ai dit le problème, c'est que Céline, il prend beaucoup d'oseille.
7: Alors que Cad.
6: Cadmerade, c'est quoi ? C'est 150 euros net vendeur ?
7: Ah ouais.
6: C'est rien du tout.
7: T'as tout cassé.
6: Ça va. Donc, Céline, est-ce que je peux donner ton contact, ton caramel ?
9: Je peux donner mon contact. Ça, de toute façon, je suis très pris. Je passe beaucoup sur la chanson. J'ai pas de disponibilité.
6: Bah écoute, justement, tu vas encore passer maintenant sur Rire et Chanson. Donc, est-ce que. Attends, Céline, tu sais ce qu'on va faire ?
9: Oui.
6: On va faire une première mondiale. Ça n'est jamais arrivé. Est-ce que tu veux t'auto-lancer sur Rire et Chanson ?
9: Là, c'est même plus le serpent qui se bouffe la queue, là.
6: C'est génial.
7: C'est déjà ça, tu vois.
6: C'est génial, tu te rends compte. Je te laisse les clés de la radio dont tu es le maître. C'est toi qui décides de tout dans cette radio.
9: Qu'est-ce que je vous diffuser ?
6: Celui que tu veux.
9: Mais non, c'est celui que veut Eric, par exemple.
6: Tu veux quoi ? Tu veux le train à la SNCF ?
7: Ah oui, il est pas mal, celui-là.
6: Le train. Eh ben écoute, Céline annonce pour la première fois un sketch de Céline sur Rire et Chanson, c'est maintenant.
9: Mesdames et messieurs, chers auditeurs, je veux le moment on va diffuser un sketch de moi. On va diffuser un sketch de Céline qui parle de la SNCF et en hommage à Eric qui est resté bloqué 7 heures dans un train. Voilà, ce sketch est pour toi, je l'ai dit. La SNCF,
7: merci.
9: Mesdames et messieurs.
6: Bravo Céline, merci beaucoup.
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10: Mesdames et messieurs, ça y est, tel que vous me voyez, j'ai enfin fait du sport extrême. Attention, j'ai pas fait du saut élastique ou du canyoning, tous ces trucs de danseuses là. Hein. Moi j'ai fait du vrai sport extrême. Vous savez ce que j'ai fait ? J'ai pris le train pendant les vacances de Noël. En pleine période rouge. Bah ! Ça, c'est du sport extrême. Oh ! Alors, la première chose à faire quand t'arrives à la gare, c'est d'aller voir d'où part ton train sous le grand panneau d'affichage. Donc t'es obligé de traverser la gare qui est blindée. Hein. Et là, on était des centaines, la tête agglutinée en l'air comme des cons, à attendre qu'ils crachent le numéro du quai, tu vois. Et alors, vous regardez sous ce grand panneau d'affichage, il y a une espèce d'ambiance super bizarre. Tout le monde se mate de travers. Tu sais pas pourquoi, mais tu sens monter en toi la haine de ton prochain. Et à un moment donné, la voix s'affiche, clac. Et quand la voix s'affiche, les gens autour de toi, ils deviennent fous. Les mecs, ils se jettent dans les escalators comme des malades. Ils soulèvent les valoches, les gosses, les clébards, comme ça. Donc moi, j'ai pas l'habitude. Je me suis jeté dans l'escalator, mais trop tard. Je me suis fait griller par toute une famille. Heureusement, arrivé en haut, ils avaient oublié de composter les billets. L'enfer, obligé de redescendre tout. Donc bon, on arrive sur le quai comme ça. Le train était là, mais les portes étaient fermées. Alors on est tous là comme ça. Tu revois les mêmes gueules que t'as vues sous le panneau d'affichage. Avec encore plus de haine dans le regard, comme ça. Et tout le monde s'affole. Pourquoi ils ouvrent pas ? Qu'est-ce qui se passe ? Il y a un problème ? C'est ouvert ? Ah bah non, c'est bon. Ils ouvrent pas les portes, qu'est-ce qui se passe ? Et quand c'est bien tendu, que tout le monde est à deux doigts de s'égorger, t'as le mec de la SNCF qui dit dans son micro : attention, voie A. Le TGV numéro 6612 à destination de Chambéry. Départ prévu, voie A partira, voie Z. Bonne chance. Oh, on s'est tous regardés comme des débiles sans trop savoir ce qu'il fallait faire. Et quand tout le monde a bien compris le message, écoute-moi bien, c'est pas le départ du marathon de New York là. C'est la conquête de l'Ouest là. Ah bah heureusement qu'on n'avait pas de flingue, hein. T'as des mecs, ils auraient jamais atteint la voisine, hein, je te garantis. On est parti comme Gengis Khan et sa horde de sauvages, en marchant bien sur la gueule de son prochain. Donc, on descendait dans l'escalier comme ça, et en descendant, on a croisé la famille qui a oublié de composter, ils remontaient eux. Je lui dis au père, oh, c'est plus là, c'est la voisine. Et il s'est assis, il a craqué comme ça. Et elle dit, j'y arriverai pas, hein, partez sans moi. On est arrivé voisin, comme le 15 de France. Non, on est sur lequel le train était là, les portes étaient ouvertes. Oh malheur, on s'est jeté dedans comme si nos vies en dépendaient. Et là, dans le wagon, je me dis comme ça. Oh, ça va, c'est bon, ça va se calmer. Mais non, la folie des hommes continue. Parce que là, t'as des mecs, écoute bien, qui essayent de ranger des bagages comme ça. Dans des endroits comme ça. Que même à la NASA, les mecs, ils savent pas faire, tu vois. Mais eux, dans le train, ils savent faire. Je les appelle les ingénieurs, les mecs, tu sais. Donc, j'enjambe les ingénieurs, hop. J'ouvre la porte du compartiment, ça, pshh, et là, il y a une poussette énorme. Et il n'y a personne, évidemment. Donc, tu peux pas rentrer. T'as la poussette qui bloque. T'as les ingénieurs derrière toi, tu peux pas reculer. Et t'as 200 personnes qui essayent de monter dans ton wagon. Là, c'est bloqué, hein, tu peux rien faire. Hein. Et là, le mec de la SNCF, qui aime bien déconner avec son micro, il dit comme ça. Attention, voie Z, le TGV numéro 6612 à destination de Chemerie va partir. Attention à la fermeture automatique des portes. Attention au départ. Là, sur le quai, c'est musique Révin. Écoute-moi, quand tout le monde a bien compris ce que le mec il venait de dire. C'est pas le départ du marathon de New York, la conquête de l'Ouest, là. Là, c'est festival du merdier, là. Les mecs, ils perdent la raison. Ils jettent tout à l'intérieur du train comme des sacs de riz. T'as les plus malins que les autres qui essayent de monter par devant avec toute la famille. On va monter par devant! On va monter par devant! Eux, tu les revois jamais. Moi, il y avait un mec à côté de moi, il faisait comme ça. Le train va partir, ma famille sur le quai, le train va partir. Je dis, calmez-vous, monsieur. Je dis, c'est une bande son. J'ai le train, il part pas avec des gens accrochés comme ça. Sauf qu'à ce moment-là, le mec, c'est plus un mec. Il est possédé par le diable. Il m'a giflé. Ta gueule, ta gueule, ta gueule. Et après, trop d'émotions pour lui, game over, dans les pommes, blam. Merde. Le temps qu'on appelle les pompiers qui viennent, avec le bordel dans la gare, 2h30 de retard. On est arrivé à Chambéry, c'était 5h du matin, j'aurais pu lui faire d'y aller en vélo, tu vois le truc. Sur le quai à Chambéry, 5h du matin, il y a des mecs qui nous attendaient avec des papiers comme ça. Je lui dis, c'est quoi monsieur? Il me dit, on est désolé, c'est pour vous faire rembourser le voyage. Je dis, me faire rembourser le voyage? Je dis, mais vous plaisantez non? J'ai avec les aventures que je viens vivre dans le train. Je dis, mais c'est moi qui vous dois de l'argent. Et j'ai qu'un seul mot à vous dire, vivement le retour!
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6: Célig sur Rire et Chanson. Mais oui, comme toutes les 10 minutes à peu près, on se régale et c'est Célig qui s'est quand même lancé sur Rire. T'imagines quand même la consécration. T'es un artiste et tu te lances toi-même sur une radio nationale comme ça.
7: Ah bah ça c'est quand t'es arrivé tout en haut là.
6: C'est extraordinaire. Merci Eric Fraticelli pour ce cadeau. On va se retrouver dans un instant, on va chanter Eric parce que je sais que t'adores chanter.
7: T'es sûr de ça?
6: Oui, on va chanter ensemble un blind test corse. Il y a des stars énormes en France. On sait pas forcément qu'elles sont d'origine corse. Vous allez tout savoir dans un instant. Préparez-vous à chanter, montez le son et baissez-les vite pour que les gens autour de vous sur la route. Vous entendrez tout de suite sur Rire et Chanson.
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2: Eric Fraticcia, il est en plein moonwalk. Ça y est, parce que je sais que tu kiffes Michael Jackson. On est d'accord?
3: Ah bah oui, il était quand même fort, hein, le mec.
2: Et bien sûr, il était très fort. Très fort, c'est dur à dire. Et ce qui est très fort, c'est qu'on va chanter tous ensemble très fort. C'est le blind test score, ce qui va être très fort.
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2: Mais on a une spécificité aujourd'hui. Enfin, toujours d'ailleurs, Eric. Vous allez me donner les réponses. Tu vas me dire, n'importe quoi. Michel Sardou, le Connemara. Tout de suite, si je te dis que c'est une bonne réponse, tu dis, je veux que Sabrine chante, je veux que Cédric chante. Il faut tout de suite demander à quelqu'un de chanter. Le refrain va être chanté par Sabrine, par moi. Si Sabrine trouve, elle peut te demander à toi de chanter tout seul. D'accord?
3: Mais moi, je sais pas chanter, mais bon, si tu es, puis je sais même pas les paroles déjà.
2: Non plus, mais si tu vas connaître, c'est que des chanteurs ou des chanteuses corses. Attention,
3: oui.
2: Premier extrait, ça va aller très vite.
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2: Oh, mais c'est pas possible.
4: Eric Fraticelli.
3: Mais je la connais pas la chanson.
2: Si.
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2: Mes rêves.
3: Oui,
4: allez, on chante avec toi.
3: On dirait Obispo.
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0: Simplement.
1: Eric, quand même, Jennifer.
2: Je la connais très bien, elle, mais ah. Je connais pas la chanson là.
1: Alors, celle-là, okay, tu connais, c'est sûr. Sûr.
2: Oh, ah, c'est Lolita.
3: Non, j'attends, je laisse passer un peu.
1: C'est, qu'est-ce que t'as dit?
2: Lolita.
1: Ah. Non. Qui chante?
2: Ah bah, Alizé.
1: Qui tu veux qui chante le refrain? Qui va chanter?
2: Ah, non, c'est pas ça. C'est-à-dire que je voulais dire toi, mais tu sais pas chanter.
1: Vas-y, Sabrine. Allez.

0: Manolita.
1: Alors là, si tu ne trouves pas le prochain Eric, je pense que tu vas te fâcher avec lui.
2: Oh merde.
3: Non, je déconne.
1: Mais non, ah bon. Tu ne connais que lui.
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1: Oh, tu ne reconnais pas ton ami.
0: Ouais.
1: Tu as fait sa première partie.
2: C'est Patrick. C'est pas Patrick là qui chante.
1: Si, bien sûr que si. C'est un de ses plus gros tubes. Écrit par Jean-Jacques Goldman.
0: Franchement, je pour moi, pas c'est pas voix, sa plus, son plus grand tube.
2: Je ne connais pas sa voix là.
1: Eh ben Patrick Fiori, vas-y, le refrain.
4: Et peut-être, que peut-être, peut-être pas.
1: Quand même, ça, tu connais.
2: Mais ça, c'est un morceau chanté que par lui ou c'est un duo, je le sais.
1: Que par lui, que par lui. Que par lui, et c'est Jean-Jacques Goldman qui a fait ça. Et ça date d'il y a à peu près 10 ans, et c'est un de ses plus grands tubes, vraiment. Hein. Alors là, attention.
2: Ah.
1: Je pense qu'on a un point commun, outre la coiffure, Eric Fratichel. Et il est coiffé comme nous, d'ailleurs, ce monsieur qui chante. Je pense que c'est ton chanteur préféré de tous les temps, et c'est mon chanteur préféré de tous les temps. C'est maintenant. Il faut que tu le vois en train de danser comme ça.
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1: Tu ne connais que lui. On en a parlé cette semaine, il a joué dans un de tes films.
2: Oh putain, mais
1: un des plus grands gardiens de but de l'histoire.
2: Pascal Olmette.
1: Pascal Olmette. Tape, tape dans un ballon. C'est pas extraordinaire,
2: c'est
1: cette
2: vrai,
1: chanson.
2: Et oui. Tu sais que non, mais il a des cheveux très courts, mais il a des cheveux.
1: Alors, il change tout le temps de coiffure, ouais. C'est ça le problème, oui, parce que souvent, il, en tout cas, à cette époque de cette chanson, il était coiffé comme nous.
2: Et moi, quand t'as dit ça, je pensais à la gaffe. Je dis, mais il est pas corse.
1: Ah non, la gaffe, il n'est pas corse. En tout cas, pas encore. Et là, il est temps de finir ce blind test avec peut-être le plus grand groupe musical de France.
2: De France.
1: Louis rigole avec un corse dans ce groupe que tu connais très très bien. C'est parti. Quelqu'un avec qui? Quelqu'un qui est dans le film, hein. Quelqu'un qui est dans ton film actuel, Permis de détruire, et pas que dans ton film. Il a été dans tous tes autres films quasiment.
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0: Alliage.
1: Alliage, c'est quoi la chanson?
0: C'est Le temps qui court.
1: Le temps qui court, qui chante?
2: Ah oui, ça, c'est Samuel Torres.
1: Eh oui, vas-y.

0: grand sérieux.
1: Chante avec nous.
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1: Eh oui, alors tu peux baisser un tout petit peu le son, mais qu'on laisse quand même cette chanson mythique, Samuel Torres.
2: Samuel Torres, ouais.
1: Qui à l'époque s'appelait pas Samuel Torres.
2: Non, il avait un nom de scène.
1: Brian. C'était Brian Daliage. Et moi, je vois tes films.
3: Mais je l'ai pas reconnu.
1: Et si, dans il est là.
2: Et oui, c'est lui.
1: Et
2: Brian is in the kitchen, c'est lui.
1: Brian the kitchen. Et en fait, Brian joue dans quasiment tous tes films. Il a toujours un rôle et.
2: Il est de Calvi.
1: Et il est de Calvi.
3: Ah, j'ai peut-être croisé. Et en plus, il est en chemise blanche dans Alliage.
2: C'est un beau garçon.
1: Très beau garçon. Et son nom, c'est Biancone. Et ça, je savais pas. Samuel Torres Biancone, donc Brian et Corse, donc c'est pour ça qu'on fait une petite dédicace.
2: Son papa, c'est Torres, qui est d'origine espagnole, un architecte.
1: Voilà. Et après, sa maman, Biancone.
2: C'est ça.
1: Exactement, donc on l'embrasse bien sûr, et on va se retrouver dans un instant sur cette musique du temps qui court, parce que, sache-le, il est temps de se quitter dans un instant.
2: Ah.
1: Et ils avaient raison, Alliage, le temps court, parce que cette semaine, elle est passée comme ça.
2: Le temps court, et pareil, et les mecs.
1: Exactement, les mecs, ça brille court. Mais ils courent très loin d'elle, c'est ça le problème, c'est qu'ils partent très très loin. Pardon, excusez-moi. On se retrouve dans un instant sur Rire et Chanson pour se dire adieu. À tout de suite, les amis.
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1: Eric Fraticelle, comment ils savent les voix là? Comment elles savent ces voix que les gens sont dans la voiture à nous écouter? Elles sont fortes ces voix.
2: Parce qu'ils diffusent à une heure où en général les gens ils rentrent chez eux, non?
1: Enfin, je sais pas. Donc là tu penses que là sur du Cure, les gens rentrent chez eux ou partent en week-end peut-être parce qu'ils ont du pouvoir d'achat?
2: Ah oui, c'est vendredi là.
1: Et on est vendredi soir, donc ça y est.
2: Vendredi, les gens ils terminent plutôt des fois le vendredi.
1: Ah peut-être. Alors encore, s'ils terminent à quoi? Midi?
2: Bah nous on travaille pas. Mais donc c'est pas pareil.
1: C'est normal. Mais comment fait un fonctionnaire en Corse? Parce que nous les fonctionnaires en France déjà ils travaillent pas, mais alors en Corse comment ça se passe?
2: Ah bah ils travaillent deux fois moins.
1: C'est ça. Parce que t'as bien vu, j'ai fait exprès toute la semaine de faire les Corses et les Français.
2: Oui,
1: parce que
2: oui,
1: je sais que ça énerve beaucoup. Donc du coup, je l'ai fait toute la semaine. Comme ça, on aura quelques petits mails, quelques petits courriels.
2: Bah oui, il faut taquiner un peu.
1: Mais j'aime
2: faut,
1: bien
2: voilà,
1: ça.
2: On met un peu de poivre, pimenté. Voilà,
1: et bien
2: pimenté.
1: Sûr. Et même de la harissa en hommage, bien sûr, à notre amie Sabrine. Eh bien, Eric, t'as passé la semaine avec nous. On s'est régalé.
2: Bah moi aussi. Hein.
1: C'était trop cool. Tellement que c'était cool, on va pas se quitter. On va se retrouver, je te rappelle, mardi, pour commenter le match ensemble avec Titoff.
8: Rire et crampons, c'est ça.
1: Rire et crampons. Alors, c'est le Rire et Chanson Football Club, parce que j'ai reçu plein de messages sur Minitel, 3615 Rire et Chanson. Cédric Cizère, il a dit Rire et Chanson Comedy Club. C'est Rire et Chanson Football Club, effectivement. mardi soir, le match, mardi 16 juin, France-Sénégal. On sera avec Titoff, avec Eric Fraticel, moi-même, et puis quelqu'un, je sais pas, on verra. Si on prend Sabrine Zayani, j'en sais rien.
3: Et je suis prête à ne pas aller à la Kizomba pour venir.
1: Va à la Kizomba plutôt, non. C'est mieux. Non, mais je rigole.
8: Vois si jamais. Enfin, si Forest qui appelle, n'oublie pas de faire la commission.
1: T'inquiète pas, on va la mentionner, on va diffuser la séquence. L'appel d'Eric Fraticel. Donc merci beaucoup. Je rappelle ton film Permis de détruire, à retrouver dès le 24 juin en région PACA et en Corse, bien évidemment. Je rappelle qu'un de tes précédents films, Le Clan, est le record absolu d'entrées en Corse. Tu nous as dit 63 000 entrées en Corse, ouais. Alors que Titanic avait fait 41 000. Vous vous rendez compte quand même la claque reçue par Leonardo DiCaprio par Philippe Corti quand même. Vous vous rendez compte? Kate Winslet, elle aurait mis Philippe Corti, ils auraient fait 35 millions d'entrées Titanic en France. Je peux te le dire. Donc merci beaucoup. Allez voir ce film Permis de détruire qui sort donc le 1er juillet dans le reste de la France. Et puis dès le 7 janvier, ton spectacle en tournée également. 7 janvier, l'Olympia en 2027. Ton one-man show qui s'appelle What Happened. What Happened, c'est qu'on s'est régalé pendant une semaine ensemble. Donc merci encore à toi d'avoir été avec nous.
8: Merci à vous.
1: Vraiment, c'était très cool. Franchement, c'était cool. On se retrouve donc mardi soir, on ne se quitte plus, ça y est, pour commenter le match. Sabrine Zayani, merci beaucoup d'avoir été avec nous.
3: Merci pour ta gentillesse, ton accueil et de croire en moi pour ma carrière.
1: Mais je crois en toi en plus. Regarde, je serai à Avignon tous les soirs dans ta salle.
3: Et tu viens le 18 juin me voir au Métropole.
1: Le 18 juin, je serai là. T'inquiète pas, je serai là. Je serai en train de. J'apporte la Switch parce qu'il y a Mario Kart à finir. Ce sera l'occasion justement de. Ah pardon, excusez-moi. je serai là. Donc 18 juin au Métropole.
3: Au Métropole.
1: Au Métropole à Avignon.
3: À Avignon du 4 au 20 juillet à l'Autre Carnot.
1: Et à Montréal, madame, à Montréal.
3: Et à Montréal du 21 au 26 au 25 juillet.
1: Festival juste pour rire. Quand même. Ah oui. Ça c'est la classe.
8: Ah, il faut y aller en été là.
1: Ah, il faut y aller. Ouais. Effectivement. Merci beaucoup à Louis le réalisateur. Petit festival tech ce week-end ou pas?
17: Ah non, là je fais calme.
1: Là, calme, ça veut dire quoi? Ça veut dire 3 boîtes de nuit seulement.
17: Oui, ouais, voilà.
1: D'accord, je comprends très bien. Merci beaucoup à François qui est toujours tout nu après la victoire de son club. Je ne citerai pas depuis déjà 10 jours. Et puis on se retrouve très très bientôt. Les podcasts à retrouver, les réseaux sociaux. Encore une fois, on veut 40 millions de vues. On est à 38, on veut 40 millions avec Eric Fraticel. Merci à tous les Corses qui comprennent les vannes. Et ça, ils savent qu'on se taquinait toute la semaine. Donc merci beaucoup et encore bravo, Eric. On se retrouve mardi sur Rire et Chanson pour le foot. Et bonne soirée. Et on vous embrasse à tous, bien sûr. Au revoir, bisous.
3: Bisous.
16: Ciao, ciao, ciao.
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21: 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Kidman. 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L'autre, elle va disparaître. Et pour la musique, t'as qui? Fiori. Patrick Fiori? Ouais.
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23: Oui, bonjour.
24: Bonjour monsieur, c'est bien le lycée?
23: Oui.
24: Monsieur Martin à l'appareil, les cours correspondentiels Martin?
23: Oui.
24: Je fais des cours à domicile et cette année j'ai proposé une formule tout compris avec passage du bac à domicile.
23: Ouais.
24: Donc, il faut que je vous dépose les copies de mes élèves.
23: C'est les copies?
24: Bah, ce sont les copies de leurs épreuves du bac mais qu'ils ont faites chez eux.
23: Ah ouais?
24: Et ouais, donc ça reste entre nous mais normalement ils devaient passer leur bac au lycée.
23: Ah ouais, d'accord.
24: Et ouais, donc vous allez récupérer les copies de mes clients et vous allez discrètement les envoyer avec les autres copies du bac.
23: Ah ouais, je sais pas si je peux. peut faire ça.
24: Mais si, vous dites que c'est une pile qui est restée à l'accueil et que vous venez de les retrouver.
23: Bah, ça va être embêtant parce qu'ils vont me dire, tiens, il y a des coupures qu'ils ont restées à l'accueil.
24: Bah oui, mais moi, les élèves, ils me payent pour pouvoir passer le bac chez eux, ils me filent 100 balles par épreuve.
23: Ouais, c'est bien, oui, je sais.
24: Comment ça, vous savez, à vous aussi, vous vendez des épreuves?
23: Non, je sais pas, non, c'est vous qui me dites ça, j'en sais rien, moi.
24: Ah non, mais pardon, j'ai compris. Vous me demandez un petit bifton?
23: Non, sûrement pas.
24: Hey, je peux vous laisser un petit billet de 5 pour chaque copie passée?
23: Non.
24: Aussi?
23: Non.
24: Oh bah si, vous faites quand même une partie du boulot.
23: Non, je peux pas.
24: Allez, un petit billet de 10 balles alors.
23: Non, je les prends pas.
24: 15 balles alors, un billet de 15 balles.
23: Non, monsieur, je prends pas les copies ici, là, c'est impossible.
24: Bon, vous savez quoi? Dites-moi votre chiffre.
23: Non, je dis rien du tout. Faut que je demande la permission avant.
24: Ah bah oui, c'est vrai, il suffit de demander la permission, évidemment. Il faut demander à qui?
23: Bah, la principale adjointe.
24: Ah bah, passez-moi la principale adjointe.
23: Ouais, je vais voir, mais là...
24: Merci, monsieur.
0: Ne quittez pas, nous allons vous répondre.
24: Et allez, normal.
6: Oui, allô?
24: Bonjour, monsieur, votre collègue me dit qu'il faut voir avec vous pour déposer des copies du bac supplémentaires.
6: On ne nous a jamais informé que quelqu'un de l'extérieur devait nous déposer des copies?
24: Bah si, moi je vous informationne, justement, je vais vous déposer mes copies.
6: Ah mais c'est pas possible?
24: Mais si, suffit de dire que vous avez oublié de les envoyer.
6: Ah mais non, ça ne fonctionne pas comme ça, c'est pas un oubli de notre côté.
24: En vrai non, mais officiellement, si vous dites que c'est un oubli...
6: Non, officiellement ça ne fonctionne pas comme ça. On ne peut pas se permettre de scanner des copies qui ne nous ont pas été données à la base. Nous on a un certain nombre de candidats qui nous sont donnés, on ne peut pas ajouter d'autres personnes.
24: Eh ben dans ce cas, il suffit de retirer des copies à vous, puis de rajouter les miennes.
6: Ah mais non, on peut pas ne pas scanner nos copies.
24: Bah si, puisqu'à la place vous scannez mes copies, donc au final ça vous en fait autant.
6: Mais nos élèves ont tous passé les épreuves, on peut pas ne pas scanner les copies de nos élèves.
24: Non mais pas tous, vous en virez quelques-uns.
6: Ah oui, et puis nos élèves comme ça ils ont pas leurs copies.
24: Non mais vous prenez que les nuls, comme ça vous risquez rien.
6: On ne peut pas faire comme ça, monsieur.
24: Ah oui, et alors comment on fait?
6: Eh ben fallait pas vous avancer sur le fait que vous pouvez passer leurs épreuves à domicile.
24: Bon bah vous compliquez pas, je vais passer, je les ferai moi-même les scans.
6: Non, vous ne passez pas, ce n'est pas possible, monsieur. Vous entendez quand même, ce n'est pas réalisable. Nous ne pouvons pas scanner vos copies. Point, ça s'arrête là.
24: Sauf si on dit que vous m'avez recruté en tant qu'agent scanneriste.
6: Non, il n'y a pas de magouille à faire, c'est comme ça, c'est pas autrement.
24: Bah oui, mais c'est pas pratique.
6: Non, ce n'est pas pratique, c'est quelque chose de légal, monsieur. On est sur un examen national.
24: Après, vous n'allez pas me dire qu'il compte non plus à la copie près.
6: Mais si.
24: Bon, s'il y en a 50 de plus, 50 de moins, doit y avoir des quotas, ça passe.
6: Mais monsieur, vous vous rendez compte quand même? Les élèves, là, normalement, doivent passer dans un centre d'examen.
24: Ah oui, non, mais vous déclarez que mes élèves vont passer le bac chez vous, évidemment.
6: Et au niveau de la fraude, on fait comment? Ils l'ont passé à domicile, c'est juste pas possible de faire comme ça.
24: Ah oui, non, mais ça reste entre nous, on s'arrange.
6: Non, ça sert à rien de négocier, de toute façon, les copies, on ne les prendra pas.
24: Attention, je sais pas si votre collègue vous a précisé, mais il y a quand même un billet de 15 balles en jeu.
6: Non, mais vous...
24: Si vous prenez l'échec, je peux monter à 20 euros.
6: Non, c'est bon.
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25: C'était un super comique, quoi. Il disait des choses, vraiment des choses fortes et intéressantes. Il menait quand même les gens. Enfin, il a toujours du succès. Et moi, j'avais rencontré une fois sur un plateau de télé. C'était sur Drucker où j'écrivais un peu les entrechats des gens. Et il m'a dit: ça va, cocotte, t'as pas un joint? C'est tout ce que c'est tout ce qu'il m'a dit. Il était engagé, il allait loin en fait. Les gens lui pardonnaient ses vulgarités et tout, on lui pardonnait parce qu'il y avait autre chose. Et j'ai pas pu lui donner de joint, c'est dommage.
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0: c'est l'histoire d'un mec. Vous la connaissez, non? Non, dites-le, parce que quand les gens la connaissent, ça prend un air d'un con. Hein. Parce qu'il y a... Non! Un peu les histoires... Alors, mais pas un peu là, ici. Non, c'est un exemple. Ou alors... Par exemple, parce que, si vous voulez, des fois, c'est ça, un mec comme ça, mais là, non. Non, là, c'est l'histoire d'un mec. Mais un mec... Non, j'ai un mec... Normal, quoi, je veux dire, un blanc, quoi, j'ai un mec. Ah non, parce que, si vous voulez... Il y a des mecs. Moi, parce que bon, ça dépend des mecs. Tu sais, parce que par exemple, parce que les histoires, il y a deux genres de mecs. Ah ouais. Alors par exemple, genre le mec, oui, tout ça, mec. Il y a les mecs, non, moi, non. Non, les mecs. Les mecs, ils disent, non, bah non. Les mecs, disent... Alors, on leur dit, mais des fois, on est obligé. Non, les mecs. Et là, c'est plutôt un mec, non, le mec. Mais normal, je dis pas un juif. Ah non, parce que, non. Non, parce que par exemple, parce qu'il y a deux genres d'histoires aussi. Parce qu'il y a les histoires, par exemple, c'est plus rigolo quand c'est un juif. Si on n'est pas juif, hein. Ah ben oui, il faut un minimum. Et puis, par exemple, t'as des histoires, c'est plus rigolo quand c'est un belge. Si on est suisse. Et puis, le contraire, si c'est un suisse quand on est belge. C'est parce que les Belges et les Suisses, c'est deux seuls qui se rendent pas compte qu'en fait, c'est pareil. Mais c'est normal, hein, c'est à cause de la distance qui les sépare. Alors ils se disent, tu parles, c'est sûrement pas pareil. Ils se disent ça, mais ils se où? Non. Mettons, par exemple, on rencontre un vrai con en Suisse. C'est un Belge. Dans l'ensemble, ça valait pas le coup de faire deux pays rien que pour ça, hein. Ils auraient pu se démerder, hein. Enfin, moi, je dis ça, je m'en fous, hein. Je suis ni belge, ni suisse, ni juif. Alors, je suis normal. Alors là, le mec, normal aussi. Ah, le mec. Attends, parce que c'est au fond de la gueule, après. Non, je vous dirai. Mais si on préfère que ça soit un Suisse, je m'en fous, hein. Ah, moi, je veux pas m'engueuler avec les gens, hein. Non, il y a quand même moins d'étrangers que de racistes en France, hein. Non, je veux dire, si j'ai le choix, j'aime autant m'engueuler avec les moins nombreux, quoi. Bon, alors, un Suisse, oh là là, je m'en fous, hein. Mais en tout cas, c'est pas un noir, le mec. D'abord parce qu'il n'y a pas de raison que ça soit toujours les mêmes qui dérouillent. Et puis deuxièmement, si c'est un noir, c'est facile.
1: Un noir.
0: Non, parce qu'un belge et un suisse, on peut se croire, mais un noir. On les appelle comme ça avec froid, nous d'ailleurs. Ouais, mais ils le font pas méchamment la plupart. Parce que, dis, par exemple, parce que nous, les, si vous voulez, quand en patience, il y a, par exemple, je veux dire, mais tout petit déjà. Mais des fois, même leurs parents. Hein. Ouais, pas tous, mais enfin, la plupart. Ouais. Alors là, le mec, non, là, normal, le mec. Ah ouais, parce que non. Si vous voulez, parce que non. Parce que c'est histoire un mec. Bon, d'accord, si on veut. Mais c'est histoire un mec qui est sur le pont de l'Alma, le mec. Et c'est histoire un mec qui est sur le pont de l'Alma. Bon, d'accord, si on veut. Mais c'est histoire un mec qui est sur le pont de l'Alma et qui regarde dans l'eau, le mec. Pas con, hein, le mec, hein. Ah ouais, parce que moi, je croyais pas, ben j'ai été voir, ben c'est vrai, hein. Les mecs sur le pont de l'Alma regardent même pas dans l'eau, les mecs. Les mecs, ils passent tous les jours sur le pont de l'Alma, hein. Eh ben, il y aurait pas d'eau dessous. Passerait quand même. Mais c'est con, parce que nous, on passe sur les ponts à cause qu'il y a de l'eau dessous. Hein, ça. On n'irait pas faire un détour, hein, tu pars. Les mecs, ils disent, ah ben, on sait pas où passe notre pognon. Ils regardent pas, alors. Alors les mecs, ils regardent tout ça, puis alors ça intéresse tout ça.
1: Bon.
0: Alors, au bout d'une demi-heure... Oui, parce que normalement, l'histoire, ça dure une demi-heure, mais moi, j'abrège, mais c'est... Alors, au bout d'une demi-heure, il y a un autre mec qui arrive. Normal aussi, hein, le mec. Blanc. Il arrive, et là, qu'est-ce qu'il voit? Il voit un mec qui est là depuis une demi-heure, dis donc, et qui regarde dans l'eau, le mec. Parce que lui, là, je veux dire, mec, bon, ça, mais bon, et l'autre, si vous voulez, parce que maintenant, il y a deux mecs. Non, prenez des notes, hein, parce que je vais pas répéter, hein. Alors, il s'appelle et puis, qu'est-ce que vous faites à regarder dans l'eau, il dit. Le mec. Au Suisse. Alors l'autre il dit, ah ben je suis emmerdé parce que j'ai laissé tomber mes lunettes dans la Loire. Parce que le pont d'Alma c'est sur la Seine. Ah ça si on sait pas on comprend que dalle. Hein. Ouais ouais à cet endroit là c'est la Seine. Ah justement parce que c'est pour ça qu'il est rigolote l'histoire en fait. Alors le mec, alors parce que l'autre il dit j'ai laissé tomber mes lunettes, non, là, faut quand même pas prendre les Suisses que pour des cons. Non, il y a des Belges dans le tas. Alors le mec, parce que quand même il dit j'ai laissé tomber mes lunettes, alors l'autre il dit il dit qu'est-ce que c'est c'est pour la Loire, c'est à la Seine. C'est rigolote, hein. Non mais elle est pas finite là. Ouais, ouais. Parce que déjà là elle est marrante mais après. Attends. Alors le mec, parce que l'autre il dit, c'est pas l'art de scène. Bon tout ça, mais il dit, bon alors, attends. Alors l'autre il dit, oh bah vous savez, moi sans mes lunettes. C'est rigolote, hein.
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7: C'est marrant, je me souviens pas vraiment de mon enfance. Genre, parce que vraiment, la jeunesse à la campagne, je fais toujours les mêmes choses tous les jours, comme ça, et t'as tendance à oublier. J'en parlais à ma mère. Elle m'a dit, mais t'inquiète pas, moi j'ai plein de photos de toi quand t'étais petit. Et tu vois, tu peux les regarder et peut-être tu te souviendras de trucs, quoi. Et je regardais des photos de moi, bébé, comme ça. Et je jure que c'est vrai, cette histoire. Je tombe sur une photo de moi, je dirais à 12 ans, ok, à poil, mais à poil, ok, allongé sur mon lit sur le côté. Avec un regard de chaudière, mais vraiment j'ai l'air de me régaler quoi. Vraiment je bouffe la caméra quoi. Et juste à poil, avec juste un caillou qui me cache la tête comme ça. Un petit caillou. Et je regarde la photo et aucun souvenir du truc. Je vais voir mon père, je vais papa, c'est quoi ça tu vois. Prends la photo comme ça et regarde, il me fait tu te souviens pas de ça. Et je vois il a l'air un peu crispé, tu vois il a l'air un peu vénère. Je fais non, il me fait cette photo, c'est ton petit frère et toi quand vous étiez petit, pour notre anniversaire de mariage avec ta mère. Vous êtes dit que ça serait une bonne idée de nous offrir un calendrier de vous à poil, ça. Honnêtement, bête d'idée, quoi. Je me suis trouvé avec mon petit frère, tu sais, en train de brainstormer. Alors, qu'est-ce qu'on leur offre? Un petit cendrillon pâte à sel? Je sais pas, tu sais. Moi, j'étais dans un coin, tu sais, super intense. Genre, non, j'ai une bien meilleure idée. Qu'est-ce que c'est, Rémi? Il m'appelle plus Rémi, non. Désormais, je serai février pour toi, c'est tout. Et je dis à mon père, je fais, en vrai, papa, c'est mignon comme histoire, tu vois, pourquoi t'es vénère? On dit pourquoi je suis vénère? D'après toi, c'est qui les a développé ces photos? C'est vrai que j'avais pas pensé à ça, quoi, ce moment. Pas être le moment le plus reluisant de ta carrière d'adulte, quoi. J'imagine dans sa Ford Fiesta comme ça, en train de conduire jusqu'au labo photo, quoi. Il rentre dans le truc, là, bonjour, je suis le. Oui, vous êtes le. Voilà, monsieur Boy, c'est difficile à dire, mais voilà. Il y a 12 photos d'enfants nus dans mon père regarde quoi tu regardes le truc. Putain, c'est bon, moi, il fait peur. C'est cool, c'est mes enfants. Non. Appelez la police. Ça, les enfants, j'hésite aussi. Je pense, avec ma meuf, on en parle des fois. Mais moi, j'ai peur, c'est horrible ce que je veux dire. Mais moi, j'ai peur de regretter. Tu vois? J'ai peur de, genre, d'avoir des enfants et d'être deg après, tu sais. Je peux pas vraiment les ramener, quoi. Enfin, je peux pas. Mais ça se voit, hein. Des fois, il y en a qui sont vraiment dégoûtés. Ça se dit pas trop, c'est pas un truc qui est dans la société vraiment accepté. Tu peux pas vraiment dire, alors, la paternité, bah, qu'est-ce que tu veux que je te dise, hein? Il est là, hein, hein. Je peux pas faire un truc comme ça, Et des fois, ça se voit, hein, les parents qui regrettent. Ah, c'est une théorie que j'ai, par exemple, mais je pense que les parents qui se déplacent en vélo électrique à Paris, avec leur enfant dessus, là. Si vous voulez mon avis, ils regrettent amèrement, c'est sûr et certain. Tu peux pas mettre la chose que t'aimes le plus au monde sur un vélo électrique à Paris sans qu'il y ait pas une petite partie de toi qui a genre en vrai, si j'ai un accident. Hein? Est-ce que ma vie ne serait pas un petit peu plus douce? Genre, c'est tout. T'as déjà vu là, les vélos avec les bennes en plastique devant, je te jure. On dirait des cercueils, je te jure. On dirait le gamin. Je me mets comme d'habitude, papa. Genre, ouais, comme d'habitude, ouais. Bien sûr. Mais pas ton casque qui fait chaud. Oh d'accord, est-ce que tu le dis? Tu le vois passer à mal, genre comme ça, que le gamin qui bouge. Non, pourquoi tu vas si vite, papa? Tu comprendras, va, tu comprendras. Dès qu'ils ont un accident, ils bluffent, c'est genre bam, ils sont genre oh non, quoi, oh non, mais comment c'est possible? Non, je n'allais qu'à 85 km/h, en contresens sur une voie de bus, comment c'est possible? Ah, Hidalgo!

0: Tu sais, elles font juste des petites pauses de la maison, elles sont là, les enfants, un petit pompote et on repart faire du vélo. Oh, encore papa, mais c'est pas possible. Ah, mais c'est fou quand même, ça fait 5 fois qu'on fait du vélo aujourd'hui, voilà. On peut pas prendre un bus?
1: Si, si, tu vas voir, tu vas prendre un bus. Accroche-toi.
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3: Tiens, bah, j'aime bien savoir qui il y a dans ma salle. Juste comme ça, en levant la main, s'il vous plaît. Est-ce qu'il y a des couples ce soir dans la salle? Non, n'ayez pas honte, hein, ça arrive à des gens bien. Gardez la main levée, s'il vous plaît, les couples. Et parmi tous ces couples, est-ce qu'il y a des amoureux? Ceux qui ont baissé la main, ils sont dans la merde. Non, mais je sais pas pourquoi, là, tous les soirs, les gens hésitent à dire qu'ils sont en couple. Comme si c'était honteux. Alors que c'est bien d'être en couple. Moi, si ça peut vous décomplexer, je peux vous le dire, ça fait... Oh là, ça fait 15 ans que je vis avec la même femme. Et c'est quand on m'applaudit que je m'aperçois que c'est un exploit. Surtout que j'ai pas de mérite. Non, si je suis avec depuis 15 ans, c'est pour une raison essentielle. J'ai pas été beaucoup sollicité. Si, il faut être réaliste. Un mec fidèle, c'est souvent un mec qui n'a pas d'opportunité. J'ai l'impression de vous apprendre quelque chose, là. Attendez, je suis désolé, c'est beaucoup plus facile d'être fidèle, je sais pas, moi. Quand t'es mécanicien, que tu travailles dans un garage, avec autour de toi que des mecs recouverts de cambouis, hein, normalement t'es pas trop tenté. Enfin, normalement. Alors que si tu travailles, par exemple, dans un hôpital, avec autour de toi des petites infirmières, qui portent des petites blouses, qui dissimulent leur petit corps... Non mais je souligne au passage le pouvoir érotique de l'adjectif petit. Je sais pas si vous avez remarqué, tu le colles à tous les mots, ça marche. Une blouse, bouf. Une petite blouse, ah ouais. Une infirmière, moyen. Non, même pas du tout. T'imagines une infirmière revêche qui vient piquer les fesses de ta grand-mère. Une petite infirmière, tout de suite tu vois une petite coquine. D'ailleurs, une coquine, c'est une enfant farceuse. Une petite coquine, c'est une adulte joueuse. Une cochonne, c'est une truie. Une petite cochonne, tout de suite ça fait plus, hein. Une grosse cochonne aussi. Mais c'est vraiment le seul cas où tu peux utiliser l'adjectif gros pour t'exciter. Parce qu'une grosse infirmière avec une grosse blouse... Normalement, ça t'affole pas. Non, mais je dois l'avouer, moi j'ai longtemps fantasmé sur les infirmières. Je sais pas s'il y en a ce soir dans la salle des infirmières.
4: Oui.
3: Oh, un troupeau. J'en ai jamais eu autant. Elles sont où? Elles sont au balcon? Elles assument plus du tout. Non mais ça m'est passé, mais mon fantasme, mon rêve, c'était d'avoir une aventure avec une infirmière sur son lieu de travail. C'est pas vraiment l'uniforme qui m'excitait, c'était plutôt l'idée du sexe remboursé par la sécu. L'érotisme radin. Donc pour rencontrer des infirmières, j'allais régulièrement à l'hôpital. Mais comme j'ai très peur des piqûres, je pouvais pas m'en servir comme prétexte. Donc toutes les semaines, je faisais des analyses d'urine. C'est pas facile de draguer avec un flacon d'urine dans la main. Salut. Vous êtes nouvelle dans le service? Ça vous dirait qu'on aille boire un verre? Non? C'est pas grave. Si vous changez d'avis, il y a mon nom sur l'étiquette.
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5: Waouh! Je suis très content d'être ici ce soir. D'être. On est où déjà? C'est quoi le. Marrakech. Waouh! J'aime beaucoup cette ville. J'adore cette ville. C'est une ville sublime. J'aimerais qu'on vienne m'enterrer ici plus tard. D'ailleurs, vous êtes tous invités à mon enterrement. Gardez les tickets. Wouh! Alors, je m'appelle Redouane Arjan et je viens de... Enfin, je peux pas trop vous dire d'où je viens, quoi, comme je leur dois encore de l'argent. Par rapport à une histoire... Enfin, tu sais, dans le... Ouais, ouais. J'ai un ami schizophrène, il a failli mourir dernièrement, mais heureusement pour lui, quoi, sa deuxième personnalité, elle faisait du secourisme, quoi. La vie, c'est un bordel, quoi. La vie, c'est dingue, quoi. Tout va trop vite aujourd'hui, la vie, c'est dingue. L'autre jour, je suis... c'était pas moi, putain. C'est dingue, quand même. Hier soir, j'ai mis tellement de crème anti-vieillissement que ce matin, je me suis réveillé hier. L'avantage, quand tu conduis un camping-car bourré, c'est que s'il y a un contrôle de police, eh ben, tu peux faire...

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2: Six prévenus dans une affaire de trafic de Zamal, condamnés de 3 à 6 ans de prison ferme. L'enquête sur le meurtre de Liana avance, des traces ADN ont été retrouvées. Et côté météo, ce week-end, un front froid est attendu et l'autre élément significatif, ce sera le vent. Bonsoir tout le monde et à la une, vaste trafic entre La Réunion et Maurice. Les gendarmes retrouvent pour 1 million d'euros de Zamal à la revente sur l'île Sœur. Un dossier tentaculaire. Six prévenus étaient jugés ce vendredi au tribunal correctionnel de Saint-Denis. Toutes les peines prononcées sont de la prison ferme. 6 ans pour celui qui chapeautait les opérations et propriétaire du bateau servant à transporter le Zamal. Et de 3 à 5 ans de prison pour les autres, dont leur rôle était d'acheminer la marchandise ou de la fournir. L'établissement chez Momo à Sainte-Marie est fermé pour trafic de stupéfiants. La préfecture a ordonné la fermeture administrative du restaurant pour une durée de 6 mois. Le gérant s'expose à une peine pouvant aller jusqu'à 6 mois d'emprisonnement et 7 500 euros d'amende. Air Austral retrouve des couleurs. La compagnie a vu son résultat d'exploitation multiplié par 4 et vise désormais une réduction de sa dette de 155 à 100 millions d'euros d'ici quelques mois. Pour y parvenir, elle prévoit notamment de moderniser sa flotte régionale avec l'arrivée de 2 Airbus A320 de nouvelle génération d'ici mars et mai 2027. L'enquête progresse dans l'affaire Liana. Les résultats de l'autopsie montrent que la jeune collégienne a été victime d'un viol. L'ADN de Jérôme Barella, le principal suspect dans cette affaire, a été retrouvé sur son corps. Jérôme Barella, qui est pour l'instant mis en examen pour enlèvement et séquestration, il avait nié les faits pendant sa garde à vue et gardé le silence devant le juge d'instruction. Guerre au Moyen-Orient, après le protocole d'accord signé avec l'Iran à Versailles, les négociations en Suisse sont reportées, mais le vice-président américain J.D. Vance assure qu'une délégation américaine est prête à partir à tout moment. La France appelle Israël à cesser les hostilités au Liban, alors que 18 morts sont à déplorer au moins dans des frappes israéliennes dans le sud du Liban. Tout le Liban doit brûler, a indiqué un ministre israélien après la mort de 4 de ses soldats au Liban, les premiers depuis l'accord USA-Iran. Enfin, GTS 6, les précommandes seront ouvertes à partir de jeudi prochain. Les prix annoncés d'abord aux alentours de 100 $ à sa sortie, ils devraient finalement être conformes aux standards actuels de l'industrie.
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2: Demain, la matinée est agréable, mais à l'approche d'un front froid, le ciel s'assombrit l'après-midi, des averses faibles se produisent sur les pentes est. Le temps se dégrade en soirée et la nuit suivante sur la façade ouest et sud-ouest avec de bonnes averses à la clé. Le deuxième élément marquant est le vent d'ouest à nord-ouest soutenu et des rafales pourront atteindre 70 à 75 km/h sur les côtes exposées ainsi que sur les hauteurs du volcan ou du Maïdou en journée.
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4: Bonjour à toutes, bonjour à tous. Le CRGT vous informe que sur la RN2 à Saint-Philippe, rue Le Comte de Lille, au niveau de la future maison de la Veillée jusqu'à l'église de Saint-Philippe, il y aura des travaux de réfection de trottoirs jusqu'au 31 juillet. Un alternat est mis en place de 7h à 16h et vitesse abaissée à 30 km/h dans le secteur du chantier. Le stationnement est également interdit des deux côtés du tronçon. Avec tout ça, patience, prudence et redoublez de vigilance au volant.
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5: C'est vrai que cette époque est très inspirante, hein. Pour nous, les humoristes, c'est magnifique, hein. Là, en ce moment, là, c'est de la folie. Là, on ne sait plus qui est un homme, qui est une femme, qui veut devenir un homme, qui veut devenir une femme. Alors, c'est extraordinaire. Alors, ça m'a inspiré une situation. Là, j'ai imaginé un fils annonçant la bonne nouvelle à un père qui n'est pas du tout adapté. Bien, papa, il faut que je te parle. Voilà, j'ai quelque chose d'important à te dire. Papa, voilà, j'ai décidé de devenir une femme. Hein, quoi? Qu'est-ce que tu dis, Benoît? Ah, ça y est, t'as couché avec une femme, hein? T'es plus sot, hein? Ah, bah, avec ta mère, on se demandait, là, avec ta petite gaule de moineau, là, ce que t'allais faire, hein? Alors, ça y est, t'as touché des nichons, hein? T'as vu, ça a fait bizarre. Non, papa, putain, on part de loin, là. Tu n'as pas compris, je veux devenir une femme, je suis en train de prendre des hormones pour ça. Des hormones? Tu sais, tu me racontes comme connerie, là, hein? Eh, hey, si tu veux devenir une femme, va faire la vaisselle et va passer l'aspirateur. Oh putain. Papa, à partir de ce soir, je ne désire plus que tu m'appelles Benoît, je veux que tu m'appelles Simone. Simone? Comme ta la sœur à ta mère, là, ta Simone, là, elle est dégueulasse, on dirait un 4x4, c'est une fin de série, là, c'est quoi ça? Hein? C'est plus en voiture Simone, c'est en tracteur Simone. Ah. Non, papa, comme Simone de Beauvoir ou Simone Veil. C'est qui ces connasses? C'est des fiottes de chez Michou, là, c'est ça? Hein? Ah, c'est pour ça, les petites boucles d'oreilles, puis le rouge à lèvres. Bah, je peux te dire qu'avec ta barbe de 3 jours, on aura un travaux qui sort du bois. Papa, s'il te plaît! Je suis en transition. Oui, bah moi aussi, je suis en transition. Dans un an, c'est la retraite. C'est pas pour ça que je vais défiler avec une plume dans le champ. Ah, c'est pour ça la facture qu'on a retrouvée, là, dans ta chambre, là, de chez Body Minute, là, blanchiment de l'anus. Ah, bah j'ai tout de suite su que c'était pas ta mère, hein. Papa, on est en 2025. Je hais cette société patriarcale que tu représentes, je la vomis. Je ne suis pas bien dans ma peau d'homme, je veux me déconstruire, tu comprends ça? Et ma main dans ta gueule, elle est déconstruite? Tu sais, t'as foutu dans la tête des idées comme ça, là. C'est ton pote Cédric, là, qui s'identifie à une fougère, là. Qui veut qu'on l'arrose tous les soirs, hein? Hein? Ses parents, ils sont complètement paumés, ils savent pas s'ils doivent le déposer à l'école ou chez Truffaut. Hein? Hein? La semaine prochaine, il va se prendre pour un chat, là, il va manger des croquettes, il va chier sur la moquette, ils vont lui acheter une litière. Papa, merde! Je veux pas devenir un chat ou une fougère, je veux devenir une femme. Eh ben, c'est bien dommage, parce que les croquettes, c'est moins cher qu'une chatte et des nichons. Ben, moi, je veux bien être un père moderne et tolérant. Voilà. Et ce qui te rend heureux me rend heureuse. Heureux. Oh, oh tu vois, pourquoi que je devienne PD, moi aussi. Hein? Ah non, c'est pas comme ça que vous dites, non. LGBT, KFC, CRDP. Papa, je suis queer. Eh ben, je te l'achète, ton blouson en queer, et puis on n'en parle plus, merde. Mais qu'est-ce que c'est que cette époque, là? Ouais, à mon époque, un homme, c'était un homme, et puis une femme, c'était une femme. Merde! Johnny Hallyday était pédé? Michel Sardou était pédé? Freddie Mercury était pédé? Merde! Et je te présente une fille, moi! La fille à Janon, voilà, elle est bien! Si, elle est bien, elle est différente, elle est comme toi, c'est une LGBT, voilà. Elle louche, elle est grosse, elle boite, elle est triso, LGBT, voilà. Moi aussi, j'en ai fait des conneries, voilà. Hein, si tu veux tout savoir. Hein, tu vois ton Bernard, pas un Bernard? Eh ben, quand on était jeune, on était queer, on s'est cherché, voilà. Oh, je l'ai branlé 2 fois, puis j'ai compris que c'était pas mon truc, merde! Bon, allez, tu réfléchis à tout ça, puis tu viens manger, hein? C'est bien qu'on ait pu discuter comme ça, calmement, entre hommes. Enfin, pour l'instant...
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16: C'était un super comique, quoi. C'était, il disait des choses, vraiment des choses fortes et intéressantes. Il menait quand même les gens. Enfin, il a toujours du succès. Et moi, j'avais rencontré une fois sur un plateau de télé. C'était sur Drucker où j'écrivais un peu les entrechats des gens. Et il m'a dit, ça va, cocotte, t'as pas un joint? C'est tout ce que j'ai, c'est tout ce qu'il m'a dit. Il était engagé. Il disait, il allait loin, en fait. Les gens lui pardonnaient ses vulgarités et tout. On lui pardonnait parce qu'il y avait autre chose. Et j'ai pas pu lui donner de joint. C'est dommage.
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17: Il faut des super. Ta mère et moi, nous t'avons élevé jusqu'à présent. Surtout ta mère. Évidemment, imbécile, je travaille toute la journée. Je dis pas que l'élevé Miko, c'est pas du boulot. Je dis que ta mère, en dehors de chez l'élevé, tes frères et sœurs, elle a rien à foutre. D'ailleurs, tu pourrais l'aider et ainsi donner les hommes. Au lieu de ça, monsieur, donne un autre exemple. Gérard. Tant que tu écoutais Mi-Gégère et les Beatles, je disais rien. Mais quand tu fumes du hakik, non! Ta mère en a trouvé dans tes poches et tu nous empêches les cabinets. Gérard, j'ai été trop bon avec toi lorsque tu as abandonné lassement tes études. Tu aurais pu aller jusqu'au bac pour faire plaisir à ta pauvre mère. Et puis, si tu avais eu ton bac, tu aurais pu rentrer. Tu aurais pu être... Hein? Chômeur, oui. Mais au moins, tu aurais été un chômeur honnête. Ça, monsieur fume du hakik avec les biclites. Fais attention, Gérard. Fais attention. Tu es sur une pente savonneuse. 3 ans, l'expérience d'un vieux routier. Sympa. Aujourd'hui, c'est un petit verre qu'il te faut, mais demain, tu en feras tout un paquet. Sans parler que de compter de la honte qui retombera sur ta pauvre mère. Oui, ben moi, je m'arrange. Je te demande pas ton avis. Je m'arrange avec la honte. S'il te plaît, je traite directement. Je te demande... C'est pas moi qui suis en cause. Bon, s'il te plaît, Gérard! Oui, ben le pinard, c'est pas interdit que je sache. Alors, il doit être comme il y avait une raison. Hein? Ah, elle est jaunie, la jeunesse. Hein? Le contraire, si tu veux. Nous, comme jeunesse, on avait la guerre mondiale. Mondiale, on avait la guerre. La restriction, pas de pinard, rien. On a souffert. Hein. Alors après, quand ça a été fini, tout le monde s'est mis à fêter l'armée triste. D'un seul coup. Alors on a bu pour fêter la victoire. Alors les vivants se sont dit, tiens, ça marche, ça a fait de l'excédent. Et depuis, nous, on picole pour éponger l'excédent, mon petit bol. On rend service à la France. On est en service. On est des patriotes. Tu peux pas comprendre, t'es pas patriote avec ton haïtic. C'est quand même pas mon fils drogué qui va me rapprocher à moi d'être patriote. En blague. Quand on a vu qu'on avait perdu la guerre, on s'est dit... On va faire des gosses, on aura fait un arcoin la prochaine fois. Regarde ce qu'on a, des biknits. Ils veulent pas la faire, hier. Même les jeunes Allemands, ils veulent pas la faire, il paraît. Mais tu vas voir dans quelle merde on est. Les jeunes, je vous comprends pas, voilà. Quand on n'est pas cool, on est speed, et quand on n'est pas freaks, vous flippez. Ah oui? Vous intéressez pas aux journaux? Vous regardez pas la télévision? Vous suivez même pas le football? Tu sais qui c'est, toi? Je suis ce monsieur copain Bisnissi? Je sais pas. Voilà. C'est les plus grands Français qu'on a eu du monde! Ignore! Mais vous, les biknits, vous enfermez dans les pioles! Avec du hack-kick, et vous chantez des chansons tristes. Voilà, triste, vous êtes triste, voilà, triste. À 40 ans, vous serrez les loges humaines. Quand on voit la tristesse des biknits, on comprend pourquoi c'est interdit le hack-kick. Et on s'est dit que le pinard, ça devrait être obligatoire. Enfin, heureusement qu'on vous a pas attendu en 40. Elle aurait été jolie, la France, aujourd'hui, tiens.
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15: Là, où ça? Là!
18: Laisse-moi le!
15: Dis-le!
18: Laisse-moi le!
15: Dis-le! Raté! Et c'est de ta faute aussi, t'as vu comment t'es fringué là? Hein? Tu vas la chasse au tour de phrase, là?
18: C'est la faute à ma femme, elle m'a plaqué les habits de chasse, il me reste que le tour de phrase.
15: Ils sont passés où ces chiens?
18: Je sais pas.
15: Juppé! Juppé, viens ici là! Viens ici ou bien là! Viens ici, salvette!
18: Lolo, viens là!
15: Viens là, viens là vite!
18: Putain de chien, viens là!
15: Dépêche-toi, attention! Là, viens ici!
18: Pousse le manteau! Pousse-le! Pousse-le, je tire! Pousse-le!
15: Couche-toi! Assis, couché, debout, fais le mort!
18: Viens là, Lolo!
15: Assieds-toi,
18: couché! Couche-toi!
15: Fais le mort! Allez! T'es surveillé ton chien, regarde, il me pisse sur la laguna là!
18: Lolo, viens là!
15: T'es sur le de là où j'ai fait une deuxième trou du cul à ton chien, moi!
18: Lolo, au pied! Viens là, Lolo! Excusez-le, il est têtu, c'est la race qui veut ça, c'est un jour Spendeland. Viens là! Couché!
15: De quoi, toi, en ce moment, t'es énervé? Je pense que t'as, que tu gueules pour rien.
18: Oh, tu permets, depuis que j'ai arrêté de fumer, je suis en pleine forme, je pète le feu.
15: Mais justement, pas toi, hein, mais il y en a, ils arrêtent de fumer, après ils sont irascibles, ils
18: sont... C'est bien moi, non!
19: Et à part ça, le boulot, ça va?
18: Non, ça va pas.
19: Qu'est-ce qui se passe encore?
18: Ils veulent nous foutre la semaine des 35 heures.
19: Mais attends, vous devez être content quand même, non?
18: Tu déconnes ou quoi? Nous, à l'EDF, ça fait longtemps qu'on en fait que 28. Alors?
19: Pourquoi elle bouge?
18: Putain, ça a bougé!
19: Où ça?
18: Là!
19: Putain, fous-toi en place.
18: Tire-le!
19: Fous-toi en place.
18: Tire-le!
15: Putain, mais si tu restes là, je vais... tu vas avoir de la buée sur les lunettes, c'est moi qui te le dis, quoi.
17: T'es où, putain, t'es où?
15: Sors-toi là, fous-toi de place.
17: T'es où, le conseil des goulets, il va me mener une bière à sa bouche, quoi.
15: Laisse-le venir, con. J'ai de la barre hélice. À 20 mètres, j'y fais un cratère comme le Vésuve. Alors, tu le laisses venir, s'il te plaît.
20: Oui.
15: Hein? Attends, c'est bien simple. Moi, tu sais, chaque année, en fin de saison de chasse, je tue le chien, tu sais.
20: Oui, oui. Pour pas le nourrir pour rien l'été.
15: Ouais. Et l'an dernier, avec une balle à hélice, on n'y a jamais retrouvé la tête, dis.
17: Je l'ai eu.
20: Tu l'as eu. Et qu'est-ce que c'est? Un cerf.
15: Avec une casquette.
20: Un sanglier. Avec un panier, ça m'étonnerait, hein.
17: C'est bon, c'est pas grave. C'est un chercheur de champignons.
15: Et tu sais que pendant un moment, j'ai eu peur pour mon permis de chasse.
20: Oh putain, moi aussi.
15: Voilà. Je me suis dit à tous les coups, t'as tiré sur un aigle ou une race protégée.
17: Hey. En tout cas, tu l'as pas raté, le type.
15: Hey, mais ça, je t'avais prévenu. Oh. Hein. Ça, c'est la balle à hélice. Hein. Ça te fait plus de jus que de viande. Ça.
17: Oh là là,
15: arrête.
17: Eh bien, ça fait floc-floc.
15: Hey, ça me rappelle qu'on fait des bolognaises ce soir. Tu passeras avec ta femme?
20: Oui, j'amènerai une montre et un panier.
17: T'es con.
15: Hey, attends, hey, je suis désolé, ça c'est la loi du sport. Hein.
20: Et puis tu t'en fous, c'est pas une espèce protégée.
15: Exact. C'est pas comme l'aigle. Oh, c'est pas sur la liste.
20: Ou les écologistes.
15: Pourquoi c'est sur la liste ça?
20: Ah, ça y est, mais c'est sur la liste, tu peux plus les tirer.
15: Attends, ça veut dire que la chasse aux bougraines du bourg est fermée?
20: Oh oui. Même la voinette argentée, tu peux plus la tirer. Non, non, non.
15: Mais tu vas voir qu'un jour on pourra plus tirer sur personne sans être emmerdé. Hein.
20: Mais...
15: moi je le demande.
20: Allez,
15: où est-ce qu'elle est la liberté individuelle? Où est-ce qu'elle est, quoi?
20: Depuis que t'as arrêté de fumer.
15: Je suis pas énervé. Ne me fais pas chier avec ça, je suis pas énervé. Mais j'aimerais qu'on respecte l'individu un peu.
20: Viens,
15: tu me laisses, s'il te plaît.
20: Viens,
15: tu permets, oui.
20: Ça me faut pas boire un coup et puis voilà.
15: Non, ça bougeait là.
20: Non.
15: Je l'ai eu.
20: Mais t'es con, t'as tué ton chien.
15: Alors, c'est mon chien, j'ai fait ce que je veux, non?
20: Allez, viens, on rentre, viens.
15: Il est con ou quoi? Pourquoi viens. Il bouge, ce con?
20: Non, il bouge pas, viens.
15: Faut pas bouger la chasse, il le sait, c'est une chaîne de chasse.
20: Viens, on rentre, on rentre, viens.
15: Ça a bougé, là, aussi.
20: Non.
15: Ah, c'est ça a bougé, là, passe-moi ton fusil.
20: Non.
15: Ça a bougé, je te dis.
20: Non.
15: Je l'ai eu.
20: Mais t'as tué un chat.
15: Sauvage, tu l'as pas reconnu, mais son collier, son grelot, non?
20: Allez, viens, viens, on rentre.
15: Faut pas bouger la chasse,
20: viens,
15: quand même.
20: Viens, viens, on rentre.
15: Faut arrêter. Faut ça a rebougé, là.
20: Non.
15: Ça bouge, là. Je dis rien.
20: Ah, si, si, là, ça a bougé.
15: Ça a bougé, tu vois.
20: Non, non, mais attends.
15: Quoi?
20: C'est Dédé et Lulu, ceux qui font la battue avec nous. Dédé et Lulu.
15: Tu vois, ce qui me manque le plus à la cigarette, je crois que c'est la fumée, tu vois.
20: Eh bien, en tout cas, pour un type qui vient d'arrêter de fumer, tu pourras dire que t'as fini avec une sans filtre.
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23: Oh, on va commencer par se présenter, enchanté. Moi, c'est Romain, voilà. Mes amis m'appellent le Jean du Jardin Discount. Merci, je vous emmerde. Je suis humoriste, mais souvent je me dis je devrais faire de l'art contemporain. Ça a l'air plus simple. Là, j'ai vu, il y a un mec, il a vendu un tableau tout blanc, 2 millions d'euros. Ça a pas l'air de vous choquer, vous êtes tous blindés ou quoi? Ok, on va la refaire, mais cette fois, vous me faites une réaction un peu plus respectueuse des pauvres. Hein. Super. Il y a un mec, il a vendu un tableau tout blanc, 2 millions d'euros. Oh, on est d'accord? Bande de faux culs. Et il a appelé son tableau Neige éternelle. C'est comme si moi là j'arrive sur scène et pendant une heure je fais un long silence. Et là tous les bobos, oh, quelle audace! Ce moment de silence, oh, sûrement pour nous dire vivement la gauche au pouvoir. Et le moment où il baisse son jean et il fait tourner son pénis. Oh, quel hommage au pilote d'hélicoptère ukrainien. Je me moque de l'art contemporain, mais il y a des escrocs dans l'art en général. Hein. Là, j'étais à la FNAC, tout le monde écrit des livres maintenant, j'ai l'impression. C'est bientôt la biographie de Jules qui s'appellera. Il y en a qui croient qu'ils sachent alors qu'ils sachent pas. En fait, j'ai compris maintenant pourquoi en forêt, il y a des arbres qui se tiennent droit comme ça et d'autres penchés. En fait, les arbres, ils savent à l'avance pour quel livre ils vont servir.
24: Je vais donner ma vie pour la réédition des Fleurs du Mal de Baudelaire. Et toi, seul pleureur?
0: Moi, c'est la merde, frère. Je vais devenir la notice d'un Doliprane. Non, le niveau baisse, c'est indéniable. Il n'y a pas longtemps, je vous promets, je passe devant un collège, j'entends « Hé, on mange ensemble, fils de pute !» C'est quoi ça? Maintenant, les ados s'insultent amicalement. Et je me dis, vous voyez le syndrome Gilles de la Tourette, là, où tu cries des insultes. Je me dis à un ado qui parle mal toute la journée qui a la Tourette, est-ce que ça s'inverse quand il est en crise? Est-ce qu'il crie des trucs gentils, genre « Hé, on mange ensemble, fils de bien cordialement, bien cordialement !» vas-y, espèce de mes sentiments, distingué, distingué. Je sais pas, je me pose des questions. En fait, je pense que les ados de maintenant, ils se posent pas les mêmes questions que nous à leur âge. La dernière fois, mon neveu, il vient me voir, il me fait « Tonton, les acteurs porno, est-ce qu'ils répètent avant de jouer ?» Mais j'en sais rien, moi, c'est quoi cette question, t'es à 12 ans. Après, je me dis « C'est vrai, ça, est-ce qu'ils répètent avant de jouer ?» T'imagines la répète, c'est bon, tout le monde a son texte? Super, allez, acte 2, scène 1, donc Clara est triste, elle ne retrouve pas son agrafeuse, donc forcément, elle suce Marc. Fin de l'acte 2, c'est bon Marc, tu connais ton texte?
2: Ouais, c'est bon, oh oui, c'est bon, ouais.
0: Ah ben oui, en effet, tu connais ton texte. Après, je dis que le niveau baisse, mais moi, j'étais pas incroyable à l'école. Non, moi, je recopiais sur le premier de la classe. Maintenant, les élèves, plus besoin, ils ont ChatGPT. Bon, pas encore tout à fait au point, ChatGPT. Là, j'ai vu, il y a un mec, il a demandé à ChatGPT des sites internet pour télécharger des films. ChatGPT a répondu non, car c'est illégal. Du coup, le mec a fait « Ok, dans ce cas, puis-je avoir ces liens illégaux pour ne pas les utiliser ?» ChatGPT a répondu « Bien sûr, les voici !» Bim, bam, boum. ChatGPT teubé. ChatGPT, en 1940, tu lui aurais fait « puis-je avoir le nom de tous les commerçants juifs du quartier ?» Non, car c'est illégal. Ok, dans ce cas, où puis-je acheter des falafels ?» Bien sûr, voici les commerces. Bim, bam, boum. Merci, ChatGPT.
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2: C'est un type qui joue jamais au loto, puis un jour il joue à l'euro million et paf, il gagne. Donc il gagne. Non, c'est pas là, ça fait pas peur. Et donc il gagne, il dit, bah, il se retrouve avec plein de millions d'euros, donc il se dit, bah, c'est cool, je pars. Donc il va à l'aéroport, et sur le trajet de l'aéroport, il trouve deux billets en première classe pour l'Inde. Il fait, waouh, alors le type, il est en plein Lucky Day, il a un bol à extra.
3: Lucky Day,
2: Il arrive à l'aéroport, on lui dit, voilà, vous êtes le 100 000e client, on vous offre le voyage, first class, je parle un peu anglais. Voilà, il se retrouve avec champagne, tout ça. Enfin, vraiment, le mec, il a un bol extraordinaire. Il arrive en Inde et là, il y a la plus belle fille du pays qui arrive et qui tombe amoureuse de lui. Elle a un petit point rouge comme ça sur le front. Il se retrouve devant cette fille, il gratte le petit point rouge et paf, 10 euros.
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6: Moi, grâce à Internet, l'année dernière, mes chansons, elles m'ont rapporté 100 millions de clics. Vous savez, si j'ai choisi Internet pour me faire connaître, c'est parce que les autres médias, ils sont bouchés. C'est vrai, en télé, t'as plus de place. Regarde, aujourd'hui, t'allumes ta télé, t'as quoi? Des émissions de cuisine. Top Chef, Master Chef, Combat de Chef, un dîner presque parfait, c'est lourd, quoi. Moi, quand j'étais petit, le soir, dans mon lit, je rêvais de monter sur scène, de devenir Kurt Cobain, tu vois. Maintenant, les petits, dans leur lit, le soir, ils rêvent de faire des risottos aux pleurotes. J'ai bien fait de choisir Internet parce que maintenant je suis un petit peu une star sur le net, comme René Lataupe. Si tu veux, la différence entre une star sur Internet et une star normale, tu sais, c'est un peu la différence entre Ryanair et Air France, tu vois. Tu sais, quand t'es sur Ryanair, tu dis à ta meuf, je te jure chérie, dès qu'on a de l'argent, je te paie des billets sur Air France. Et ben, quand t'es au spectacle de Max Boublil, tu dis, je te jure chérie, dès qu'on a de l'argent, je t'emmène voir Gad Elmaleh. Mais bon, ce qui a changé pour moi aujourd'hui, c'est qu'on me reconnaît dans la rue, tu vois. Bon, il y a deux types de fans qui te reconnaissent dans la rue. T'as les fans un peu hystériques, tu sais, genre Justin Bieber, tu sais. Kev Adams. Et t'as les autres. Tu vois, tout à l'heure, j'étais à une terrasse de café en compagnie féminine. Et tu sais, j'ai un mec qui vient me voir qui avait bloqué sur ma première chanson. Tu sais, le mec, il vient, il me fait... Max Boublil, tu vas prendre. Elle a pris. Elle a pris, je lui ai dit qu'il se calme, que je connaissais la vanne puisque c'est moi qui l'avais écrite. Et j'ai demandé à la principale intéressée. Tu veux lui répondre, maman? Je te jure, maintenant, même les flics, ils me reconnaissent. Maintenant, à chaque fois que je me fais arrêter en voiture, ils me saoulent, c'est « Oh, j'ai vu ta mère sur Tchatroulette !» Sergent, c'est l'autre couillon d'Internet, là. Max Boulébil. Ouais. Ouais, parce que les gens, ils te reconnaissent, mais tu sais, ils écorchent ton nom, savent pas bien ce que tu fais. C'est tout le temps, les gens, ils me demandent si je suis plutôt comique ou chanteur. Question que je comprends, hein. Donc je leur réponds que je fais les deux. Je suis chanteur et comique. Je fais des chansons, mais des chansons marrantes, tu vois. Enfin, de temps en temps, j'ai une idée de chanson conne, alors j'enregistre. Enfin, c'est pas nouveau, hein. Francis Lalanne, ça fait 30 ans qu'il fait ça. Tu sais, même sur mon nom, ils ont des doutes. Tout le temps, ils me demandent si Max Boublil, c'est mon vrai nom. Bah ouais. Enfin, comment je dois le prendre, quoi. Enfin, comique, t'as pas besoin d'un pseudo pour réussir, tu vois. C'est pas comme Actrice X. Eh, c'est marrant comment elles font leur pseudo, les Actrices X, t'as vu? Prennent toujours un nom qui est normal, et derrière mettent le nom d'une marque un peu chic, tu sais, genre... Julia Chanel. Clara Morgan. Moi, je suis sorti avec une Actrice X, je sais pas si vous avez entendu parler, Patricia Kiabi. Non, elle a pas percé, non, non. Non. Bah voilà, c'est ça la vie de star d'Internet. Les gens ils te reconnaissent mais ils savent pas d'où. T'as pas toutes les filles à tes pieds. Mais moi je m'en fous d'avoir les filles à mes pieds. Mais je m'en fous de draguer des meufs. Moi j'aime bien la vie de couple. Vous êtes pas d'accord? Tout est bien en couple. Tout est plus simple en couple. C'est vrai ou pas? Ton vocabulaire il est plus simple. Il se résume à deux phrases. Attends, je demande. Ah non, je peux pas. Une soirée chez toi ce soir? Ah ouais, je suis chaud, ouais, carrément, ouais. Attends, je demande. Non, je peux pas. Ouais, c'est pas grave, on se met à resto demain soir, ouais, carrément, ouais. Attends, je demande. Non, je peux pas. La quitter? Non, je peux pas, j'ai déjà demandé, ça c'est pas possible. C'est marrant, il y a des mecs qui se retournent vers leur meuf. Tu sais, à mon avis, c'est pour les rassurer, tu sais. Tu sais, sûrement avec leur voix de petit couple. Tu sais, cette petite voix de débile que tu prends quand t'as franchi le cap des 3 ans dans un couple. Tu sais, le cap des 3 ans, c'est le cap où tu roules plus de pelle à ta meuf. Bon, au bout de 3 ans, tu roules plus de pelle. Au bout de 3 ans, tu rentres chez toi, tu fais ça va chérie, t'as fait à manger, ouais, c'est bon. Hein. Pardon. Il y en a au bout de 3 ans, ils roulent des pelles. Il y en a au bout de 3 ans, ils rentrent, ils font... Ça va, chérie?
1: Attends 2 secondes, faut que j'appelle ma femme.

0: Bon, circuler.
1: Eh, on fait pas le mal, merde. On est une bande de jeunes, on se fout la gueule.
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5: Bonsoir à toutes, bonsoir à tous et bienvenue dans le meilleur du rire. Votre rendez-vous du soir, chaque soir sur Rire et Chansons, 19h, 22h, le MDR avec les plus grands noms de l'humour, les meilleurs des stand-uppers, des stand-uppeuses et bien sûr des nouvelles stars. Avec tous vos rendez-vous quotidiens, l'appel trop con de Martin, ne surtout pas louper, l'imposture de la fesse tout à l'heure. Et dans quelques instants, un rendez-vous un petit peu particulier puisque cette semaine, vous l'avez bien compris, on était en mode spécial Coluche pour les 40 ans de sa disparition qui ont lieu aujourd'hui même. Aujourd'hui, voilà, c'était il y a 40 ans, un 19 juin, que Coluche nous avait quitté pour le paradis des humoristes. Et en cette occasion, eh bien ce matin, vous aviez au micro de Laurent, dans votre morning, notre humoriste pays, Éric Lauretz, qui tenait justement à lui rendre hommage avec voilà, un beau rendez-vous qu'il ne fallait pas louper ce matin. Et comme il ne fallait pas le louper, eh bien on vous propose de le retrouver dans quelques minutes. L'interview d'Éric Lauretz, menée par Laurent, dans votre morning ce matin, pour parler justement de Coluche et lui rendre hommage, ce sera dans quelques petites minutes, juste après avoir démarré l'heure, très fort, tout de suite à 19h, avec votre télévengeur. Imaginez un appel trop con ou une imposture de la fesse, mais avec Coluche qui vous répond. C'est tout de suite sur Rire et Chansons. Très belle soirée.
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6: Allô ?
7: Ben Soussan, c'est ici.
6: Ben Soussan ? Connais pas. C'est de la part de qui ?
7: Je m'appelle Lambert.
6: Lambert.
7: Un ami de Rachid.
6: Ah ! Rachid, oui, d'accord, mais Souchon, c'est pas là.
7: Je vais te parler de Ben Soussan.
6: Y a pas de Ben Soussan dans le quartier.
7: T'habites le quartier ?
6: Oui, alors, vous voulez savoir quoi, alors ?
7: T'es trafiquant, quoi, tu vends de la drogue.
6: Ah non ? Moi, je suis un particulier. Vous voulez savoir quoi ?
7: Je suis le pompiste de la station-service.
6: La station-service ?
7: Oui.
6: Elle est où, la station-service ?
7: 35 rue Charlot.
6: Connais pas.
7: Eh ben alors, qu'est-ce que tu veux ?
6: Mais si je vous connais pas, moi.
7: Tu connais pas ?
6: Ouais, je vous connais, mais vous faites erreur sur quelque chose. Y a quelque chose que je comprends pas, là.
7: Ah ben j'arrête, hein, si ça t'emmerde.
6: Bon, alors attendez. Vous voulez quoi exactement, alors ?
7: Je vais te parler de Ben Soussan.
6: Mais j'ai pas de Ben Soussan !
7: Vous n'avez pas Ben Soussan ?
6: Non, y a pas de Ben Soussan !
8: Et l'enfant dit ça !
6: Il sait pas ce qu'il raconte !
7: Je parle plus à personne depuis 5 ans.
6: Oui !
7: Je peux continuer, hein ?
6: Non, mais vous prenez pour pas prendre un con, non ? Vous êtes en train de me faire monter un bateau, là !
7: Bon, alors tire-toi !
6: Ah ! Allô ?
7: Alors, t'es calmé ?
6: C'est qui, là, au téléphone ?
7: Un ami de Rachid !
6: Mais un ami de Rachid, vous voulez quoi ?
7: Vous n'avez pas Ben Soussan ?
6: Mais je travaille pas pour Rousseau, moi.
7: Et c'est quoi ta filière ?
6: Ben, vous me prenez pour un con, là, non ?
7: Bon, mais qu'est-ce que tu veux, au juste ?
6: Non, écoutez-là, hein. Ouais. Vous venez à la maison, ça vous va ?
7: Non.
6: Alors fermez-la et bouclez-la. Vous êtes pas content, vous allez au commissariat.
8: La police, là.
6: Mais laisse parler, c'est pas la police.
7: Je suis pas flic, je suis pompiste.
6: Vous habitez où ?
7: 35 rue Charlot.
6: Vous foutez de ma gueule, là.
7: Mais pourquoi tu dis ça ? T'as l'air bizarre.
6: Il y a pas de 35 rue Charlot. Fermez-la, puis c'est tout.
7: Allez, va te coucher maintenant, puis dors.
6: Allez.
7: Ah, ils sont gonflés, les gens, je te le dis, moi.
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0: Toute la musique qu'il faut pour passer une belle soirée, c'est forcément sur Rire et Chanson. Bonsoir à tous.
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0: Le meilleur du rire tous les soirs, 19h, 22h. L'émission dans laquelle on ne vous passe que les meilleurs. Que ce soit les grands noms de l'humour, les nouvelles stars du rire, vous en aurez pour votre argent. Avec notamment, eh bien, Coluche, forcément, on lui rend hommage dans cette semaine spéciale. Avec Coluche à retrouver sur la grande scène du rire, donc dans quelques petites minutes. Antoine Tartra, une nouvelle star du rire pour lui chauffer la place. Et Alan Meyer, ne loupez pas l'appel trop con de Martin. Voici ce qu'il a concocté pour ce soir.
3: Je fais des cours à domicile et cette année j'ai proposé une formule tout compris avec passage du bac à domicile.
4: Ouais.
3: Donc il faut que je vous dépose les copies de mes élèves.
4: C'est les copies.
3: Bah, ce sont les copies de leurs épreuves du bac mais qu'ils ont faites chez eux.
4: Ah ouais.
3: Et ouais, donc ça reste entre nous, mais normalement ils devaient passer leur bac au lycée. Donc vous allez récupérer les copies de mes clients et vous allez discrètement les envoyer avec les autres copies du bac.
0: Ouh là là, le bac à la maison, et bien voilà une nouvelle idée de Martin, on verra ce que ça donne dans quelques instants. Mais d'abord, et bien si vous aviez loupé ce matin ce rendez-vous un petit peu particulier avec Laurent qui avait dans son émission dans le Morning du Rire ce matin, Éric Laurette, afin de et bien rendre hommage justement à Coluche, cet humoriste qui nous a quittés il y a 40 ans maintenant. On vous propose de retrouver ce soir sur Rire et Chanson Réunion la petite interview justement d'Éric Laurette, à retrouver aussi sur les réseaux de Rire et Chanson. Alors n'hésitez pas à aller faire un petit tour sur le Facebook afin d'avoir l'image en même temps que le son. En tout cas, sur Rire et Chanson tout de suite, et bien on a le plaisir donc de retrouver dans le Morning du Rire Laurent avec Éric Laurette ce matin.
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7: Bon, moi, on m'a demandé de parler de Monsieur Coluche, mais vous m'excuserez, comme j'aime pas parler des gens quand ils sont pas là, à part de mon voisin, évidemment. Maladie, peut-être, il vaut mieux que je lui passe un coup de fil, que je lui laisse un message, comme ça j'aurai un petit peu l'impression de lui parler, hein, au lieu de que là, nous passe pour trois tontons la bière, en train de faire commérage devant la boutique. Voilà, je passe un petit coup de fil, si vous voulez bien.
8: Bonjour, vous êtes bien sur la messagerie du ciel. Veuillez enregistrer votre message en précisant bien à qui vous voulez parler. Pour appeler l'enfer, veuillez composer le numéro de votre service des impôts le plus proche.
7: Évidemment. Bonjour, donc ceci est un message pour Monsieur Michel Colucci, dit Coluche. Si vous voulez bien lui... J'y vais. Bonjour Michel, je m'appelle Eric, hein, et si tu m'écoutes en ce moment, tu dois te dire certainement qu'est-ce que ce zouf encore, mais laissez-moi tranquille, enfin, merde, je m'excuse. Bon, par contre, si tu jettes un œil dans le studio, tu verras sûrement Fano. Lui, tu vas le reconnaître parce qu'il est là depuis 1932 à peu près, donc normalement tu l'as croisé. Michel, on m'a demandé de parler de toi, et si je dois parler de Coluche, je dirais que c'est l'histoire d'un mec. Hein, l'histoire d'un mec surtout qui a filé un rancard il y a 41 piges à des gens et le truc dure toujours. Ça a bien matché, ça a trop bien matché, je pense. C'est l'histoire d'un mec qui a filé un rancard à ceux qui n'ont plus rien à l'époque. Et tu sais quoi, Michel, aujourd'hui, ceux qui n'ont plus rien, c'est pas loin d'être la catégorie où on est le plus nombreux. Hein. Après, on peut pas leur en vouloir non plus aux plus démunis de se reproduire, hein, parce que mathématiquement, pour ça s'arrête, ce serait bien qu'ils arrêtent de se faire baiser. Tu vois, logiquement, ça serait le mieux. Mais enfin bon, tu sais quoi, Michel, aujourd'hui, ici, tu vois, toi, t'as donné un rancard à ceux qui n'ont plus rien il y a 41 ans. Hein, ça fait 41 ans que tu files à bouffer à des gens. Aujourd'hui, ici, je sais pas si tu le vois de là-haut, on a un trou du cul, hein, c'est comme ça qu'on appelle ça, qui est arrivé à 1200 milliards de dollars. Et ce gars-là continue à se pogner le beigne en mode de tanse. Ça veut dire qu'il n'en faut pas une rame. Voilà, Michel, j'ai calculé très sérieusement hier, accoudé au bar du PMU avec mon demi à la main, que pour éradiquer la faim dans le monde, il faut 250 milliards. Mais éradiquer, hein. Moi je te parle d'éradiquer propre et net, hein. Ça fout le camp, ça dégage, il n'y a rien à voir, d'accord ? Lui, avec ses 1200 milliards, il pourrait éradiquer la faim dans le monde trois fois. Trois fois il peut l'éradiquer, le gars. Hein, au cas où les deux premières fois, les gars, ils auraient encore un petit creux après, d'accord ? Voilà. Donc, en même temps, même s'il l'éradique trois fois, attention, hein, il lui reste encore assez de thunes pour péter dans la soie, lui, sa famille, la famille de ses amis, la famille des voisins, la famille des enfants, d'accord ? Bon, mais non, monsieur, il préfère filer des ronds à Internet, tu comprends, pour lutter contre les méchants noirs et les méchants homos qui vont tous nous envahir avec leur mentalité woke. D'ailleurs, la cuisine chinoise, il aime pas ça non plus, ça dégage. Monsieur préfère envoyer des bagnoles dans l'espace. Ouais. Des bagnoles avec personne dedans, hein. Non, parce qu'à la limite, bon, t'as des potes de Xorbux qui passent faire un tour, on boit un coup, ils ratent le dernier métro, tu leur files les clés de la Kangoo, ils la laissent dans l'espace à côté de Pluton, ça peut arriver, tu vois. Mais lui, non, il envoie des bagnoles vides dans l'espace. Je sais pas, peut-être il a peur de se la faire piquer juste en bas de chez lui. Enfin, je veux dire, là, c'est sûr que personne va lui piquer sa Tesla. Mais enfin, bon, tu veux dire, 1200 milliards, c'est le coût d'un petit boîtier à 60 euros sur Amazon au-dessus de l'autoradio. Bah, mon cousin, il peut te l'installer tranquille. Il peut même te le fabriquer, si tu veux, dès qu'il sort de prison. Lui, non. Hein. Lui, avec ses 1200 milliards, qu'est-ce qu'il préfère faire? Il préfère financer la campagne du canard. Oui, parce que Donald est président. Ça, je sais pas si tu le vois depuis là-haut, mais je m'égare. On parlait pas de ça au départ. Voilà. Donc, pardon. Donc, si je dois parler de Michel, je dirais que Michel, c'est l'histoire d'un mec qui s'est marié à un autre mec en 1985. 27 ans avant le mariage pour tous, d'accord. Alors c'était un faux mariage certes, mais c'était quand même un sacré coup de pub, bravo. Michel, c'était l'histoire d'un mec, d'un comique, hein, qui s'est présenté à la présidentielle et ils ont eu peur de lui. C'est fou, hein. Bah ils ont eu peur de lui parce que en fait c'est un gars que les gens écoutaient, qui écoutait les gens et qui disait la vérité. Donc si tu veux, le concept, ils l'avaient pas à l'époque, ils l'ont toujours pas aujourd'hui, hein, donc ça leur a fait bizarre. Mais aujourd'hui, tu vois, je me demande, hein, aujourd'hui, Michel, pourquoi ils ont eu peur de toi à cette époque, parce que quand on voit le guignol qu'on se paye aujourd'hui, nous, à l'Élysée, non, il est très drôle aussi, lui, hein, attends, il a dit, je ne céderai rien aux feignants, il a dit. Ouais, il a dit ça, non, il est très drôle, c'est juste que sans le nez rouge et la salopette bleue, ça rend pas pareil. On sent pas l'ironie tout de suite, du coup il y a des gens ils croient qu'il est sérieux, tu vois. Non, c'est ça le problème. Je ne céderai rien aux feignants, il a dit. Et c'est quand même très drôle quand tu sais qu'il a enlevé l'ISF. Du coup il a fait des gros cadeaux à plein de gens qui se sont jamais gelé le cul à 5h du mat pour aller prendre le métro et aller trier des patates à Auchan et en frais, tu vois. Eux, ça a fait des gros cadeaux à plein de gens qui leur seul boulot dans la vie ça a été de naître, hein, finalement. Si à la limite de pousser un petit comme ça à la naissance, mais encore que non, même pas, parce qu'à l'époque c'était Maurice, 42 ans, médecin obstétricien, qui s'en est occupé avec une claque sur le cul. Donc non, en fait ils n'ont pas eu à bosser. Non, c'est très drôle quand il te dit qu'il ne cédera rien aux feignants, parce qu'en même temps, il a enlevé 10 000 lits aux hôpitaux, il a enlevé 10 000 postes d'enseignants dans l'éducation nationale, et là, il est sur le point de niquer encore plus la justice avec la loi sûre. C'est très drôle, c'est juste la salopette bleue qui lui manque, en fait, tu vois, parce que si là, effectivement, il est sur le point, il ne cédera rien aux feignants, bah, visiblement, il n'est pas prêt de lâcher un chocolat à ceux qui travaillent non plus, hein, tu vois. Donc, mais c'est la salopette bleue qui lui manque, c'est ça que je dis. Enfin bon, je m'égare, pardon. Michel, ce que je voulais dire, c'est ça, c'était surtout que si aujourd'hui, moi, je gagne ma vie en faisant un petit peu rire les gens et en leur donnant un petit peu à réfléchir quand je peux, c'est clairement grâce à ton héritage. Parce que Coluche, c'est l'histoire d'un mec, mais c'est l'histoire d'un mec qui a ouvert la voie aux inconnus, aux nuls, à Muriel Robin, sûrement un petit peu à Thierry Jardineau ici aussi, enfin Brest, à tous ceux-là qui m'ont donné envie de monter sur scène pour faire comme elle et pour faire comme toi. C'est-à-dire dire aux gens, allez, venez, on rigole. Dehors, c'est gris, c'est la merde, c'est dur, mais si on s'y met tous ensemble, il n'y a pas de raison qu'on n'y arrive pas. Dire aux gens, viens, on rigole, mais après, on se bouge, ok? Un petit peu comme dans la fameuse chanson des restos, quand tu dis, c'est pas ma faute à moi s'il y en a qui ont faim. Mais ça le deviendrait si on n'y change rien. Voilà. Michel, sérieux, tu reviens quand tu veux. Allez, ciao Pantin.
4: Bravo!
9: Ouais, Éric Lorette!

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1: Moi je vous dis, méfiez-vous des gens timides, méfiez-vous, parce que toute la journée sont... Et après, ils se retrouvent entre gens timides et ils taillent tout le monde, ces bâtards. C'est ça qu'ils font. Et ils y vont à fond, ils sont à 30 comptes à mettre ça, que sa tête carrée, je suis sûr, elle est finie la piste, elle touche la côte au rep, je veux dire, c'est quatre vérités. Tu vas rien faire, Jocelyn, t'es timide, rentre chez toi, prends une douche. Pour moi, c'est les timides qui mettent des mauvaises critiques sur TripAdvisor. C'est parce qu'ils ont pas osé dire que c'était pas bon. Après, ils rentrent chez eux, ils sont là, à fuir, fuyez, fuyez. C'est des fous, les timides. Demandez jamais l'avis d'un timide. Tu t'aimes bien mon pull. Alors, très chouette. Enfin, le problème, c'est pas le pull, c'est ta gueule, le problème. Petite expérience sociale, faites boire de l'alcool à un timide un jour, c'est exceptionnel. Moi, je vis pour des moments comme ça. Début de soirée. D'un coup, il boit et slash, il dit des dingues. Là, je t'ai raconté le jour où j'ai ken une chèvre. Ben on comprend mieux pourquoi t'es timide, Jocelyn. T'es chelou, en fait. Hein, laisse tomber. Le pire, c'est le timide qui drague. Je sais pas si vous avez déjà vu, c'est sûr, mesdames, vous le connaissez. Toute la journée, là. Il a l'air cool, ton travail. C'est cool, quand même, ce que tu fais. D'un coup, il dit un truc bizarre. Ça te dit, on prenne une douche ensemble? Bah, on est en réunion, là, Jocelyn. C'est chelou, ce que tu demandes, quand même. Après, on est tous timides, hein, parce que je vois, il y a des gens, ils me regardent, tant on se fait tailler, on n'a rien fait. Moi, le premier, hein. Moi, le premier, je suis timide. Il y a pas longtemps, je suis parti chez le coiffeur. Il m'a raté, j'étais dégoûté. Ouais, ça se voit, bah ouais. Et tu sais, je vois le résultat, je fais, wow, qu'est-ce que c'est que cette merde? Je peux oser dire, je fais, ouais, c'est... Vous avez de l'or dans les mains, vous, c'est incroyable. C'est... Je suis rentré chez moi, j'ai googlé le coiffeur, j'ai mis à fuir, à fuir.

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2: Pendant que je vous distrais, mon impresario fait la caisse, il se barre avec le pognon. On est deux, on a monté une escroquerie à deux. C'est du vol. C'est marrant comme métier. Moi, il n'y a pas longtemps, je suis en show business. Mais c'est bien. Je connais plein de vedettes et tout. Hein. Moi, je connais personnellement Guimux et tout. Hein. Ah ouais. Il paraît que Daniel Gilbert est pas aussi con qu'elle a l'air. Marcher, c'est possible. Elle a tellement l'air con, c'est possible. Non, parce que par contre, être aussi con qu'elle a l'air, ça me paraît pas possible. C'est bizarre. Parce que moi, avant, j'étais pas dans le métier. J'entendais toujours dire « Ah oh, !» par Vox Populi, qui venait souvent. J'entendais, je disais « Ah, pour faire un disque dans le show business, il faut coucher avec le producteur. » Tu vois la gueule du producteur qui a fait faire un disque à Sim ? Sans ça, c'est bien le show business. Il paraît Sylvie Vartan a encore fait des progrès. Ça va faire 28 ans maintenant que j'ai fait des progrès. Moi, j'y vais pas, j'attends qu'elle ait fini tous les progrès, je verrai tout d'un coup, c'est mieux. Puis on dit du mal de toutes les vedettes, et il y en a, ils sont gentils. Hein. Moi, j'aime pas dire du mal. Hein. Par exemple, Lynn Renault, sous prétexte que quand c'est son anniversaire, ça coûte plus cher en bougie qu'en gâteau. Alors les mecs, ils vont inventer qu'elle a été camarade de jeu avec Ramsès II. Des anneries, quoi. Non, ce qui est vrai, c'est qu'ils ont fait la poitrine avec de la peau de coude. C'est pas joli, on dirait deux gants de toilette posés, c'est pas beau. Ouais. Elle fait plus que 36 maintenant. Et avant elle faisait 37, mais tellement ils ont fait des liftings, maintenant elle fait plus que 36. La dernière fois, les ongles sont partis, il y a eu deux blessés. Remarquez, si je voudrais, je dirais du mal hein, du métier. Hein. Parce qu'il n'y a pas que des lumières. Hein. Eh, Rick Azaray, elle est inculte. Hein. Et je suis poli. Et Daniel Gérard, il avait le choix entre le chapeau de Bob Dylan et le talent de Bob Dylan. D'après vous, il a pris quoi? Le chapeau, oui, oui. Mireille Mathieu est très, très mignonne, par exemple. Quel intérêt, l'autre, il enlève les piles, c'est foutu, après. Hein. Tiens, j'avais entendu dire Plastique Bertrand, il paraît que c'est pas lui qui chante. Bon, je vais vous dire un truc, vous le répéterez pas, si ça sort d'ici, je serai que c'est vous. Il paraît Plastique Bertrand, c'est pas lui qui danse. De toute façon, Plastique, c'est pas son vrai nom. Hein. C'est des mecs qui prennent des pseudonymes. Hein. Si ça marche pas, ils se teignent en brune, ils font chanteuse. Par contre, il paraît Serge Gainsbourg, c'est son vrai nom. Hein. Gainsbourg, c'est son vrai nom. C'est son père a été shérif pendant la guerre. Il y avait une étoile, et puis pas quoi. Jen, elle est mignonne, Jen. Briquine. Elle est mignonne. Elle a appris le français avec Tarzan, mais elle est mignonne. Bonjour Tarzan. Moi Tarzan. Toi bonjour. Non. Il est con, hein. Mais c'est un singe. Ah. Puis finalement, elle a épousé Cheetah, l'autre. Tiens, bah justement, Sheila, puisqu'on en parle, Sheila. Tout le monde dit du mal de Sheila, comme quoi elle aurait été opérée. Ceci, cela. C'est pas vrai. Sheila, c'est une fille. Comme Dave.

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3: Et toujours là pour vous accompagner en vos fins de soirée, pour vous aider à aller vous coucher avec le sourire. Alors pour ça, on a tout prévu forcément en cette semaine spéciale Coluche. Et encore plus aujourd'hui pour les 40 ans de sa disparition aujourd'hui même. Et bien Coluche, on lui rend hommage ce soir. Vous le retrouverez dans quelques instants sur la grande scène du rire. Avant ça, on retrouve votre rendez-vous quotidien. C'est l'appel trop con de Martin. On fait le point justement sur le bac à la maison. C'est avec lui tout de suite. Et justement Coluche, on le retrouve après. Le maître d'école nous dira ce qu'il en pense. A tout de suite.
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4: Oui, bonjour.
5: Bonjour monsieur, c'est bien le lycée?
4: Oui.
5: Monsieur Martin à l'appareil, les cours correspondentiels Martin.
4: Oui.
5: Je fais des cours à domicile et cette année j'ai proposé une formule tout compris avec passage du bac à domicile.
4: Ouais.
5: Donc, il faut que je vous dépose les copies de mes élèves.
4: C'est les copies...
5: Bah, ce sont les copies de leurs épreuves du bac mais qu'ils ont faites chez eux.
4: Ah ouais.
5: Et ouais, donc ça reste entre nous mais normalement, ils devaient passer leur bac au lycée.
4: Ah ouais, d'accord.
5: Et ouais, donc vous allez récupérer les copies de mes clients.
4: Ah.
5: Et vous allez discrètement les envoyer avec les autres copies du bac.
4: Ah, je sais pas, mais moi je sais pas si je peux faire ça.
5: Mais si, vous dites que c'est une pile qui est restée à l'accueil et que vous venez de les retrouver.
4: Bah, ça va être embêtant parce qu'ils vont me dire, tiens, il y a des copies qui sont restées à l'accueil.
5: Bah oui, mais moi les élèves ils me payent pour pouvoir passer le bac chez eux, ils me filent 100 balles par épreuve.
4: Ouais, c'est bien, oui, je sais.
5: Comment ça, vous savez? Ah, vous aussi vous vendez des épreuves?
4: Non, je sais pas, non, c'est vous qui me dites ça, j'en sais rien moi.
5: Ah non, mais pardon, j'ai compris. Vous me demandez un petit bifton?
4: Non, sûrement pas.
5: Ouais, je peux vous laisser un petit billet de 5 pour chaque copie passée.
4: Non.
5: Aussi.
4: Non.
5: Ah bah si, vous faites quand même une partie du boulot.
4: Non, je peux pas.
5: Allez, un petit billet de 10 balles alors.
4: Non, je ne les prends pas.
5: 15 balles alors, un billet de 15 balles.
4: Non, monsieur, je prends pas les copies ici, là, c'est impossible.
5: Bon, vous savez quoi? Dites-moi votre chiffre.
4: Non, je dis rien du tout. Faut que je demande la permission avant.
5: Ah bah oui, c'est vrai, il suffit de demander la permission, évidemment. Il faut demander à qui?
4: Bah, la principale adjointe.
5: Ah bah, passez-moi la principale adjointe.
4: Ouais, je vais voir, mais là...
5: Merci, monsieur.
6: Ne quittez pas, nous allons vous répondre.
5: Et allez, normal.
7: Oui, allô?
5: Bonjour, monsieur, votre collègue me dit qu'il faut voir avec vous pour déposer des copies du bac supplémentaires.
7: On nous a jamais informé que quelqu'un de l'extérieur devait nous déposer des copies?
5: Bah si, moi je vous informationne, justement, je vais vous déposer mes copies.
7: Ah mais c'est pas possible?
5: Mais si, suffit de dire que vous avez oublié de les envoyer.
7: Ah mais non, ça ne fonctionne pas comme ça, c'est pas un oubli de notre côté.
5: En vrai non, mais officiellement, si vous dites que c'est un oubli...
7: Non, officiellement ça ne fonctionne pas comme ça. On ne peut pas se permettre de scanner des copies qui ne nous ont pas été données à la base. Nous on a un certain nombre de candidats qui nous sont donnés, on ne peut pas ajouter d'autres personnes.
5: Eh ben dans ce cas, il suffit de retirer des copies à vous, puis de rajouter les miennes.
7: Ah mais non, on peut pas ne pas scanner nos copies.
5: Bah si, puisqu'à la place vous scannez mes copies, donc au final ça vous en fait autant.
7: Mais nos élèves ont tous passé les épreuves, on peut pas ne pas scanner les copies de nos élèves.
5: Non mais pas tous, vous en virez quelques-uns.
7: Ah oui, et puis nos élèves comme ça ils ont pas leurs copies.
5: Non mais vous prenez que les nuls, comme ça vous risquez rien.
7: On ne peut pas faire comme ça monsieur.
5: Ah oui, et alors comment on fait?
7: Eh ben fallait pas vous avancer sur le fait que vous pouvez passer leurs épreuves à domicile.
5: Bon bah vous compliquez pas, je vais passer, je les ferai moi-même les scans.
7: Non, vous ne passez pas, ce n'est pas possible monsieur. Vous entendez quand même, ce n'est pas réalisable. Nous ne pouvons pas scanner vos copies. Point, ça s'arrête là.
5: Sauf si on dit que vous m'avez recruté en tant qu'agent scanneriste.
7: Non, il n'y a pas de magouille à faire, c'est comme ça, c'est pas autrement.
5: Bah oui, mais c'est pas pratique.
7: Non, ce n'est pas pratique, c'est quelque chose de légal, monsieur. On est sur un examen national.
5: Après, vous n'allez pas me dire qu'il compte non plus à la copie près.
7: Mais si.
5: Bon, s'il y en a 50 de plus, 50 de moins, il doit y avoir des quotas, ça passe.
7: Mais monsieur, vous vous rendez compte quand même? Les élèves, là, normalement, doivent passer dans un centre d'examen.
5: Ah oui, non, mais vous déclarez que mes élèves ont passé le bac chez vous, évidemment.
7: Et au niveau de la fraude, on fait comment? Ils l'ont passé à domicile, c'est juste pas possible de faire comme ça.
5: Ah oui, non, mais ça reste entre nous, on s'arrange.
7: Non, ça sert à rien de négocier, de toute façon, les copies, on ne les prendra pas.
5: Attention, je sais pas si votre collègue vous a précisé, mais il y a quand même un billet de 15 balles en jeu.
7: Non, mais vous...
5: Si vous prenez l'échec, je peux monter à 20 euros.
7: Non, c'est bon.

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3: Bonjour, vous me reconnaissez, hein, je suis un humoriste. Mais je dirais que Coluche, c'est un petit peu notre maître à tous, hein, donc je vais aller me prosterner à la synagogue, puisque Coluche était juif, comme chacun le sait, et prier pour son âme. Voilà. Amen.
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4: La misère, il paraît, c'est un truc terrible. La misère augmente énormément dans le monde. Tout augmente, c'est normal. C'est bizarre, moi je me fous de tout ça. J'arrive pas à m'intéresser. Et il y a pire, j'ai pas honte. J'ai lu dans les journaux les mecs qui disaient, hein, ceux qui s'intéressent pas, c'est des cons. Moi, je suis con. Déjà, vous avez pas l'air. Mais alors, moi, il y a la guerre au Vietnam, il y a la guerre au Cambodge, il y a la guerre en Iran, il y a la guerre en Afrique. Ça se rapproche, hein. Et moi, je m'en fous. Je préférais la guerre au Vietnam à la guerre en Iran parce que elle était plus loin. Je trouvais ça plus sympathique. Regardez les morts en Afrique à la télé, en direct. Poivre d'abord avec une petite chemisette, une petite crotonne très mignonne. Eh bien, cher docteur, ce petit enfant a donc la famine et vous ne pourrez rien pour lui, il va mourir malgré tout ce que vous lui avez donné comme médicament. Ben oui, vous voyez, l'œil ne réagit plus, vous voyez, je le pince, il ne bouge pas. Ah, ça y est, il est mort. Bon ben, coupez, elle est bonne. Oh non, arrêtez là. Arrêtez là. Il vient de mourir dans le poste maintenant. Non. Il y a des mecs qui meurent de la famine pendant qu'on est à table. Arrêtez là. Les mecs qui meurent dans la famine, on leur passe pas des images de mecs qui sont en train de bouffer alors. C'est marrant, moi je m'en fous complètement. Hein. Je me fous de tout. Tiens, les Cambodgiens, il paraît qu'il y en a plus. Il paraît qu'il y a moins de Cambodgiens vivants que d'éléphants d'Afrique. Et pourtant, les éléphants, il n'y en avait pas lourd. Hein. C'était une race déjà en voie de disparition. Le Cambodgien, c'est pire. Le mec en a adopté un couple l'année dernière, il a fait une affaire, on n'en trouve plus. Simplement, on ne sait pas s'ils vont se reproduire en captivité, mais... Eh ben c'est marrant, moi j'arrive pas à m'intéresser. Je m'en fous de tout ça. La pollution, c'est pareil mon vieux. Maintenant les pétroliers viennent chier en Bretagne. Ils arrivent là, paf, la Bretagne, oh les cormorants. De toute façon je vais pas y aller en Bretagne. Hein? Et puis même, mettons, je vais être franc, je vais être honnête. Mettons que j'irai en vacances en Bretagne, ça m'intéresserait quand la pollution? Juin, juillet, août, peut-être septembre. Et puis le reste, on va pas s'amuser à s'occuper, ça va pas, non? Mais mon vieux, les animaux, c'est pareil. On te dit protéger les animaux, protéger les animaux. Bon, en France, on élève des poulets, mais on les mange. En Afrique, ils élèvent des crocodiles, c'est les crocodiles qui les mangent. Il faudrait savoir s'il faut protéger les crocodiles ou les Africains en Afrique. Brigitte Bardot qui nous gonfle là, avec ses bébés phoques. J'ai dit, moi, je fais 41, bébé phoque, si t'en trouves deux pareils. Je ferai scier les pattes, je me ferai installer des fermetures éclair. On va pas se geler les arpions pour que ces deux connards qu'on connaît même pas se glissent sur la banquise. Y'a rien pour danser là-bas, ils font banquise tout le temps. La misère du monde n'est pas de dimension humaine. Il y en a trop de misère. Alors on s'occupe de la nôtre et puis quand on en a pas, tu vois bien qu'on va pas s'en occuper. Hein? Un mec qui aurait pas de misère, qui s'occuperait de misère, serait vraiment un con. Ça s'appellera utiliser son intelligence à ses dépens. Ouais, franchement. Alors Dieu, il a qu'à s'occuper dans ce cas-là. Moi, je crois en Dieu si on m'emmerde avec la guerre. Je crois en Dieu. C'est Dieu qui s'occupe de tout. Hein, moi, je sais pas. Il est pas là en ce moment, Dieu. Excuse, hein, ça m'aurait fait plaisir. Hein. Il aurait pu vous défendre, il aurait dit deux mots, il vous aurait répondu lui-même, mais il est pas là. Les mecs qui gueulent après la guerre, il y en a partout. Hein. La guerre, ça existe pas tout seul. Faut bien trouver des mecs pour la faire. Hein. Les gens, ils gueulent après Hitler, mais on l'a surtout connu pendant la guerre, cet homme-là. Puis De Gaulle lui doit tout. Mais oui. Maintenant, ils enferment des intellectuels dans des goulages avec des haricots rouges, là. Le monde entier gueule pour avoir du boulot. On leur met dans les camps de travail, ils gueulent. Alors. Eh oui, mon vieux. Les Russes, ils n'auraient pas fait les Jeux Olympiques en Afghanistan. J'aurais même pas su où c'était, moi, l'Afghanistan. L'Afghanistan, le Turkistan, le Turc qui se détend, est-ce que je sais où c'est, moi? Moi, je suis con, hein, mais putain, j'aime ça. Hein. Oh là là là là. Je sais que c'est mal de pas s'occuper de la misère du monde, je le sens, je me dis, t'es bête, t'es vraiment con, bon, t'es con, allez. Alors je me dis, la prochaine fois qu'il y a une nouvelle guerre, c'est-à-dire la prochaine fois, je m'occupe de tout. Je saurai où c'est, qui a des frontières avec, qui a commencé, qui c'est qui a envahi, si John Baze y allait chanter. Je saurai tout. Et puis je m'intéresse, 3 semaines, tout ça. Je m'intéressais à la guerre au Cambodge à l'autre jour, puis je me suis aperçu que c'était les Vietnamiens qui la faisaient. Pendant 30 ans, moi, j'avais été pour les Vietnamiens qu'on allait faire chier. Dès qu'ils ont été libérés, ils ont envahi le Cambodge. J'avais pas l'air con, tiens. Ah ben, j'avais pas l'air con, moi, tiens. Ah ben, t'es pour les Vietnamiens, ils ont envahi le Cambodge. Alors, la prochaine fois, je me dis, je m'occuperai de tout. Je m'occupe 3 semaines, je laisse tomber. Oh, je suis con, moi. Heureusement que tout le monde fait pas comme moi. Ça serait un de ces bordels, le monde. D'ailleurs, c'est un beau bordel. Hein. Je me demande si tout le monde fait pas comme moi, finalement.

0: Bonsoir à toutes et bonsoir à tous, bienvenue dans la radio officielle du Rire.
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0: Et on va rester sur cette bonne lancée, toujours aux côtés des grandes stars du rire, aux côtés de tout ce qu'il faut pour passer un bon moment en ce vendredi soir, en cette veille de week-end, avec notamment Rémi Marceau à 20h qui va refaire l'actu pour nous avec ses imitations, la petite blague de fin d'heure juste avant, et tout de suite, une nouvelle star du rire. Voici pour vous, sur la grande scène de Rire et Chanson Réunion, Cédric Chartier.
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4: Est-ce que vous aimez la poésie? Moi aussi, super, alors on y va. Oh, depuis ton départ, je ne cesse de pleurer sur ce quai de gare où tu t'es démembré. Les gens dans le hall s'écrièrent « Oh là là !» Sur ce chemin de fer, ton petit corps s'étala. Tu voulais prendre la fuite, ne pas écrire de suite la rupture annoncée d'un amour émietté. Tu voulais tout plaquer, moi recoller les morceaux. Eh bien, te voilà fixé au TGV pour Bordeaux. Divisé, dispersé, séparé, te dire ma moitié hélas, n'est plus un sens figuré. Et telle une hélice dans l'espace, voir ta jambe tournoyer. Après chaque dispute, on devrait dire à sa famille, à ses proches qu'on les aime. Car parfois, sur une chute, ce sont ses membres que l'on sème. Merci. Oui, je ne suis qu'un modeste poète amateur. Même si dans la vraie vie, j'exerce une activité où les vers sont légion, je suis conseiller funéraire. Oui, je fais un métier utile, hein, comme les pompiers. Même si notre relation à la flamme est différente. Alors disons que d'un côté comme de l'autre, un bon tas de cendres symbolise souvent le travail accompli. Mais les temps sont difficiles, hein, surtout depuis que la canicule ne fait plus son travail génocidaire auprès du troisième âge. Nos chambres mortuaires restent définitivement en vide, maintenant les vieux résistent, et pour nous aussi, c'est la crise. Hein. Difficile de mettre du beurre dans nos épinards s'il nous manque l'accompagnement principal, les croutons. Bon, comme vous avez l'air bien motivé, je vous propose une petite visite. Au rayon décoration, nous retrouvons une multitude de fleurs artificielles made in China, Taïwan, Coréa, bref, fabriquées par des enfants dociles, efficaces, pas exigeants, qui ne commandent rien au Père Noël. Non, c'est plutôt le Père Noël qui leur passe chaque année une grosse commande. Alors les enfants, vous êtes contents? Dans quelques semaines, c'est Noël? Oui? Alors au travail. Au rayon décoration extérieure, des stèles érigées comme des trophées, des épitaphes rédigées comme des SMS. Adieu l'ami, à bientôt, à plus, amuse-toi bien, ne pas déranger. À mon père, ma mère, mes frères et mes sœurs. Oh, oh, oh. Si j'avais un tombeau, ce serait le bonheur, hein. Oui, je rêverais d'enterrer des célébrités. D'ailleurs, nous avons déjà préparé quelques épitaphes. Exemple, Frédéric Lopez, rendez-vous en terre inconnue. Jean-Louis Aubert, voilà. C'est fini. David Guetta, si j'ai mon meilleur morceau. Jean-Marie Le Pen, toute ma vie, j'ai combattu les morts. Oui, chez nous, l'accueil est très important. Nous avons récemment installé une petite buvette. Hein, nous distribuons des boissons fraîches, de la bière, forcément. Nous avons un panneau qui indique le restaurant. Hein, si vous avez la dalle, suivez la flèche. Nous vendons des cercueils à monter soi-même, façon Ikea, en achetant le pack. Tu nous quittes. Alors, sur cette très chaleureuse présentation, le centre funéraire Mon Beau Sapin vous souhaite à tous la bienvenue. Et n'hésitez pas à passer, hein, vous serez chez nous, comme chez vous. Par contre, un conseil avant d'entrer, essuyez-vous bien les pieds. Oui, ce seront les dernières choses que vous finirez par mettre en avant.
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2: C'est une histoire sur la famille ours. Alors c'est tout. On rigolait pas, c'est mignon. Hein. Alors il y a toute la famille ours qui est assise à table comme ça. Et puis il y a maman ours qui dit bon, allez tais-vous, c'est un peu moi la maman ours. Hein. C'est vrai que j'y ressemble un peu. Et alors elle dit tais, on va manger un petit cassoulet, ça vous dit? Alors toute la famille ours, oui, un petit cassoulet, ça c'est mignon. Hein. Alors elle va chercher le cassoulet, puis là elle arrive, oh. J'avais jeté du cassoulet ce matin, il n'y en a plus. Comment ça se fait? C'est toi, papa ours, qui a mangé le cassoulet? Et papa ours, il fait non, c'est pas moi. C'est toi, petit ours, qui a mangé le cassoulet? Non, c'est pas moi. Et toi, petit ours, c'est toi qui a mangé le cassoulet? Non, c'est pas. Oh, mais qu'est-ce que c'est? C'est pas possible, ça, ma caniche, alors, hein? Ah, mais t'es, ben, c'est pas grave. Bon, il n'y a pas de cassoulet, on va boire du whisky. Il va dans le bar et il va chercher le bouteille de whisky, là. Plus de bouteille de whisky. Oh, mais qu'est-ce que c'est, ça? Comment ça se fait? J'ai acheté du whisky ce matin, il n'y en a plus. C'est toi, papa ours, qui a mangé le whisky? Et non, c'est pas moi. C'est toi, petit ours, qui a bu le whisky? Non, c'est pas moi. C'est toi, petit ours? Non, mais je comprends pas. Alors bon, mais c'est pas grave, on va écouter un disque de Frank Sinatra. Alors, elle va dans la discothèque, et là, elle ouvre la discothèque, plus de disques de Frank Sinatra, c'est pas possible, ça. Mais qu'est-ce que c'est, cette histoire, hein? Je ne comprends pas, moi, hein? Oh, mais alors, mais, oh, vous me prenez pour une bécasse ou quoi? Et là, papa ours, c'est fait, papa ours, c'est toi qui a pris le disque de Frank Sinatra? Non, c'est pas moi. Petit ours, c'est toi qui a pris le disque de Frank Sinatra? Non, c'est pas moi. Et petit ours, c'est toi qui a pris le disque de Frank Sinatra? Non, c'est pas moi. Et là, tout d'un coup, il y a le grand-père ours qui sort de sa chambre, il fait, Stranger is a
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2: Bonsoir à toutes, bonsoir à tous et bienvenue sur Rire et Chanson. Très heureux de vous retrouver en ce vendredi soir, en cette veille de week-end. Que vous ayez prévu, eh bien, de sortir faire un petit peu la fête ou simplement de rester en famille ce soir à la maison tranquille. Eh bien, vous avez bien fait dans tous les cas de vous brancher sur Rire et Chanson. Semaine spéciale Coluche avec aujourd'hui même, eh bien voilà, Coluche à l'honneur plus que jamais. Ce sont les 40 ans de sa disparition aujourd'hui. Il nous a quittés il y a 40 ans, un 19 juin. Donc aujourd'hui, eh bien voilà, on lui rend honneur sur Rire et Chanson. On en profite pleinement de notre ami Coluche. Et pour ça, eh bien ça se passe aussi avec les hommages de vos humoristes favoris. Éric Lorette notamment était aux côtés de Laurent ce matin dans le morning. Vous pouvez retrouver son interview sur le Facebook de Rire et Chanson Réunion. Et on le retrouvera tout à l'heure à l'antenne, justement pour refaire le point un petit peu sur cet hommage qu'il avait envie de faire avec Laurent auprès de Coluche. D'abord, eh bien on va profiter de la grande reine du rire, Anne Roumanoff. Ce sera dans une poignée de minutes. Le temps de démarrer cette nouvelle heure ensemble à 20h avec un point sur l'actualité. Toujours beaucoup d'humour. Rémi Marceau refait l'info pour nous.
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3: Et Marceau refait l'info, on va commencer avec ce dîner de prestige à Versailles entre Emmanuel Macron et Donald Trump. Une réception durant laquelle le président des États-Unis a signé l'accord de paix avec l'Iran. Ah oui, on parle de Versailles. Stéphane Bern,
4: oh
3: bonjour.
4: Oui, vous parlez château, vous parlez Versailles. J'ai les poils qui se dressent. Je m'applique. Oh oui, tant que c'est les poils.
5: C'est pas Versailles.
4: Versailles, le palais, l'élégance, la beauté, la volupté, et puis Donald Trump.
3: Oui, bon.
4: Oui, c'était un dîner presque parfait.
6: Aujourd'hui, dans un dîner presque parfait, Emmanuel compte bien sortir sa carte maîtresse sur le thème Roi Soleil à Versailles.
7: Non, alors là, Donald, je lui ai sorti le grand jeu, il va arrêter de se moquer de moi. Hein. J'ai bien fait de lui faire comprendre qu'il doit me respecter. Hein. Mmh. Non, Donald, non, Brigitte n'a pas connu personnellement Louis XIV.
8: Oh.
7: Alors on a un décor qui brille, tape à l'œil comme il aime. Hein. Mmh. Si on rajoute à ça ma maîtrise parfaite de l'anglais, for sure, il sera comme un poisson dans l'eau. For sure. For sure.
6: De l'autre côté, voyons si Donald est séduit par le repas préparé par Emmanuel.
4: Oh, it was not bad, but not very good.
3: Non, c'est pas bien, pas bon, vous savez pas trop.
4: Oh, no MMA Stadium in Versailles.
3: Oui, pas de MMA Stadium
4: what a shame.
3: À Versailles.
4: And
3: oui.
4: For the meal, no Coca-Cola.
3: Non, pas de Coca-Cola.
4: No burger.
3: Non, non plus.
4: Please, Emmanuel, where is the Versailles McDonald's, please? Emmanuel.
3: Ah, pas de tout. Jean Lassalle, bonjour.
9: Bonjour, madame. C'est un grand accueil. J'espère que ce dîner, que cette réception, va porter ses fruits. Car l'enjeu est essentiel, vous le savez.
3: Mmh.
9: Oui. Alors, c'est pas le détroit d'Hormuz, c'est pas la guerre
3: bon
9: en Ukraine,
3: non.
9: C'est le pinard. Pas de taxes sur le pinard.
3: Ah oui.
9: Est-ce qu'il a compris le canard?
3: Ah oui.
9: Le dos Donald. Pas de pinard.
10: Pourquoi n'ai-je pas été invité à cette réception?
3: Oh, écoutez.
10: À Versailles. Quand vous voyez le prix que ça coûte, le tout avec l'argent du contribuable.
3: Eh oui, vous aimez bien ça.
10: Eh oui.
3: Eh oui, je sais.
10: Moi aussi, je suis comme un poisson dans l'eau. C'est dorure, ça tape à l'œil, juste pour faire joli, pour se la péter, pour faire le beau. Comme si ça allait servir à quelque chose.
3: Mais, oui.
10: Mais c'est ma vie.
3: Alors,
10: c'est vrai, alors que ça va rien changer au destin du pays. Hein.
3: Non.
10: Beau job, comme nous. Que chi, pas ça.
3: Rien.
10: J'aurais tellement voulu être de cette aventure. Mmh. D'autant plus, après tout ce que j'ai fait
8: pour la culture.
3: Oui, monsieur Lang.
10: Pour la culture.
3: Le Premier ministre Sébastien Lecornu veut mettre en place des dépistages inopinés de drogue dans les ministères avec de possibles sanctions en cas de résultats positifs. Jean-Michel Apathy, qu'est-ce qu'on en pense ?
11: Bruno Robles, ce serait bien la première fois que le gouvernement aurait des résultats positifs.
8: Oh.
11: C'est quand même une bonne nouvelle. Alors si jamais il y a de la drogue dans les ministères, a priori, c'est pas des produits dopage. Hein, parce que quand tu vois les résultats du gouvernement, tu te doutes bien qu'il n'y a pas de soupçon de dopage. Hein. Oui, on dit dopage, il y a un klaxon de Tour de France.
3: Tour de France, c'est normal, c'est l'ambiance.
11: Voilà. Alors, pour le ministère de l'Éducation, il a dit qu'il n'y a pas de souci pour les contrôles anti-drogue, du moment qu'il n'y a pas de contrôle d'orthographe, de grammaire, de conjugaison.
8: Ah.
3: Les images qui circulent sur les réseaux sociaux où on voit le fils de Jean-Marie Bigard et de la comédienne Lola Marois, Jules Bigard, se lancer dans le One Man Show à seulement 13 ans. Il vient de faire d'ailleurs la première partie de Laurent Baffy. Salut Nikos.
12: Oui, mais moi ça me choque pas du tout. Hein. Quand on est fils d'eux, on a le droit aussi d'avoir une carrière. Le fils de Bigard se met dans le One Man Show, ok. Le fils David Guetta est bien DJ.
8: Ah oui, c'est vrai.
12: Les fils de Zidane sont bien footballeurs.
3: C'est vrai.
12: Et je serais pas étonné que le fils de Patrick Bruel aille dans des salons de massage.
8: Oh.
12: C'est normal qu'il y ait une certaine. Bon, bref. Alors, une belle prestation en tout cas pour Jules Bigard à seulement 13 ans. Et oui, il a déjà des propositions. Chroniqueur chez Jean-Marc Morandini.
8: Oh. Non.
12: Faut juste pour le casting qu'il refasse une vidéo seule avec autre chose que le micro dans les mains.
3: Non.
8: quelle horreur.
12: Ça va le faire. Bruno, vous voulez sans doute qu'on écoute un extrait du fils de Jean-Marie Bigard qui fait du stand-up.
8: Ah
3: ouais,
8: oui,
3: allez-y, ça donne quoi?
1: À ce moment-là, le gars.
3: Oh merde.
12: J'ai pire. Le fils d'Olivier de Benoît qui se lance dans le One Man Show, ça vous dit?
3: Ouais.
1: L'autre jour, ma mère m'a dit...
12: On peut encore faire pire.
3: Ouais,
12: Bruno.
3: Allez-y, allez-y.
12: Imaginez si Pierre Palmade et Véronique Sanson avaient eu un enfant et que lui aussi, comme son père, avait fait le One Man Show.
3: Mais...
1: Que je m'endors avec lui. Mais pas du tout. De là, de là, de là.
3: Excusez-nous, c'est une fin de saison.
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2: Hôpital Saint-Joseph, j'écoute. Vous avez un oignon au pied? Pourquoi pas une échalote? Qu'est-ce qu'il y a, monsieur? Vous cherchez à manger pour votre grand-mère? Elle n'a pas eu à manger? Si, mais elle trouve que c'est pas bon. C'est pas un restaurant ici, monsieur, c'est un hôpital. On ne cherche pas à ce que les gens reviennent. Qu'est-ce qu'il y a, madame? Vous avez l'impression que vous allez accoucher? Quelle est la date de votre terme? Non, je vous demande pas la date à laquelle vous êtes fait sauter, je vous demande la date à laquelle vous devez accoucher. Madame, grâce à Popoulo, je ne vous conseille pas d'accoucher aujourd'hui. Je n'ai pas de lit libre maternité avant 8 jours. Tâchez de vous retenir. Mais qu'est-ce que vous avez tout à vouloir pondre aujourd'hui? Pourtant, ce n'est pas la pleine lune, hein? Mais ne paniquez pas, madame, c'est peut-être une fausse alerte. Ou une gastro. Hôpital Saint-Joseph, j'écoute. Un neurologue ou un neurologue? Mais vous avez mal où? À la tête ou à la zigounette? C'est un neurologue. Ne quittez pas. Hôpital Saint-Joseph, j'écoute. Oui, je sais. Sur le répondeur de dermato, ils mettent qu'il ferme à 5h30, mais à partir de 3h moins le quart, il n'y a plus personne. C'est les RTT. Repose-toi tout le temps. Il n'y a que les médecins ici qui font 90 heures, mais c'est un sacerdoce, médecin d'hôpital, c'est comme curé. Sauf qu'ils peuvent sauter les infirmières. Mais jamais les standardistes. Monsieur Grastapoupoulo, ça ne sert à rien de vous énerver, mais pourquoi croyez-vous que les patients s'appellent les patients? Alors faites comme votre femme, asseyez-vous et prenez un space-fond. Hôpital Saint-Joseph, j'écoute. La nutrition, vous avez 2 ans d'attente pour un rendez-vous. Mais qu'est-ce que vous avez tout à vouloir maigrir? Vous avez qu'à venir bouffer ici, ça va vous couper l'appétit, hein? Monsieur Grastapopoulos, vous n'avez pas à nous parler sur ce ton, mais service public, ça ne veut pas dire au service du public, ça veut dire payé par le public. On a peut-être la sécurité de l'emploi, comme vous dites, monsieur, mais on a aussi l'assurance de ne pas être augmenté, hein? Hôpital Saint-Joseph, j'écoute. Non, ici, c'est pas la radiologie, c'est la standardologie. Ah ben, monsieur Grastapopoulos, j'ai une bonne nouvelle pour vous. On a trouvé une chambre individuelle pour votre femme, en gérontologie. On a eu un départ définitif précipité. Non, mais les gens ont tort de se sentir en sécurité à l'hôpital. Statistiquement, c'est l'endroit le plus dangereux de France.
3: Anne Roumanoff à l'instant dans la radio officielle du Rire.
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3: Votre MDR qui continue toujours en mode spécial Coluche. Cette semaine, on lui rend hommage sur Rire et Chanson Réunion. Cet humoriste qui aura impacté des générations par sa suite. Et quoi de mieux pour lui rendre hommage que d'écouter aussi, eh bien, celles et ceux qui ont été impactés. Certains des humoristes pays ont décidé de prendre la parole, avec notamment Éric Lorette qui était dans le morning de Laurent ce matin. Vous allez pouvoir retrouver son interview tout à l'heure et bien sûr, d'ores et déjà, sur le Facebook de Rire et Chanson Réunion. Allez faire un petit tour. Avant ça, Coluche, et bien justement on en profite dans quelques petites minutes avec cet hommage de Marie-Élie Sinamant juste avant. Et tout de suite, c'est une nouvelle star du rire qui vient prendre le contrôle, Christophe Leder sur Rire et Chanson.
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4: Aujourd'hui, si je suis célibataire à 40 ans, c'est uniquement par choix. Hein, des femmes, oui d'accord, mais... Non mais c'est vrai qu'avec le temps, quand t'es célibataire à 40 ans, tu deviens de plus en plus difficile. Ce qui est complètement con. Parce que t'as quand même de moins en moins de choix. Ah si, c'est vrai, hein, c'est comme aller au marché au moment de la remballe. Moi, t'es honnête, tu te retrouves avec des fruits pourris. Hein, c'est, Et moi, je vais vous dire, alors vous me dites si je dis une connerie, avec le temps, tu sais peut-être pas ce que tu veux, mais tu sais ce que tu veux pas. Hmm? Et moi, il y a un truc que je ne supportais pas chez mon ex, c'était son mec. C'est vrai, je l'avoue, j'ai eu un passage un petit peu compliqué avec les femmes. Je dirais entre 13 et 39 ans. Oui, j'ai eu une adolescence compliquée. Hein. Ah oui. Ah bah des boutons plein la gueule. C'est bien simple, on aurait dit un cake aux fruits. Alors heureusement, pour compenser, j'avais l'humour. Eh mais ne dit-on pas, femme qui rit. Voilà, merci, c'est des conneries. Non, femme qui rit, puis tu te pignoles tout seul dans ton lit, hein, puis c'est tout. Ah, faut être honnête, hein. Non, alors heureusement pour me défouler, j'avais le sport. Et je me suis dit, mais voilà, c'est ça. Alors il n'y avait pas beaucoup de choix dans les disciplines, c'était athlétisme ou athlétisme. Alors j'y vais le jour des inscriptions, et le jour des inscriptions, le mec qui s'occupait des dossiers, c'était un non-voyant. Bizarre quand même, c'était bien foutu, c'était son chien qui remplissait les cases. Donc là, je lui fais ouf. Et je parle deux, trois mots de Labrador. Et là, ils m'ont mis au sprint. La discipline raide. Là, j'étais un peu le Usain Bolt du club. On m'appelait la foudre. Enfin, l'éclair. Bon, la flamèche. D'accord, mais oh ! Je peux vous dire qu'on croyait vachement en moi. Hein. Moi, j'avais un coach. Il savait trouver les mots pour me motiver. Bon, mon top, t'es pas mal, hein ? Allez, t'es pas mal. Bon, bah, belle explosivité sur le départ. Hein ? Si, bien. Les 10 premiers mètres, bien. Si, c'est les 90 mètres qui restent. Hein. Ah bah là t'es pour moi. Hein. Non, t'es pour moi. Et dis-moi, viens là. T'as pris des produits, non ? Non ? Hein ? Eh bien, faut que t'en prennes. Tu veux pas en prendre ? Tu veux faire comme les autres, ceux qui arrivent dernier puis qui chient comme des riftats ? C'est ça que tu veux ? Hein ? Eh bien, moi, ce que je prouve, c'est ce que je voyais. Hein ? T'as vu le résultat ? Viens là, je vais pas te taper. Comment c'est

produit, lui. Et tout ça avec une couille. T'imagines si j'en avais deux. Et là, carrière de sportif explosée en plein vol. Hein. J'ai dû tout arrêter. Heureusement, il me restait une passion. Hein, parce que c'est... Ouais, mais vraiment, mes deux passions, hein, vraiment. Hein, le sport, l'humour. Et d'ailleurs, je rêvais de devenir sportif de haut niveau. C'est là que je me suis rendu compte qu'il allait me falloir beaucoup d'humour.

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1: Alors Coluche, quand il dit mais Coluche, je me voyais en mariée. En robe de mariée, ça c'est un affaire qui manque à moi aussi. Comme elle est beaucoup plus image d'une mémoire avec photographique, parce que c'est vraiment ça. C'est sa salopette, son nez rouge, sa robe de mariée. Et puis quand il a voulu présenter Ali au présidentiel, etc. Donc ouais, c'est des souvenirs que manana. Peut-être parce qu'à l'époque, ma t'es adolescente et c'était peut-être ça qui manque à moi le plus. Mais en tout cas, voilà, Soudia Coluche, Midia ou ça. Et puis Midia ou ben quel dommage, parce que très talentueux et parti trop tôt.
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1: Cette semaine,
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3: Amis de la poésie, bonsoir. Le poème que j'ai choisi de dire pour vous ce soir est de Marguerite Edmond de Valmore et s'intitule « Je ne sais plus ». Si vous pouvez faire moins fort parce que c'est pour un poème, alors... Non, pas mielleux, mais que, si ça peut être plus doux quand même, parce que c'est un peu plus léger, je veux dire... Non, pas mielleux, mais dans les pastels, un peu... Guimauve. C'est mielleux, guimauve. Ah bon, bah faites mielleux. Je ne sais plus pourquoi je t'aime. Je ne sais plus ce qui me pousse vers toi. Je ne sais plus pourquoi, quand je te vois, mon cœur s'évanouit à ta vue. Je ne sais plus pourquoi, quand tu t'approches de moi, un immense bonheur monte en moi et me pénètre. Mais je ne sais plus non plus pourquoi le soleil se lève et se couche. Je ne sais plus non plus pourquoi les arbres s'envolent et se reposent. Je ne sais plus non plus pourquoi les oiseaux refleurissent au printemps. Je ne sais plus.
4: C'est pas ça de Tigouret.
3: Non, non, c'est ça.
4: Non, c'est le contraire.
3: Non, non, c'est les images poétiques.
4: Non, mais c'est les oiseaux, ça refleurit pas.
3: Non, c'est, vous pouvez pas comprendre, c'est des trucs... Déjà, moi j'ai du mal.
4: Non. Ah, mais je crois que tu t'es gouré.
3: Non, non, ils l'ont écrit comme ça.
4: Ah, ils sont gourés alors, ouais.
3: Non, ils sont pas gourés, ils ont fait exprès.
4: Ils ont fait exprès, ils sont gourés.
3: C'est les musiciens. On reprend Aristo au printemps. Hein. Ouais, c'est ça, refleuriste au printemps. Je ne sais pas pourquoi la pluie, je ne sais plus ton âge, je ne sais plus ton nom. Je ne sais plus, je ne sais plus, je ne sais plus, je ne sais plus.
4: Eh ouais.
3: C'est vous qui m'avez fait gourer, j'avais bon, oiseau. Bon, on reprend aux oiseaux. Ah non, déconnez pas, les gens payent, merde. Qu'est-ce que tu fais, toi, comme oiseau?
4: Un canard.
3: Un canard? Oui. Je ne sais pas pourquoi la pluie. Je ne sais plus ton âge, je ne sais plus ton nom. Je ne sais plus, je ne sais plus, je ne sais plus, je ne sais plus, je ne sais plus.
4: Ouais.
5: Bah oui, écoute, t'aurais pu la prendre, vraiment.
3: Vous la savez, ou la suite? Ah ouais, ouais. Tu l'as 7, hein?
4: Oh, je fais le piano.
3: Ah, tu fais le piano, oui. Hein? Ça le teint banque.
4: Alcoolique.
3: Je sais plus.
4: Ouais, ben quand on sait pas, on ferme sa gueule.
3: Ah, gne, gne, gne, gne.
2: Et forcément, le jour des 40 ans de sa disparition dans une émission qui s'appelle Le Meilleur du Rire, Coluche est forcément à l'honneur.
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2: Alors on reste bien sûr dans Le Meilleur du Rire, donc non seulement on va retrouver du Coluche, mais surtout aussi tous vos humoristes favoris, tous les stand-uppers, les stand-uppeuses qui vous font vibrer, qui vous aident en chaque fin de soirée d'avoir un beau sourire avant d'aller vous coucher. Tenez, par exemple, Gad Elmaleh est à retrouver dans une petite poignée de minutes avec d'abord votre rendez-vous quotidien exclusif, l'imposture de Jean-Yves Lafesse.
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8: Oui, le poste, j'écoute.
9: Oui, bonjour monsieur, c'est l'hôtel de police ?
8: Oui, c'est l'hôtel de police, monsieur.
9: Oui, bonjour monsieur, je vous appelle parce que nous avons un voisin qui a profité que nous ne soyons pas là hier pour tailler une partie de notre champ. Alors, il dit que ça débordait
8: sur... Pour tailler quoi ?
9: Une partie de notre récolte.
8: Ah bon ? Mais non, mais vous êtes sur la campagne, monsieur, là aussi.
9: Oui, mais...
8: Alors, il faut prévenir la gendarmerie, monsieur.
9: Oui, mais justement... Le gendarme m'a dit qu'il valait mieux que je vois ça avec vous directement parce que ça allait vous intéresser sûrement, cette affaire-là.
8: Pourquoi ?
9: Ben, je ne sais pas.
8: Non, non, ils plaisantent, là, les gendarmes. Hein. Vous retournez là-bas, hein, ils se moquent un peu du monde, là, hein, et vous leur dites que c'est à eux de prendre la plainte. Hein.
9: Ah bon, parce que je les ai dérangés, ils étaient en train de faire une partie de cartes, je crois.
8: Ah oui, d'accord, oui, oui, oui.
9: Ben, vous les connaissez, vous qui êtes policier, vous connaissez
8: ah,
9: les gendarmes.
8: Sûr, oui. Hein. Non, mais ils nous envoient les gens, nous, on n'est pas compétents, monsieur. Hein.
9: Ah oui, mais c'est ce qu'ils m'ont dit. Mais quand j'aurais dit que c'était un champ de pavot, ils m'ont dit, ah, je vous conseille d'appeler le gendarme.
8: Pardon ?
9: C'est du pavot. Appelez-le certainement l'hôtel de police, ça va les intéresser là-bas.
8: Non, non, négatif. Hein.
9: Mais oui, nous avons 2 hectares de pavot que nous vendons à la Hollande.
8: Ouais,
9: vous voyez, c'est du pavot. C'est des Hollandais qui viennent nous acheter ça.
8: Oui, oui, d'accord.
9: Et donc, je me doutais bien que ça ne vous intéresserait pas.
8: Bah, écoutez, c'est pas que ça ne nous intéresse pas, mais on n'est pas compétent puisque ça se passe sur un secteur gendarmerie, monsieur.
9: Voilà, donc qu'est-ce que je fais ? Je laisse tomber, j'oublie, quoi.
8: Non, non, il ne faut pas. Hein. Vous retournez à la gendarmerie, vous déposez une plainte.
9: Bah, oui, parce que là, on en avait pour 3 tonnes 5.
8: Ah bah oui, alors non, non, il faut le signaler, hein, c'est sérieux. Hein.
9: Ah, bah,
8: mais nous ne sommes pas compétents.
9: Mais oui, j'ai appelé les Hollandais immédiatement. Ils m'ont dit 3 tonnes 5. Alors, ils ont eu l'air ennuyés parce que ça leur fait quand même 3 kilos d'héroïne, m'ont-ils
8: dit. Bien sûr, exactement. Ils font de l'héroïne avec ça. Hein.
9: Voilà.
8: Alors, il faut retourner à la gendarmerie ou alors le signaler au procureur de la République.
9: Hein. Ah oui, parce que les Hollandais n'étaient pas du tout contents.
8: Bien sûr, c'est sûr. Oui.
9: C'est normal.
8: Bien sûr.
9: Vous mettez à leur place.
8: Oui, oui.
9: Ben, c'est ma plantation à moi, ça fait quand même 15 ans que je travaille ça.
8: Bien sûr, bien sûr. Hein?
9: Je voudrais quand même pas que mes clients soient...
8: Exactement.
9: Mettez-vous à leur place.
8: Parce que bon, c'est sérieux ça, hein, le pavot. Hein.
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11: Oui, bonjour madame. Le centre d'observation spatiale français à l'appareil.
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1: J'espère qu'on vous a dit qu'il y avait une première partie avant le spectacle. On vous l'a dit ?
2: Ah, voilà.
1: Bon, avant le spectacle, il y a une première partie. Tout le monde sait ce que c'est qu'une première partie. C'est quand un artiste aime bien ce que fait un autre artiste et qu'il lui donne un coup de pouce. Moi, ça faisait longtemps que j'avais envie de chanter. Je me suis dit, c'est l'occasion ou jamais de te donner un coup de pouce. C'est pas tous les jours que tu vas avoir l'occasion de faire ta première partie. Je me suis dit, vas-y, aide-toi. Et peut-être qu'un jour, toi aussi, tu vas avoir besoin de toi et tu te renverras à l'ascenseur. Alors bien sûr, les chansons que je chantais me touchaient. Je me suis dit, si tu te touches, c'est que tu peux toucher n'importe qui. Alors bien sûr, il va y avoir un moment d'impatience parce que c'est pas ça que vous êtes venu voir. Mais après, je vais faire des sketchs, des trucs où je fais des feintes. Ou... Mais vous avez jamais remarqué, ça arrive toujours dans les premières parties. On va voir un concert pour voir un chanteur et c'est jamais le mec pour lequel on est venu qui rentre en premier sur scène. C'est un mec qu'on n'a jamais vu de notre vie. Il commence à chanter, il veut plus s'en aller. Alors le public, il crie parce que c'est pas lui qui veut voir. Et comme le public, il crie, l'autre, il croit que c'est pour lui. Il continue, il chante. Messieurs, dames, voici donc, juste avant de vous laisser regarder mon spectacle, la première partie de moi-même. Un auto-coup de pouce.

0: Merci beaucoup, merci, merci. Merci. Merci.
1: Merci. Je vais en faire une autre. Bon, d'abord, je vais parler entre les chansons, comme ils font dans les concerts, pour être un peu plus proche du public. Je voulais juste vous raconter une anecdote personnelle. Après, je vous laisserai tranquille regarder mon spectacle. Je voulais juste vous dire que j'ai toujours voulu être musicien, chanteur, mais ça s'est très mal passé avec mon père quand j'étais tout petit. Un jour, j'étais tranquillement chez moi en train de jouer du piano. Je faisais tan, tan, tan, tan, tan, tan. Et mon père est rentré, il m'a dit, attends, ça fait 6 mois que je te paye des cours de piano et tu es là, tan, tan, tan. Le fils du voisin, ça fait même pas 3 semaines qu'il joue et ses doigts cavalent sur le piano, on dirait Mozart. Je lui dis, papa, t'as rien compris. Le fils du voisin, il cherche encore. Moi, ça y est, j'ai trouvé, c'est celle-là. Celle-ci, j'ai pas encore écrit les paroles. C'est la raison pour laquelle je vais la chanter en anglais. Ça passe. Je sais pas pourquoi les chansons en anglais, ça passe toujours. C'est une histoire d'amour, c'est l'histoire d'un mec qui était très amoureux d'une fille, et la fille, elle aussi. C'est génial quand c'est comme ça. Il s'aimait tellement fort, comment vous décrire cet amour? À chaque fois qu'elle lui disait « Viens, on va là-bas », il disait « Ouais ». Ils n'avaient aucun problème, donc ils ont commencé à chercher les problèmes. Jusqu'au jour où elle a regardé comme ça vers 6h moins 10, elle lui a dit « Red, it's good, it's luck to me ».

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2: Le meilleur du rire sur Rire et Chanson. Tous les soirs, 19h, 22h. Le meilleur du rire, mais aussi le meilleur endroit où venir passer votre fin de journée. Ensemble, avec les plus grands des humoristes dans nos oreilles, vos rendez-vous quotidiens et surtout les nouvelles stars du rire. Et cette semaine spéciale Coluche. Forcément, on a de quoi bien manger ce soir sur Rire et Chanson. On a de quoi se faire plaisir. Avec aussi la petite blague de fin d'heure qui arrive dans quelques instants. Coluche qui vous donne rendez-vous à 21h tout pile. Et tout de suite, Thaïs, une nouvelle star du rire. Belle soirée.
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3: Non mais tu sais, même quand j'essaie de rester jean, c'est mort d'avance parce que je tiens plus l'alcool. Ça arrivait d'un coup. Ça arrivait d'un coup. Maintenant, une tourtelle, j'ai la tête qui tourne. De Chablis, c'est les Farias de Bayonne, j'ai envie de me battre, je suis débile. Et du coup, je ne supporte plus les gens qui sont là. Eh ben, t'étais bien bourré hier, hein. Mais dis donc, Pélo, quand on se finit dans un bar qui s'appelle le Terminus, c'est pas pour la beauté du crépi, connard. Mais ils veulent quoi, eux, t'sais? Une fois, ils ont pas vomi, c'est Jimmy Mohamed. Va te faire enculer, toi. Et puis alors, entre nous, j'ai pas besoin d'eux pour faire de l'anxiété post-cuite. T'as l'anxiété post-cuite, c'est la pire. Tiens, déjà, t'as peut-être raison d'être anxieuse. Mais en plus, t'es déshydratée. Donc, t'as la paupière droite, t'es sur un pinceau doblé, t'es là, ça va s'arrêter à un moment ou pas? T'es encrypté, tu te dis, mais je suis abonnée pourtant normalement à moi. Tac, t'as un pouce qui marche, tu dis au revoir à ta mère, on sait jamais. Quand tu déglutis, c'est des pommes de pin, quand tu parles, ça crache du feu, t'es là, Dracarys. Et là, t'as 3 secondes au réveil avant que ça te tombe sur la gueule, hein. T'es là, ah, c'était une trop bonne oh, oh. Et là, c'est parti pour la grande roue de l'angoisse. Alors, qu'est-ce que j'ai fait hier soir? Eh bien, j'ai monopolisé la parole, j'étais la seule bourrée. J'ai pleuré pour le divorce de mes parents. Tout ça, où ça, où ça, où ça? À la réunion de copropriété. Et je suis locataire. Mais encore, ce n'était pas mon immeuble. Ouais. Elle est technique celle-là. Faut s'en remettre, faut avoir une bonne psy, je vous cache pas. Et ça encore, c'est ce dont tu te souviens. Parce que le reste, ton cerveau, il a dit, on efface, trop gênant. Tu dis, mais ma place est en prison, comment ça se passe? Et là, c'est parti, t'envoies le fameux texto un peu faux cul aux gens avec qui t'étais la veille, t'étais là. Coucou! Bien rentré? Alors que tu t'encarres, qui crève dans la rue. Tout ce que tu dois savoir, c'est 1. Est-ce que quelqu'un me parle encore? Est-ce que quand j'ai fait Affida Turner et j'ai jeté ma culotte sur le barman, il a mal pris? Est-ce que quelqu'un sait pourquoi j'ai un bleu qui va de mon oreille à mon orteil? Et enfin, détail important, merci de me répondre assez vite. Qui dois-je remercier pour ce très joli tatouage en lettres gothiques? Clocharda, on reste dans le thème. Et là, comme dirait Calogero, les secondes sont des heures. Ça, c'est pour le côté chanson de Rire et Chanson. C'est nul. Ah oui, sur ça. Ah, c'est dommage. Non, mais c'est très dur. C'est très, très dur. En fait, ce qui est dur, c'est que l'alcoolisme mondain, l'alcoolisme, voilà, ça vieillit très mal. Ça vieillit d'un coup, en fait. Tu sais, t'es cool, bam, tu l'es plus. Tu vois. Renaud. Bah tu sais, c'est un bandana, c'est un bavoir. Tu vois? Non, parce que quand t'es à la fac, voire au lycée, tu t'en fous, tu fais les 400 coups, t'es fier de ta gueule de bois de la veille, t'as les mecs qui sont là, wow, elle est trop crazy. C'est parce qu'elle a fait tailler hier, c'était énorme, elle a acheté sa culotte sur un prof. Il faudrait quand même que je pense à aborder avec ma psy ce truc de jeter ma culotte sur les hommes qui représentent l'autorité. Je suis pas si sûre que ça combatte le patriarcat, finalement. Et bon, pour l'alcool, faut faire gaffe, parce que c'est un coup, un jour tu rentres chez toi, il y a tes potes qui t'attendent en serre pour dire t'as un problème. Non mais de quoi je me mêle, il y a vraiment des culottes dans la gueule qui se perdent, ça me saoule. Mais bon, t'as quand même une satisfaction, c'est que tu n'es pas la seule à être obsolète. Est-ce que, messieurs, dames, vous vous souvenez des gens cool du lycée? Ouais. Ça vieillit très mal, le Jean Cool. Mais leur prime, il est à 17 ans, après il tombe, quoi. En même temps que leurs cheveux. C'est marrant, il y a quand même un truc de... Ouais, c'est... Est-ce que vous vous souvenez du mec dont on était toutes amoureuses? Tu sais, il était au fond de la classe, il était mystérieux, il parlait pas, il dessinait... Bref, c'est un cancre, en fait, hein, il est naze. Et bien lui, il a très très mal vieilli. Dis-moi, ouais, tu te souviens de Étienne ? Tu sais, le DJ qui avait des bottes en daim ? Ouais ? Et bah écoute, je l'ai croisé l'autre jour et il est retourné chez ses parents, mais je crois que ça se passe moyen. Parce qu'il chiait dans le parc à chiens derrière la mairie. Allez, merci beaucoup, je vous en prie.

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2: C'est dans les arènes romaines et c'est dans un bien bien ancien temps et ils décident, ils trouvent des animations parce que le peuple s'emmerde et ils mettent partout, ils placardent sur les murs. Samedi après-midi, Spartacus va se faire sans chrétienne dans l'arène devant tout le monde. Tout le monde a dit, pareil que Spartacus va faire sans romain. Sans chrétienne, tout le monde est là et tout. Évidemment, les arènes sont pleines, il y a des dizaines de milliers de personnes et ça commence. Spartacus. Et il faut venir, toutes les chrétiennes qui sont là, elles sont sang, il doit se faire toutes les sang. Spartacus. Le mec il rentre dans l'arène et tout le monde, il est magnifique. Spartacus. Et il arrive, il attrape la première, il lui baisse son truc et... Spartacus. La deuxième, Spartacus. La vingtième, Spartacus. La trentième, les gens ils s'arrachent les vêtements. Spartacus. La soixantième, les gens ils tapent la tête contre les briques. Spartacus. La 90e, Spartacus. 95e, Spartacus. La 99e, il en peut plus. Oh, il s'effondre. Et là t'as tout le monde qui fait Spartacus, PD.
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2: Bonsoir la Réunion, bonsoir à toutes, bonsoir à tous et bienvenue parmi nous si vous nous rejoignez forcément sur Rire et Chanson Réunion. Dans une émission qui s'appelle Le Meilleur du Rire, le MDR. On profite de l'un des meilleurs, Coluche, toute cette semaine avec aujourd'hui même les 40 ans de sa disparition. Voilà, il nous a quittés il y a 40 ans, un 19 juin 2026. On lui rend hommage avec aussi vos humoristes favoris, vos humoristes pays notamment. Éric Lorette ce matin était avec Laurent dans le Morning du Rire afin de lui rendre hommage à Coluche. Vous allez pouvoir retrouver cette interview à la demi-heure dans quelques instants donc sur Rire et Chanson Réunion. Interview à retrouver aussi quand vous le souhaitez sur le Facebook pour avoir l'image. Tenez, ça vaut le coup. Je vous invite grandement à aller voir ça. En plus, c'est un beau moment ce matin qu'ils ont partagé ensemble. On en profitera dans quelques instants. D'abord, Élodie Pou est en préparation avec Élodie Pou, je vous le rappelle, qui débarquera bientôt sur notre île. Voilà, ce sera en fin d'année. On prend un petit peu d'avance pour vous l'annoncer tout de même. Élodie Pou avec son spectacle sur notre île et vos billets déjà disponibles en billetterie. Pour ça, il faudra vous rendre sur le www.monticket.re afin d'essayer de repartir avec vos invitations, avec vos places, hein, bien sûr. Et puis nous, sur Rire et Chanson, on aura certainement quelques-unes à vous offrir. Mais bon, comme je vous le dis, ce sera en fin d'année. Élodie Pou qui viendra avec son spectacle Le Papillon s'envole. Ce sera le samedi 14 novembre à 20h au Petit Stade de l'Est à Saint-Denis. Billetterie sur monticket.re ou avec www.artfmprod.fr. Tout de suite, sur Rire et Chanson, et bien justement, Élodie Pou, on en profite dans quelques instants avec, et bien forcément, pour lui rendre hommage, le grand Coluche. Tout de suite, à 21h.
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3: Il y en a qui s'emmerdent avec du pognon, hein. Moi, j'en ai pas de pognon, mais je me suis bien émerdé. Ben, c'est-à-dire, j'ai trouvé une combine, maintenant j'achète tout à crédit. Alors, c'est retenu sur ma paye. Il y a des fins de mois, tellement je touche peu, je sais même pas si je bosse. Par exemple, là, je viens de m'acheter une maison de campagne, au bord de la mer. Bon, ça s'appelle comme ça, messieurs, hein. Bon, alors, j'ai acheté à crédit, enfin, à côté de crédit, pas loin. Bon, j'ai pris en Normandie, hein, c'est ce qu'il y a de moins cher comme bord de mer, hein. C'est pas ce qui fait de plus chaud. On a beaucoup exagéré à Normandie. Moi, je vois, je suis allé 3 fois en Normandie cet été, il n'y a pas neigé une seule fois. Bon, évidemment, et puis le climat est très sain pour celui qui supporte les bottes en caoutchouc. Et puis le mec qui est copain avec une grenouille, il l'emmène et elle est contente. En Normandie, il pleut un petit peu. Mais en France, il pleut partout un petit peu. Bon, en Normandie, il pleut un petit peu partout. Bon. Alors moi, déjà, dans la vie peinard, j'ai acheté une maison Merlin. Voyez, maison Merlin, cage à lapin. Bon. J'ai pris crédit personnalisé à long terme. Parce que chez Merlin, c'est le crédit qui est cher, c'est pas la maison. Hein. Ah ben, quand on voit la maison, on dit, c'est pas vrai, ça coûte pas ce prix-là. Hein. Ah ben non, vieux, c'est le crédit qui est cher. Oh, tu m'as fait peur. D'ailleurs, la preuve, c'est que quand on a fini de payer le crédit, si on pouvait le vendre, hein, on se ferait plus de pognon qu'en vendant la maison. Hein. Alors, j'ai pris crédit personnalisé. Personnalisé, c'est chacun le sien. À long terme. C'est-à-dire, c'est un prêt de loin. C'est-à-dire, moins tu peux payer, plus tu payes. C'est la formule Merlin, c'est pendant le crédit, tu répares ce qui s'écroule, et au bout de 15 ans, les ruines sont à toi. Hein. Oh, c'est calme.

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2: Observer des enfants, jouer, vivre, c'est merveilleux comme moyen de contraception. Du coup, ce que je fais, je vais dans des parcs ou à la plage ou dans des endroits où il y a plein de familles, plein d'enfants et je les observe. Je me mets de préférence à côté d'une mère de famille nombreuse. Tu sais, les mères qui arrivent avec un semi-remorque de matériel de puériculture. Ces mamans que toi tu admires parce qu'elles semblent tout gérer à la perfection mais qui au plus profond d'elles-mêmes ont déjà commis tellement d'abandons sur le bord de l'autoroute. J'étais donc cet été en session d'observation à la plage. Je rentrais dans l'eau centimètre par centimètre en poussant un petit cri aigu à chaque vague. Ah, comme une poufiasse. Et là, il y a un môme, il vient boire la tasse à côté de moi, quoi. Un roux, en plus. On est d'accord? Elle est grande, la mère. Oh, mais non, poil de carotte, il vient juste à côté de moi. Vas-y que je braille, vas-y que je t'éclabousse. Elfanzimir, Elfanzimir. Oh, il parle même pas français. Alors bon, la maître nageuse arrive avec son maillot de bain rouge et ses boobs. Elle le sauve, elle le rend à sa mère et elle revient pour m'engueuler, dis donc.
3: Non mais mademoiselle, comment ça se fait tellement trop, hein? Franchement, vous étiez juste à côté, vous l'avez même pas aidé, hein? J'ai filmé, j'ai tweeté, les gens ils ont dit « Oh, elle l'a même pas aidé, hein !» Hashtag hypocrisie.
2: Écoute-moi bien, Barbie chevelure équestre. Je suis en vacances, ok? Il a pas des parents pour le surveiller, Mozilla Firefox. Expliquez les blagues entre vous. Un roux, un gros roux allemand plein de choucroute. J'ai dit, t'es gentille, Pamela, mais je touche pas à ça, moi. Je suis sûre qu'il glisse entre les doigts comme une anguille. Puis faut être prudent à la mer. Moi, je vois, cet été, on était à peine mi-juillet, y a déjà un surfeur qui s'était fait manger, à Osgore, par un requin. Il s'était fait manger une main. Je m'en rappelle parce que je me suis dit, faut vraiment être un gros gland pour se faire manger par un requin. Comment tu peux te laisser attaquer par un requin? Faut être con, il y a une musique avant pour te prévenir. Tu vas pas me dire que si t'es en train de surfer ou de nager et que t'entends juste derrière toi, pom pom pom pom pom pom pom. Avec un aileron qui dépasse, tu vas pas me dire que ça te met pas la puce à l'oreille. À la piscine, c'est pareil. J'étais cet été dans mon transat au bord de la piscine. J'étais bien perdue dans mes pensées, je m'y perds facilement. C'est un endroit où je vais pas souvent. Merci beaucoup. Et à côté de moi, il y a deux mamans qui discutaient.
3: Non, mais le mien, il a peur de l'eau. Oh, il a peur de l'eau, c'est une catastrophe. Une catastrophe. Pourtant, on vient ici tous les étés depuis qu'il est tout petit, mais je sais pas. Il a la phobie de... Timothée, ne cours pas autour des bassins, tu vas tomber dans l'eau, tu vas te noyer, tu vas mourir. C'est ça que tu veux, Timothée? Tu veux mourir noyé? Je te le dis tous les jours, Timothée, la noyade est la pire mort qui soit. Tu veux que le chlore rentre dans tes poumons et les brûle? C'est ça que tu veux, Timothée? Tu veux que maman elle passe sa vie toute sa vie à pleurer ton absence? C'est ça que tu veux, Timothée? Bah vas-y, bravo, bien joué. Tu veux quoi comme fleur des chrysanthèmes? Comment on fait? J'appelle Interflora, puis je passe la commande. Tu gardes ta boue et tes brassards si tu vas dans l'eau. Si vraiment tu veux les enlever, tu vas nager dans le pédiluve. Comment? Ouais, il a peur de l'eau.
4: Et le dipou à l'instant dans la radio officielle du rire.
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4: Et puis je vous le rappelle, hein, Elodie Pou, bientôt sur notre île, enfin bientôt, tout est relatif, dans pas mal de temps quand même. Le samedi 14 novembre à 20h, elle sera au Petit Stade de l'Est à Saint-Denis pour son spectacle Le Papillon s'envole. Vos billets sont disponibles sur monticket.re ou bien directement avec www.rtfmprod.fr pour toutes les infos sur ce spectacle. Elodie Pou donc, on en profitera tout bientôt sur notre île. Avant ça, eh bien Yann Guillard met en préparation. Lui, on en profite dans quelques minutes. Ce sera juste avant de retrouver à la demi-heure la petite interview exclusive de Laurent ce matin dans le morning. L'interview d'Éric Lorette pour parler un peu de Coluche. On continue de lui rendre hommage cette semaine sur Rire et Chanson. Mais tout de suite, c'est Laurent Barra, une nouvelle star du rire.
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6: J'ai très peur de la mort aussi. Ça, c'est un gros stress. Tu vois, c'est un gros stress qui est très légitime quand tu approches la quarantaine et que tu pratiques la course à pied. Et tu vois dans le regard de tes proches que tu n'es plus légitime dans la peau d'un coureur. Tu vois, tu le vois vite. Moi, ma mère, quand j'étais petit, me disait toujours « Arrête de courir ». Tu vas tomber. Maintenant, chaque fois que je vais au téléphone, elle me dit « Arrête de courir, tu vas mourir ». Si un jour je meurs en courant, j'imagine déjà les vannes de mes potes à la crémation. Eh ben, lui qui voulait brûler les calories. Regardez-le, il a l'air apaisé au moins. Il a l'air apaisé, ça c'est une phrase d'enterrement, je déteste ça. Il a l'air apaisé, c'est la phrase qu'on sort toujours pour se rassurer. T'as toujours un mec qui sort du reposoir avec une tête d'enterrement et qui dit « Je viens de le voir, il avait l'air apaisé. » Mais comment tu veux qu'il ait l'air de quoi ? Il est décédé, il est décédé. Est-ce que vous avez déjà vu un mec sortir d'un reposoir en disant « Je viens de le voir, il avait l'air dubitatif. » Et si je meurs avant vous, veillez bien dans le reposoir, parce que je sois comme ça. Ils diront, ah ben, il avait l'air chafouin. Non mais merde. Ah, je crois que le plus dur, c'est expliquer la mort aux enfants. Je suis pas encore papa, hein, mais ça, c'est un gros boulot pour les parents, tu vois. Expliquer la mort aux enfants. Moi, le premier rapport que j'ai eu à la mort, bien évidemment, c'était avec la mort d'un animal de compagnie, comme beaucoup de gamins. Je devais avoir 8 ans quand mon père m'a acheté un poisson rouge et j'ai confondu la notion de poignée et de pincée. Et au bout de 3 jours, le poisson est décédé. Je dois pas être le seul gamin à m'être retrouvé autour d'une cuvette de toilette avec le père dans le rôle du curé. Flipper ! Flipper, tu n'es plus ! Non, Laurent, pipi après, ça va. Flipper, tu n'es plus, c'est 3 jours passés à tes côtés auront été une vague de fraîcheur pour toute la famille et bientôt pour toi. Va, Flipper. Non, caca aussi, Laurent. Va, Flipper. De canalisation en canalisation. Rejoindre Pollux, le cochon d'Inde. Piu-piu, le canari. Et Pépé. In nomine Patri, Filio Santo. Eh va fond cool, hein. Regardez comme il a l'air apaisé. Repose en paix, Flipper. Merci beaucoup.

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2: Et tu vois, je suis de gauche, voilà. Mais pas pour la bouffe. Pareil, j'ai déjà mangé du bœuf de Kobe et du bœuf de Lidl. Non, non, c'est pas pareil. C'est... Il y en a un, il est de gauche. Tu vois, je veux... Non, bœuf de Kobe, c'est cher, mais tu sais, il vient du Japon, le bœuf de Kobe. Le bœuf de Lidl, il vient de Lidl. Lidl, c'est un endroit où tu peux aussi acheter des tondeuses, du fil barbelé, de l'huile de moteur, du parmesan, c'est au même endroit. Ça peut pas avoir le même goût, non. C'est cher, le bœuf de Kobe, mais c'est normal, c'est très bon, la viande est magnifique, c'est persillé, puis c'est logique. Toute sa vie, le bœuf de Kobe, tu sais, il dort dans un lit à mémoire de forme, comme ça. Ouais, on lui fait écouter du jazz et rire et chansons. Tu vois, il boit des grands crus, comme ça. Tous les matins, on le fait jouir en lui susurrant des petits mots en japonais. Wakati wa Anatigasuki des. Voilà, elle n'est pas vérifiée sur Internet, voilà, c'est pas forcément... Non, mais tout n'est pas vrai hein, dans ce que je raconte, bref. En tout cas, le bœuf de Kobe, quand il va à l'abattoir, il swing, il est léger. Que le bœuf de Lidl, bon, bah, c'est moins cher et c'est logique. Le bœuf de Lidl, au départ, c'est un cheval. Bon, voilà. Ben ouais. Mais non, mais... Tu sais, il dort sur du béton armé, tu sais, il a une hanche en bois, il claudique, toi, il fume des gitanes, il a putain, putain, chienne de vie, oh là là. On le réveille toutes les nuits en allemand, 19 Zinstrigen, voilà. Ah ben la viande, elle est nerveuse, hein, tu vois. Oh là là, on lui fait écouter du Vianney. Bœuf de Lidl, il va pas à l'abattoir, il se suicide avant, donc... C'est la seule viande qui est morte avant d'avoir été tuée. Bon. Et toi, on te dit c'est pareil, alors t'y vas, tu cuisines, crac, ah, un chicot. Et t'es de la classe moyenne. Alors tu te dis, bon, ben, soit fais un implant à 1700 balles non remboursé, soit tu dis, franchement, série, cette danse m'en servait pas. Donc voilà. Donc je suis de gauche. Merci, mesdames et messieurs.

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2: La semaine spéciale Coluche qui continue sur Rire et Chanson Réunion. Toujours en bonne compagnie, toujours avec les plus grands noms de l'humour. Le meilleur du rire qui se poursuit, bien sûr, jusqu'au bout de la nuit, jusqu'à 22h, avec plein de bonnes choses en préparation. Je vous ai parlé d'Élodie Pou tout à l'heure et de son spectacle, mais ce n'est pas la seule à débarquer sur notre île. Celui que nous retrouverons sur Rire et Chanson dans quelques instants pour son sketch, eh bien, c'est Jarry qui débarque sur notre île pour son spectacle Bonhomme le vendredi 16 octobre 2026. Vos billets déjà disponibles sur le www.artfmprod.fr. Jarry sur notre île, eh bien ce sera bientôt le vendredi 16 octobre 2026 au Théâtre Plein Air. On aura peut-être d'ailleurs quelques invitations à vous offrir en cette occasion. Il faudra pour ça bien rester à l'écoute. Alors d'abord, je vous propose donc de retrouver Jarry dans quelques instants. Mais pour cette semaine spéciale Coluche, je vous le disais tout à l'heure ce matin, Laurent était en bonne compagnie. Il est avec Éric Laurette afin de rendre hommage justement à cet humoriste dont aujourd'hui marque les 40 ans de sa disparition. Éric Laurette aux côtés de Laurent pour une petite rubrique assez iconique, j'ai envie de vous dire. Eh bien, on en profite aussi ce soir sur Rire et Chanson Réunion. Voici tout de suite le petit compte-rendu de ce moment de ce matin. C'était bien sympathique. Laurent et Éric Laurette pour rendre hommage à Coluche tout de suite.
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5: Bon. Moi, on m'a demandé de parler de Monsieur Coluche, mais vous m'excuserez, comme j'aime pas parler des gens quand ils sont pas là, à part de mon voisin évidemment, maladie peut-être, il vaut mieux que je lui passe un coup de fil, que je lui laisse un message, comme ça j'aurai un petit peu l'impression de lui parler, hein, au lieu de que là, nous passe pour trois tontons la bière en train de faire commérage devant la boutique. Voilà, je passe un petit coup de fil si vous voulez bien.
6: Bonjour, vous êtes bien sur la messagerie du ciel, veuillez enregistrer votre message en précisant bien à qui vous voulez parler. Pour rappeler l'enfer, veuillez composer le numéro de votre service des impôts le plus proche.
5: Évidemment. Bonjour, donc ceci est un message pour Monsieur Michel Colucci, dit Coluche, si vous voulez bien lui... J'y vais. Bonjour Michel, je m'appelle Eric, hein, et si tu m'écoutes en ce moment, tu dois te dire certainement qu'est-ce que ce zouf encore, mais laissez-moi tranquille, enfin merde, je m'excuse. Bon, par contre, si tu jettes un œil dans le studio, tu verras sûrement Fano. Lui, tu vas le reconnaître parce qu'il est là depuis 1932 à peu près, donc normalement tu l'as croisé. Michel, on m'a demandé de parler de toi, et si je dois parler de Coluche, je dirais que c'est l'histoire d'un mec. Hein, l'histoire d'un mec surtout qui a filé un rancard il y a 41 piges à des gens et le truc dure toujours. Ça a bien matché, ça a trop bien matché je pense. C'est l'histoire d'un mec, il a filé un rancard à ceux qui n'ont plus rien à l'époque. Et tu sais quoi Michel, aujourd'hui ceux qui n'ont plus rien c'est pas loin d'être la catégorie où on est le plus nombreux, hein. Après on peut pas leur en vouloir non plus aux plus démunis de se reproduire, hein, parce que mathématiquement pour ça s'arrête, ce serait bien qu'ils arrêtent de se faire baiser. Tu vois, logiquement, ça serait le mieux. Mais enfin bon, tu sais quoi, Michel, aujourd'hui, ici, tu vois, toi, t'as donné un rancard à ceux qui n'ont plus rien il y a 41 ans. Hein, ça fait 41 ans que tu files à bouffer à des gens. Aujourd'hui, ici, je sais pas si tu le vois de là-haut, on a un trou du cul, hein, c'est comme ça qu'on appelle ça, qui est arrivé à 1200 milliards de dollars. Et ce gars-là continue à se pogner le beigne en mode de tense. Ça veut dire qu'il n'en faut pas une rame. Voilà, Michel, j'ai calculé très sérieusement hier, accoudé au bar du PMU avec mon demi à la main, que pour éradiquer la faim dans le monde, il faut 250 milliards. Mais éradiquer, hein. Moi je te parle d'éradiquer propre et net, hein. Ça fout le camp, ça dégage, il n'y a rien à voir, d'accord ? Lui, avec ses 1200 milliards, il pourrait éradiquer la faim dans le monde trois fois. Trois fois il peut l'éradiquer, le gars. Hein, au cas où les deux premières fois, les gars, ils auraient encore un petit creux après, d'accord ? Voilà. Donc, en même temps, même s'il l'éradique trois fois, attention, hein, il lui reste encore assez de thunes pour péter dans la soie, lui, sa famille, la famille de ses amis, la famille des voisins, la famille des enfants, d'accord ? Bon, mais non, monsieur, il préfère filer des ronds à Internet, tu comprends, pour lutter contre les méchants noirs et les méchants homos qui vont tous nous envahir avec leur mentalité woke. D'ailleurs, la cuisine chinoise, il aime pas ça non plus, ça dégage. Monsieur préfère envoyer des bagnoles dans l'espace. Des bagnoles avec personne dedans, hein. Non, parce qu'à la limite, bon, genre, t'as des potes de Xorbux qui passent faire un tour, on boit un coup, ils ratent le dernier métro, tu leur files les clés de la Kangoo, ils la laissent dans l'espace à côté de Pluton, ça peut arriver, tu vois. Mais lui, non, il envoie des bagnoles vides dans l'espace. Je sais pas, peut-être il a peur de se la faire piquer juste en bas de chez lui, enfin, je veux dire, là, c'est sûr que personne va lui piquer sa Tesla, mais enfin, bon, tu veux dire, 1200 milliards, c'est le coût d'un petit boîtier à 60€ sur Amazon au-dessus de l'autoradio, mon cousin, il peut te l'installer tranquille, il peut même te le fabriquer, si tu veux, dès qu'il sort de prison. Lui, non. Hein. Lui, avec ses 1200 milliards, qu'est-ce qu'il préfère faire? Il préfère, financer la campagne du canard. Oui, parce que Donald est président. Ça, je sais pas si tu le vois depuis là-haut, mais je m'égare. On parlait pas de ça au départ. Voilà, donc pardon. Donc si je dois parler de Michel, je dirais que Michel, c'est l'histoire d'un mec qui s'est marié à un autre mec en 1985. 27 ans avant le mariage pour tous, d'accord. Alors c'était un faux mariage certes, mais c'était quand même un sacré coup de pub, bravo. Michel, c'était l'histoire d'un mec, d'un comique hein, qui s'est présenté à la présidentielle et ils ont eu peur de lui. C'est fou, hein. Bah ils ont eu peur de lui parce que en fait c'est un gars que les gens écoutaient, qui écoutait les gens et qui disait la vérité. Donc si tu veux, le concept, ils ne l'avaient pas à l'époque. Ils ne l'ont toujours pas aujourd'hui, hein, donc ça leur a fait bizarre. Mais aujourd'hui, tu vois, je me demande hein, aujourd'hui, Michel, pourquoi ils ont eu peur de toi à cette époque. Parce que quand on voit le guignol qu'on se paye aujourd'hui, nous, à l'Élysée, non, il est très drôle. Il est très drôle aussi, lui. Hein, attends, il a dit « je ne céderai rien aux feignants ». Il a dit. Ouais, il a dit ça. Non, il est très drôle. C'est juste que sans le nez rouge et la salopette bleue, ça ne rend pas pareil. On sent pas l'ironie tout de suite, du coup il y a des gens ils croient qu'il est sérieux, tu vois. Non, c'est ça le problème. Je ne céderai rien aux feignants, il a dit. Et c'est quand même très drôle quand tu sais qu'il a enlevé l'ISF. Du coup il a fait des gros cadeaux à plein de gens qui se sont jamais gelé le cul à 5h du mat pour aller prendre le métro et aller trier des patates à Auchan et en frais, tu vois. Eux là, ça a fait des gros cadeaux à plein de gens qui leur seul boulot dans la vie ça a été de naître hein, finalement. Si à la limite de pousser un petit comme ça à la naissance, mais encore que non, même pas, parce qu'à l'époque c'était Maurice, 42 ans, médecin obstétricien, qui s'en est occupé avec une claque sur le cul. Donc voilà, c'est que non, en fait ils ont pas eu à bosser. Non, c'est très drôle quand il te dit qu'il cédera rien aux feignants, parce qu'en même temps il a enlevé 10 000 lits aux hôpitaux, il a enlevé 10 000 postes d'enseignants dans l'éducation nationale, et là il est sur le point de niquer encore plus la justice avec la loi sûre. C'est très drôle, c'est juste la salopette bleue qui lui manque en fait, tu vois, parce que si là effectivement il est sur le point, il cédera rien aux feignants, bah visiblement il est pas prêt de lâcher un chocolat à ceux qui travaillent non plus, hein, tu vois. Donc, mais c'est la salopette bleue qui lui manque, c'est ça que je dis. Enfin bon, je m'égare, pardon. Michel, ce que je voulais dire, c'est ça, c'était surtout que si aujourd'hui, moi, je gagne ma vie en faisant un petit peu rire les gens et en leur donnant un petit peu à réfléchir quand je peux, c'est clairement grâce à ton héritage. Parce que Coluche, c'est l'histoire d'un mec, mais c'est l'histoire d'un mec qui a ouvert la voie aux inconnus, aux nuls, à Muriel Robin, sûrement un petit peu à Thierry Jardineau ici aussi, enfin Brest, à tous ceux qui m'ont donné envie de monter sur scène pour faire comme elle et pour faire comme toi. C'est-à-dire dire aux gens, allez, venez, on rigole. Dehors, c'est gris, c'est la merde, c'est dur, mais si on s'y met tous ensemble, il n'y a pas de raison qu'on n'y arrive pas. Dire aux gens, viens, on rigole, mais après, on se bouge, ok? Un petit peu comme dans la fameuse chanson des restos, quand tu dis, c'est pas ma faute à moi s'il y en a qui ont faim. Mais ça le deviendrait si on n'y change rien. Voilà. Michel, sérieux, tu reviens quand tu veux. Allez, ciao Pantin.
1: Bravo ! Ouais ! Éric Lorette !

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2: Moi j'ai passé une journée pourrie, je suis allé à Pôle emploi. Il y en a qui sont à Pôle emploi? Levez la main ceux qui sont à Pôle emploi pour voir. Ok, une salle d'actifs. Moi ça me va. Je me présente, je m'appelle Charlie, je fais du stand-up à l'américaine. De l'humour communautaire. Donc je vais rentrer dans le vif du sujet. Est-ce qu'il y a des gays ce soir? Ok, bonne soirée. Merci. Bon alors moi je suis à la Pôle emploi cet après-midi, je leur ai donné mon CV. Ils m'ont dit qu'il était atypique. Non mais atypique, atypique, ça veut rien dire ce mot. Faire l'amour à ta mère, ça c'est atypique. Je vous ai choqué? Vous savez que chez moi dans le Nord c'est une tradition, hein? Maman, t'as 5 minutes, bim, une cartouche. Alors là, mon conseiller, il était super, il essayait de me rassurer. Il m'a dit qu'on était amené à changer 7 fois de métier dans notre vie. Non mais déjà, on serait content. Alors 7, t'imagines le bonheur. Je pourrais vous faire l'amour. Bon, on va gagner du temps, que tous ceux qui sont d'accord pour me faire l'amour ce soir, restent assis. Alors... Ok, tout le monde a faim. Non mais cette métier, t'imagines. Il aurait fallu que je lui demande s'il comptait les jobs d'été, parce qu'on a tous fait plein de trucs. Moi, par exemple, quand j'étais petit, j'ai fait du babysitting. Il y en a parmi vous qui ont fait du babysitting, levez la main, allez, on n'a pas honte. Un pauvre, deux pauvres, trois pauvres. Ah mais moi, tous les week-ends, je gardais ma grand-mère. Et puis j'ai perdu mon job. Merci la canicule. Mais du coup, j'ai pas eu le choix pour me faire de l'argent de poche. Je suis allé vendre des bougies dans mon village. À l'époque, je faisais croire aux gens que c'était pour financer les vacances à la mer pour les enfants malades en fin de vie. J'ai cartonné. Je suis parti 3 semaines au inclusif aux Bahamas. Merci les enfants. Vous en avez? Non, pas des enfants, des bougies, parce qu'il me reste une boîte de 12. Alors on va faire une première, on va faire le jeu du mime. Je veux vous faire un mime qui va symboliser une de mes expériences professionnelles. C'est parti. Oui, policier. Sauf que moi, j'ai été super déçu, ça correspondait pas du tout à mes souvenirs d'enfance, parce qu'on a tous joué aux gendarmes et aux voleurs étant petit. Moi, je jouais avec mes frères, ça donnait un truc du style... Hein. Ok, mec, maintenant tu es mort, tu l'as dit, parce que si je fais une petite attention, tu fais une attention, tu vas t'entendre de rigoler. Là, j'ai carrément impressionné Jean-Claude, le commissaire. Oh bah, je vous jure, quand je l'ai vu, j'ai tout de suite compris. Hein. Le mec a 1m90, 25 ans de boîte, un muscle, deux cerveaux et un petit tatouage dans le creux des reins. Ordre et discipline. Sexy, hein? Mais rigide. Enfin bref, on n'est pas là pour parler de ça. En tout cas, il m'a demandé de prendre ma première déposition. Démonstration. Bonjour madame, enchantée, j'arrive, police nationale, soyez la bienvenue. Allez-y, pour l'amour de Dieu. Vous venez pour, hein? Votre fille a disparu? Oh, mais il faut appeler la police! Ah bah c'est moi, merde! Oh, mais c'est horrible! Oh non, mais je vous comprends, moi je perds mes clés 10 fois par jour. Oui. Ah bah sauf que moi j'ai un double, hein, oui. Bon, allez, première question. Vous êtes... inquiète. Ok, c'est noté. Prénom... inquiète. Et ensemble, on va se poser une question. Qui est-ce? Est-ce que votre fille a une moustache? Alors, est-ce que c'est Gwendoline? Non, c'est pas Gwendoline. Est-ce que c'est l'homme invisible? Comment ça, c'est Frédéric? Vous avez une photo? Oh, non, mais attendez, inquiète, on est en train de perdre du temps. Si ça se trouve, elle est morte à cause de vous. Faites voir la photo. Êtes-vous sûr de vouloir la retrouver? Bon, inquiète! En tout cas, il n'y a pas viol, hein! Ah non, mais même le mec qui a faim, il n'y va pas, hein!

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1: Et toujours ensemble dans la Radio du Rire pour passer une belle soirée en ce vendredi soir, en cette veille de week-end. Vous êtes peut-être certainement déjà en train d'en profiter, peut-être encore sur la route. Dans tous les cas, restez prudents et profitez de ce qui arrive. Une nouvelle star du rire qui n'a pas sa langue dans sa poche, qui n'a rien envie au meilleur non plus. Je vous laisse en profiter dès maintenant. David Burniak, c'est sur Rire et Chanson.
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4: Aujourd'hui, nous, c'est cool, quand on part en tournée, on prend l'avion. Encore faut-il tomber sur la bonne compagnie. Hein. Ah, le dernier vol que j'ai fait, c'était Folklore. Ça va, vous êtes bien installé? Ça gazouille? Ça roule comme sur des bagages à roulettes? Alors, l'équipage et moi-même sommes ravis de vous accueillir à bâbord. À tribord aussi, y'a pas de jaloux, hein, du Subowling 747. J'espère qu'on va pas faire un strike sur la piste. Comment Abdel? C'est pas un bowling, c'est un Airbus. C'est-à-dire il s'arrête à toutes les stations. Direct, content pour moi. Alors bon, je me présente, je m'appelle Karim. C'est moi votre chef de la cabine. Ça veut dire dans cette cabine, c'est moi qui commande. C'est moi qui dis ce que tu peux faire ou ce que tu peux pas faire. Hein? Alors, bon, pour le moment, notre vol est retardé suite à un léger malaise du pilote. Mais vous inquiétez pas, c'est pas un débutant, ça fait plus de 50 ans qu'il vole, hein. Comme l'avion. Alors, on le courage! Allez, le pilote! Allez, le pilote! Le pilote, il décolle! Le pilote, il s'envole! Alors, en attendant qu'il récupère ses esprits, je vais faire un petit medley des consignes d'insécurité. Alors là, c'est le moment qui fait peur. Après, normalement, c'est tranquille. Par contre, s'il y a un autre moment qui fait peur, alors là, il fera très très peur. Mais si vous survivez, vous passerez à la télé. Alors, sans plus attendre, les issues de secours... les issues de secours se trouvent à votre convenue. Par là où vous êtes rentré, hein, voilà, logique. Hein. En cas d'amérissage forcé, vous trouverez sous vos sièges des gilets de Softkeep. Madame, tu peux vérifier si ton siège, s'il te plaît? Ah, il n'y a pas de gilet de Softkeep, donc tu peux pas, hein. T'inquiète pas, de toute façon, quand t'es assis là, ça sert à rien parce que t'as pas le temps de sortir. En cas de dépression de l'appareil, un masque oxygène tombera, Inch'Allah, du plafond d'en haut. Mettez-le sur la bouche et respirez jusqu'à ce qu'il n'y ait plus du l'air. Pour ceux qui, comme le pilote, seraient pris du vomissement, du sac à vomi se trouve à l'arrière du siège du divan. C'est clair pour tout le monde? C'est clair pour tout le monde?
5: Oui.
4: Madame, non, c'est derrière le siège du devant, c'est illogique. Si tu te tournes pour prendre le sac de derrière, celui qui est derrière, il pourra plus prendre le sac du devant. Tout le monde suit? Et au final, qui c'est qui va ramasser? Je compte, c'est qui? C'est qui va ramasser? C'est... Non, c'est Farida. Farida, notre charmante hôtesse. Farida, c'est une championne de danse orientale. Allez, Farida, stop la Farida, là. Retourne en cuisine, il y a 350 bouches à nourrir. Hein? Ah, ça y est, on m'a dit que nous allons pouvoir déconner dans quelques instants. Je vous demanderai à tous de bien vouloir remonter la tablette pour pas la prendre dans la tête. Et surtout, je vous demanderai à tous de bien vouloir attacher votre ceinture. Je rappelle que la ceinture de sécurité, c'est comme la ficelle du roast beef. Ça évite que l'avion ne s'éparpille. Ah, l'équipage et moi-même vous souhaitons un agréable voyage et espérons, Inch'Allah, vous retrouver tous au complet à l'arrivée.

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2: Et oui, tout à fait, pour les 40 ans de sa disparition, semaine spéciale Coluche sur Rire et Chanson. On en profite pleinement de cet humoriste qui aura marqué des générations par sa suite. On lui rend hommage, que ce soit eh bien, avec ses meilleurs sketchs qu'on diffuse ou bien simplement eh bien, avec les autres humoristes, nos humoristes nationaux, nos humoristes pays qui ont tenu à lui rendre hommage également avec des petites rubriques que vous avez pu entendre et que vous continuerez d'entendre ce week-end aussi sur Rire et Chanson. Coluche, on continue de lui rendre hommage. Vous allez pouvoir le retrouver à 22h tout pile dans quelques minutes. Et oui, déjà 22h, le meilleur du rire se termine pour ce soir. Pas d'inquiétude, on se retrouve dès lundi matin pour bien démarrer la semaine. Laurent vous donne rendez-vous à partir de 5h du matin dans le morning pour vous accompagner dès le réveil. Et moi, eh bien pour terminer la soirée, on sera ensemble avec le meilleur du rire, vos humoristes favoris, dès 19h et jusqu'à 22h. Passez une très belle soirée. C'était Hugo pour vous accompagner en ce vendredi soir. Je vous souhaite un excellent week-end. Pas d'excès surtout. Bonne fête de la musique si vous allez la célébrer ce week-end. Et puis, on se retrouve donc lundi soir. Passez une bonne soirée. Gros bisous. Pour ceux qui étaient donc Coluche à 22h tout pile, la petite blague de fin d'heure qui fait plaisir dans quelques instants. Et tout de suite, ce duo iconique, Omar et Fred sur Rire et Chanson.
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3: Bonsoir, miam miam.
4: Bonsoir, patafouin.
3: Et bonsoir, les enfants. Ça va bien?
4: C'est bien, les enfants.
5: Dis-moi, patafouin.
4: Oui.
5: De quoi on va parler ce soir pour les petits enfants qui sont venus?
4: Eh bien, écoute bien, miam miam. On va apprendre à être prudent avec le feu. Oui, les enfants. Oui. Parce qu'avec le feu, on peut se brûler. Oui. Au premier, au deuxième ou au troisième degré, les enfants.
5: Et même des fois, c'est pire, patafouin.
4: Quoi, miam miam?
5: Eh ben, des fois, avec le feu, on peut mourir carbonisé.
4: Arrêtez de me carboniser, ça va pas, ça pique. Alors, les enfants, ne pas jouer avec le feu, ça veut dire qu'il ne faut pas jouer avec les allumettes. Non. Il ne faut pas jouer avec le briquet. Non. Et il ne faut pas jouer avec le chalumeau de papy non plus. Les enfants!
5: Non, mais c'est vrai. Il a raison, patafouin, les enfants.
4: Oui.
5: Faut pas jouer avec le feu. Parce que un jour, si vous jouez trop avec, vous savez ce qui peut arriver, les enfants? Eh bien, vous pouvez brûler toute votre famille d'un coup, les enfants. Et après, vos parents meurent devant vos yeux, les enfants. Dans d'atroces souffrances. Et après, vous les reverrez plus jamais de toute votre vie, vos parents. Parce qu'ils sont crevés. C'est que de petits tas de sang de merde, vos parents.
4: Mais alors, miam miam, qui t'amènera à l'école alors, miam miam?
5: T'es con, tu le fais exprès, patafouin. Personne t'amènera à l'école si t'as plus de parents. Tu seras abandonné, tu seras un clochard enfant, voilà. Ou si t'as un peu de chance, tu seras placé dans une famille d'accueil, analphabète et alcoolique. Des gens du Nord, certainement. Et tu n'iras plus jamais à l'école de toute ta vie. Tu seras père de famille à 13 ans. À 14 ans, tu seras au chômage. Et à 15 ans, tu voudras tous les buter, ta famille d'accueil. Alors tu prendras le fusil de chasse de mamie Canette, et bam, bam, bam. Et là, tu prendras perpète. C'est pourquoi faut pas jouer avec le feu, les enfants. J'ai compris, patafouin aussi, t'as compris?
4: Oui, j'ai compris, miam miam. Alors, non, les enfants, faut pas jouer avec le feu, hein. Sinon, vous allez prendre perpète, hein.
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6: C'est une femme qui rentre dans la salle de bain et qui trouve son mari sur la balance en train de se peser et qui rentre le ventre comme ça, il rentre le ventre comme ça. Sa femme elle dit, mais tu fais quoi là? Dis, tu crois que ça va t'aider à quelque chose ça? Il dit, oui, ça va m'aider à voir les chiffres.

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3: Ben moi, quand j'étais gamin, quand j'avais 14 ans, on écoutait Coluche, on amenait ça au lycée, on avait des cassettes de Coluche, c'était pas l'époque, il n'y avait pas des DVD et des cassettes vidéo à l'époque, et on écoutait ça en boucle, et aujourd'hui, quand je vois des jeunes de 13, 14 ans, 15 ans qui viennent me voir, je me dis, mais est-ce que ça leur fait le même effet de m'entendre que moi quand j'entendais Coluche? Si c'est le cas, waouh, c'est vachement flatteur, parce que je sais que nous, on l'aimait beaucoup, beaucoup, beaucoup.
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4: Je me souviens, quand j'étais petit à la maison, le plus difficile, c'était la fin du mois. Surtout les 30 derniers jours. Parce qu'à cette époque-là, mon père, il travaillait à mi-temps, comme il disait. Il travaillait 12 heures par jour. Ça. Le reste du temps, il faisait ce qu'il voulait. Il allait bosser avec son vélo, il revenait de bosser avec son vélo, il graissait son vélo, dégraissait son pantalon, il faisait ce qu'il voulait. À cette époque-là, il y avait beaucoup de boulot pour les ouvriers. Ils n'étaient pas beaucoup payés, mais il y avait beaucoup de boulot. Maintenant, ils sont mieux payés, les ouvriers. Mais c'est fini, il n'y a plus de boulot. Et circuler, rien à voir. Et même mon père, qui avait été un employé modèle, 25 ans dans la même crèmerie, viré. Chômiste. Jusqu'à la fin de sa mort, toute sa vie. Alors il avait écrit dans les administrations: Monsieur, je m'excuse de vous déranger pendant la sieste. Alors voilà, j'ai fait tout ce qu'on m'a dit. J'ai fait la guerre avec les Allemands. Ou contre les Allemands d'ailleurs. Non, avec, il la faisait aussi, eux. J'ai fait comme on m'a demandé 2 enfants,6. J'en ai eu 3, j'ai pas trouvé la virgule. Bon. Et maintenant, j'ai plus de travail, je voudrais savoir qu'est-ce qu'il faut que je fais. Et les mecs, ils ont répondu, écrivez-nous de quoi vous avez besoin, on vous expliquera comment vous en pensez. C'est sympa quand même, hein. Ils sont pas obligés, hein. Remarquez, on s'est démerdé à la maison, on s'est démerdé. Parce qu'avant, on était emmerdé, c'était avec l'argent qui gagnait mon père. Parce que c'était pas beaucoup. Après, on était emmerdé aussi, hein, mais c'était avec l'argent qui gagnait plus. C'est pas que la différence était énorme, hein. C'est parce qu'on était 5 sur la différence, ça va. Mais mon père était philosophe. Mon père, il disait, on n'a qu'à manger les artichauts. Les artichauts, c'est un vrai plat de pauvre. C'est le seul plat que quand t'as fini de manger, t'en as plus dans ton assiette que quand t'as commencé. Et surtout, mon père, il dépensait beaucoup d'argent parce qu'il voulait que je fasse des études. Parce que les études, ça coûte hachement cher. Et encore, moi, je faisais gaffe, j'étais un de ceux qui étudiaient le moins. Eh ben déjà, ça coûte du pognon. Tu étais à l'école vachement longtemps, moi. Jusqu'à temps qu'il ferme, c'est pas lui. Hey, j'étais à la faculté. J'ai eu comme professeur le doyen de la faculté, moi. Qui les avait plus, ces facultés, depuis un moment déjà. Hein. Orangina, on l'appelait. C'est complètement secoué. Hein. Ah ben nous, on l'a remué, on n'y a jamais décollé la pulpe du fond. Hein. Ah ouais. C'était un mec qui nous vendait de l'intelligence, il n'avait pas un échantillon sur lui. Mon père voulait que je fasse études parce qu'il voulait que je suis technocrate. Ben, s'ils étaient technocrates, c'est une nouvelle race de feignants. Mon père, elle disait, technocrate, c'est des mecs que quand tu leur poses une question, une fois ils ont fini de répondre, tu comprends plus la question que t'as posée. Mon père, elle disait, les technocrates, si on leur donnerait le Sahara, dans 5 ans, il faudrait qu'ils achètent du sable ailleurs. Il était philosophe, mon père. Il était tout petit et était très philosophe. Tout le monde le charriait tout le temps. T'es tout petit, t'es tout petit. Mon père, il disait dans la vie, il n'y a pas de grand, il n'y a pas de petit. La bonne longueur pour les jambes, c'est quand les pieds touchent bien par terre. Balèze, hein. Balèze. Ah ouais. Alors, moi, j'étais à l'école jusqu'à temps qu'il ferme, en mai 68, quand il y a eu la guerre. Enfin, on dit pas la guerre. Quand c'est les Français qui tirent sur les Français, on dit pas la guerre. On dit les événements. Il y avait les événements. Il y avait deux genres d'événements. Il y avait les événements en bleu marine. avec des fusils lance-grenades, des grosses grenades qui piquent les yeux, hein. Surtout parce qu'ils visent la tête. Et puis de l'autre côté, il y a des événements avec des cheveux longs, des baskets qui collent entre les ans. Le quartier lapin, on l'appelait. La chasse était ouverte. Hein. La formule, c'était rien ne sert de partir à point, il vaut mieux courir. Hein. Ah ouais. C'était marrant, mais 68. Enfin, je vous dis ça, j'ai l'air de vous donner les nouvelles du front, hein, mais je l'ai fait par hasard. Hein. Moi, j'habitais le quartier, j'ai pas pu sortir. Il y avait des manifs, alors les mecs, ils gueulaient. Ce n'est qu'un début, continuons le combat. Alors qu'en fait, c'était qu'un combat, fallait continuer le début. Bon, alors il y avait des manifs, il y avait des mecs, ça gueulait tout le long. On n'entendait pas à la fin ce qu'ils se disaient au début, évidemment, de la manif. Alors ils gueulaient, à bas la répression, les manœuvres policières. Puis à la fin, ils gueulaient, à bas les boutons pression, vive les fermetures à Hitler. Et bon, là, ça va, c'est bon, là. Alors, quand ça a été tout fini, après, je suis été au service militaire. Encore pire. Vous voyez, pire, c'est déjà grave, hein. Ben, encore pire. Je suis arrivé, il y avait l'alcoolique.
2: L'adjudant.
4: Hein?
2: L'adjudant.
4: L'adjudant, oui, je les confonds. Il y avait l'adjudant, il me dit, alors, suivant, qu'est-ce que tu sais faire, toi? Ben, j'ai dit, moi, monsieur, je sais rien faire, je sors de l'école. Il m'a dit, pourquoi? On vous apprend rien à l'école? Eh, j'ai dit non, si vous aviez été, vous le sauriez. Hein. Mais bon, alors, il y aurait la guerre, tu pourrais pas défendre ton pays? Mais j'ai dit, monsieur, ça dépend, vous voulez faire la guerre à qui? Parce que moi, je parle quatre langues. Elle dit quatre langues, reste là, tu colleras les timbres. J'étais peinard, j'étais peinard. Alors après, quand j'ai tout fini l'armée, j'ai cherché du travail. C'est là que ça s'est gâté. Parce que j'aime autant vous dire que dans la vie, c'est pas le tout d'avoir des bagages. Hein. Faut savoir où les poser. Hein. Alors dans ma banlieue que j'habitais, comme métier qu'on pouvait faire tout de suite, avec le bac, il y avait voleur. Mais voleur, c'est plus un métier d'avenir maintenant, c'est les flics qui tirent. D'ailleurs, ils ont gueulé les repris de justesse, là. Il y en a un qui a dit, vous comprenez, maintenant, quand on braque des gens dans la rue, on est obligé de dire, n'ayez pas peur, madame, on n'est pas de la police. Comme solution aussi pour la jeunesse, dans mon quartier, il y avait le suicide. Mais le suicide, c'est une vengeance personnelle. Et moi, personnellement, je m'en veux pas. Voyez-vous? Et puis, si j'ai l'occasion, j'aimerais mieux mourir de mon vivant. Alors, je me suis assis sur le banc avec les pochetrons. Puis j'ai appris un métier, pochetron. Sauf qu'eux, ils picolent, moi je les roule. Enfin, je peux pas vous expliquer, hein, c'est interdit. Ou alors insister. Ouais. Bon, d'accord. C'est des graines. Il en faut une douzaine. Vous les plantez dans un Tupperware, là, comment ça s'appelle, un Riviera, sur la fenêtre. Alors, faut laisser pousser une bonne taille, quoi, jusqu'à qu'on voit plus le commissariat, mettons, bon. Et alors là, crac, vous coupez en bas, vous récupérez les graines, vous les replantez, vous faites sécher les feuilles. C'est super. Hein. Pour conduire la bagnole. Soufflez dans le ballon, il n'y a rien. J'ai les noms. Alors le clochard, il m'a dit ici, c'est super, sur le banc, tu t'assois et t'attends. Quand c'est l'hiver, tu te fais ramasser par la police, il nous emmène dans des maisons qui nous désintoxiquent. Tout est gratuit, même le pinard. La formule des clochards, c'est avec Nicolas, vous y seriez déjà. Avec GVO, vous y seriez encore. Allez, les verts.

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2: Non, je me suis fait avoir une fois, pas de... Les vacances. Koumak. Non, l'été dernier, j'étais dans un pays plus civilisé. Le pays le plus civilisé. Les États-Unis d'Amérique. Parfait. Bien. Ah, déjà, quand t'arrives dans l'avion, t'es dedans. Ils te font remplir le fameux questionnaire là pour pouvoir pénétrer sur le territoire américain. J'ai noté quelques questions, si vous voulez je peux vous en lire une. Hein. Avez-vous l'intention de nuire à la sécurité des États-Unis d'Amérique? C'est qu'avec des questions comme ça, si t'es un terroriste, tu te fais gauler direct, hein. Ah, c'est les plus forts les Américains, parfait. J'en ai noté une autre si vous voulez. Hein. Avez-vous eu des activités nazies pendant la Seconde Guerre mondiale? Là, je me suis dit, ça a l'air trop facile, il doit y avoir un piège. J'ai bien réfléchi et j'ai répondu oui. J'avais raison, hein, y avait un piège. Hein. Ah, fallait répondre non. À la police des frontières, ils m'ont comparé aux photos des 500 anciens nazis en fuite. Faut dire, j'ai le type nazi. J'ai le type qui plaît aux nazis. Et puis après, ils m'ont fait un petit toucher rectal et puis ils m'ont laissé passer. Parfait. Comme ça, ben, j'ai pu aller tranquillement à la police des douanes. Hein. Alors là, eux, direct, toucher rectal. Parfait. Très pro. Il paraît que c'est la procédure. Hein. Pour vérifier si tu caches pas quelque chose à l'intérieur. Hein. Je sais pas, de la drogue, une bombe, des baskets de contrefaçon. De la nourriture, des animaux domestiques, enfin je sais pas. Hein. Et puis après, bah, vérification, ils m'ont laissé passer, hein, très correct, parfait, super pro. Comme ça, j'ai pu aller bah, tranquillement à la police de l'immigration. Hein. Là, ça a été un petit peu plus long. Non mais c'est de ma faute, hein. Ma connerie. Je suis né en Algérie. Mais qu'est-ce qui m'a pris à moi de naître en Algérie? Non mais faut être con quand même, hein. En plus, avec le passeport biométrique, ils ont lu dessus que j'avais passé une semaine de vacances en Tunisie il y a 12 ans. Ça, ça passe pas. Pour eux, les pays arabes, c'est des destinations pour la guerre, hein. Ah, toi, tu vas là-bas, tu reviens avec un plat tagine, eux, ils reviennent avec une jambe en moins. Hein. C'est culturel. Hein. Bon, et puis après, ils m'ont laissé passer. Non. Ils m'ont fait un petit toucher rectal et ils m'ont laissé passer. Si j'avais une toute petite critique à faire, je trouve, personnellement, hein, que le temps qu'on gagne avec le passeport biométrique, on en perd beaucoup avec le toucher rectal. Je suis pas paperasse, mais je me demande si je préférerais pas remplir un petit formulaire, quitte à perdre un bon quart d'heure, hein. Bon, et puis après, ben, j'ai pu sortir de l'aéroport, hein. Et puis j'ai sauté dans un taxi. Et là, pas de toucher rectal. Ça m'a choqué. Non mais je l'ai dit, moi, au chauffeur, mais comment? Dans un pays aussi organisé que le vôtre, je suis un terroriste. Je cache une bombe dans le... Si, dans le... Si, dans le... Bah, là où tout le monde cherche, là. Vous vous en foutez, je peux tout faire sauter. Eh ben, il a appelé directement la police pour harcèlement sexuel à caractère...

que dans le Queens, un black, il a une espérance de vie de 32 ans. 32 ans, la vache, c'est énorme. Moi, ça fait 5 minutes que j'étais là-bas, je me suis déjà retrouvé à l'hosto. En Amérique, le médecin, il fait un diagnostic en une minute. Il appelle ta banque, t'as pas d'argent, t'es pas malade. Bon, en sortant de l'hosto, je me suis dit, bon, si j'allais vers l'ouest, le rêve américain, Los Angeles. Ouf, le choc. À Los Angeles, que des jeunes. Partout, que des jeunes. Mais alors, des jeunes de tous les âges, hein. La chirurgie esthétique. Ah ben, c'est pour ça, là-bas, tu vois, partout des mecs qui ont 20 ans qui baladent des caniches en parlant de la météo. En fait, ils ont 82 ans, mais ils sont refaits. Et puis pour la drague, alors là, parfait. Il suffit que ton avocat se mette d'accord avec l'avocat de la jeune femme. Bon, moi, j'avais signé pour un contrat qui me donnait droit à un dîner suivi d'un bisou sur la bouche, suivi de 3 rapports sexuels de 26 allers-retours, dont 4 rapides avec un orgasme à chaque fois. Parfait. Sauf que là, j'ai fait une connerie. Je me suis emmêlé les pinceaux. Moi, j'ai eu 26 orgasmes en 3 allers-retours. Ma connerie. Elle était furieuse, elle m'a attaqué en procès. En plus, je sais pas comment je me suis démerdé. En manœuvrant, j'ai dû lui rayer son clitoris tout neuf. Magnifique clitoris en titane. Elle avait fait graver ses initiales en lettres d'or dessus. Non, et par contre, derrière, alors là, elle était pas choquée. Hein. Au contraire, elle m'a même encouragé. Elle m'a dit, vas-y, amuse-toi, je refais les travaux dans 15 jours. Fun baby, tape de nom, casse les cloisons. Et j'ai vu les plans, elle va faire quelque chose de magnifique. Hein. Elle a pris un architecte d'intérieur allemand. Comment on peut rester aussi gamine à 87 ans? Sauf qu'avec son procès, elle m'a mis à la rue. Ils m'ont mis dans un charter, allez hop, direct la France. Oh, je me suis dit, oh, le retour en France, ça va être terriblement fadasse après tout ce que j'ai vécu là-bas. Ben non. Direct à Roissy, touché rectal. Je suis né en Algérie. Là, je me suis dit, on est sur la voie du progrès.

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2: Moi, je regardais beaucoup la télévision. Ben, c'est-à-dire qu'avec mes parents, pour vous dire la vérité, on allait très peu au théâtre. très peu à l'opéra. En fait, le seul endroit où j'allais régulièrement avec mon père, c'est-à-dire tous les jours, c'était au bar. Juste avant d'entrer dans le bar, comme ça, je me souviens, il y avait un tableau noir avec marqué les plats du jour dessus. Alors, comme le patron, il était allé à la même école que mon père, j'ai jamais vu autant de fautes d'orthographe que sur un tableau noir comme ça. Quand on ouvrait la porte du bar, comme ça, il y avait plus de fumée que dans le nord de l'Angleterre. Même les mégots, ils faisaient une huée d'honneur à mon père. Pendant ce temps, moi, je restais un petit peu là, je m'ennuyais comme ça. Pendant ce temps, lui, mon père, il serrait des mains, il buvait un coup. Il donnait des grandes tapes dans le dos, il buvait un coup. Il jouait aux cartes, il buvait un coup. Tout était prétexte à boire un coup. Oh, René, alors, ça va? Eh, dis-moi, René, oh. T'as une belle chemise, hein? Tu bois un coup? Ah, je sais, il fait pas beau en ce moment, tu vois pas, il fait gris, il fait du vent, il fait soleil, on comprend plus rien, hein. Qu'est-ce que tu bois? Oh, François, tu as mis la casquette? Mais comme ça lui va bien, la casquette. Oh, François, viens, tu as mis bien la casquette, François. Tu bois un coup? Moi, pendant un instant, je restais un petit peu là. Des fois, il y a un collègue de mon père qui me voyait me soulever sur les aisselles comme ça, de toutes ses forces, et me laisser à l'air comme ça. Voilà! Oh, le fils, comme il rigole, regarde! Voilà! Voilà! Moi, je passais à ça du Léon. Voilà! Je voyais des mouches en train de mourir brûlées, ça me faisait peur. Voilà! Quand il en avait marre, il me posait sur le comptoir. Et là, j'atterrissais dans les bras de la patronne, Madame Berthe. Madame Berthe. Elle était tellement ronde que j'avais l'impression que sa mère l'avait dessinée au compas. Avec plus de moustache elle que son mari. Elle, ce qu'elle adorait, c'était m'embrasser par petites saccades comme ça. Viens ici, viens, maman. Elle moi, toi, tu sens bien la lavande, dis. Tu n'es pas tombé dans les toilettes, hein. Fais attention que tu ne fasses pas caca sur la tête, hein. Eh oui, ça va, ça arrive, va. Bande d'assoiffés, va. Et là, elle me reprenait, et elle me déposait les fesses dans la sciure. Moi, avec mes doigts, je faisais des dessins comme ça. Au-dessus de moi, des millions de postillons, comme des étoiles filantes, venaient s'écraser sur le comptoir en zinc. Et là, en levant la tête, je peux vous dire que j'en ai entendu des conneries. Moi, je te le dis, moi. Les hommes naissent libres et égaux en droit. Mais ce qui serait bien, c'est qu'après la naissance, ça continue. J'ai raison ou pas? J'ai raison? J'ai pas raison? J'ai raison ou pas? Il me donne raison? J'ai raison? Bien sûr, j'ai raison. Bien sûr. Dans la vie, il faut savoir où on va. Sinon, après, on ne peut plus revenir. J'ai raison ou pas? J'ai pas raison? Il me donne raison, je te le dis, j'ai raison. Mais bien sûr. Moi, je suis pour le lancer de nain. Parce que le nain, quand tu le lances, il revient tout seul à pied. Tu n'es pas obligé d'aller le chercher comme un ballon. J'ai raison ou pas? J'ai pas raison? Mais non, raison, j'ai raison, mais bien sûr. À 13 ans, ta meilleure console de jeu, c'est ta bite. J'ai raison ou pas? J'ai pas raison? Je dis, j'ai raison, mais bien sûr que j'ai raison. Bien sûr. Pour un chêne centenaire, tu peux mettre tout l'engrais que tu veux, il faut 100 ans. J'ai raison ou pas? J'ai pas raison? Mais non, raison, j'ai raison, mais bien sûr. Une vache, quand elle broute dans un pré, c'est comme si elle était debout dans son assiette. J'ai raison ou pas? J'ai pas raison? Eh, bien sûr que j'ai raison. Bien sûr, me donne raison, bien sûr que j'ai raison. Eh oui, j'ai raison. Moi, avant, ma femme, je lui aurais décroché la lune. Aujourd'hui, je lui change même pas une ampoule dans la salle de bain. J'ai raison ou pas? On a toujours aimé le bar dans la famille. Mon grand-père, quand il est parti d'Italie pour aller en Amérique, son bateau partait de Marseille. Et quand mon grand-père est arrivé 24 heures à l'avance, pour patienter, il est rentré dans un bar. Et là, il a bu un coup.
0: deux coups, et puis trois coups, quatre coups, cinq coups, six coups, huit coups. Et du coup, le patron lui a remis la sienne. Et du coup, mon père, il est né à Marseille. Et du coup, moi aussi. Vous vous rendez compte? On tombe sur un patron de bar radin. Aujourd'hui, je serai américain.

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2: Ouais, gentil, ouais, ça y est, je suis libre, je suis célibataire, ouais. Et je peux te dire que le thème de la soirée, c'est fou, fou. Eh, j'espère que t'as accroché ta ceinture de sécurité parce qu'on est parti sur l'autoroute de la rigolade. Oh, qu'est-ce que je me sens bien depuis que je suis célibataire. Oh, c'est génial, hein. Eh, je suis pas mieux. Oh, elle me va pas bien, cette veste. C'est elle qui me l'avait offert. Je peux dire que je m'en suis pris une botte de veste avec cette salope. Ah putain, allez, ça y est, je l'enlève. Allez, à partir de maintenant, je m'habille comme je veux. J'ai ma propre personnalité. Tiens, je vais la remettre, comme ça, ça la fera bien chier, tiens. Ah ça y est, hein, moi je suis parti à faire le con, hein, ça y est. Hein. Ah c'est fini là, Jackie. Hein. Ah je peux dire que je vais me faire flasher direct hein, sur le turbo de la connerie là. Tu sais que j'ai commencé à faire le con, hein. C'est ce que j'ai fait. Hier soir, j'ai croisé un type dans la rue, j'ai dit bonjour Bernard, alors que je le connaissais même pas. Tu sais que t'as vu que je peux être complètement fou, hein. Allez, c'est parti, je fais le con, tiens, regarde. Mademoiselle, s'il vous plaît, est-ce que je pourrais avoir un whisky, mais à la place des glaçons, vous me mettrez des apéricubes. T'as vu que je peux être complètement taré, hein. Pou, pou. Elle va t'obliger de nous servir, hein. Et tu sais pourquoi? Parce que, Jackie, le client est roi. Et tu sais d'où vient l'expression, le client est roi, Jackie? Du Moyen-Âge, de Louis XIV. Parce que les mecs, à l'époque, ils allaient dans des brasseries, des conneries comme ça, commander des Monaco, des Pepsi, des Coca. Mais ils étaient clients, mais ils étaient rois, t'as. T'as, on mettait comme ça, tiens, regarde le mec, disons, on dirait Louis XIV. Oui, c'est Louis XIV, mais il est client, mais il est roi, c'est pour ça. Le client est roi. C'est fou, hein. C'est ça, l'expression. Hein? Ça paye pas de mine, hein? Tiens, paye pas de mine! Est-ce que tu sais d'où vient l'expression paye pas de mine? Des mérovingiens, Jackie! Parce qu'à l'époque, les mecs, tu vois, ils étaient à cheval, tu vois, et puis ils faisaient des croquis, ces cons-là! Du château de la Loire, des ponts-levis, des conneries comme ça. Mais ils étaient en moyen de locomotion, à cheval, t'as, tout le temps! Ils étaient au galop, très souvent! Et à un moment, tu vois, ils prenaient les crayons au vol comme ça, hop là, mais ils n'avaient pas le temps de les payer, c'est pour ça, ça paye pas de mine. C'est ça. C'est ça, j'ai dit, hein. Ça t'embouche un coin. Tiens, bouche un coin, est-ce que tu sais. Ah, c'est bon, j'arrête. Arrête, arrête avec ton portable, à tripoter le portable. Je sais pas ce que vous avez tous avec vos portables à la con, là. Parce que j'ai l'impression que t'as pas conscience que t'as une grenade pour exploser à 1 minute à côté de toi. Et la grenade, elle va faire des victimes, mon pote, hein. Tiens, regarde, mademoiselle, il est 12h30, et pourtant c'est la pleine lune. Poupou. Oh, qu'est-ce que je me sens mieux. Waouh. C'est génial. Oh, tiens, oh, Jackie, je vais te poser une question, ça va te paraître farfelu. Est-ce que j'ai encore mes sourcils? Ok, bah ça va, ça me rassure alors. Hein, parce que hier soir, je les avais plus, c'est pour ça. Hein? Mais non, ils avaient foutu le camp. Ils étaient partis, tous les deux. Ils se baladaient sur le sol. Comme s'ils voulaient, tu vois, me faire un message, tu vois. Me prévenir. Que j'allais faire une connerie. Tu sais, c'est très intelligent, le sourcil. Hein. Tu sais pourquoi, Jackie? Parce que le sourcil est proche du cerveau. Donc, il a les informations directement. C'est pour ça. Pourquoi on dit con comme des pieds? Parce que le pied est le plus éloigné du cerveau. C'est ça, Jackie, hein? Pouf, pouf, pouf! Parce que j'ai fait une connerie, hein? T'as, ils sont pas cons, hein, ces deux-là. Hein. Ils le savaient, hein? Tu sais ce que j'ai fait? J'ai mis mes deux doigts dans une prise électrique, comme ça. Mais attention, hé, oh, j'ai pas pris du 220 volts, hein? J'étais à la maison mère, hein, chez EDF, hein, carrément. Ah, je me suis fait de la ligne à haute tension, ah non, non, non. Et depuis, hein, je peux dire, ça me donne une patate. Oh. Mais les pompiers me l'ont dit, hein. Ils m'ont dit, monsieur, vous vous êtes éclairé de l'intérieur, hein, carrément. Hein. Et t'y figure-toi, tout mon système capillaire s'est complètement déglingué, complètement. Chaque cheveu, tu vois, a décidé de lui-même de changer de place, tu vois, ça a tourné. Pendant une heure. Tu vois, ceux-là qui sont devant, tu vois, ils étaient derrière, tu vois. Et ceux-là, je te dis pas d'où ils viennent. C'est fou! Fou, fou, fou! Ah, c'est super, hein. Et tu vois, juste après, tu vois, Jackie, je me suis dit, je sais pas pourquoi, j'ai besoin de bouffer du crépi. Je suis parti à la vitesse du son, de la lumière, tu vois. Je suis allé chez moi, j'ai bouffé tout le crépi chez moi. C'est fou, hein. Ça m'a mis 2 jours, hein. T'as, j'ai mis du temps, hein. Mais j'ai bouffé tout, jusqu'au moindre crépi. Eh ben, c'est délicieux, le crépi, hein. Ah ben, tu passes à la maison, moi, je te fais un foie gras crépi ou un croque crépi. C'est délicieux, hein. Pou, pou, pou. Oh putain, qu'est-ce que je me sens bien. Ah, tu sais que je viens d'un... Je me suis fait un petit week-end de célibataire, hein. Je suis parti en Normandie. Ouais. Je suis parti là où je l'avais rencontré pour bien lui montrer que j'en avais rien à foutre de sa gueule. Et tu sais, c'est agréable de se balader sur la plage tout seul sous la pluie. Oh, oh, c'est génial. De temps en temps, je bouffais du sable. C'est délicieux le sable aussi. Ah, tu peux y aller, hein. C'est super bon, hein. Et puis après, je suis allé me faire un petit panini là, dans un snack là, tout seul. À regarder les couples s'embrasser comme des cons. Pfff. Ils avaient bien l'air de se faire chier, hein, ces cons-là. Bon, j'ai chialé tout le week-end, hein, mais c'est là que j'ai compris que je l'aimais plus, tu vois, Jackie, c'est pour ça. Hein? Si elle revenait? Excuse-moi. Hein. Je dois être en courant alternatif, là, de temps en temps. Oh, puis je suis crispé, là, parce que j'ai bien de déposer un brevet, là, pour une tondeuse à gazon d'appartement, là. Tu sais que j'ai zéro séquelle, hein. Rien de tout, hein. Depuis l'accident électrique, rien du tout, rien. De temps en temps, des petits coups de déprime, mais ça va, hein, dans l'ensemble. Hein. C'est fou, hein. Pou, pou, pou, pou. Bon, le problème, c'est que je peux plus prendre de douche et de bain, quoi. Parce que l'eau est conductrice. Électricité, hein, ouais. Oh, je me lave au lave-glace, maintenant. Au pchit. Pchit, pchit, pchit, pchit, pchit. Lave-glace. Tiens, d'ailleurs, est-ce que tu sais d'où vient l'expression pchit? Du Maroc, parce que là-bas, ils fument du pchit. C'est fou, hein. Oh là, j'ai chaud. Oh, t'as pas chaud, toi? Tiens, tu veux pas me mettre mon thermostat, là? Tu le descends à 2, s'il te plaît, parce que je l'ai mis à 6. Je vais payer une note, moi, ce mois-ci. Oh, j'ai faim, j'ai faim. T'as pas faim, toi? Tu veux pas un osso-buco, hein? Mademoiselle, un osso-buco, s'il vous plaît, bien, frère. T'en veux un, toi? 2 osso-buco, s'il vous plaît. Quoi, qu'est-ce qu'il y a? On n'aime même pas les foufous, fou, fou. Arrête avec ton portable, c'est pas vrai. Qu'est-ce que t'appelles qui, là? Donne-moi ça. L'hôpital? Pourquoi faire? Pour toi? Ah, j'en étais sûr. Depuis le début, je te trouvais bizarre, Jackie.

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2: Avant de commencer, je voulais juste me présenter. Moi, mon nom, c'est Cartman. Enfin, mon vrai nom, c'est Nicolas Bonaventure. Voilà, je suis d'origine corse et là, je sais ce que vous vous dites. Oui, je suis le seul corse avec un nom de chanteur de zouk. Qu'est-ce que je peux vous dire sur moi? Bah que, en fait, j'étais pas du tout prédestiné à faire ce métier. Voilà, mon papa voulait que je sois footballeur, donc vous voyez, ça n'a rien à voir. Et moi, quand j'étais petit et qu'il me disait ça, ça me faisait pas du tout plaisir, parce que les footballeurs de quand j'étais gamin, ils étaient dégueulasses. Physiquement, dégueu. C'est des mecs, ils avaient tous une petite surcharge pondérale, ils fumaient des clopes dans les vestiaires, ils avaient des sponsors de merde, genre Pantachop, ou Rillettes du Mans. Je peux vous dire que ça faisait pas rêver. Et puis au niveau du look, c'était nuque longue avec petite moustache en duvet, genre un peu pédophile belge, vous voyez. Donc moi, j'avais pas du tout envie de faire ce métier-là. Moi, je voulais être artiste. C'était ça mon truc. Et d'ailleurs, j'étais passionné de musique à l'époque. Je passais plus de temps dans ma chambre à faire des compilations qu'à aller à l'école. Alors peut-être pour les plus jeunes, une compilation, qu'est-ce que c'est? Eh bien, une compilation, c'est un peu comme une playlist, sauf qu'une playlist, ça prend 5 minutes à faire. Une compilation, t'en as pour une semaine minimum, parce que déjà, fallait connaître le titre des chansons que t'allais mettre sur ta compilation. Et nous, on n'avait pas Shazam. Ça n'existait pas. Nous, quand il y a une chanson qu'on connaissait pas, fallait qu'on aille chanter au vendeur de la Fnac. Là, t'arrivais, fallait y aller aux heures creuses parce que t'avais un peu honte, tu vois. T'étais là, excusez-moi, monsieur. Oui, bonjour, je cherche une chanson, mais je connais pas le titre. Je vous la chante? D'accord. Aztec and Movin'. Et le mec en face, il te disait, bien sûr, real to real, I like to move it. Parce que lui, il y avait 250 mecs par jour qui venaient lui chanter des chansons. Il avait l'oreille affûtée, tu vois. Et là, tu rentrais chez toi, fallait enregistrer la chanson quand t'es passé à la radio sur une cassette. Et là, ça a l'air très simple, sauf que, non. Il fallait trouver une cassette où tu peux enregistrer. C'est-à-dire une cassette où il y a encore les langues. S'il n'y avait pas les languettes, fallait mettre du scotch. Si t'avais pas de scotch, fallait mâcher des petites boulettes de papier que tu mettais dans les trous. Une fois que t'avais fait ça, tu rembobinais ta cassette. Sauf que moi, je pouvais pas, j'avais un magnétophone de pauvre. Il faisait pas rewind, il faisait que fast forward. Du coup, moi, j'étais obligé de rembobiner avec un crayon. Une fois que j'avais fait ça, je prenais ma cassette, je la mettais dans le magnétophone. Et là, je passais toute l'après-midi avec trois doigts, le bras tendu, en attendant que mon morceau, il passe à la radio. Et ça pouvait prendre 4 heures. Et à un moment donné, il y a l'animateur de la station qui faisait « Allez, on est parti sur l'autoroute de la musique, direction les tubes. Tout de suite, on s'écoute real to real avec I like to move it. » Et là, fallait enlever tes doigts. Pas trop tard ni trop tôt, parce que si t'enlevais trop tard, t'avais pas l'intro. Si t'enlevais trop tôt, t'avais la fin de l'annonce de l'animateur qui faisait « Oh vite !» Et ça, ça te rendait fou. Putain, rien que de vous en parler, je suis déjà en tachycardie, je vous jure que c'est vrai. De toute façon, je trouve que globalement, la musique a changé. Hein. Aujourd'hui, pour faire un tube, c'est pas compliqué. Hein. Tu prends un événement qui s'est passé dans le monde, tu fais une chanson qui va avec, t'as un tube. Voilà. Par exemple, on a gagné la Coupe du Monde. Juste après, on a eu « Ramenez la coupe à la maison, allez les bleus, allez !» Voilà, lui, le mec, il s'est pas fait chier. Il a pris la feuille de match, tu vois.
3: « N'Golo Kanté, hey, N'Golo Kanté, hey, Kylian Mbappé, hey, Kylian Mbappé, hey !» Olivier Giroud, ouh, Olivier. Est-ce que je dois faire les remplaçants ou pas?

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0: Ah mais moi j'adore les enfants, c'est vrai. Personnellement j'ai deux enfants, Benoît et puis une petite fille. Alors là, haute comme ça, mais alors nerveuse. La dernière fois je l'ai amenée à la foire avec les manèges là. Ça je le ferai jamais plus. Hein. On n'est pas arrivé à la foire depuis 5 minutes, la petite elle a attaqué. Papa des fins, papa des fins. Je te jure c'est la honte, on dirait qu'on les nourrit pas là. Papa, je joue à la loterie. On a joué à la loterie, manque de peau, on a gagné. Je dis manque de chance parce qu'on a gagné un lapin en fourrure d'1m90. Le grand modèle, rose fluo, là. Il a fallu que je me trimballe dans les bras toute la journée. Oh, c'est Roland McDan, je t'emmerde là. Papa, je veux monter sur le manège. Ben monte sur le manège. Je veux monter sur la moto. Non, tu peux pas monter sur la moto, il y a déjà un petit garçon sur la moto. La moto. Trois quarts d'heure, on attendait cette moto. Quand le petit est descendu de la moto, j'ai tellement eu peur qu'il y en a un autre qui monte dessus, je suis monté moi-même sur la moto. Ça y est, je l'ai, la moto. Attends, papa, faut que j'aille faire pipi. C'est pas grave, le monsieur du manège, il va t'attendre. Oh, c'est Roland McDan, je t'emmerde. Papa, je veux monter dans le grand 8. Là, ma fille s'assoit dans la voiture, elle demande. Moi, je me mets derrière, avec le lapin sur les genoux. Et là, j'entends une voix dans les haut-parleurs, c'est « Bienvenue en plongeon de la mort !» Là, j'essaye d'enlever ma ceinture. Trop tard, ça se met en marche. Oh, merde hein. Oh, c'est vrai qu'au début, c'est assez sympa, parce que ça roule tout doucement. Ah, j'ai même eu le temps de manger une gaufre, tranquille. Puis alors, t'as tous les gens qui sont restés en bas qui te font « Coucou !» Trop content de passer te fait piéger, les mecs « Coucou !» Et là, toi, t'es comme un con, attaché comme un saucisson, là « Coucou !» Adieu! Et ça monte. Et arrivé au sommet, ça s'arrête. Et là, tu sens qu'il va se passer quelque chose. Et là, devant moi, j'ai vu le plongeon de la mort.
2: Oh non! Oh non, Seigneur, je veux descendre.
0: Et là, le Seigneur a exaucé mon désir. Il m'a fait descendre à une vitesse. Tout ce que je me souviens, c'est que plus je descendais, plus je sentais ma gaufre qui remontait. À un moment, j'ai crié, je veux descendre. La gaufre a crié, moi aussi. Quand ça a peur, les gaufres, ça gueule, hein, je te dis. Quand ça s'est arrêté, là, j'étais soulagé. Je suis descendu, j'ai mis un pied par terre. Après, j'ai mis la gaufre.

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1: Ah bah ça arrive même que je sorte avec le premier venu, hein. Ah ouais, m'en fous. Enfin le premier venu. Le dernier parti dans les soirées surtout. Ah oh, ça, ça craint, hein. Ah ça faut pas le faire, je le déconseille, hein, parce qu'en général on boit beaucoup dans ces soirées et puis, puis après on se rappelle pas le matin, hein, c'est... Oh, c'est... Ah bonjour, c'est dans toi. Oh, c'est horrible, je sais pas si vous êtes déjà arrivés les filles, hein. Et j'espère que oui, oui, en effet, sinon je suis qu'une merde, mais... Tu sais, vous savez, le matin, là, cette sensation d'avoir passé la nuit avec, avec le chanteur de Gold, d'accord ? Un peu plus près des étoiles. Et d'ailleurs, c'est bizarre parce que ce matin-là, on a très très envie qu'il retourne en studio faire un album, le chanteur de Gold. Hein ? On le produirait presque. Pour qu'il s'en aille. Et qu'il parte de chez nous, mais vite, vraiment, très vite. Bernard ? Tu peux... Merde. Bertrand ? Bertrand. Merde. Christophe ? Oh putain. Oui, oui. Capitaine abandonné ? Bruno, pardon. C'est ça, Bruno, excuse-moi. Bruno ? Tu peux venir voir, s'il te plaît ? Une seconde. Ah, mais t'es là, déjà. Ah, mais non, mais je croyais que t'étais loin, parce que... Bon, mais c'est un effet d'optique. Bon, ça va ? T'as bien dormi ? Oui. Oh, t'es poilu, je m'en rappelais pas, c'est bien. C'était ça l'allergie alors. Non, parce que je me disais, j'ai pas de chat. Bizarre. Bon. Hein? Non, rien, je voulais juste qu'on discute 5 minutes là. Mais comme j'ai pas déjeuné, si tu pouvais enfiler un t-shirt, ça m'arrangerait. Hein? Non, ben, t'as que ça comme t-shirt? Mmh? Enfilet? Ça? Mmh. Non, c'est sympa. C'est aéré, quoi, en même temps. Bien. Bien. Non, bah, rien du tout. Enfin, deux petites secondes pour te dire que c'est peut-être pas à peine qu'on aille plus loin, quoi. Voilà, je voulais juste te dire que c'est peut-être mieux qu'on s'arrête là. Voilà, je pense. Hein? Bah, pourquoi? Bah, parce que... Quand même. Parce que... Non, parce que le quotidien nous a bouffé, Bruno. Ah bah oui, au bout d'une nuit, mais moi, je me lasse très vite. Voilà, donc si tu pouvais y aller. Hein? Ah bah non, tu m'aimes pas, non. Non, tu m'aimes pas, non, je t'assure, tu te trompes, c'est impossible. Non, je suis pas du tout celle que tu crois, Blaireau. Oh, Bruno, pardon, Bruno, mais... Bruno. Non, pardon, c'est passé la même famille, alors j'ai... Non, ce que j'essaie de te dire, c'est qu'en te quittant maintenant, je te rends un service. Tu n'auras pas à le faire plus tard, voilà. Allez, hein? Mais non, c'est pas parce que tu roules en Ford Escort, ça n'a rien à voir. Pourquoi tu dis ça? Mais non, mais je l'aime bien, ta Ford, elle est sympa. La jaune, hein? Tu sais, c'est bien, j'ai l'impression que tu avais du courrier pour moi ce matin quand j'ai pas. Non, non, c'est rigolo, je... Mais j'ai pas honte de toi, pourquoi tu dis ça? Attends, ça va, j'ai passé l'âge. Mais je t'ai pas caché à mes amis, hier soir je t'enlaçais très fort, voilà. Et comme t'es petit, ben on te voit pas, mais c'est pas... C'est pas volontaire, mais... Mais si, ça se porte encore, la nuque longue. Mais bien sûr, regarde qu'on est l'euro. Eh ben voilà, vous êtes deux en France. Allez, on y va. Quoi? Mais les chemises en soie lavée aussi, c'est bien, je m'en fous de tes fringues. Mais tu rigoles ou quoi? La soie lavée comme ça, Violette? Chauve-souris? Comme ça? Bah, attends, mais tu plaisantes ou quoi? C'est hyper tendance, ça, tout le monde en porte en... En Franche-Comté, peut-être? Hein? Mais non, mais ça n'a rien à voir avec ton look, c'est pas ça, c'est juste que je pense qu'il vaut mieux que tu trouves une fille qui te ressemble, voilà. Enfin, grosso merdo, hein, dans le... Non, dans la silhouette, quoi. Bah, je sais pas, une fille un peu comme toi, qui danse comme ça... Comme ça, je sais pas comment tu fais, hein. Voilà, une fille avec un mousqueton et des clés, comme ça, des clés, des clés, des clés, des clés. Comme ça, vous aurez deux mousquetons, je sais pas. Je sais, écoute, une fille bien, peut-être, tout simplement, voilà. Non, moi, je suis pas une fille bien, moi. Mais parce que je suis scorpion, c'est un scorpion, alors je vais te dire, moi, je passe mon temps à faire du mal aux individus en permanence. Tout le temps. Regarde, la preuve, tu pleures, tu vois? Je te fais pleurer. Et ben voilà, c'est parti. Enfin, tu pleures, on sait pas, toi, hein, si tu pleures ou si tu vas te transformer en quelque chose, hein, c'est bizarre. Ah bah si, non, les larmes qui partent comme ça, là, ça n'existe pas dans la vraie vie. Ah non, les gens normaux, c'est la gravité, ça coule. C'est obligatoire, c'est bien. Non, j'ai pas de Kleenex, là, je suis désolée. Bah, colmate, comme ça, maintenant. Ça coule. Mais c'est pas ton parfum qui te fait pleurer, plus? Peut-être? Non, parce que c'est fort ce que t'as mis ce matin, c'est chargé, hein. Si, moi, ça m'a brûlé, là. Ah, ça a fait... Ça a décollé un pan de... tapisserie. De... Je sais que c'est pas possible, mais ça me fait rire. Hein? C'est quoi le nom de ton parfum? Comment s'appelle ta merde, là, qu'on sache? Le nom. Retiens la nuit. Bon. Non, sympa. C'est bien. Eh ben moi, je te retiens pas. Non, je rigole, excuse-moi. Non, c'est parce que je suis humoriste. Écoute, on va peut-être pas y passer la nuit, hein? Pas une de plus. Je veux dire, on est grand, on est adulte, ça va, on a fait un bout de chemin ensemble, et puis voilà. Bah si, une nuit, c'est quand même un bout de chemin. Eh ben, c'est un petit bout d'un petit chemin, voilà. T'as un petit cheminounet, comme ça, voilà. Un petit cheminou, voilà. Ça, comme, je sais pas moi, comme une allée de camping, hein? Je sens que ça te parle, cette image. Hein? Eh ben voilà, on a fait une allée de camping ensemble. Et là, je pense que les vacances sont finies. Hein? Rentrons la caravane. Non, bah arrête de pleurer, ça va. Non, non, mais pardon, je voulais pas te faire de mal, c'est ridicule, quoi. Non, mais ça m'embête de te voir comme ça, c'est tout. Bon, bah, reste pour petit-déj, si tu veux, hein? C'est sympa. Bon, tu veux quoi? Tu veux un café, un thé, un Ricard?

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1: Ouais, les bestiaux. Il y a de la bête.
2: C'est quand même beau, le sport.
1: Surtout le dimanche après-midi sur TF1, en buvant une bonne bière.
2: Il faut être prudent. L'autre jour, au basket, je me suis fait un lumbago.
1: Oh là, ça fait mal, ça. Surtout dans le dos.
2: J'ai voulu me resservir une canette sans quitter mon fauteuil. La table était trop loin. Crac.
1: Ah non, mais ce coup-là, il se travaille. Hein. Moi, je m'entraîne régulièrement à me servir un Ricard avec les pieds.
2: La bouteille est pas trop grosse?
1: Non, ce qu'il faut, c'est choper le doseur avec le gros orteil. Après, ça coule tout seul.
2: Tiens, il y a un truc qui est très bon pour la souplesse, c'est de se couper les ongles de pied.
1: Ah, moi, les ongles de pied, je me les coupe jamais chez moi. Je fais ça à l'hôtel, comme ça, j'ai pas à passer l'aspirateur.
2: Mais
1: c'est,
2: oui, mais...
1: C'est des trucs?
2: C'est des trucs à savoir!
1: Des petits trucs?
2: Mais oui! Faut être malin.
1: Ben ouais. Ou alors en week-end chez des amis.
2: Bah, mais oui, que... c'est
1: oui.
2: Des petits trucs.
1: Bah alors, mais pour peu qu'ils aient un tapis, ni vu ni connu, je t'embrouille.
2: Il y a un sport que j'aime beaucoup, c'est la pétanque.
1: Ah mais attention, on peut se faire mal avec les boules. Moi, une fois avec ma femme, en me disputant avec elle, j'en avais lancé une à la tête. Mais comme ça, pour voir, hein, sans faire exprès. Pour rigoler, ben elle était toute déformée.
2: Ah, c'est pour ça.
1: Ah oui, oui. Oui, ah ben, vous avez pas vu la gueule de la sienne, hein? Ah, il a fallu que j'en rachète une autre. Et pourtant, c'est du métal.
2: Mais elle a pas trop souffert, ta femme?
1: Oh ben, tu la connais, gueule pour un oui, pour un non.
2: Elle a peut-être pas l'esprit sportif.
1: Non, elle reconnaît pas la loi du plus fort.
2: De toute façon, le sport, c'est pas une affaire de femme.
1: Ah, sauf en patinage artistique. Moi, je préfère voir patiner une fille plutôt qu'un gars.
2: J'aime bien la championne, là, la petite noire, là.
1: Ah oui.
2: Ses cuisses sur la glace, ça ressort ouais. Bien.
1: Y a pas de mal à regarder ça, c'est du sport.
2: Ouais, c'est du sport. Y a pas de mal. Y a pas de mal. J'aime bien quand elle tombe, moi, les patineuses.
1: Ah oui.
2: Là, on voit tout, là.
1: Mmh. Ah ben, à la télé, il faut se mettre sur le côté. Pour bien voir.
2: Moi, je me mets en dessous, moi.
1: Aussi, oui, oui.
2: Y a pas de mal.
1: C'est du sport.
2: Ouais, c'est du sport.
1: Et les majorettes, c'est de la culture. Tiens, ben, un sport qui est pas mal au niveau chute, c'est le vélo.
2: Tiens, tu sais à quoi on reconnaît un vélo de course?
1: Bah oui, c'est celui où il y a un bidon pour boire un coup.
2: Non, il y a deux bidons. Un pour boire, un pour pisser. Quand tu vois un gars qui s'écroule la route, c'est qu'il s'est trompé de bidon.

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2: Bonsoir, Louis. Comment ça va depuis le temps? Ah ben ça va. Bien sûr qu'il est là, bouge pas. Jean-Charles, c'est Françoise et Jacques. Bah écoute, il est dans son atelier, monsieur travaille sur une nouvelle toile. Il vous fait un grand bonjour avec son gros pinceau. Qu'est-ce qu'elle rit fort, ta Françoise. Alors dis-moi, toi, ton Jacques, alors, toujours dans les choux? Il exporte, avec ça, vous allez pouvoir acheter une maison, hein? Une piscine. Tu veux pas une maison d'abord, non? Ah, pardon, je n'ai pas suivi le... D'accord. Eh ben, nous, bien, 200 mètres carrés.

Tu vas pas me pondre un vernissage juste le soir où on dîne avec Françoise. Non, écoute, t'es gentil, qu'est-ce que je leur dis, moi? Alors, non, on peut pas. Le 15, Jean-Charles accroche 4 tableaux dans un garage. C'est-à-dire qu'il a fait partir 3 Bristol, c'est un peu compliqué. Non, non, tu ne fais pas ce coup-là. Non, écoute, pour plus, ça fait un an qu'on les a pas vus. Ils t'ont toujours aidé quand t'étais dans la merde, hein, c'est-à-dire tout le temps. Non, écoute, vraiment, t'en es où, les invitations? Elles sont parties, et ben tu les fais revenir, voilà. Hein. Mais moi j'en ai marre de venir. Oui, puis dis quelque chose aussi, t'es là comme ça, tu m'énerves. Hein? Tu viens au dîner, et ben tu peux pas lire tout de suite, on gagnera du temps, non mais je te jure. Et ben on ira ensemble, comme ça, ça fera qu'une voiture, super. Ah, ou tout de suite, dis donc, tu ne touches pas mes chaussures. D'ailleurs, en ligne générale, tu ne touches pas mes affaires. Parce que, mais écoute, j'ai pas envie de les retrouver en compression dans l'une de tes œuvres d'art, hein, encore, comme le mois dernier, mes sacs à main. Oui, tu les as bien vendus, enfin moi je les avais bien achetés. Franchement, je m'en serais bien servi un petit peu avant que tu les montes sur socle. Voilà. Bon, allez, soit je t'appelle Jérôme pour décaler ton vernissage, ou tu vas dans une cabine. Ça paraît pas plus simple d'appeler de chez nous. Non, tu l'as pas su qu'on avait le téléphone? Je sais pas, on se parle pas assez. Il y a un truc qui se passe pas, hein, je sais pas. Je sais que t'es dans ton truc, mais je te jure, tu perds de plus en plus le contact avec le réel. Depuis 15 jours, d'ailleurs, depuis cette série-là sur les... Moi, je vois des petits spermatozoïdes dans moi. Je peux me tromper. Ah, dis donc, tant que je te tiens, la série sur les marteaux qui devait partir à Limoges, t'as préféré la mettre dans la salle de bain? Parce que c'est plus près ou personne n'en veut? Parce que moi non plus, j'en veux pas, hein. Oui, un acheteur, au mieux, au pire, une bonne poubelle, moi ça fera bien l'affaire, hein. Mais je le respecte, ton travail, je le respecte, mais je respecte aussi ma salle de bain, hein. Ouh là là, je sais comment c'est la peinture. Alors, s'il y en a une qui sait comment c'est, c'est bien moi. Mais enfin, pendant que la Françoise, là, elle fait la nymphette autour de sa piscine, hein, moi aussi, je la fais la nymphette, mais moi c'est dans ma salle de bain. Alors, je suis là, j'ai un pied dans le bidet, l'autre dans la baignoire, le nez calé dans les marteaux, et je cherche le robinet, voilà. Ah, on a une belle nymphette, là, déjà, hein. Ou tu... Quoi, hein? Ah, tu me parles comme ça fort. Comment ça d'abord? Comment j'étais d'abord? À quelle époque? Hein? Comment j'étais maintenant? Que je reprenne la pause? 5 minutes alors, vraiment 5! Parce que j'ai mal à mon genou, j'ai pris un pot cette nuit. Avec qui? J'ai pris un pot, il y avait un pot de peinture, j'ai pris un pot cette nuit, un pot. Un pot, j'ai pris un pot. Non, je vois. Pot. Dis-moi, à vue de nez comme ça, toi chérie, tu dirais qu'il y a combien de toiles dans l'appartement? Hein? Ah bah tu vois, j'étais pas loin. Moi, j'aurais dit 300. Et c'est comme ça, c'est pour parler. Je peux te parler, ouais. Le mois dernier, t'en as vendu combien? Ah, j'étais pas loin non plus. Moi, j'aurais dit 2. Mais déjà une, ça aère, hein. Ah si, on la sent, moi je la sens. Hein? C'est laquelle que t'as vendue? C'est le cadenas ou la prise multiple? Crochet bouché? Ah oui, c'est un collectionneur, ça. Un boucher? Et marteau, on pourrait pas les refourguer aucun cahier, non? Non, ben je dis ça parce que pendant que tu pas des prises multiples, l'autre il vend des choux dans le monde entier, pendant que l'autre court autour de sa piscine, moi je suis là quand même, je fais le héros. Petit patapon. Ça me plaît beaucoup, ça, vas-y. Hein, t'as raison, remarque, t'as raison de te détendre avant parce qu'elle va partir, hein. Elle va partir. Non, pas ma main, non, ta femme, tout le bloc. Si, ta femme, la conne que tu croises tous les jours dans l'appartement. Si, tu l'as épousée il y a 10 ans, elle avait une situation en or, elle a tout plaqué pour nettoyer tes pinceaux et ranger tes gouaches. Voilà, ben là, c'est la même qu'un gros coup de moule, hein. C'est bon, allez, ça m'énerve là maintenant, ça vient, c'est fini. Bon, ah ben très bien. Alors, c'est bien, ne me dis rien. Tu peux regarder voilà. Où je suis? Tu peins mon absence? D'accord, quand je pose à 2 mètres de toi comme ça, toi tu peins mon absence. Non, ça me plaît, j'adore. J'adhère, moi je vais faire comme toi, tu vas être content de passer à table toi ce soir, je crois. Je vais te mitonner une petite absence de rôti de veau, avec des non-patates, tu trouveras très facilement, tu verras, il y a toute la cuisine autour. Non, mais bon, je te jure, tu peindrais des paysages, tu vois, des trucs pff, normal, on aurait 3 sous d'avance à la banque, on sortirait de temps en temps avec nos amis. Bon, pour reprendre tes termes, ce serait un petit peu commun, un peu cliché, un peu attendu, mais tu sais, pas forcément désagréable. Hein? Où tu vas? Mais ça n'a rien à voir, mais bien sûr je t'aime. Hein? C'est quoi encore? Hein? Un cadeau? Eh ben, t'as raison, là, que ça va foutre, vraiment. Pour qui d'abord? Pour moi? Pourquoi? Mon anniversaire? Merde!
Oh bah je sais plus quoi te dire. Bon, je sais pas, je suis très embêté. Bah, parce que je te fais une scène, alors tu vois ça. Bon, alors attends, je vois bien ce que c'est, c'est un collage. Hein, je le vois. Oh, alors c'est bien fait, vraiment. On dirait des vrais billets. C'est...

0: C'est pas des vrais billets. Hein?
1: Pardon. C'est des vrais billets.
0: Oh nom de Dieu, c'est pas possible.
1: Il y en a pour combien? 42 000 francs, c'est nos économies.
0: Ben, c'est peut-être mesquin, mais je m'en cache pas. J'ai essayé de le décoller. Allez. J'ai voulu récupérer l'argent. J'ai sauvé deux billets de 50 balles. Pas cette année qu'on ira au Bahamas. Hein. Remarquez, j'aime bien l'été ici, mais de toute façon, j'aurais pas pu me baigner. Il a fait un autre collage avec mes maillots de bain.

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2: Ça se voit peut-être pas au premier coup d'œil, mais je suis quelqu'un de très nostalgique. Je garde tout. Je jette rien. Même mes messages de répondeur, j'arrive pas à les effacer. C'est plein de moments de vie. Par exemple, celui-là. Je suis sûr que ça va rappeler des choses à certains. Moi, c'était mon premier déménagement, quand je suis parti de chez mes parents.
3: Allô, oui, bonjour monsieur Lemoine, c'est le magasin Ikea. Votre canapé clic-clac Brandstrut sera livré mercredi matin entre 7h et 18h. Bonne journée.
2: J'adore le concept de la fourchette horaire. De 7h à 18h. En gros, t'as ta journée niquée. Parce que si tu te lèves exprès, tu peux être sûr que le mec va passer à 17h55. Et si tu ne te lèves pas parce que justement la dernière fois, il est passé à 17h55, là tu peux être sûr que le mec va passer à 7h. Pour que tu lui ouvres en pyjama, les cheveux en vrac, et avec une érection qui n'a rien à voir. Avec la joie que tu ressens à l'idée de recevoir un clic-clac. Mais va lui expliquer ça, hein. Bon, il vaut mieux passer à autre chose.
4: Bonjour monsieur Lemoine, c'est l'agence du château. Vous avez laissé chez nous un dossier pour la recherche d'une maison avec jardin et 3 chambres minimum. Alors là, je me permets de vous appeler car on vient justement de rentrer un appartement sans jardin mais avec vue sur le jardin du voisin. En ce qui concerne les chambres, il n'y en a qu'une. Mais comme c'est un duplex de 140 mètres carrés, il y a largement la possibilité d'en faire une douzaine.
2: Ils sont forts dans les agences immobilières. Hein. Ils réussissent à te persuader qu'ils ont exactement la maison de tes rêves, alors que rien ne correspond. Je pense que c'est une tournure d'esprit. Si t'as un ami agent immobilier que tu lui dis que tu aimes les blondes aux yeux bleus très minces, je suis sûr qu'il te répond « Ah bah ça tombe bien, j'ai justement une copine rousse aux yeux marrons qui vient de se libérer. Unique sur la région. » Bah oui, mais c'est pas du tout ce que je recherche. Tu devrais l'avoir quand même. À mon avis, c'est coup de cœur assuré. J'ai déjà 2 acquéreurs potentiels. D'accord, et elle est mince? Pas encore! Mais il y a un potentiel énorme après transformation. Vaut mieux passer à autre chose.
5: Allô, Jean-Luc, t'es où? Je t'ai laissé 24 messages. Ah. Non, mais je suis désolée, mais je peux plus attendre. J'y vais toute seule.
2: Ça, c'était la naissance de mon fils. J'étais absent au moment des contractions. À la maternité, ils m'ont dit que c'est la première fois qu'ils voyaient une femme enceinte arriver en Vélib. Mais c'est important de garder des traces des moments joyeux. Par exemple, quand vous faites une émission de télé qui marche, supposons, et ben le lendemain, vous avez ça comme message.
6: Bon, j'espère que t'es content. Très bon taux de pénétration sur la ménagère de moins de 50 ans. On l'a empalée, la ménagère. Mais on peut encore faire mieux. Alors, comme Fort Boyard a cartonné avant nous, la semaine prochaine, on vire ta coprésentatrice et on met à la place le père Fouras. Avec ça, la ménagère, on va lui faire pleurer sa mère.
2: Ah oui, il faut être souple à la télévision, hein. Tu fais pas toujours ce que tu veux. Non, faut être prêt à tester les idées les plus débiles avec le sourire. Et le pire, c'est que des fois, ça marche. Parce que regardez, Fort Boyard. J'aurais adoré être là le jour où ils ont inventé Fort Boyard. À mon avis, il y a un type qui est arrivé en réunion qui a fait « Bon les gars, j'ai eu une vision. On va faire un jeu dans un fort, au milieu de la mer. Et on met des candidats. Qu'est-ce qu'ils font? Des épreuves dans des cachots. Ouais, c'est ça, des trucs un peu SM. Je sais pas trop, de toute façon c'est pas ça l'idée. L'idée c'est qu'on met des candidats et autour, on fait courir des nains. On peut pas que les faire courir. Bon, bah alors on leur fera porter des clés. Voilà, ça sera des porte-clés, c'est bien ça. Hein, Comment il s'appelle? Hatchoum, dormeur, on s'en fout, hein. Déjà pris? Bon, bah alors, il est petit, passe partout. Les autres, et bah tu déclines, passe partout, passe-temps, passe-moi le pain, on s'en fout là. Voilà, c'est ça le jeu. Non, j'ai oublié. Comme on va tourner à côté de La Rochelle, dans le fort, on va mettre des animaux de la région. C'est ça, on va mettre des tigres. Je pense que Fort Boyard a été inventé par un mec bourré.

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2: Il y a des gens comme ça qui ont créé des grandes entreprises ou qui ont même créé leur emploi sur Internet et grâce aux nouvelles technologies. Les influenceurs, par exemple. Pour ceux qui ne savent pas ce que c'est qu'un influenceur, c'est quelqu'un qui est très suivi sur Internet et il y a des marques qui le payent pour qu'il fasse de la pub. Il y a des blogueurs, des blogueuses comme ça qui sont très suivis comme ça. Il y a des blogueuses qui sont payées pour aller faire un brunch vegan. Elles se prennent en photo avec une tartine de tofu comme ça. Hop, elles se prennent en photo. Bon, c'est bon, on va chez McDo. M'a proposé, moi, d'influencer. Il m'a dit, ça serait bien que t'influences, en échange, on t'offre 2 places de cinéma. C'est mon niveau d'influence. J'ai refusé, mais ça m'a tellement vexé, je me suis dit, la prochaine fois qu'on me propose, j'accepte, mais je fais n'importe quoi. Alors, je mettrai une caméra, comme ça, je dirais, salut les influencés, ou les influençables, ou les abrutis, je sais pas comment on dit. On m'a proposé de tester le nouveau jeu FIFA, voilà. Je suis très content. J'arrive pas à l'ouvrir, fin de l'influence. Il y a des gens qui sont champions de l'influence. Kim Kardashian, reine de l'influence, Kim Kardashian. Reine de l'influence. Des millions de gens qui la suivent. Pour ceux qui ne connaissent pas, c'est une fille, elle s'appelle Kim Kardashian. Voilà, c'est à peu près tout ce qu'il faut savoir sur elle. Hein. C'est... Elle, très grosse influenceuse, en fait, parce qu'elle a fait une sextape. Elle s'est mariée avec un schizophrène, donc les gens disent, bah ouais, modèle. Ouais, dis-nous. Qu'est-ce qu'on doit faire? Vas-y, dis-nous. Elle a posté une vidéo d'influenceuse comme ça. Elle a filmé les cadeaux de son mari. C'est 500 000 dollars d'actions, Netflix, Adidas, Apple et d'autres entreprises, genre Kiloutou, je crois. Enfin, j'ai pas trop suivi. Et elle filme ça et les gens sont contents. Ils voient ça, ils sont contents. Mais moi, tu m'offres 500 000 dollars d'actions, je panique. Je serais là, mais qu'est-ce qu'on fait? On attend, on vend, qu'est-ce qu'on fait là? Donc là, je suis trader en fait. Faut que je prenne de la coke, comment ça se passe? On a aussi ce genre d'influenceuse hein, en France, on a Nabila, très grosse influenceuse Nabila. Nabila elle a fait une vidéo, elle a dit faut investir dans les bitcoins. Tu sais, tu vois une vidéo de Nabila qui te dit où est-ce qu'il faut investir, tu dis il y a un problème, il y a un truc. Tu vois. En fait elle a été payée par un site pour ça et elle marche dans son hôtel pendant qu'elle fait la vidéo et à un moment elle dit ah par contre j'ai perdu ma chambre. Tu fais ah voilà. Mais la fille te donne quand même des conseils sur les investissements financiers, elle a perdu sa chambre. T'imagines aller voir ton banquier, il te dit vous êtes dans le bon établissement ici, vous inquiétez pas, on est en lien direct avec Wall Street. D'ailleurs en ce moment Wall Street il est Putain, c'est la petite ou la grande, je sais jamais. Hein? Mais je voulais prendre un chiffre, mais ils font pas chez Rolex. Ces gens-là postent toute leur vie sur les réseaux sociaux, toute leur vie est en photo sur les réseaux sociaux. Les Kardashians c'est très impressionnant, ils prennent tout en photo. Tu vois les paparazzi? Eh ben les Kardashians prennent en photo les paparazzi. Même les paparazzi leur disent bah, un peu de vie privée quand même, s'il vous plaît. Il y a une tendance comme ça à poster toute sa vie sur les réseaux sociaux, en mentant, hein, en disant pas trop la vérité. On met les bons côtés de sa vie. À tel point que maintenant, faut préciser. Faut préciser quand on dit la vérité. Faut mettre nos filters. Là, c'est la vraie lumière, c'est un vrai soleil couchant. Hein. Faut mettre nos make-up, c'est ma vraie peau. Moi, je pense qu'il faudrait créer le pendant d'Instagram. Il faudrait créer Instadram. Pour poster les mauvais côtés de sa vie. Là, tu pourrais mettre en direct du Pôle emploi, en mode radiation. Allez, petite photo de mon plat de ce soir, biscotte à l'eau, hashtag fin du mois. Je vous fais un petit live, là, je viens de sortir de garde à vue, je me suis fait attraper en train de voler à Sephora, bon bah, no make-up.

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1: Et c'est comme ça tous les jours.
2: Bien. Alors, bon, ça c'est propre. Ça, c'est à peu près propre. Ça sera bien bon, et puis ça, elle le fera. Moi, j'arrête, je suis crevé. Ouh là là là là.
3: Coucou.
2: Oh, ma chérie, t'es déjà rentrée?
3: Oui.
2: Oh, bah, ça tombe bien, viens voir. Viens. Tu sais ce que j'ai fait, regarde. J'ai fait le ménage à fond.
3: Où ça?
2: Bah, là, partout. Regarde.
3: Non, tu fais comme tous les mecs, tu crois que t'as fait le ménage, mais en fait, t'as brassé de l'air.
2: Hein. Hey, n'empêche, regarde, j'ai fait des machines.
3: T'as fait des machines. Alors là, je te dis bravo.
2: Ouais. Attends, c'est pas moi, c'est les machines qui ont fait le boulot. Moi, j'ai rien fait. Hein.
3: Hey, tu me prêteras ta chemise rose?
2: J'ai pas de chemise rose.
3: Ah bah si, maintenant t'en as une. Hein.
2: Mais comment c'est possible?
3: Je t'ai déjà dit 100 fois que quand on fait une machine, on fait trois tas.
2: Oui.
3: Le blanc, oui. Le noir, la couleur.
2: Oui, c'est vrai, tu l'as dit. D'ailleurs, bah tiens, regarde. D'ailleurs, le jean bleu, c'est de la couleur.
3: Non, le jean bleu, c'est du noir.
2: Ah ouais. Le jean bleu, c'est du noir. Donc, le torchon à carreaux rouge et blanc de la cuisine, c'est la couleur.
3: Non, c'est du blanc.
2: Attends. Donc, le bleu, c'est du noir, et le rouge, c'est du blanc.
3: Voilà.
2: Et le noir, alors, ça se lave à combien?
3: Bah, ça dépend de la matière. Oui, par exemple, si tu veux, tout ce qui est coton, ça se lave entre 40 et 60, les synthétiques à 30 et la laine à froid.
2: Ah. Et le cachemire?
3: Ben, le cachemire, ça se lave pas en machine, attends. Oh! T'as lavé mon pull en cachemire en machine? Oh! T'as flingué mon pull en cachemire? Oh! Oh non, mais il est où mon pull en cachemire? C'est pas vrai, je l'adore en plus, mais tu l'as mis où? Dis-moi où il est. Où est mon pull en cachemire?
2: Il est là. Crie pas. Ah, non, je t'en paierai un autre. Hein, je t'en paierai un autre cachemire. Non, je t'en paierai deux autres. Je t'en paierai trois autres. Bon, je t'en paierai quatre. Quatre? Mais bon, oublie.
3: Quatre?
2: Non, oublie, cachemire, respire. Ça sent bon, hein? Respire. Sent bon?
3: Oui.
2: Ouais, parce que tu sais ce que j'ai fait? J'ai vaporisé partout le parfum d'ambiance que ta mère m'a offert à Noël, partout.
3: C'est pas du parfum d'ambiance, c'est la quoi, Didio d'Armani?
2: Et c'est pour ça que ça sent super bon. Meilleur Claire Wick d'ailleurs. Hein? C'est vrai. D'ailleurs, j'en ai mis dans la salle de bain. J'en ai mis partout d'ailleurs, la salle de bain, regarde. Je l'ai fait à fond. Alors là.
3: Et t'as nettoyé la baignoire?
2: Ben pourquoi j'irais nettoyer la baignoire? On se lave dedans tous les jours avec du shampoing et du savon. C'est propre.
3: Parce que c'est comme les grands crus d'un fleuve, t'es à la hauteur des bains que tu prends.
2: Eh, c'est fou les femmes, vous avez une vision trop précise du ménage. Nous les mecs, tu vois, on a une vision, disons, plutôt globale.
3: Globale.
2: Ouais, globale.
3: Par exemple, l'autre jour, je t'ai demandé de nettoyer le congélateur à fond.
2: Ben, je l'ai fait.
3: Globalement, parce que le givre, il est là globalement.
2: Toi, tu t'es vu quand tu passes l'aspirateur? On dirait une hystérique, comme ça, regarde. Ah, alors qu'un mec, c'est différent. Un mec, regarde, c'est comme ça. Et tu sais quoi? Ça aspire pareil. 1000 watts, c'est 1000 watts. Alors... T'auras beau y secouer dans tous les sens, ça fera jamais 2000 watts. C'est okay. La science.
3: Ok, alors on sort les dossiers.
2: Ah bah ouais.
3: On sort les dossiers.
2: Ouais.
3: Alors moi, ce que je supporte pas, c'est le matin quand tu bois ton café, tu vois, d'un œil hagard, là. Puis tu touilles, l'œil vide, il y a même pas de sucre dans ton café. Et puis il y a une tache en face de toi sur le placard et tu la vois même pas.
2: Ben, si.
3: Ah bah alors pourquoi tu la nettoies pas?
2: Évidemment, toi, dès que tu vois une tache, tu sautes sur la tache avec l'éponge à tache.
3: Et pas l'éponge à vaisselle.
2: Ah, hein, alors que nous, les mecs, bah, on prend le temps d'analyser la tache. On se dit, c'est une tache de quoi? Qui c'est qui a fait la tache? Tu vois?
3: C'est comme pour les vitres.
2: Quoi, les vitres?
3: Bah, dimanche dernier, quand je t'ai dit, est-ce qu'on peut nettoyer la vitre? Tu me fais, pourquoi? Bah, parce que peut-être parce qu'on voit plus à travers.
2: Hein. Bah, ça évite de mettre des rideaux, quoi. Ouais, non. Et d'abord, ça s'est pas passé comme ça. Rappelle-toi, on était assis dans le canapé tranquillement, on regardait la télé. D'un seul coup, tu t'es levé et t'as hurlé. Ouais, viens, on va faire les vitres.
3: Je parle pas du tout comme ça.
2: Non, mais tu m'as fait peur. T'imagines, moi, si je suis avec mes potes en train de regarder un match de foot, je fais oh les gars, je reviens, je vais faire tourner une machine.
3: Tu sais quoi, on va arrêter de parler du ménage parce qu'on se prend la tête là, ça sert à rien.
2: Ouais, c'est vrai, arrête. J'aime pas quand on se prend la tête. En plus, hey, franchement, on va pas se faire une scène de ménage. Non, attends. Non, hey, t'énerve pas. Je t'ai préparé une surprise ce soir.
3: C'est quoi?
2: C'est quoi? J'ai préparé le dîner.
3: On va aller au restaurant.

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1: Ce qui est drôle, c'est que chez moi, j'ai tout, Bluetooth, Wi-Fi, sans fil, tout ce que tu veux, mais l'horloge du micro-ondes, elle clignote depuis que je l'ai acheté, j'arrive pas à la régler. Ça vous arrive, ça ou... Cela dit, j'ai pas envie de la régler, puisque de toutes les manières, à l'heure d'été, à l'heure d'hiver, il va falloir la re-régler. Chaque année, l'heure d'été, l'heure d'hiver en France, on connaît tous ce débat. Les Français prennent ça très à cœur avec cette grande discussion parmi tous les potes. Est-ce qu'on dort plus ou on dort moins? Alors attends, laisse-moi réfléchir. Si on rajoute une heure et qu'on enlève... Attends, laisse-moi deux secondes. Alors si on rajoute et qu'on enlève une heure et que... Alors attends, deux secondes. Ouais, ça c'est très français de bouger tout le corps. Hein. Y a qu'en France, je te jure. Et puis en général, les mecs qui font ça, ils ont une gourmette. T'as pas remarqué? La seule chose qui m'étonne aussi, c'est les mecs qui ont des gourmettes, souvent, ils font graver leur prénom sur la gourmette. Franchement, c'est pas un jugement ni rien, mais c'est juste que... Pourquoi, quoi? Non, sérieux. C'est quoi le délire, quoi? Je veux dire, t'es sous la douche, tu regardes, tu fais Jean-Jacques! Pareil, il n'y a qu'en France où au milieu d'une phrase, on peut donner un petit coup de sifflet, personne ne te dit rien. Genre, dis donc, va falloir le faire, les autres, ils sont là, et de l'autre côté. L'autre, il répond, il surenchérit même, il dit même pas qu'il a... Non, il lui dit, eh, m'en parle pas, hier, ils étaient carrément... Et moi... Et s'il n'est pas content, il va faire un son pour manifester ce mécontentement, un son qui n'existe que dans la langue française. Oh. Il n'y a qu'en France aussi où il existe autant de formules de politesse. Il y en a que je connais, il y en a que je connais pas, il y en a que je comprends pas. Il y en a une que je comprends pas, c'est quand tu dis merci et l'autre il te dit c'est moi. Qu'est-ce qui se passe là? Qu'est-ce qui se passe avec ça là? Tu dis t'achètes un truc, tu dis merci, il dit c'est moi. Je dis eh non, c'est pas toi, c'est moi qui dis merci là. Soit tu me dis de rien, soit tu dis rien. C'est moi qui ai dit merci, c'est moi qui ai payé, c'est moi qui ai acheté, il n'y a pas de c'est moi. Alors bonjour, merci, au revoir, tout ça je connaissais, bon appétit je connaissais. Mais il y en a une qui est en train de se répandre vachement, c'est bonne fin d'appétit. Il y a des mecs au resto, ils te regardent, ils bonne fin. Comment ils savent que c'est... Enfin, je veux dire, ils matent le steak et ils disent, putain, ça c'est de la fin d'appétit. Trop de formules de politesse. Des fois, même entre deux étages, dans un ascenseur, tu peux en faire neuf des formules de politesse, tu sais. Tu rentres, bonjour, pardon, excusez-moi, pardon, quel étage? Deuxième, merci. T'attends un peu, oups, pardon. T'arrives, les portes s'ouvrent, excusez-moi, je vais sortir, c'est à moi de sortir. Ben oui, je vais vous laisser passer, ben merci, attention, pardon, excusez-moi, bonne journée, ben vous aussi, merci, au revoir, à bientôt, merci, pardon, oups. Bonne journée, bonne fin de semaine, bonne année, non, bonne année, c'est bien, bonne année. En France, on est le seul pays qui se souhaite la bonne année jusqu'à fin février. Hein. Des fois, t'oublies, t'es dans un autre délire, et genre, le 19 février, t'entends, et puis une excellente année à vous. Et encore, là, on se le souhaite cool, parce que quand c'est le 31 décembre, le soir même, et qu'il y a une fête, alors là, c'est plus bonne année calmement, hein, c'est... Bonne année. Avec des comptes à rebours, 5, 4, 3, 2, moi je dis bien, ça va exploser. Avec cette fameuse blague du 31 décembre, quand le mec, il doit te voir la semaine d'après, le 31 décembre, il te dit, « Eh, dis donc !» À l'année prochaine! Et l'autre, en général, il comprend pas, il lui dit « Ah bon, on se voit pas mardi !» Finalement, il comprend, il dit « Ah oui, oui, c'est vrai. Ouais, ouais, ah, t'es con, alors, t'es con, toi. T'es... » Il essaie de la refaire à quelqu'un, et en général, quand les mecs veulent refaire une blague, ça foire, tu sais, genre, ils voient passer une copine « Eh, dis donc, eh, Isa, eh, à mardi !»

Je suis allé écrire ce spectacle en Espagne. Comme un con, je me suis rendu compte après qu'il allait falloir que je prenne l'avion pour aller en Espagne. Je m'étais promis de pas parler à nouveau de ma peur en avion. En plus, dans un énième spectacle de stand-up où tous les gars parlent de leur peur en avion. Mais je suis obligé, en fait. Je suis obligé parce que contrairement à moi, ma peur fait des progrès. Ma peur veut pas que j'ai plus peur. Et j'ai un nouveau délire sur l'aviation civile en ce qui concerne les compagnies low cost. J'ai pris Vueling. Enfin, apparemment, on le dit mal, ça se dit Vueling. Et j'ai un nouveau délire sur les compagnies low cost, c'est que c'est pas assez cher. J'ai acheté un billet d'avion à Paris pour atterrir en Espagne, c'était 14 balles, je dis pardon. 14 balles. Et on va atterrir en Espagne. On y sera allé en volant. 14 balles. Je les ai sur moi. J'ai la pointe. Vous savez quoi, madame, je vais vous donner 20 euros, ça me fait plaisir. Je vous donne un billet de 20 euros avec les 6 balles qui restent, vous les gardez. Et avec les 6 euros qui restent, j'insiste, vous allez resserrer 2-3 boulons parce qu'il y a un travail qui n'a pas été effectué sur cet appareil pour que ça coûte si peu cher. Il y a un taf qui n'a pas été fait sur cet avion, c'est pas possible. Il y a des gens qui sont... Qui est en stage dans cet avion? Qui est en stage d'observation de 3e? Est-ce que c'est le pilote parce que vous connaissez son papa? Est-ce que le pilote va arriver avec son sac à dos et un pompote dans le cockpit? Oh, putain, c'est cool, il y a des boutons partout, c'est ça qui va se passer? Pour que ça coûte 14 balles, il y a un délire, les amis. En France, il n'y a que des pinces, vous êtes tous des pinces, voilà, c'est tout. Des pinches à tasse. Donc vous dites, oh, putain, 14 balles, on y va direct. Alors là, c'est parti, 14 balles. Je suis sûr, vous passez devant la pub, vous vous dites, attends, tu fais quoi cet après-midi? J'avais pas prévu d'y aller, mais là, c'est l'aventure, 14 balles, 14 balles. Et vous y allez! Pensez pas à ça! Moi, je me dis, mais moi, je veux raquer un peu plus pour être sûr d'arriver là-bas. Vous dites, attends, c'est l'aventure, c'est pas grave, on verra bien où on arrive. Moi, je veux arriver. Excusez-moi, hein, je suis un petit peu by the book. 14 balles, man, c'est pas possible. Vueling, tout va pas. Le nom de Vueling, on dirait un nom de... Il y a eu un problème. L'affaire du vol Vueling à présent, les débris de l'appareil, voilà ce qui se passe. En plus, pardon, mais moi je monte dans un avion et la première langue dans laquelle on s'adresse à moi, c'est pas le français, ça me fait un peu chier, je suis désolé. Tu montes dans un avion, t'entends « Chala la carrera balal, o chala la balal » Tu fais « Putain !» Les amis, qu'est-ce qu'il vient de dire le gars? Il n'y a pas un mot qui a sauvé l'autre. J'ai fait espagnol de la 4e à la terminale, j'ai été bon en langue. Une fois, quand j'étais en 3e au collège Juliette de Dieu à Saint-Denis dans la Réunion, une fois, je suis pas allé en cours parce qu'on est allé fumer un joint. C'est la vérité. Tout ce que ce gars-là vient de dire là dans l'avion, à l'époque, on l'a appris ce jour-là. Qu'est-ce que ce gars-là vient de dire, man? Traducir, traducir. Et ça, c'est quand t'es en bas. Imagine, t'es là-haut à 10 000 mètres d'altitude, t'entends « Sauva la galera, sauva la galera. » Si on va mourir ou on va bouffer, c'est quoi le délire? Traducir, por favor. Ser o está. Ser o está. Moi, ça me fait chier. Voilà. Puis je sais pas, je suis pas bien dedans. Les sièges, ils sont raides. Les gars font tout de manière low cost. Ils font tout de manière... Tu voulais quoi, pour 14 balles, quoi? Que le gars, il ait un uniforme repassé? Mais l'uniforme, il sort de la sécheuse, gars. Le gars, il fracasse. Eh ouais, il vient de faire 620 fois le même vol. Non mais pour 14 balles, il n'y a que vous qui êtes content. Après quand vous pèterez la gueule, on en reparlera. Vous direz, ah mon Dieu, on tombe, ah mon Dieu, on tombe. Ouais mais c'était 14 balles, ah ouais c'est vrai, bah. Tout ce qu'ils font, ils le font de manière low cost. La porte, ils la ferment de manière low cost. Pour 14 balles, tu voulais quoi? Ils ferment. Pff, dis-moi Nathalie, est-ce qu'il reste du jus d'orange? Eh oh, on n'est pas dans ta bagnole là, hein? Non mais il y a d'autres gens dedans, hein. Est-ce qu'il reste du jus d'orange? On n'aura pas le temps de le boire si tu la fermes comme ça, hein. Je regarde plus la tête des hôtesses et des stewards. Moi, je sais, ils savent. Donc ils sourient comme des cons. Ils savent qu'on les regarde, tu vois. Je regarde la tête des autres passagers. Et j'évalue s'ils ont des têtes de crache. Il y en a toujours un, évidemment. Il dit, comment tu veux qu'on arrive avec la tête qu'il a celui-là?

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2: Eh bien, vous savez ce qu'on peut faire parce que là, je vois qu'on se regarde comme des chiennes de porcelaine, là. En attendant qu'elle arrive. Moi, dessous, je vous explique. Dessous, j'ai mis l'habit de chauve Beans. Voilà. Si ça vous dit, je vous le montre, ça nous fait passer un moment. C'est comme vous voulez, hein. Volontiers. Attends.
3: Qu'est-ce qu'il y a?
2: Non, qu'est-ce qu'il y a? Vous avez l'air impressionné. Hein? Non, c'est le vrai habit de chauve Beans, c'est ça. Ah oui, c'est Mariette, la voisine du dessus du bar, qui me l'a prêté. C'est une ancienne du Boudin Rouge. Très pour entrer dedans, ça va, c'est pour sortir que ça va pas être dedans. Il me boudine un peu, non? Hein? Il me boudine. Non, mais c'est pas moi qui suis boudin, hein? Non, c'est la robe qu'elle est boudinante. Tu sais que... Avec Mariette, on se fait de ces pétés de rire. Tu nous vois toutes les deux, tu meurs. Mariette, elle est comme moi, tu sais. Elle a pas la langue dans la poche. Elle a dans la bouche et puis elle s'en sert. Enfin, elle s'en sert. En ce moment, elle est pas trop bien. Son mari... Et ne riez pas, ça peut vous arriver, hein, le frère rigole. Eh bien, son mari vient de s'escaper avec une jeune. Il avait la cinquantaine. Tu sais comme c'est, la cinquantaine. À cet âge-là, ils te donnent la libido en bandoulière, hein. Et puis... Et non, parce que tu sais ce qui se passe à la cinquantaine, écoute le coup. Ils te leur montrent le démon du midi. Qu'est-ce qu'ils font? Ils te partent faire les 400 coups. Ben, c'est une expression, les 400 coups, hein. Oui, c'est une expression. Ah oui, oui, oui. Non, en général, ils n'y arrivent jamais, hein. Et... Si j'ai fini le démon du midi, tu reviens à la maison, mais que les aiguilles à 18h30, hein. Et là, tu n'en fais plus rien, hein. Va te remonter la pendule, toi. Le coucou, il sort plus, c'est fini, hein. Non, moi, ça me fait pas rigoler. Ça me fait pas rigoler. C'est malheureux. C'est malheureux. Quand tu penses que nous, les femmes, hein, on passe des heures à se faire belle pour eux, c'est... C'est vrai, pendant que eux, ils passent des heures à faire les beaux pour d'autres, dites. Oh, rien que la torture de l'épilation. Tiens, c'est pas une torture, l'épilation. Tiens. Non, mais si c'était que moi, les poils sur les jambes, je te les garde comme ça, hein. Moi, je rêve d'être portugaise, tu vois. Et toutes ces crèmes qu'on se met, la crème que je te durcis les seins, la crème que je t'aplatis le ventre, et des couches qu'à la fin te dirait des lasagnes. Le mari de Mariette, il est des pompiers. Alors, tu sais comme c'est les pompiers. À force d'aller éteindre les feux à droite à gauche, il est tombé sur une qu'il avait aux fesses le feu. 2 ans qu'il est dessus. 2 ans. L'autre, elle est toujours en fusion. Alors Mariette, depuis tu sais comme c'est, elle essaye de se recycler un peu, tu sais, de se remettre sur le marché, pauvre. Alors tu la vois, alors. Alors il faut la voir, alors elle s'habille comme ça, toute moulée, tu sais, toute ficelée, tu sais, on te dirait une alouette sans tête. Tu... En plus, elle se met ce soutien-gorge Van der Bras. Ça lui fait des seins tellement hauts, on dirait qu'elle a les boules, tu sais. Et les lèvres, malheur. Les lèvres siliconées, en haut, en bas. Quand elle a le pantalon moulant, c'est pas beau, tu le vois de suite, ça fait le genre de condensat. Dans le quartier, tout le monde l'appelle Silicon Valley. Non, dites, on rigole, mais ça fait peine, hein. Tu sais, non, ça fait peine, ça fait peine. Tu sais, quand ton mari s'escape, tu perds la confiance, hein. Après, tu essayes de ressembler à quelqu'un d'autre, à la fin, tu ressembles plus à rien, hein. Tu sais, quand son mari s'escape, écoute le coup, pendant 6 mois, elle a fait le régime banane. Tu te rends compte, 6 mois, le régime banane. Mais elle a dû arrêter, elle était trop cambrée. Alors, elle a enchaîné avec le régime sleep fast. Bon. Oui, parce que le slip, il te tombe vite, parce que tu viens de tomber. Alors, au bout de le coup, je la voyais pas longtemps, tu sais, elle me dit, oui, Mado, je crois que j'ai trouvé le régime de ma vie, tu comprends, je vais faire le régime dissocié. Dissocié. Alors, je l'ai vu un mois après, j'ai dit, vite, réassocie-le, hein. Tout ça parce qu'elle avait un peu de culotte du cheval, tu sais.
0: tapette, hein. J'ai dit, garde-la, cette culotte du cheval. Ça te fait un genre. Et... tu vas courir à Vincennes, à Cagnes-sur-Mer. Tant c'est la dernière chance qu'elle aura de se faire monter, je vais te dire. Bien courageux, bien courageux.

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1: Est-ce qu'il y a des filles ce soir?
2: Oui!
1: Cool, trop bien. Ah non, je suis soulagée. Ça c'est bien, je me dis, il y aura des rires aux blagues les plus fines de mon sketch, c'est pas mal. C'est pas mal. Ok, bon, est-ce qu'il y a les garçons?
3: Oui!
1: Oh, ils sont toujours obligés de beugler les garçons. Hein? Je sais pas, tu sais, d'hurler à la face du monde. Ouais, je le testicule! Non mais attention, premier point important pour la suite de mon sketch. Alors j'annonce, hein, c'est vrai, je balance un peu sur les garçons. Mais je voulais juste vous dire que je suis au courant que ça existe, hein, les mecs bien. Hein? Oui, les mecs beaux, intelligents, cultivés, attentionnés, tout ça, je sais que ça existe. Hein, Alors ce qu'il y a, c'est qu'en général, moi, ils s'intéressent pas à moi. Et ben ouais, parce qu'ils sont déjà en couple, hein, avec un autre mec. Non, mais surtout, je dis ça, moi j'ai plein de potes gays. Alors, j'ai plein de potes gays. J'ai mon super pote gay, moi il s'appelle Laurent. Et Laurent, je l'aime beaucoup parce qu'en fait il a plein de théories gays, notamment sur les hétéros. Alors, c'est-à-dire que si vous voulez, pour lui, les hétéros, bon bah c'est tous des canapés Ikea. Hein. C'est-à-dire que la plupart sont convertibles, mais difficiles à monter. Et alors j'aime bien parce qu'il a un grand jeu, Laurent aussi, on joue beaucoup. C'est un jeu qui consiste à trouver quelle célébrité est gay. Alors c'est marrant parce que l'autre jour il me parlait de Tintin. Mais Béranger, hein. Béranger, hein. Tintin, hello. Non mais attends, un type qui vit avec un barbu, qui a un petit chien blanc qui s'appelle Milou, et qui est coiffé comme Jimmy Somerville, Béranger, excuse-moi, c'est qu'il est gay. Alors, il me disait que dans Tintin, tout était dit dans les titres. Mais Béranger, hein. Mais excuse-moi, Objectif Lune, bon bah voyons, capte-moi. Et attends, après...

99 trompes, une trompette et oh. OMG, oh my god. Ah mais je vais te dire que soit la schtroumpfette elle prend super cher dans des gangbangs de folie, soit les schtroumpfs se sont arrangés entre eux, hein. Je vais te dire, je trouve coquelle, à tout le village je vais passer dessus, hein. Eh ben je te rappelle au passage, Bérangère, que les schtroumpfs c'est quoi? Eh ben c'est des types torse-poil en collant blanc qui pouffent des glands. Si ça dit rien, hein. Non, c'est pas... C'est pareil, Bérangère, tu rigoles, monsieur propre. Hello! Un chauve bodybuildé avec une boucle d'oreille qui passe son temps à faire le ménage, excuse-moi! Ah, il est marrant, Laurent, il est marrant, hein! Eh bien, pour vous dire, Laurent, c'est quand même le mec qui est capable de dénicher des homosexuels dans L'amour et l'entrée. L'amour et l'entrée, vous savez, vous connaissez L'amour et l'entrée, c'est l'émission où quand t'es candidate, tu sais, il y a un moment donné, hein, où fatalement, bon, bah, tu te retrouves assise à une table, et là, tu dois choisir entre Émile Louis, Guy Georges et Michel Fourniret.

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2: Moi, il y a surtout un truc de sécurité sur Internet qui existe depuis le début d'Internet, que j'ai jamais compris. C'est que quand tu tapes ton mot de passe,

T'as la chance de le connaître par cœur, ça se transforme direct sur ton écran en petit rond noir qui cache ce que tu tapes. Alors que t'es tout seul. Ouh, y'a que moi. Pourquoi les petits ronds noirs? Je le connais, c'est moi qui l'ai fait, c'est mon mot de passe. Je veux pas m'auto-pirater, pourquoi qu'ils font ça? Pourquoi ils nous le cachent les geeks là? C'est quoi ces trucs? Donc pour voir ce que tu tapes avant que ça se transforme en petit rond noir, faut que tu regardes sur l'écran ce que tu tapes sans pouvoir voir où tu tapes. Ah bah tu tapes à côté. Hein? Et puis alors quand t'as que 3 essais, bah tu paniques. Hein? Et si tu regardes où tu tapes pour être sûr de ce que tu tapes, t'as pas le temps de voir si t'as bien tapé. C'est déjà des petits ronds noirs. Hein? Et alors tu te gourres, obligé. Et puis au bout de 3 fois, t'as un pop-up qui dit « Vous avez oublié votre mot de passe ?» Mais non, c'est moi qui fais des petits ronds, connard. En fait, l'idéal, c'est de mettre un œil sur le clavier et un œil sur l'écran. Alors c'est possible, faut aller chez l'ophtalmo. Et il te sectionne deux petits muscles dans le coin, comme ça. Et t'as direct les pupilles qui partent en strabisme divergent. Et alors là, tu peux taper toutes les mots de passe que tu veux sans jamais te gourer. Mais t'as la gueule de Quasimodo. C'est le seul souci. Puis alors quand on se perd... Et alors quand on se perd, il y a toujours un moment où on se perd dans le mot de passe, hein, souvent parce que quand il y a une majuscule, c'est deux touches en simultané, et tu vois, deux petits ronds noirs, merde, attends. Ah, tiens, alors qu'est-ce que, on est paumé, alors qu'est-ce qu'on fait? On se retrouve tous avec le pouce sur l'écran comme ça, à recompter les petits ronds noirs, pour essayer de retrouver à quelle lettre on en est. Est-ce qu'on peut plus le retaper, on en est au troisième et dernier essai. Des fois, t'as le petit œil barré, là, hein, pour faire apparaître le mot de passe. Bah, l'œil barré, c'est l'œil de pirate, d'ailleurs, hein, mais c'est de plus en plus rare. Non, ce qui est de plus en plus fréquent, c'est des photos puzzles envoyées par des robots qui veulent vérifier qu'on est bien des humains. Franchement, on a autre chose à foutre que de cliquer sur des puzzles de feu rouge, de moto, de passage piéton, pour prouver à un robot qu'on n'est pas comme lui. Un boulot de dingue. Et tu te retrouves collé à ton écran comme ça, à te demander si le cinquième vélo il dépasse pas un petit peu sur le puzzle d'à côté. Ah oui, il y a un bout de garde-boue. Il y a un bout de... Sur le garde, faut que je clique sur ce puzzle aussi alors. Il y a un garde-boue, le garde-boue. Oh, le garde-boue fait partie intégrante du vélo. C'est comme un vélo. C'est un garde-boue. On est là. Pourquoi je demande ça? Parce que j'ai l'épreuve du puzzle là. J'ai mon épreuve à résoudre du puzzle. Je dois prouver mon humanité à un putain de robot. Alors que j'ai un boulot de taré là. Merde. Viens m'aider. Oh pardon. Oh pardon. T'as quoi comme puzzle? Les bus scolaires. Oh mon Dieu, c'est le pire, je l'ai déjà eu celui-là, il est super dur ce puzzle. Les bus jaunes scolaires, là, fais gaffe, le reflet du bus dans l'abribus, c'est pas un bus, c'est un piège, faut pas cliquer. T'as cliqué, il a cliqué, t'as cliqué, t'es un robot.

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2: Notre corps nous parle. Votre corps est votre meilleur ami si vous l'écoutez. Il vous dit plein de choses. Exemple, quand on a mal au dos, c'est souvent la pression au boulot. Quand on a mal à la gorge, c'est souvent de la colère ou des non-dits. Quand on a la diarrhée, c'est qu'on est en Inde. Donc le corps nous parle. Il dit plein de choses. Et j'ai toujours écouté mon corps. La seule fois où je ne l'ai pas écouté, c'est quand on m'a proposé l'émission Danse avec les stars. J'ai dit au producteur, rassurez-moi, on est tous du même niveau. Hein? Parce que j'ai remarqué que l'année précédente, le niveau n'était pas exactement le même. Il n'y a personne devant son téléviseur qui s'est dit je me demande bien qui va gagner entre Brahim Zaïbat, champion du monde de breakdance et danseur de Madonna, ou Laurent Ournac, le petit gros de Camping Paradis. Suspense. Alors, je signe. J'arrive sur le plateau. Qui je vois? Brian Joubert, Nathalie Péchala, champion du monde, championne d'Europe de patinage artistique. Tonya Kissinger, 15 ans de ballet classique et maître de yoga. Salope! Et Ryan Bensetti, un beau gosse de 26 ans, ancien gymnaste, taillé au couteau, qui faisait des saltos arrière juste pour me faire chier. Et pour me rappeler que quand j'avais son âge, il était pas né, le petit enculé. Donc, sur 11 candidats, il y en avait 8 qui savaient déjà danser. Dès le premier prime, Corneille et moi, parce qu'il y avait Corneille aussi. Corneille et moi, on se regardait comme ça. Putain, qu'est-ce qu'on fout là, mec? Et la Corneille me répondait, alors on vit chaque jour pour être dernier. Là, je dis, Corneille, restons positifs, mec, on peut gagner. Papa, toi. J'avais l'impression de danser avec les stars parce que tout le monde disait vous les noirs, vous avez le rythme dans le sang, vous avez la danse dans la peau. Yeah. Oui. Mais pas ces danses-là. Vous avez déjà vu une tribu en Afrique danser une valse sur du Youssou N'Dour? Beaucoup les gens des malheurs qui font guinder, j'espère guinder, quand des gondons. Jamais compris les paroles de cette chanson, lui non plus d'ailleurs. Lui, je suis sûr qu'il les a arnaqués, Youssou. Hey Youssou, t'as écrit les paroles pour le duo avec Néné Chéri, on t'a envoyé l'argent il y a 8 mois.
3: Balance la musique, appuie sur rec. 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
2: Oh, Youssou, c'est beau quand tu chantes en africain. Qu'est-ce que ça veut dire?
3: Ça veut dire l'Afrique, c'est beau. Les soleils, les rois lions, tout ça. Kirikou, c'est mon ami.
2: Celle qui me donnait des cours de danse et qui était ma partenaire dans l'émission s'appelait Sylvia Notardia, comme grande championne de danse professionnelle, au taquet 24 heures sur 24. Complètement folle. Okay. Dès le premier jour, elle me balançait toutes sortes de termes hyper pointus de danse professionnelle. Je comprenais absolument rien. Et plus elle avançait, plus elle disait n'importe quoi. Allez, Anthony, bouge, sois plus facétieux, volubile, concupiscent, iconoclaste, colissimo, réquisitoire, gorgonzola, nyctalope. Je comprenais absolument rien, absolument rien. Et chaque semaine, on apprenait une nouvelle danse. Et j'ai appris qu'en danse professionnelle, à chaque danse, tu comptes différemment. Donc au début, c'était assez facile. C'était 1, 2, 3, 4, 5, 6, 7, 8. Après, c'était 12, 15, 54, 9, 4,2 racine carrée de 13. Putain, j'avais ma calculette. OK, 2 fois 2, 4, cosinus, tangente, merde. Ah non, ce qui m'a traumatisé dans l'ancien Clesta. Traumatisé, c'était ça.
4: Sur un cha-cha-cha, Anthony Cavana et sa partenaire Sylvia Notard Giacomo.
2: Elle me suivait partout, ça vaut. Partout, même après avoir été éliminé, j'étais chez moi, tranquille. Chérie, je te fais des pommes de terre pour dîner ce soir, ça te va?
4: Sur un passo-doble, Anthony Cavana et son partenaire Gratin Dauphinois.
2: Ça m'a eu la peine de faire Danse avec les stars. Je regrette pas du tout de pas avoir gagné parce que c'est pas ça qui est important. L'important, c'est de participer. Belle phrase de loser, hein? C'est un Français qui a écrit ça. Non, ça valait la peine de faire Danse avec les stars parce que j'ai perdu 8 kilos en 9 semaines. Comme vous pouvez voir, ça n'a pas été très difficile de les retrouver. Après votre réaction, pas de... Oui, il m'attendait chez moi sur mon canapé dans un pot de Nutella et de Saint-Doux. Mais alors, Toto, t'étais où? Je te vois plus dans le frigo. Mais c'est pas possible, t'as trop maigri, ma boulette. Assieds-toi, je vais te faire à manger. 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
2: Mais quand même dans un monde un peu bizarre là. Bon, on croyait sortir du terrorisme, mais en fait on est revenu dedans vite fait. Mais on a un peu changé par rapport au terrorisme. T'as vu, on a moins peur maintenant. On est retourné en terrasse, hein. Fait des malins même en terrasse, on s'assoit, on dit ah, ils viennent. Eh, s'ils viennent, je retourne à table, bouclier, ils vont faire quoi? N'a plus peur. Moi je suis résolument, je me suis dit je peux plus avoir peur de gens qui se font exploser pour récupérer des vierges au paradis. Qu'est-ce que tu vas faire avec 72 vierges déjà, hein? 72 vierges, pourquoi faire? Tu vas faire quoi avec 72 meufs coincées en lampadaire comme ça, hein?
3: Non, pour ma première fois, je veux que ce soit magique à Boumerzak, d'accord? Et arrête de crier à la Wakbar tout le temps, ça me bloque, merde!
2: 72 vierges. Qui fixe le chiffre d'ailleurs? Tu sais, qui a dit 72, c'est bon, ça tient dans un bus, ça bouge plus. Allez. C'est bien une idée de mec, hein, les trucs des 72 vierges, parce que t'as remarqué, il y a beaucoup moins de femmes kamikazes. Parce que la récompense, c'est pas du tout la même. Non, c'est pas 72 puceaux, hein, je vous arrête tout de suite. Non, 72 puceaux, c'est plus le paradis, c'est une formation. Non. Les femmes kamikazes, quand elles meurent en martyr, au paradis, elles récupèrent leur mari. Ça pue, hein?
3: Ah, c'est le même connard qu'avant? C'est lui qui m'a mis une burqa et qui me jette des cailloux, là. C'est lui qui...
2: Mais quelle est la plus-value de l'explosion, finalement? Si ma vie d'après, c'est ma vie d'avant. Je ne vois pas...
4: Et le problème, c'est qu'en France, ça crée un climat de peur. On a peur, et surtout qu'on a peur de gens qui n'ont rien à voir avec ça. Il y a des gens qui ont peur des musulmans. Les musulmans, ils n'ont rien à voir avec cette histoire. Ils meurent en même temps que nous pendant les attentats. C'est la même chose. Hein. Il y a des musulmans dans la salle ce soir? Ils ne veulent plus le dire. Non. Non, j'ai fait le ramadan une fois, ça compte?
2: Parce que c'est tout pour leur gueule, tu sais, la guerre. Les musulmans, terrorisme, les musulmans, j'ai un rhume, les musulmans!
4: Et ça crée une tension autour des musulmans, autour de l'immigration en général. Tu sais, je sais pas d'où vient cette animosité de certains Français envers l'immigration africaine. Non. Je sais pas d'où ça vient. Est-ce que ça vient des attentats? Est-ce que ça vient de la guerre d'Algérie? Moi, je pense que ça vient d'encore plus loin. Je pense que ça a dû jouer à Poitiers, cette histoire. L'embrouille avec Charles Martel, elle est pas claire. Parce que nous, on a la version française, comme quoi Charles Martel a repoussé les Arabes, tu vois. Et moi, j'ai lu la version arabe, des historiens arabes. C'est pas pareil. C'est pas Charles Martel qui a repoussé les Arabes. C'est les Arabes qui sont partis d'eux-mêmes. Parce que, je cite, l'armée arabe était totalement désorganisée. Quand tu les connais, ça se tient, comme théorie. Je vois bien le général. Allez, c'est parti, c'est la guerre, les chevaux. Pourquoi t'es sur un âne, toi? Pourquoi? Dégage, les arcs, les flèches. Ah putain, y'a plus de flèches, merde. Ah mais viens ici. Viens ici, Zerma, responsable flèche, viens ici. Y'a pas la corde sur les arcs, là. Qu'est-ce qu'on va faire? On va se battre avec des cintres? C'est ça qu'on va faire? Elles sont où les cordes? Mais elles sont où? C'est pour faire sécher le linge. Eh ben, on va se faire défoncer par Charles Martel, mais alhamdoulilah, on aura des djellabas propres. Merci beaucoup. Et t'as la même sur toutes les immigrations, sur toutes les formes d'immigration. T'as toujours les mêmes phrases qui reviennent.
2: Ouais, les migrants, ils viennent nous voler notre travail.
4: Si un mec, il a fait des milliers de kilomètres, il a fui la misère, la mort, il a traversé la mer, il arrive dans un pays où il parle pas la langue, il a pas un euro, pas de réseau, rien, et il prend ton boulot, c'est que c'est toi qui es nul, c'est toi qui dois partir.

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2: Montre-le.
3: C'est mon nain d'abord.
2: C'est à moi. Et c'est lequel?
4: C'est le super Cégabros Maxi Mario.
2: Ah ouais, je le connais celui-là. C'est là où il y a les chameaux qui explosent avec la fée poilue dans le tunnel de la mort.
4: Ouais, et les crapauds qui bavent.
2: Ouais, super, tu me donnes à moi.
5: Bon, moi aussi.
2: Arrête, tu vas nous faire repérer par Monsieur Bouger.
5: Bon, c'est même pas vrai, Monsieur Bouger, il est même pas là.
2: Et si, Monsieur Bouger, il est toujours là. N'empêche que la semaine dernière, il m'a confisqué le Game Boy. J'avais fait 53 000. Et quand il me l'a rendu le lendemain matin, il n'était pas content. Il avait fait que 7 000 alors.
4: Arrête, c'est à moi.
5: C'est à moi d'abord. Je pourrais jouer, moi, à la Game Boy.
4: Bah non, t'as pas le droit à la Game Boy, t'as déjà
2: dit. T'as pas le droit, toi.
5: Bon, de toute façon, je m'en fous. Parce que la Game Boy, ça donne les crises à l'épilepsie.
2: Épilepsie.
5: Bah, tu te moques de moi parce que dans la bouche, j'ai un appareil qui rend les dents jolies plus tard.
4: Tiens, vas-y, prends-le.
2: Montre-le à moi.
4: Et qui c'est qui l'a vu la nouvelle pub à Choco hier à la télé?
5: Ah ouais,
4: elle est super la nouvelle pub à Choco, ça fait
6: Choco, c'est tout Choco, ça fait choc et ça fait chaud. Ça rend dingo, c'est tout Choco.
4: Elle est super,
5: la nouvelle pub. Moi aussi, je l'ai vu à la télé.
4: Bah non, t'as pas le droit à la télé, toi, t'as dit.
5: T'as pas le droit à la télé, toi.
4: Alors.
5: Bah, de toute façon, quand on voit la programmation télévisuelle et son incommensurable indigence...
4: ça veut dire quoi?
5: Bah, si mon papa il le dit, je suis d'accord avec lui.
4: Bonjour, Monsieur Bouger.
2: Ah, bonjour, Monsieur Bouger. Bonjour, Monsieur Bouger.
7: Game over.
5: T'as vu, M. Bouger, il a un œil au beurre noir sous son pansement.
4: Ouais.
2: Ça, c'est parce que M. Bouger, il a confisqué le Game Boy à Camille. Alors, ouais. Camille, il a dit à son père, et le père à Camille, il a cassé la figure à M. Bouger, c'est pour ça.
4: Ouais.
2: Moi, plus tard, je serai comme le père à Camille, je serai parent d'élève pour pouvoir casser la figure au maître.
4: Ouais.
5: Mon papa aussi, il aurait pu le faire, parce que mon papa, il est parent d'élève, alors, tu vois.
4: C'est même pas vrai.
2: Bon, hey, comment tu parles, c'est vrai?
5: Ouais, mon papa c'est le plus fort. Mon papa il est ceinture noire. Mon maman elle est cordon bleu. Mon papa il est cardiologue. Et en plus il s'occupe à soigner les maladies au cœur. Alors tu vois que mon papa c'est le meilleur.
7: Mais
5: vous ton papa qu'est-ce qu'il fait?
2: Mais lequel?
4: C'est même pas possible,
2: Ben si, parce que moi j'ai celui qui part à la fin de l'après-midi, celui qui rentre tard le soir.
5: Voilà, ouais. C'est même pas possible, mais papa on en a qu'un.
4: On en a qu'un, les papas.
2: Vous êtes jaloux parce que moi j'en ai deux alors.
5: Moi j'ai même pas.
4: De toute façon, moi je m'en fiche à moi parce que mon papa à moi il est chercheur.
2: Ah ouais?
4: Ouais, chercheur à lampe.
2: À quoi?
4: À lampe, l'ANPE. Ben oui, mais il dit qu'en France, la recherche, elle est pas assez payée. Il dit comme ça, mon père.
5: Ah, moi, j'aimerais bien être chercheur.
4: Ouais, mais il y en a beaucoup trop, il dit mon père. Mais de toute façon, ça va changer. Parce que maintenant que Balladur, il va aller au GATT.
5: Ouais.
4: Et puis, il va
5: faire la politique. Parce que toi, tu crois à la politique?
4: Ouais.
5: Ah, ben laisse-moi rigoler. La politique, mon papa, il dit que c'est du même au pareil. Hein. Ouais. Ils sont sur notre dos, ils se font des coudes en or, il dit mon papa. Alors, tu vois.
4: Il dit des couilles.
5: Voilà, il dit des coudes, mon papa.
4: Mais ça changera rien parce qu'il y aura toujours des sandales et puis des fausses fractures, ouais. Sauf si c'est Rocard.
5: Si tu crois à la politique, je rigole. Vraiment, si tu crois, tu te mets le doigt dans l'œil jusqu'aux couilles. Alors là, vraiment. La politique, mon papa.
7: Aux coudes.
5: Il m'a dit couille.
4: Bonjour Madame Dumat.
5: Bonjour Madame Dumat.
2: Bonjour Madame Dumat.
7: Game over.
4: Et Madame Dumat, elle a du poil aux pattes.
5: C'est même pas vrai, elle est gentille Madame Dumat.
4: Ouais, il est amoureux à Madame Dumat.
5: Ouais, c'est même pas vrai que je suis amoureux.
4: Ouais, t'es amoureux.
2: Comment tu parles que je suis pas amoureux?
5: Bah non, je suis même pas amoureux.
4: Alors,
5: c'est parce qu'elle est gentille Madame Dumat.
4: Voilà.
5: Elle a dit que tout le riz à la cantine, elle allait le donner aux Somaliens.
7: Le riz à la cantine? Oh les pauvres!
5: Ah mais elle est vachement gentille.
4: Ouais mais toi t'es le chouchou d'abord.
5: Bon là c'est même pas vrai.
2: C'est le chouchou.
4: Comment
2: tu parles?
4: C'est
2: pas le chouchou.
4: Moi je m'en fiche parce que Madame Dumat, quand je veux, je lui fais un 69.
5: Quoi? C'est quoi ça?
4: Ouais, ça ne sait même pas qu'est-ce que c'est, un 69. Ah ouais, c'est
5: si,
4: quand on est avec une fille, puis on lui dit de fermer les yeux, elle compte jusqu'à 68, et à 69, on l'embrasse sur la bouche.
5: Ah bah alors moi je peux lui faire un 100, parce que je sais compter jusqu'à 100, alors tu vois.
4: De toute façon, on savait même pas comment c'est qu'on faisait les bébés, alors.
5: Alors là, moi t'as rigolé, alors.
4: Comment
2: tu paries que je sais qu'on fait les bébés?
4: Alors vas-y, dis-le. Non.
2: Moi je sais, moi.
4: Non, vas-y, dis-le. Non.
2: Si.
4: Non, tous les deux, t'oublies, faut mettre les préservatifs. Si, sinon les enfants, ils peuvent avoir les maladies, c'est grâce à les maladies qu'on a inventé les préservatifs, alors, je sais.
5: Enfin, fini le bon temps. Ou on risquait qu'une bonne blénorragie.
4: Ouais, c'est ton papa qui dit ça.
5: Non, non, c'est moi.
2: Ouais. Hey, hey, vous avez déjà vu vos papas et vos mamans quand ils font l'amour pour baiser?
5: Bon, bah,
4: alors moi, je vais te dire, c'est facile, hein. À chaque fois, ils disent qu'ils ont mal à la tête et ils vont dans la chambre et qu'il faut pas les déranger. Mais maintenant, ils ferment la porte à clé parce qu'une fois, ma soeur, elle a voulu leur faire plaisir, elle leur a apporté de l'aspirine, elle s'est fait engueuler. Hein. Tu connais, hein?
5: Ouais, moi aussi, j'ai déjà vu mes papas et mon maman quand ils ont baisé pour faire l'amour.
4: Alors là, si t'as vu, ça m'étonnerait.
5: Ouais, c'est vrai, c'est vrai. Mais en plus, j'ai vu des choses. Alors, bah, ça, je peux te dire que j'ai vu des choses.
2: C'est quoi?
4: C'est quoi les choses
2: que t'as vu, c'est quoi?
5: Tu me prêtes la Game Boy?
4: Bah, si, Pat, si tu dis c'est quoi les choses?
2: C'est quoi les choses que.
4: C'est quoi?
5: Bah, une fois, bah, je suis rentré par un coin des silences dans la chambre à mon papa et à ma maman. Et bah, mon papa, bah, il était tout nu. Et puis ma maman aussi, elle était tout nue. Et puis mon papa, bah, il n'était pas dans le même sens à le lit que ma maman. Et puis et mon papa et ma maman, ils criaient beaucoup. Ma maman, elle faisait. Et mon papa, il disait oui, c'est bon. Et puis à un moment donné, bah, mon papa et ma maman, bah, ils ont fait des choses.
2: Oui.
5: Bah,
2: non, mais c'est quoi les choses?
5: Dire qu'ils m'engueulent quand je suce mon pouce.
2: Ouais, moi aussi, mon papa et ma maman, ils crient beaucoup, alors...
4: Et ils sont tous nus?
2: Non.
5: C'est pas baiser pour faire l'amour, alors.
2: Si, j'ai beau... De toute façon, moi, mon papa et ma maman, ils ont décidé de divorcer ensemble, alors.
4: Ah bon?
2: Ouais, ouais, c'est une surprise, je vous inviterai.
5: Ouais. Ah, elle est super, cette disquette, j'aurais dû la commander au papa Noël.
4: Ah, il croit encore au papa Noël.
5: Ouais, moi, je crois pas au papa Noël.
2: Comment tu parles que je crois pas au papa Noël?
5: C'est seulement pour pas blesser mes parents.
2: Hein?
4: Pourquoi?
5: C'est pour pas blesser mes... Pas les froisser.
2: Quoi?
5: Les exaspérer.
2: Ah ouais, Moi je crois qu'à la Noël, ma maman elle va m'offrir la boîte à MacGyver là.
5: Tu sais,
2: Tu sais, c'est la grosse boîte comme ça avec une toute petite ficelle à l'intérieur et tu dois te débrouiller comme MacGyver. Mais je crois que ma maman m'a dit c'est 650 francs à Monoprix, c'est cher alors.
5: Bah ouais, mais avec la carte à Dorothée, bah, c'est que 600 francs alors.
2: Ah ouais? Comment tu fais pour l'avoir la carte?
5: Bah t'envoies 1000 francs puis je dirais t'as.
4: C'est quoi, qu'est-ce qu'on fait cet après-midi?
2: C'est excursion la Tour Eiffel.
4: Ah ouais? Et c'était chouette quand on a visité le palais à la découverte, j'ai fait 153 000 au Game Boy.
2: T'as même pas le droit d'avoir les Game Boy.
4: C'est comme si j'aurais visé parce que j'ai mis la disquette aux Fables à la Fontaine.
2: Ah ouais?
5: Ah ouais, c'est laquelle?
2: C'est quoi?
5: Le lièvre et la tortue ninja?
4: Non! Non, c'est le renard et le corbeau kung fu.
5: Ah ouais, super! Mais c'est super loué l'agneau.
2: Oui.
5: Et puis t'as vu la
4: publicité à la télé?
5: Super loup destructeur, il attrape les agneaux. Il est cassé en mille morceaux, super loup destructeur, plus que toi que c'est fort.
2: Ah ouais, super.

0: chanson.
1: Les gitans. Vous voyez ces gens, hein, qui se baladent en chaussons dans les rues l'après-midi. Non, parce que pour le gitan, la planète, elle est à lui, en fait. Et il comprend pas que nous, on soit sur la même planète que lui, tu vois. Et ça, ça l'emmerde, le gitan. Ah, le gitan, c'est quelque chose, attention. Parce que Kenji Girac, c'est le top du gitan. Il n'y a qu'un exemplaire comme ça. Attends, moi, dans la vraie vie de tous les jours, j'ai jamais vu un gitan avec autant de dents. Non. Non. Ah, déjà, si on a deux, c'est un signe de richesse, tu vois. Tu sens que le mec est débrouillard. Ah, en général, il n'y en a qu'une et c'est pour les tchanettes. Bon. Oh, chez les gitans, la rangée du haut, c'est rare, hein. Ah, les gitans, c'est un délire. T'as vu, on est sur la même planète, mais on n'est pas dans la même matrice. Hein. Ah non, ils sont dans le futur, laisse tomber. Ah non, mais tu sais, ils se débrouillent, ils s'adaptent. C'est vraiment, c'est des ninjas. Le gitan est un ninja. Pour te dire, cet été, hein, véridique, hein, Narbonne plage, au moment où je suis sur la plage et tout, je tourne la tête, deux petits gitans, ils étaient en train de jouer au frisbee avec une plaque d'égout. Hein. C'est quelque chose, hein. Et tu sais, tu peux pas aller les voir en disant, oh, allez gaffe, faites gaffe, il y a des enfants. C'est des enfants. Alors attention, par contre, j'aime bien défendre aussi les gitans, hein, parce que je trouve qu'on est un peu dur des fois avec eux, ils ne savent pas ce qu'on dit non plus à la télé. Hein. Alors je sais, je peux comprendre, c'est vrai que les gitans, t'as vu, quand tu connais pas, t'as peur un peu, c'est vrai. Mais franchement, quand tu connais, bah tu sais pourquoi t'as peur. Mais au moins tu sais. Alors à cette époque-là, moi avec mon frère, on était petit, tu vois, on devait avoir 8 ans, et un jour, on jouait au foot à côté du camp des gitans. Le ballon, hein, malencontreusement, un mot de plus de 4 syllabes et je suis dans la merde. Merde. Bon alors, le ballon, oulala. Ouais, mais bon, je m'adapte à moi-même. Hein. Le ballon, il atterrit chez les gitans. Il faut aller chercher le ballon. Tu laisses pas ton ballon tout seul comme ça. Mais le problème, c'est que là-dedans, tu sais comment tu rentres. Tu sais pas à quel âge tu vas ressortir, tu vois. Ah ouais. Ah bon, j'ai des gosses. Bon. Tu sais pas. Donc dans ces moments-là, faut être technique. Hein, c'est la jugeote. Ah ouais, là, c'est comme faut penser Prison Break. Ah, tu sais que t'auras qu'une seule chance. Et alors moi, comme en plus, ça va, j'ai la chance d'avoir un frère super intelligent et en plus qui a une paire de couilles grosses comme ça, bah c'est moi qui suis allé chercher le ballon. Bon, pas méchant les gars, mais j'ai eu peur. Attends, coupe la musique, hein, salle de bain. Hein, mon copain, c'est pas mon affaire mécanique, comment tu vas prendre que j'ai dit. Hein, mon copain, mon affaire mécanique, c'est un mécanique. Un mécanique, faut écouter qu'on dit, j'ai précisé mécanique, faut un mécanique bien. La clé, mets dans tout, la clé. Voilà, tourne. Voilà, tourne, et quand t'appelles sur le champignon, ça fait vous, y'a pas vous. T'entends normalement, vous. Y'a pas vous, y'a pas un glo-gloc, fais glo-gloc. T'as pris glo-gloc-gloc. Allez, avec glo-gloc, j'ai pas mon nom, hein. Ah non, bah ça veut dire que c'est la batterie est mort. Hein. Si ça fait pas vous dès le début, ça veut dire que c'est la batterie est mort. Ah, non, on va pas chez l'auto, qu'est-ce que tu fais? Bah non, on va réparer mon copain, j'ai rien ici. Non, tu sais, c'est pas grave, tu vas aller chercher une batterie neuve, c'est clair. C'est clair, t'as chez le gars, moi une batterie. Mon copain, faut te répéter l'auto ou quoi, là? Hein? Hein? Avec quoi tu payes? Et depuis quand c'est payé, hein, Leclerc? Ah, que les connards, ils ont pas dit à la télé, qu'est-ce que c'est? Il va te délire dans le dos ou quoi, là? Non, tu la confonds, le Carrefour, c'est payant, pas Leclerc, mon copain. Hein. Je suis sûr et certain, je dis. Ah, Leclerc, en gros, devant, il y a écrit libre service, c'est bon, mon copain. Voilà, tu fais qu'un étude, bonjour, tu prends du bar, et puis c'est bon. Bon, vas-y, arrête de discuter. Allez, casse la tête, mon cousin. Bon, il est où, mon chien? Pipette, il est où, chien? Pipette! Pipette, viens ici, chaîne t'es mort, viens ici. Regarde, il est encore en train de manger un pneu, viens ici. Oui, bonjour petit, bonjour. Oui, t'es venu tout seul, mon copain? Hey, on t'es courageux. Hey, même le GG n'y viennent pas, et toi? Ah, ben, bienvenue, hein, petit bain. Ben, quel âge t'as, toi? 8 ans. Ah, ouais, d'accord. Hey, tu manges bien à la cantine, hein? Ah, t'aimes les jeux répiques, hein? Les jeux répiques, le manonal, c'est bon, le manonal? Ben, qu'est-ce que je mange, hein? Rien. Ça, c'était jouer au repos, ça. Bon, qu'est-ce que je peux faire pour toi, Jacques-Abic? Hein? T'as perdu ton ballon? Ah, j'ai pas eu le ballon, mon bain. Bon, bon, par contre, si tu veux, j'ai une machine à laver, tout neuf, avant. Double tambour, tout bien. Hein? Non? Ah, mais j'ai pas eu de ballon. Ah, d'accord, un petit ballon là-bas, d'accord. Allez, non, mais ça peut pas être le tien, Jacques-Abic, hein? Ah, bah non, parce que ça, c'est de mon fils. Ah, je suis sûr, exactement le ballon, je suis sûr que c'est mon fils. Hein? Tu veux vérifier, t'as écrit ton prénom dessus? Ah, hey, il est pas con, lui. Et comment t'appelles? C'est quoi le prénom de toi? Ton prénom de toi? Alban? Oh là là, comme mon fils, hein? Oh, bah, on s'est marrant, hein, mon copain. Eh, dis donc, Steven! Hey Steven, hey, le petit, il a le même prénom que toi, dis donc. Bah non, ça n'arrive pas tous les jours. Bah mais bon, comment on va faire pour le ballon? Moi, je peux pas savoir si c'est mon fils ou c'est tiens. Je suis embêté parce que je donne un ballon après mon fils, il vient dire au ballon, je veux dire. Ah mais là, comment on va faire? On va être obligé de faire une petite bagarre, quelque chose. Hein. Allez, une petite castagne et puis c'est tout. Hein. Voilà, toi et Steven, tous les deux. Voilà, comme ça, celui qui gagne, celui qui a le ballon. Bah, comme ça, et si tu gagnes, t'as le ballon, et en plus, je t'offre 3 hérissons tout frais de ce matin, mon copain. Très, très bon pour la santé. Hein. Oui, on fait bagarre. Allez, t'as pas peur, hein, je suis épique, c'est bien. Hein. J'aime bien, moi, les petits garçons, comme ça. Tiens, Stan! Voilà, petit bagarre tous les deux, ça fait très abdominaux, c'est bon, ça. Voilà, vas-y, tu peux aller, je suis épique. Allez-y. Voilà, ce qui est un petit peu aussi. Steven? Allez, on t'est costaud, je capique. Ah, l'autre, il m'a couché l'aîné, il a 30 ans. Hein.

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1: J'ai eu la chance l'année dernière d'aller jouer mon précédent spectacle dans toute la France. J'ai été dans les villes les plus paumées de France. J'ai été dans des villes où les gens ils avaient des panneaux dans le public. Et pas des panneaux qui écrit « Kev, on t'aime, merci d'être là ». Non, non. Des panneaux qui écrit « Donnez-nous Internet !»« Sortez-nous de là, nom de Dieu !» J'ai été dans des villes où le maire de la ville, c'était aussi le boulanger de la ville, l'électricien de la ville et le facteur de la ville. J'ai été dans tellement de villes l'année dernière, messieurs-dames, qu'à la fin de la tournée, je faisais un rêve étrange où j'imaginais que chaque ville, c'était une personne. Un être humain, tu vois, qui pourrait venir avec moi sur scène. Genre Marseille, une personne. Bonjour à tous. Moi, je m'appelle Marseille. Et je le sais que toutes les petites gazelles là me kiffent bien. La preuve, elles m'ont donné un surnom. Le vieux porc de Marseille. Toi, le mec qui serait là. Bonjour à tous. Moi, je m'appelle Brest. Vive la Bretagne.
2: Un autre bonjour. Moi, je m'appelle Strasbourg. Et ce que les gens préfèrent chez moi, c'est ma saucisse.
1: J'ai été dans des villes, messieurs, dames, où sur le chemin pour aller dans la ville, il y avait des panneaux triangulaires avec un cerf dessus. Un cerf en extension comme ça. Hey ! Un cerf volant, finalement. À chaque fois que je vois ce panneau, je me dis, est-ce que c'est vraiment déjà arrivé à quelqu'un ? Tu conduis ta voiture tranquille, tu passes une bonne journée, une bonne soirée, peu importe. Et là, d'un coup, paf, il y a un cerf qui... Franchement, ça fait flipper. Entre nous ce soir, levez la main, messieurs, dames, pour tous ceux à qui c'est déjà arrivé de croiser un cerf sur la route. Juste ça m'intéresse, voilà. Putain, il y en a une tonne. Ça vous est déjà arrivé? Il a cassé la voiture? C'était où, géographiquement? Dans la Meuse. C'est toujours quand il y a quelqu'un qui dit d'où il vient, normalement, dans les grandes salles comme ça, il y a quelqu'un qui fait « Wouh !» Moi, la personne, t'as vu, c'était... Là, ça a été...
2: Dans la quoi?
1: Moi, je vous dis la vérité, ça m'est jamais arrivé de croiser un cerf sur la route, mais si un jour ça m'arrive, je me connais un minimum, ma première réaction, ça va être... Ça fait très peur. Je vais vous dire la vérité, si je vous pose la question, c'est pas pour rien. C'est à chaque fois que je vois ces panneaux triangulaires chez nous, les humains, je me dis, est-ce qu'ils mettent des panneaux chez les cerfs aussi? Quoi, c'est pas une question bête. Des panneaux triangulaires, pareil, avec « Attention moustachu qui va vite », tu vois. Ça trouve au moment où je suis en train de vous parler actuellement, messieurs, dames. Il y a un humoriste cerf dans une forêt qui est en train de parler à plein de cerfs et qui est en train de leur dire
2: « Mais franchement, c'est quoi ces panneaux moustachu qui va vite, là ? On n'a jamais vu de moustachu qui va vite, nous ! Si, toi ? Dans la Meuse, sérieux ! Tu te baladais tranquille et t'as déchiré la gueule, le bâtard. Bon, en tout cas, merci pour ton témoignage, mon pote, parce qu'avant ton témoignage, je me disais, ces panneaux, à quoi ça sert ?
1: Oh. Si vous applaudissez à quoi ça sert, on va passer une soirée exceptionnelle, faites-moi confiance.

trop parler. Nous, on intériorise beaucoup, les mecs. Alors que vous, les femmes, vous êtes beaucoup dans l'extériorisation des choses. Vous, vous aimez parler parce que vous êtes des adultes matures. Quand il y a un problème, vous le mettez sur la table. Vous voulez qu'on en discute. Vous êtes comme les flics. Quand il y a un problème, on va en parler et on veut des aveux, ok? Et nous, les mecs, on parle pas. Nous, il n'y a rien de pire quand tu t'embrouilles avec ton mec et en face, il répond pas. Il est comme ça. Ça, ça vous énerve, mesdames. Et vous dites, mais tu parles jamais. Moi, je t'expose mes sentiments. Je mets mes problèmes sur la table. Toi, t'es là. Après, vous dites cette phrase qui m'énerve. Vous êtes là, vous dites, mais tu parles jamais. Allez, balance, balance, balance, balance. Après, quand on balance, vous dites, pas dans les yeux. Il faut savoir vraiment ce que vous voulez, mesdames. Mais vous avez raison de parler, mesdames. Continuez. C'est vous qui dénouez les problèmes de couple. Jusque nous, parfois, on n'est pas prêts. Parce qu'en fait, il y a une règle de mathématiques qui dit, mesdames, que votre capacité de parole est diamétralement opposée à notre capacité d'écoute. Et là, je parle au nom de tous les hommes. Mesdames, quand vous parlez, on a tous envie de vous écouter. Quand vous parlez, on se dit, ma femme, mon bébé va parler, ça va être intéressant. Il faut que je l'écoute. Quand ça sort de votre bouche, ça traverse la pièce et que ça rentre dans notre cerveau, je sais pas pourquoi à un moment on dit, je m'en bats les couilles, quand c'est à ce niveau-là. Mais c'est pas de votre faute, juste parfois c'est inintéressant, c'est tout. Non, c'est vrai, vous nous racontez vos rêves de la veille, qu'est-ce qu'on s'en bat les couilles vraiment de... Ils sont même pas cohérents. J'ai rêvé que j'étais un skateboard, après j'étais un cupcake, et puis je tombais dans un trou et je me noyais. Mais il n'y avait pas d'eau. Mais je continuais comme ça, je me noyais. Et pendant tout mon rêve, tu sais ce que tu faisais toi? Non, moi je faisais quoi? Tu me trompais. Mais comment elle a su? Parfois, vous nous racontez vos embrouilles de travail, mesdames. Genre, on n'a pas d'embrouille, nous. Genre, nous, on est au chômage. Genre, nous, on va au boulot comme ça. La, la, la, la, la, la. Tu sais, parfois, ta copine, elle vient. Chérie, mes copines au boulot sont trop méchantes. T'as envie de dire, c'est peut-être toi la connasse aussi, à un moment, c'est pas... Non, mais c'est vrai, c'est pas toujours les autres, hein. Mais tout ça pour vous dire, mesdames, que ne comptez pas sur les mecs. Nous sommes vraiment la pire des races. Comptez pas sur nous. De toute façon, aujourd'hui même, nous ne savons pas c'est quoi être un homme. Tu demandes à un homme c'est quoi être un homme, on sait pas. Les codes ont tellement changé. Aujourd'hui, pour être un homme, il faut être dans des subtilités. Il faut être dans des mélanges. Et nous, les mecs, on n'est pas forts en subtilité. Aujourd'hui, pour être un homme, tu sais, il faut être à la fois, par exemple, il faut être fort, mais faible. Il faut être viril, mais doux. Il faut être un mec qui sait prendre des décisions rapides, mais tu ne décides pas pour elle, tu n'es pas son père. Il faut être un mec qui a une assise financière, qui peut payer des choses, mais tu ne payes rien pour elle, elle est indépendante, elle n'a pas besoin de toi. Il faut être un mec super respectueux, pas un mot au-dessus de l'autre, mais dans l'intimité, c'est qui le commissaire? Oh. On comprend rien, mesdames. Ils nous font un manuel. Parce que les femmes sont fortes et elles maîtrisent l'art du « mais pas trop ». Elles sont fortes dans le « mais pas trop ». Les femmes, c'est Macron. Et en même temps, tu vois, elles ont ce truc-là, là. Le « mais pas trop ». Elles te le disent, les femmes. Hein. Moi, ce que j'aime, moi, je veux un mec viril, mais pas trop. Moi, je veux un mec macho, mais pas trop. Et il y a des petits malins qui essaient de glisser. Ouais, moi, je suis fidèle, mais pas trop. Ça marche ou pas? Non. Ça ne marche pas. Le classique du « mais pas trop » chez les femmes, vous le connaissez, on l'a entendu un milliard de fois. C'est « je veux un mec gentil, mais pas trop ». C'est quoi ce critère? Donc aujourd'hui, en 2024, être gentil, c'est un défaut? Je veux un mec gentil, mais pas trop. Mesdames, c'est quoi un mec gentil, mais pas trop? C'est un mec qui t'invite au restaurant, tout se passe bien, la table est là, il tire la chaise, tu veux t'asseoir, « allez !» Tu es gentil, mais pas trop, t'as cru quoi, toi? « Allez, là ta gueule, bisous, c'est quoi ce mec ?» T'es dans le lit, t'apportes le petit déjeuner. Tiens mon amour, le déjeuner au lit. Oh, t'es trop mignon, monte dans la gueule. Gentil, mais pas trop, mesdames. C'est un pervers narcissique. Bonne soirée.

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2: La señorita de la Manico. Ma poulette. Excusez-moi, pardonnez-moi, tête de linotte. J'ai programmé mon synthétiseur vocal. En espagnol, je pars à Madrid dans 2 semaines. Pardonnez-moi, je me permets de vous déranger, je souhaitais savoir. Voilà, ça fait seulement 7 heures que j'attends dans le hall et je n'ai pas pris de chargeur. Alors je voulais savoir si je pouvais passer, il me reste que 10 minutes d'autonomie. Bah écoutez, je crois que ça se voit. Enfin, plutôt ça s'entend, je suis chanteur. Enfin, plus exactement, ténor. Alors, c'est vrai qu'il y a certaines personnes qui disent un bariton. Mais bon, tout ça est très subjectif. Pardon ? Oui, je voulais savoir si je pouvais faire l'audition. Très bien. Eh bien, écoutez, je vous remercie beaucoup, bien sûr. Ah, un handicap. Un handicap. Ça ? Ah non ! Pour moi, c'est plutôt un don de Dieu. Bah, fumer 16 paquets de cigarettes par jour pendant 40 ans, j'appelle ça un don. Ah, bien évidemment, mon bon monsieur, j'ai de l'expérience, bien évidemment. J'ai été, pendant 5 ans, petit chanteur de la Croix-Rouge. Non, de la Croix-Rouge. Ah ben, les mecs, ils étaient tous déglingués. Le pianiste n'avait pas de main. Le chef de chœur n'avait pas de bras, je vous avoue que c'était difficile pour diriger les chœurs. Quand il venait vers moi, il me disait c'est à vous, mais je dis à qui vous parlez, vous n'avez pas de bras, je vois pas. Et un des chanteurs n'avait pas de tête, il faisait pupitre, on fait ce qu'on peut. Pardon. Bien évidemment, je peux faire une tournée, bien sûr. S'il y a un entraque, je me branche sur secteur, je récupère la batterie, pas de soucis. Eh bien écoutez, je vous remercie, je vais vous interpréter un morceau formidable que j'aime énormément. Un morceau de Frank Sinatra, les piles. Je vais vous interpréter un morceau de Frank Sinatra, le grand Frankie. J'aime énormément, alors je vais vous chanter New York, New York. Je vous demanderai d'être un peu putain. Je vous demanderai bien évidemment d'être un peu indulgent. J'ai un énorme problème de prononciation. Et oui, j'ai eu un très très très grave accident il y a bien longtemps. Et j'ai mauvais mariage entre une bombe de lac et une cigarette. J'ai été brûlé au 4e degré sur tout le visage. Mais miracle de la médecine, miracle! Ils m'ont greffé mon anus à la place de la bouche. Qu'est-ce que j'ai à la place de mon... Je ne sais pas. Mais vu le bruit que ça fait, c'est de la mécanique de précision. Moi, c'est l'hybroyeur. Bref. Alors, si vous le permettez, je vais donc démarrer ce set. 1, 2, 3, la, la, la, la, la, la, la, la, la, la, la. Start spreading the news. 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I wanna...
3: Tout de suite, énergie de musique en ligne, avec mon fils. Ah, mon mec me trompe, je suis dégoûté. Énergie de musique en ligne. Yeah,
2: pardonnez-moi. Malheureusement, avec cet appareil, je capte toutes les ondes environnantes. C'était une véritable galère, pardonnez-moi. Je reprends. Start spreading the news. I'm leaving today.
3: Rire et chanson. Tout de suite, dans les Jean-Marie Bigard. Oh, c'est le chute salope.
2: Et merde. Je reprends. Come on, come through. No, no, no, no, no, no, no, no. Alors, mais ça va, est-ce que je suis pris? Croix verte ou croix rouge? Ah, une croix rouge, deux croix rouges, trois croix rouges. Très bien, ça me rappellera mon enfance. Mais écoutez, je le prends bien sûr avec professionnalisme et je vous remercie de m'avoir laissé passer. Mais, je voulais quand même vous dire une dernière chose. Comme bien évidemment, je viens de passer 7 heures dans le hall, je tenais quand même à vous dire du fond du cœur. Allez bien vous faire enculer,
3: 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Merde.

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1: Moi, j'ai un aîné qui est un ado. Alors comment on reconnaît un ado? Déjà, il divise sa journée en différentes activités. Le sommeil qui occupe 60% de son temps et le réveil qui occupe les 40% restants. Deuxièmement, l'ado a des mécanismes de défense. Des cavités externes de sa peau contiennent une importante quantité de pus qui peut procher jusqu'à plus de 5 mètres. Et enfin, un ado ne quitte jamais sa chambre. D'ailleurs, on va bientôt vendre notre appartement. On a dit à l'agent immobilier, il est vendu avec. Alors, je le trouve limité, mon ado. On m'a dit, c'est normal, c'est un ado. Bon. Alors, j'ai quand même étudié mon ado et je dois reconnaître que mes premières analyses sont fausses et que mon ado n'a pas un cuit de poule. On est plus proche de la méduse ou du concombre. Un chien peut comprendre jusqu'à 160 mots. Lui, tu lui dis non. Tu sens que c'est compliqué. D'ailleurs, on lui a acheté un chien, on l'a appelé Boule, comme ça, ça fait Boule et débile. Et je l'aide quand même, je l'aide, mon ado. Je sais ce que je fais de temps en temps pour l'aider. Inopinément, je rentre dans sa chambre, comme ça.
2: Envie d'en finir avec ces bouffons, envie de
1: Enzo, Enzo, je suis là. Enzo, Enzo est à moi, cette merde. Bon, Enzo, il paraît que t'as des problèmes avec tes devoirs. Dis-moi, je suis là pour t'aider, dis-moi. L'histoire, mais vas-y. C'est quoi la question? Clovis était le roi des Francs, quelle a été sa réaction lors du passage à l'euro? Remets-moi ta musique de merde. Mais c'est hyper compliqué, ils sont tarés tes profs. Mais je sais pas moi, les rois je sais pas, je sais pas. Bah t'as si écrit. Les rois ont toujours trompé leur reine avec une femme plus jolie, sauf le prince Charles qui a fait l'inverse. Bon, je reprends tout depuis le début. Les bases de l'histoire, c'est quoi? C'est quoi? L'homme préhistorique a découvert le feu et Jeanne d'Arc a découvert que ça brûlait. Après, en l'an zéro, t'as la naissance de Jésus. D'ailleurs, je me permets de te préciser que Jésus est resté célibataire jusqu'à la fin. Comme quoi tu peux réaliser de grandes choses quand il n'y a personne à tes côtés pour te ralentir. Et après, t'as les trois plus grandes énigmes de l'humanité, c'est quoi? C'est qui était l'homme au masque de fer? Qui a tué Kennedy? Et qui a voté pour Benoît Hamon européenne? Vous l'avez pas vu venir la troisième, hein? C'est peut-être la plus difficile. Oui, oui, oui, bien sûr, Jeanne d'Arc et Charles de Gaulle se sont tous les deux battus contre l'envahisseur. Bravo. Pourquoi l'ont-ils fait séparément alors qu'ensemble ils auraient été plus efficaces? T'as même pas le niveau de ta mère. Tu t'en fous, t'as jamais demandé à venir au monde, mais moi j'ai jamais demandé à ce que la capote craque, hein. Excuse-moi, je me suis énervé. Mais c'est important l'histoire. On a fait l'histoire. On est une famille noble, les Benoît de Gentissart quand même. Mais si on a fait l'histoire, bien sûr j'ai des aïeux connus. Bien sûr qu'on a des... Tiens, Philippe de Benoît, il était sur le Titanic. Ça a été un des premiers à monter sur un canot de sauvetage. Et comme il était très attentionné, il n'a pas voulu réveiller sa femme. Il voulait pas l'inquiéter pour rien. Charles de Benoît, ministre de la Justice au début du 19e siècle. Lui, il s'est fait connaître parce qu'il a refusé qu'on instaure les visites conjugales pour les prisonniers. Il refusait le principe de la double peine. Voilà. Hein? Il y a quoi d'autre? Une dernière question, d'accord. C'est quoi? Les conséquences du réchauffement climatique? Ben, c'est la montée des eaux et ça va engloutir les côtes. Mais bon, quand t'as visité une fois la ville de Dunkerque, tu dis que c'est pas si grave.

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2: Bon, on n'était pas des élèves modèles. Modo. Modèles, ça va là, bon. Mais on avait des profs aussi, laisse tomber. Hein. Parce que moi, je compare avec l'école de mon fils. Alors, ces profs, c'est des Ferrari. Hein. Ah, ça va vite. Hein. Nous, on avait des Fiat Punto, nous. Non. Moi, j'avais un prof d'histoire. Tu sais, c'est le genre de prof qui fait des vannes aux élèves. Il se moquait de nous, ouvertement. Une fois, j'ai été le voir, je dis, monsieur, est-ce que j'ai bon? Il m'a dit, ben, Boudet, avec tout ce qui est faux, si on l'enlève, oui, c'est bon. Ces vannes, il les écrivait même sur le bulletin. Prof d'histoire, Boudet est un enfant sans histoire et sans géographie. Boudet a les prétentions d'un cheval de course, mais les résultats d'un âne. La seule date qui nous a apprise par cœur, 732. Charles Martel a arrêté les Arabes à Poitiers. Mais bon, vu la classe que j'ai, il y en a qui ont réussi à passer, hein. Ah ouais, j'avais une prof, c'est là, je suis sûr, vous avez eu une prof hystérique. Elle était énervée, elle avait plein de problèmes. Dès qu'elle rentrait dans la classe, arrêtez! C'était Madame Jambon, ma prof de maths. Bah déjà, elle s'appelait Madame Jambon. La première semaine, personne voulait aller dans sa classe. Mais il y avait que des juifs et des musulmans dans ma classe, wesh! Même le directeur nous a dit, mais allez, on lui dit, mais monsieur, Madame Jambon, c'est haram, wesh! On dit, mais vous allez pas la manger quand même! Ah bah, et elle avait tellement de problèmes dans sa vie que quand elle nous donnait un exercice, elle appelait ça des problèmes, je te jure. Déjà, quand elle faisait l'appel, comment elle était énervée. Bon, asseyez-vous. Asseyez-vous. Je vais me foutre en l'air. Je vais faire l'appel. Boudet. Oh non, il est là. Abdel. Oh. Mais pourquoi ils viennent, ces gens-là? Rodriguez, mais pose ta guitare, Rodriguez! Il est en peignoir et en pantoufle! Mais va te changer, ta caravane est là en face! Qu'est-ce qu'il fout là, lui? Bon, Ben Soussan! Ben Simon! Ben, bon, tous les Ben sont là! Stéphanie! Merci d'être là, Stéphanie! Sortez une feuille, sortez une feuille! Problème. Ygritte vend son vélo 150 euros. Mohamed et Souleymane, pur hasard, aimeraient acheter ce vélo, mais ils n'ont que 30 euros en poche. Première question. Combien faudrait-il à Mohamed et Souleymane pour acheter le vélo d'Ygritte? Deuxième question. N'ayant pas l'argent suffisant, comment cela se fait-il donc que Mohamed et Souleymane sont repartis avec le vélo d'Ygritte?

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2: Bonjour madame, voilà. Tout m'emmerde, je voudrais partir et pour cela j'aimerais acheter un bateau pour faire le tour du monde, s'il vous plaît. Je suis enfin... J'étais Franck Dubosc. Pardon ? Si j'ai déjà fait du bateau... Non. Mais j'ai un autographe de Florence Artaud. De qui plus est, j'ai adolescent presque terminé les maquettes de la Pinta, la Niña, la Santa Maria, Christophe Colomb, 1492, Ridley Scott, sur un scénario de Roselyne Bosch, avec Gérard Depardieu et Checky Cario dans le rôle de Magellan. Et vous me demandez si j'ai déjà fait du bateau. Je crois que j'ai vraiment raison de partir, madame. Et c'est comme ça que j'ai atterri sur un magnifique voilier de 25 mètres. Je l'ai appelé la Petite Annick. En hommage à mon premier naufrage amoureux. J'ai cassé le code des vies, j'ai fait un emprunt sur 20 ans, je m'en fous. Je m'en vais, je reviens pas. Hissez la grand voile, barre tribord toute, calfeutrez les bastingages, désarmez les toboggans, 4 euros la marquette de fraises. Ça fait tellement du bien de dire n'importe quoi. Oh, seul, enfin seul pour un tour du monde à la voile. Moi, j'étais bien. Les yeux fixés sur l'horizon. Le bateau qui monte, qui descend, les odeurs de fioul qui se mélangent aux odeurs de poissons crevés. Voilà. Et là, j'ai fait ce que n'importe qui aurait fait à ma place. J'ai jeté mon Blackberry dans l'océan et j'ai vomi. Oh. Un bateau Costa ! Hey ! Salut à ces Italiens, toujours prêts pour faire la fête. Attention, le rejet... Trop tard ! Ah ça, faut faire attention, hein. Il y a un vieux dicton marin qui dit « Quand le goéland se gratte le gland, c'est signe de mauvais temps. Hein, quand il se gratte le cul, il fera pas beau non plus. » Ça n'a pas loupé. Là, le goéland qui pète. Signe de tempête. Force 12. Des vents à plus de 160 nœuds. 160 nœuds, les filles. En langage nautique, on appelle ça au bonheur des dames. Une tempête de dingue, et là j'ai eu un réflexe de fou, un réflexe de vieux loup de mer. J'ai pris une corde, je me suis accroché au mât, le centre névralgique du bateau. Le nerf de la guerre, the insubmersible point. Allez, viens-y la tempête, je t'attends. C'est le premier truc qui a lâché. Arraché comme une merde. Sauf que mon pied est resté accroché à la chaîne qui tient l'ancre. Le bateau m'a traîné pendant 900 km. Perpignan à Agadir en ski nautique. Je vous raconte pas la frime en arrivant sur la plage. Sauf que là, il n'y avait pas de plage. Ah non, je me suis encastré dans un rocher, non. Comme ça. Ah ouais, au milieu des pétoncles et des palourdes. Et je suis tombé dans les pommes. Enfin, dans les bigorneaux, comme on dit, je sais pas comment. Quand je me suis réveillé, tenez-vous bien, hein, j'étais allongé sur un lit, vous savez, en mousse, avec des feuilles de bananier et des accroches en bambou. Je me suis dit, soit je suis décédé, soit je suis en démonstration chez Pierre-Import. Ni l'un ni l'autre. J'avais atterri en plein Pacifique Sud, sur l'archipel de Tontiki. Dans la tribu des poils-poils. Ils m'ont appelé l'homme moule. Rapport à comment ils m'ont retrouvé accroché au rocher. Il a fallu que je m'intègre, que j'apprenne à vivre comme eux, uniquement vêtu d'un os dans le nez et d'un bambou sur le sexe. Accroché avec une ficelle autour de la taille, mi-string, mi-saxophone. Ah ben j'étais différent, j'étais montré du doigt, j'étais l'autre. Je me suis même vu refuser l'entrée d'un bar branché, tenez-vous bien, moi. Enfin, un bar branché là-bas, c'est un bar qui a l'électricité, hein, c'est pas... Ah non, ce sont des gens très simples, les poils-poils. Chez eux, il n'y a pas de table, il n'y a pas de chaise, tu t'assois par terre sur la moquette. Non, je déconne, par terre, c'est de la boue. Enfin, au début, c'est de la terre. Mais eux, ils versent de l'eau à l'endroit où tu t'assois. Il paraît que la terre humide entre en toi et te rend fécond. Moi, ça me rendait le cul mouillé, mais... Et puis peu à peu, ils m'ont adopté, ils m'ont accepté. J'ai fait de ma différence un atout. J'ai même été, tenez-vous bien, le premier blanc à présenter le 20h sur ton kiki. Frankie Rosenmack, ils m'ont appelé. Et puis un matin, je me réveille. Et là, plus personne. Ils avaient tous disparu. Plus un poil-poil sur ton kiki. Heureusement que j'ai pas atterri sur l'île d'à côté. Sur ton cul. Ça aurait été plus facile d'arriver là-bas. Hein. J'étais tout seul, j'aurais été le roi de ton cul en deux jours. Mais j'ai préféré rester sur ton kiki, ton cul est hostile.

tout ce discours sur la diversité, je n'en peux plus. Parce que y a une hypocrisie là-dessus. T'as remarqué que on voit plein de métis partout, mais jamais des vrais noirs ou des arabes. Et moi, ça me fait chier parce que quand je suis né en tant que métis dans les années 70, j'étais une denrée rare. Et donc maintenant, t'as cette mode du métis, mais partout, les JT, des beaux métis, des belles métis avec des beaux cheveux. Les gens se foutent même de ma gueule sur les réseaux sociaux. Tu vois qui c'est, Marcelo, le footballeur? Il joue à Madrid, beau gosse, métis, des beaux cheveux. Ils mettent sa photo, ils mettent ma photo à côté, et entre les deux, ils mettent après prolongation. Et ils font pareil avec le chanteur The Weeknd, tu vois qui c'est? Pareil, chanteur canadien, métis, beau gosse, ils mettent sa photo, ils mettent ma photo à côté, ils mettent The Weeknd lundi matin. Et cette mode du métis, combien de potes blancs à moi me disent « Ah, j'adore les filles black, mais pas trop foncées quand même. » Ah, parce que, non, plus clair, non, t'as l'impression qu'ils sont chez Queer Center, tu sais, ils sont là. Ah, parce qu'ils veulent la teinte Beyoncé, pas les accoudoirs, tu vois. Et alors chez les femmes, c'est un peu différent. Les femmes, elles veulent pas être avec un métis, elles veulent un bébé métis. Et pour ça, évidemment, faut être avec un noir. Et ces femmes blanches qui ne sortent qu'avec des noirs, j'appelle ça des négrophiles. Hein, et elles enchaînent les noirs depuis des années parce que leur objectif, c'est le métis. C'est la récompense, tu vois. Elles reçoivent le métis d'or après 3332 km de bite. Et je le dis à tous les couples blancs, si vous voulez pas que votre fille devienne négrophile, méfiez-vous du rap. Ça vient du rap. Même des morceaux très anodins. Ramenez la coupe à la maison. C'est pas une coupe qu'elle va te ramener à la maison. Le rap, ça commence dans les oreilles, ça finit dans la chatte. Non mais on dit la vérité. On n'est pas d'accord. Ils nous mettent des métisses partout. On est d'accord ou pas? Regarde les Miss France. Vous avez vu les Miss France? Quasiment maintenant, allez, depuis 10 ans, une année sur deux, c'est une métisse qui gagne. Et ça, c'est pas possible. Et moi, je le dis à la base, les Miss sont censées représenter la beauté de leur région. On est d'accord? Et moi, je le dis maintenant, et j'en ai rien à foutre de passer pour un facho, je veux que chaque Miss représente les spécificités culturelles de sa région. Je veux que Miss Nord-Pas-de-Calais arrive complètement bourrée sur scène, limite avec les veines du nez qui pètent. Je veux que Miss PACA soit bête à manger du foin. Et je veux que Miss Normandie ait des loches énormes et fasse un fromage sur scène. Ça m'intéresse. Et pareil pour Miss Monde. Je veux que Miss Amérique soit obèse, que Miss Chine ait un virus chelou et que Miss Pakistan ait la gueule brûlée d'acide. Voilà! Et arrêtez de leur poser des questions. Pourquoi vous voulez être Miss France? Parce que je suis pour la paix et contre la guerre. Ta gueule. Et vous avez une passion dans la vie? J'aime lutter contre le réchauffement climatique et le cancer. Ta gueule. Moi, les Miss, c'est des filles qui ont 20 ans. Je voterai pour celle qui dira « J'aime bien aller me bourrer la gueule avec des copines le vendredi soir et parfois je suce des potes. Je vote. » Parce que, faut le dire maintenant, on regarde Miss France pour voir des culs. Et si on veut voir des femmes intelligentes, on regarde Question pour un champion. Parce que le féminisme, oui, mais le féminisme exacerbé, débile et contre-productif, je n'en peux plus. Tu sais, les très méchantes, là, celles limite avec des bretelles, comme ça. Leur objectif, c'est pas l'égalité des sexes, c'est de te couper les couilles et en faire un collier avec. Pourquoi on dit le pouvoir? Pourquoi le pouvoir, c'est masculin? Parce que ça appartient aux hommes, c'est ça? Mais la bite, enfin...

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2: Moi, je sais pas pourquoi, mais mon mari, je l'énerve. C'est dingue, tiens, l'autre jour, je vous raconte. On était dans la voiture, on partait à la campagne déjeuner chez des amis. Bon, d'un seul coup, je dis, ah, Michel, je crois que j'ai oublié de fermer le gaz. Fait demi-tour, je suis bête, on n'a pas de gaz, on a des plaques chauffantes. Il commence à râler, j'arrête de râler, Michel. On a quand même quelque part, finalement, évité l'explosion. On repart, j'ai par contre, je crois que j'ai oublié d'éteindre les plaques chauffantes. Fais demi-tour, je descends de la voiture, je monte dans l'appartement, les plaques chauffantes étaient éteintes. Mais la Lifebox clignote. Vous savez la petite boîte par laquelle on chope Internet, là, ça clignote jour et nuit, on dirait dans un bordel à Hong Kong. J'éteins, je débranche tout, j'éteins tout. Je redescends, je dis, Michel, tu vas être fier de moi, j'ai une réaction citoyenne, l'appartement ne va pas prendre feu, on va faire des économies d'énergie, et ben j'ai éteint la Lifebox. Il s'est mis à râler. T'as éteint la Lifebox, j'ai mis 8 jours à l'installer. On repart, j'ai par contre, je crois que j'ai oublié les clés de la maison à l'intérieur. Oh, pourquoi je l'énerve comme ça, mon mari, quand même? Si, je sais pourquoi je l'énerve. 30 ans de mariage. 30 ans de mariage et sans remise de peine, monsieur le président. Tous nos copains autour de nous ont changé le casting, voire 2-3 fois. Nous, on est là, 30 ans, voire un peu plus. Mesdames, je vais vous donner un petit conseil. Si vous voulez garder votre mari 30 ans, voire plus, il faut garder une grande souplesse d'échine. Car quand il gueule, il faut pouvoir sauter de la bagnole en marche. Hein? C'est le secret de la longévité des couples. Moi, j'ai toujours sauté de la voiture en marche. Vous avez remarqué, c'est souvent dans la voiture, les problèmes. Hein? C'est un sas de décompression. Hein? Ou on se dit des grandes choses, ou alors on s'engueule. Moi, je me mets derrière lui, en général. Pour pouvoir lui donner des petites gifles dans la nuque. Pour avoir des petits coups de pied derrière, comme ça. Vous attendez d'être sur une petite route de campagne. Avec un roundabout. Un rond-point. Un petit fossé. Et hop, clac, vous sautez. Vous vous cachez, hop, hop. Il fait quelques kilomètres, il va jusqu'au prochain roundabout, il revient vous chercher, attention, faut pas monter tout de suite, faut bouder, je boude, attention, je boude, je monte, ta gueule, dégage, et je monte et vous partez. Depuis un certain temps, il ne vient plus me rechercher. Le problème, c'est qu'il ne m'entend plus sauter. 3 jours dans le fossé la fois dernière. Il s'est même pas rendu compte que j'étais pas à la maison avec lui. Heureusement que les encombrants sont passés. Bonjour madame Latsou, qu'est-ce qui vous arrive? Eh ben ils m'ont ramené chez moi, j'adore la brocante, je les connais tous. Ah oh, mon Dieu, un jour, vous vous réveillez, vous avez un vieux dans votre lit. Le problème, c'est que vous avez le même âge que lui. Vous, vous sentez belle, rebelle, sexy, sensuelle, sexuelle. Alors que lui vient de commander son chauffe-frein en thermolactyle au TH1. C'est pas le même combat. Vous épousez Brad Pitt, vous vous retrouvez avec Marguerite Duras. Où est le jeune homme couillu, testostéroné, chevelu, alors que maintenant il ressemble à Maître Yoda? Aujourd'hui, l'homme de votre vie, madame, est beaucoup plus souvent à la maison. Il a moins de choses à faire. Vous le croisez sur le balcon, dans le salon, dans la salle à manger. Moi, je vais finir par le mettre en centre aéré. Olé. Aujourd'hui, les hommes de 60 ans deviennent de jeunes retraités. C'est-à-dire qu'ils ont encore toute leur force, toute leur énergie pour faire chier à la maison. Ah, allez, hein. C'est dingue, hein. Deux ados qui partent, un vieux qui rentre. Il vit sous perfusion avec ses 365 chaînes de télévision. C'est plus un appartement, c'est Virgin Megastore. L'autre jour, je rentrais du théâtre et il était affalé dans le canapé devant un film débile. Tout en me déshabillant, j'entamais une petite conversation. Je lui dis, tu sais, Michel était très sympa, le chauffeur de taxi. Oh, on a pris un super chemin, on est allé très très vite. Et lui a fallu dans le canapé. Ah, oh, ben c'est bien, Michel, bien. Tu vas voir, papy, c'est bien ce que je vais te sortir. Très entreprenant, dis donc, le chauffeur de taxi. Tu sais ce qu'il a fait? Il m'a sauté dans la bagnole, dis donc. Ah, oh, c'est bien, oui. Je continue. Quand les voisins ont vu ça, ils sont descendus, ils ont voulu participer. La tousse dans la bagnole, j'en raconte pas. Ah, c'est bien, ouais. Je vais balancer ma culotte à la gueule, je vais aller me coucher.

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2: J'ai fait le constat que j'aimais bien être beauf et je suis pas le seul. En fait, on est tous beaufs, mais on veut pas l'avouer. C'est-à-dire que quelle que soit la classe sociale à laquelle on appartient, on n'est jamais aussi heureux que quand on est beauf. Je peux vous jurer que n'importe quel expert comptable, quand le 15 août, il est sur le toboggan du camping, avec son slip de bain dans le cul pour aller plus vite, il est en joie. Je peux vous jurer qu'on est très heureux quand on est beauf. Je vais vous le prouver en une chanson. Cette chanson s'appelle « La beaufitude ».

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2: J'ai un copain, il est pilote d'essai. Enfin, il n'est pas encore pour l'instant, il essaie d'être pilote. Il dit, tu n'as jamais franchi le mur du sang? Il dit, viens, tu vas prendre le baptême de l'air. Je dis, il n'y a pas de danger? Il dit, aucun! Aucun! Tu mets simplement une ceinture de sauvetage, un parachute ventral, un autre parachute dorsal, au cas où. Il m'a dit, parce que si le parachute que tu as sur le ventre ne s'ouvre pas, il me dit, l'autre, tu l'as dans le dos. Je mets les parachutes, je monte dans un avion supersonique, double réacteur. Il me dit, attention, on décolle. J'ai tiens mes oreilles aussi. Il me dit, c'est normal. Arrive à 2000 mètres. Il me dit, éteins ta cigarette. Il dit, j'ai pas de cigarette. Il dit, tu fumes pas? Ça me dit, alors c'est l'avion. Il le fumait. Alors il me dit, ça c'est pas normal. Alors je jette un coup d'œil. Je dis donc, il y a le feu à ton réacteur. Il dit, alors c'est normal, il n'y a pas de fumée sans feu. Ouais, que j'entends bam. Puis tiens, on a franchi le mur du son, il me dit non, c'est le réacteur qui vient de sauter. Puis le progrès, c'est formidable, le réacteur saute. On s'en aperçoit pas. Tout d'un coup, j'entends bang bang. Ah ben c'est double bang, alors là, on a franchi le mur du son. Il me dit non, c'est l'autre réacteur qui vient de sauter. Puis le progrès, c'est formidable, le réacteur saute, on continue. Je lui dis, on irait même plus vite que tout à l'heure. Il me dit, c'est aussi qu'on descend. Alors là, il me dit, il y a quand même quelque chose qui claque. Ah, je lui dis, t'inquiète pas, sans mes dents. Il me dit, tu n'as pas peur? Ah ben, je dis, non, maintenant, je suis baptisé. Il me dit, alors fais ta prière et fais la cour parce qu'on sera arrivé en bas avant que tu l'aies fini. Puis le progrès, ça va plus vite qu'une prière. Je lui dis, on sera en bas avant que j'ai fini ma prière. Il me dit, non, on sera là-haut. Tout d'un coup, il me dit, saute. Il me dit, saute. Je dis, où? Il me dit, à terre. Je lui dis, comment je peux sauter d'ici? Et il me dit, oui. Ben, j'ai toi. Il me dit, je saute aussi. Ben, j'ai l'avion. Il me dit, saute aussi. Genre, tout le monde saute, quoi, le problème. Oh, c'est magnifique. J'ai pour sauter, je lui dis, écoute, tu crois pas qu'on est encore un peu haut? Il dit, non, on est déjà trop bas. Il dit, tu n'as plus le temps de sauter, je vais éjecter les sièges. Il a appuyé sur un bouton, j'ai été projeté avec mon fauteuil dans l'espace. Lui, dans son fauteuil. Je lui dis, qu'est-ce que tu fais? Il dit, je sauve les meubles. Fauteuil assis au grand air avec un petit parasol qui s'est ouvert au-dessus de moi. Je lui ai la même chose, je lui ai dit ça au bord de la mer, ce serait idéal. Il dit on y arrive. Effectivement, plouf, plouf, double plouf. Dans l'eau jusque-là, pas besoin de nager. La ceinture de sauvetage s'est gonflée d'elle-même. On s'est laissé emporter par les flots. Deux jours plus tard, on s'est retrouvé sur la Côte d'Azur, allongé sur la plage, sans connaissance. Sans connaissance, parce que nos petites amies, on les avait laissées à Paris. Je me dis, qu'est-ce que t'en penses? Je lui dis, c'est pas mal, mais si on avait pris le train, on serait venu deux jours plus vite. Alors...

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2: Barbade, un whisky, sinon... un coca.
3: Qu'est-ce que tu fous, Dick? Ça fait 2 heures que je t'attends. En plus, hier, en partant, t'as encore oublié de brancher l'alarme.
2: Je suis venu te dire que je m'en vais. Et que l'alarme n'y pourra rien changer.
3: C'est ça. En attendant, il y a la plonge à finir.
2: Un petit peu plus de respect, s'il te plaît. Tu parles au nouvel adjoint intérimaire du shérif de Tacheville.
3: Toi, shérif?
2: Ouais. J'ai déjà fait une arrestation.
3: Oh.
2: Ouais.
3: T'as arrêté de fumer?
2: J'ai arrêté une diligence toute la matinée. Je l'aurais fait souffler dans le ballon. Non. Et après, on a fait un foot.
3: Mais t'es une terreur, Nick, hein?
2: Ouais. Je peux te dire que désormais, la justice, elle a un nouveau nom. Elle s'appelle Dick Rivers. Bon, je te laisse. J'ai du vin sur la manche.
4: Oh, on a l'air.
5: C'est ça.
4: Une honneur, une amère.
5: C'est ça, grand chef. Qu'est-ce que je te sers? Une eau de feu?
4: Ouais, mais... mets-moi un pastis.
5: Hey, t'as des sioux pour payer?
4: Alors, ma femme, c'est une chienne.
5: Oh,
4: voilà. Quand je la frappe, je bats la sco. Et tu commences à nous gonfler. Voilà, comme ça, on a tout fait. Hein.
5: Allez, c'est bon. Tournons la page.
3: Qu'est-ce que tu racontes, Hugues? Putain, t'as scalpé 3 mecs?
4: Non, 4. Le dernier était chauve.
6: Je cherche 2 choses. Le shérif de cette putain de ville qui a tué mon frère.
3: Et puis?
6: Et un magasin de chaussures parce que je morfle là, putain.
4: Bingo Mahoneo et André.
6: C'est toi qui parles indien?
4: Non, moi je parle alsacien.
6: T'es insolent. Je te fais pas peur?
4: Non.
6: Je te fais pas peur?
4: Non.
6: Je te fais pas peur?
4: Non.
6: Tu vois, lui, il a pas peur.
5: Ah ouais.
6: Tu sais comment on m'appelle du Texas à Dijon?
4: La moutarde?
6: Non, pas seulement, non.
4: La mayonnaise?
6: Non, ça c'est l'été, ça.
4: Le crotal?
6: J'ai horreur qu'on m'appelle le crotal!
2: Le crotal est revenu! Le crotal est revenu!
3: Regarde à toi, Dick!
2: Moi, il me fait pas peur. Je suis plus rapide que Julien Clerc. Si jamais je le vois, je lui... Je lui dis bonjour. Hein.
6: C'est toi qui représente la loi dans Tacheville?
2: Non, ça c'est ma première étoile. Je reviens de Courchevel. Hein. À ta place, je ferai pas ça le crotal. Hein. Parce que si j'avais le shérif des boules...
7: Shérif des boules.
5: C'est toi qui parles indien?
4: Oh, c'est Annie de Kong ici. Hein.
5: Bon, Dick Rivers, mes coffrets. Tiens, le crotal, t'es revenu?
6: Ça fait 3 ans que je rêve de te faire dire ordure.
5: Ah bah écoute, je suis fier que tu rêves de moi, mon canard.
6: T'as tué mon frère! T'es qu'un sale shérif très très vilain.
5: Waouh! Je vois que t'as enrichi ton vocabulaire en 3 ans.
6: Exactement.
5: Ouais.
6: Je suis même parti 1 mois en colonie, sans écrire à mes parents.
5: T'as vu, m'est devenu insupportable.
8: Allez, shérif! Allez, shérif! Allez!
5: Bon, attendez, arrêtez de m'acclamer, là. Bon, allez-vous-en.
8: Allez-vous-en! Allez-vous-en! Allez-vous-en! Allez-vous-en!
5: Ta dernière heure a sonné.
4: Ce qui en français veut dire quand les cow-boys par terre, indiens libres comme l'air.

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2: J'adore les photos, ma tombe. J'adore ça, tu vas tomber ta série de photos. Il y a un con qui est passé devant moi, là. Hein, c'est moi? Ah non, ah là, ah là. Moi, ce photomaton, j'ai l'air d'un tueur. Mais curieusement, c'est exactement la tête que j'ai après 12 heures de vol. 12 heures en avion, j'ai l'air d'un tueur. C'est là où ils sont forts, photomaton. Ils anticipent. Ils te font la tête que tu auras après 12 heures de vol. Et là, le mec d'immigration, il peut pas se tromper. Il a une tête de con devant lui, il a la même sur le passeport. Allez-y, passez. Et là, tu passes, après, il faut attendre ta femme. Enfin, ta femme. L'épouvantail qui est derrière toi. Non, non, attends. Moi, j'ai une femme magnifique. C'est une très belle femme. Mais tu l'as jamais vue après 12 heures d'avion. Ah non, mais c'est terrible. En plus, elle a un problème, c'est l'électricité statique. Dès qu'elle rentre dans un avion, t'as la frange. Tu sais, des fois, je la regarde, j'ai l'impression de voyager avec Jimi Hendrix, là. Hein. Ça va, chérie? I feel good! Tu la vois à la descente de l'avion après 12 heures de vol. Sans déconner, les gens, ils la voient, ils pensent tous qu'elle a fait tout le voyage, la tête à la portière. En plus, quand elle dort dans l'avion, elle dort pas comme tout le monde. Elle dort la tête appuyée sur le dossier devant elle. Toute la nuit, les mecs, ils passent à côté de moi, ils me font « Elle est morte ?» Je dis « Non, elle dort !» Au bout de 12 heures, elle se réveille, elle a tout le logo d'Air France imprimé sur le front. Non, quand elle arrive à l'immigration avec la frange à la verticale et le logo d'Air France sur le front, là, les mecs, ils pensent qu'elle se fout de leur gueule. Hein. Ah non, non, bah non. En plus, quand elle dort, alors, elle met l'air à fond, tu sais, le filet d'air, là, à fond. À fond la caisse, ça. Sur l'œil, allons-y. La dernière fois, ça y a soudé les paupières, là. Puis le filet d'air, en plus, ça y a bloqué les cervicales. Là. En plus, après 12 heures passées dans l'avion, elle a quand même toujours des fourmis dans les jambes, là. Avec la décompression, là, ça y bouche les oreilles, elle n'entend absolument plus rien, là. Dès que je dis quelque chose, quoi? Qu'est-ce que tu dis? Sans déconner, je voyage avec la fille Carabosse, moi. Hein. Qu'est-ce que tu dis? Non, je dis, si tu vois un balai qui traîne par terre, tu le ramasses pas. Hein, attends, attends, on est arrivé à la douane. Attends, le douanier, il m'a dit, vous avez quelque chose à déclarer? J'ai dit, oui, je veux rentrer chez moi. Quand il a vu ma femme, il a compris. Hein. Il m'a dit, le balai, on le déclare? Non, non, on va le laisser là. Mais en plus, après 12 heures de vol, des fois, tu te tapes une heure de bus. Oh, la dernière fois, on était dans le bus avec ma femme, comme ça, là-dessus. Le mec, il donnait des coups de frein en pleine ligne droite. J'ai dit, oui, il freine comme ça, ce con, là. Hein? Il essaye les freins, putain. Ça vaut la peine, hein? J'ai vu les pneus, ils sont lisses. Putain, non, mais là, il faut qu'il arrête, hein. Faut qu'il arrête de freiner, là. Ça, mais connais, sinon, je vais faire comme Chirac sous l'Arc de Triomphe. Je vais déposer ma gerbe. En plus, ce qu'ils m'ont donné à manger dans l'avion, c'était déjà pas très beau quand c'était bien rangé dans la barquette. Je te dis pas la tête que ça va avoir quand ça va sortir en vrac dans ton sac. T'as bien fait de prendre le grand, ouais. Ah non, moi un sac en papier. Mais tu as vu comment ils sont petits, ces sacs en papier? Mais quand la machine s'emballe, comment tu fais? Qu'est-ce que tu fais quand il est plein ton sac? Tu le retournes, tu fais quoi là? Admettons, t'es plus malin que tout le monde. J'arrive à t'arrêter pile. Oup! Le sac est rempli à bord. C'est juste que tes deux petits pouces qui sont au sec. T'en fais quoi de ton sac là? Chérie, tu peux me le tenir deux secondes, hein? Non, mais non, mais je te comprends. Non, je t'en veux pas, non. Même moi, ça me lève le cœur, là. Hein. Hein, je vais demander au chauffeur, là. Et là, t'aperçois que c'est assis au fond du bus. Il va falloir que tu remontes toute l'allée centrale, là. Pourvu que le mec donne pas un coup de frein, là. T'sais. Faites pas les cons, me poussez pas derrière, hein. Et là, une demi-heure après, t'arrives derrière le chauffeur. Et là, tu lui signales ta présence, ainsi que ton désarroi.
1: Help. Help.
2: Et là, tu sens le sac qui commence à se déchirer.
1: Help.
2: Là, t'as tous les passagers. Help. Le mec, il voit rien. À un moment, il se retourne, il voit le sac, il donne un coup de frein. Ça va. Ne vous inquiétez pas. Non, non, la casquette, je vais aller la vider. C'est pas grave. C'est pas grave. Ah non, non, non, moi j'aime pas les voyages. J'aime pas... En plus, je pense que t'arrives dans ta chambre d'hôtel. Tu te dis, je vais prendre une douche. Tu rentres dans la douche. Et là, dans le siphon de la douche, t'as la bébête qui fait bonjour. Ah, tu fais couler l'eau pendant au moins une heure. Je dis, bon, c'est pas grave. Je vais la noyer, la salope. Une heure après, tu fermes le robinet. T'as la bébête. Bonjour. Un jour, j'ai versé un litre de rhum. Un litre de rhum. L'autre est sorti, c'est... Putain, y a pas des apéricubes avec l'apéro, là. Après, tu t'assois sur le lit, tu te reposes un petit peu, et là, sur l'oreiller, tu vois 5 poils qui t'appartiennent pas. Quand c'est des poils à nous, ça va. Quand c'est des poils qu'on n'a pas élevés nous-mêmes, ça fait peur. Allô, oui, la réception. Vous pouvez m'envoyer quelqu'un, s'il vous plaît? Oui, parce que là, j'ai l'impression qu'il y a un chimpanzé qui a dormi sur mon oreiller, là. Hein? Alors, ils nous ont envoyé un homme de ménage, très sympa, John. Yes, good morning, John. Alors, voilà, avec my wife, là, dans notre bedroom, là, chérie, comment on dit poils en anglais? Hein? Poils. On a trouvé des poils. Et des poils. Une famille de poils. Oui, la Moser, le Fazer et les Bambinos. Là, au prix où je paye la chambre, ça me gonfle un petit peu les amygdales. Amygdales. Chérie, comment dit amygdales en anglais? Hein? Testicules. Hein? Ça me gonfle un petit peu les testicules. T'es sûr de toi, la chérie, là? Non, parce qu'il me regarde bizarre, hein, Johnny Bigood, là.

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1: Amis de la poésie, bonsoir. Le poème que j'ai choisi de lire pour vous ce soir est de Marguerite Edmond de Valmore et s'intitule « Je ne sais plus ». Si vous pouvez faire moins fort parce que c'est pour un poème, alors... Non, pas mielleux, mais que, si ça peut être plus doux quand même, parce que c'est un peu plus léger, je veux dire... Non, pas mielleux, mais dans les pastels, un peu... Guimauve. C'est mielleux, guimauve. Ah bon, bah faites mielleux. Je ne sais plus pourquoi je t'aime. Je ne sais plus ce qui me pousse vers toi. Je ne sais plus pourquoi, quand je te vois, mon cœur s'évanouit à ta vue. Je ne sais plus pourquoi, quand tu t'approches de moi, un immense bonheur monte en moi et me pénètre. Mais je ne sais plus non plus pourquoi le soleil se lève et se couche. Je ne sais plus non plus pourquoi les arbres s'envolent et se reposent. Je ne sais plus non plus pourquoi les oiseaux refleurissent au printemps. Je ne sais plus.
2: C'est pas ça, t'es gouré.
1: Non, c'est ça.
2: Non, c'est le contraire.
1: C'est les images poétiques.
2: Non, mais c'est les oiseaux, ça refleurit pas.
1: Non, c'est, vous pouvez pas comprendre, c'est des trucs... Déjà, moi j'ai du mal.
2: Non. Mais je crois que tu t'es gouré.
1: Non, ils l'ont écrit comme ça.
2: Ah, ils sont gourés alors, ouais.
1: Non, ils sont pas gourés, ils ont fait exprès.
2: Ils ont fait exprès, c'est gouré.
1: C'est des musiciens. On reprend Aristo au printemps. Hein. Ouais, c'est ça, refleuriste au printemps. Je ne sais pas pourquoi la pluie, je ne sais plus ton âge, je ne sais plus ton nom. Je ne sais plus, je ne sais plus, je ne sais plus, je ne sais plus.
2: Eh ouais.
1: C'est vous qui m'avez fait gourer, j'avais bon aux oiseaux. Bon, on reprend aux oiseaux. Oh non, déconnez pas, les gens payent, merde. Qu'est-ce que tu fais, toi, comme oiseau?
2: Un canard.
1: Un canard? Oui. Je ne sais pas pourquoi la pluie. Je ne sais plus ton âge, je ne sais plus ton nom. Je ne sais plus, je ne sais plus, je ne sais plus, je ne sais plus, je ne sais plus.
2: Ouais.
3: Bah oui, écoute, t'aurais pu la prendre, vraiment.
1: Vous la savez, ou la suite? Ah ouais. Tu la sais, hein?
4: Ouais, je fais le piano.
1: Ah, tu fais le piano, oui. Hein. Ça le timbanque.
4: Alcoolique.
1: Je sais plus.
2: Ouais, ben quand on sait pas, on ferme sa gueule.
1: Aïe, aïe, aïe, aïe.

m'appelle Redouane Arjan et je viens de... Enfin, je peux pas trop vous dire d'où je viens, quoi, comme je leur dois encore de l'argent, quoi, par rapport au fait... le boomerang, en fait, c'est comme le frisbee, mais pour des gens qui ont pas d'amis, quoi. Alors n'hésitez pas à expliquer les blagues entre vous, quoi, s'il y a des... Par rapport au fait que... Enfin, ouais. Hey, j'ai un ami diabétique, il est mort en regardant Charlie et la chocolaterie, quoi. C'est une sale histoire quand on a retrouvé son corps poignardé à coups de Kinder Bueno, quoi. Un vrai massacre, les salauds, ils ont... Enfin, pas... Ouais. La vie, c'est un bordel, quoi. Tout va trop vite aujourd'hui. Tout va trop vite, c'est fou, quoi. La vie, c'est dingue. La vie, c'est... Hey, ok, vous vous calmez, maintenant? Faut que je vous raconte un truc qui m'est arrivé. Tu sais, hier, j'ai mon pote Greg qui m'appelle. Tu sais, il m'appelle, il me dit... Hey, qu'est-ce que tu fais, soir? Je lui dis, je sais pas, j'ai rien de prévu. Il me dit, je vais à une exécution, tu veux venir? Je lui dis, ça dépend, c'est qui qu'on tue? Il me dit, chacun, il doit ramener une personne. Ça, c'est le mauvais délire, mon pote, ça, non. Je crois que mon meilleur ami, il veut m'éliminer, quoi, putain. Il est tellement dépressif que quand on marche dans la rue, il y a des corbeaux qui viennent se poser sur son épaule, tu sais. Ouais, le truc. Ah, la vie, c'est dingue. La vie, c'est... Hey, si quelqu'un qui a un bras plus court que l'autre, il va à la piscine, et ben, en fait, il tourne en rond. Eh, si un schizophrène qui suicide, ça peut être considéré comme un meurtre, hein? Ok, messieurs, dames, la prochaine chanson, c'est une chanson que j'ai écrite quand j'avais 6 ans. Et c'est une chanson que j'aimerais dédier à une personne qui m'a beaucoup influencé dans ma vie de merde. Lui et la cocaïne. C'est mon grand-père. Mais j'aimerais lui offrir cette chanson.

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1: Ça fait très plaisir d'être ici. Bonsoir Marrakech.
2: Bah oui, attention.
1: Le smoky.
2: Ça fait plaisir, mais moi aussi, je m'attendais pas à toi.
1: Je m'attendais pas à ça, je te jure.
2: Et moi, je m'attendais pas à toi.
1: Je m'attendais pas à moi. On dirait la chanson de Patrick Bruel. C'est fou qu'il fasse ses paroles, ce mec, quand même. Dans la chanson, le gars, il dit « Je m'attendais pas à moi ». Le gars, à lui-même, il savait même pas qu'il s'attendait ou pas. T'imagines la vie de Patrick Bruel, il rentre chez lui, il fait « Ah merde, c'est moi, je m'attendais pas ». C'est un truc... Le gars, à mon avis, Patrick Bruel doit être chez lui, va faire « Devine qui c'est ». C'est moi.
3: Qu'est-ce que c'est beau d'être avec toi, Jamel, devant.
2: Ah, regarde, tu veux pas savoir à quel point tu es heureux, je te jure.
3: Moi, je t'aime. Moi.
2: J'aurais pas pu commencer cette première édition sans toi, c'était
3: Arrête
2: impossible.
3: Arrête de me dire ça, ça
2: mais
3: me
2: si,
3: met mal à l'aise.
2: C'est la vérité, tu sais très bien.
3: Arrête, après.
2: On n'aurait pas pu.
3: Moi, tu sais comment je t'aime. Tu sais comment?
4: À la folie.
3: Non, non, ça n'a rien à voir avec Marrakech. Là, il y a des visages qui ont compris, d'autres pas, d'autres ils s'expliquent. L'amrak, je ne sais pas. Premier rang, ils sont gênés. Oh, ça se fait pas, là. Non, c'est... Détendez-vous, c'est cool. T'as vu, ils ont d'autres sièges, le premier rang. Dès que je suis bien, yeah. Confortable, le coussin. Ouais, on rigole pas avec ça, ils ont peur de... Ouais. Ils se disent, non, ça se fait pas, regarde.
2: Vous êtes
3: mis
2: au premier rang pour espérer passer une meilleure soirée que les autres.
3: Ouais.
2: Ça va être la pire, attendez. On va vous venger, les ponts.
3: Non, Jamel, ça c'est un cliché, le truc genre les riches devant les pauvres derrière, c'est pas vrai. Il y a des pauvres qui économisent pour venir devant et des riches radins, ils restent au fond. Ça existe.
2: C'est vrai, ça c'est vrai aussi.
3: Mais des fois les riches ils sont devant, genre des gens un peu de certaines régions du Maroc.
2: À l'attaque.
3: Je ne veux pas rentrer dans les détails si tu vois ce que je veux dire. Et pour les Français qui nous regardent à la télévision, je dois préciser qu'une certaine région du Maroc ne prononce pas les R. Très, très particulier. C'est des gens très confortables, bien installés, très R. Il y en a très, oui. Ils sont du côté de Fès. Et vraiment, me charfait, enchanté. Ça fait très plaisir. Non, je déconne. Non, c'est pas vrai.
2: En wow. Tout cas, merci d'être
3: venu. Et tout ça, c'était pas prévu en plus. C'est ça qui est génial, t'as vu? J'arrive, ouais. Je le vois tout de suite en ce...
2: Hein? Famille, ça va?
3: Ouais, ça va. Attends, à ce moment-là, je devais aller là-bas.
2: Ça, voilà. Il a la baisse?
3: Ça va, croyez-le.
2: J'ai la baisse?
3: De là, ça va.
2: Les yeux bleus, les yeux bleus en place.
3: Les yeux bleus en place.
2: Ça va bien?
3: Smoking bien.
2: Je voulais juste te dire ce soir, je t'aime.
3: Je sais.
2: Ça, c'est vrai.
3: Arrête.
2: C'est vrai, je t'aime.

0: Ce moment-là du spectacle, précisément en France, a dû créer une interrogation.
1: Non, on va le garder.
0: Les personnes qui sont là, disent, au début, c'était rigolo, il y avait une espèce de complicité, ils sont partis dans un champ antique, spirituel, j'étais un petit peu déboussolé. Bon, après, ils sont revenus dans des blagues, Gad a même fait des grimaces à Jamel.
2: Jamel, je t'aime. Comment je peux te le dire? Comment t'expliquer? Moi, tous ces mots d'amour, tous ces textos, tous ces lettres.
3: Je t'aime, c'est moi, je t'aime et très souvent je pense à toi.
2: Tu sais quoi, je le sais.
3: Comment tu le sais?
2: C'est quelqu'un qui est magique.
3: Où c'est que qui te l'a dit?
2: Que tu t'y tises encore.
3: Mais serait-ce possible alors?

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2: Papa, mais suffis-là. Papa, il est 9h15. Les invités de ma fête qui vont arriver. Tu vas être sûr que tout va bien, mais tout va bien, tout va bien, tout va bien, sauf que t'es là. Mais non, papa, elle va trop courte, ma jupe, c'est la mode Britney Spears. Non, ça sent pas mauvais, c'est mon nouveau parfum. Shampoing à la pomme, parfum à la vanille, savon kiwi. Non, c'est pas une salade de fruits. Mais t'inquiète pas, papa, ça va s'évaporer. On sonne, mais papa, mais reste pas là. Oh, la honte. Ça va, c'est Nathalie, on l'échappe est belle, hein? Salut. Mon père, t'as la chance de le voir, il allait juste partir. Toi, je sais pas, c'est pas ma faute, c'est un cruste. Ouais, bah reviens dans 10 minutes. Elle revient. Eh hey, papa, t'as vu sa jupe? Elle, carrément, on dirait même pas qu'elle a une jupe. Je sais pas, papa, mais je veux dire, on dirait que tu me fais pas confiance. Ouais, mais je veux dire, papa, si toi tu me fais pas confiance, genre, mais qui va me faire confiance sur cette planète? Parce que je veux dire, papa, je suis plus un bébé, hein. Moi, je veux dire, j'ai 14 ans. Je suis une adulte. Mais je sais pas combien on sera, papa. 60, 80. On verra bien. Mais non, papa, c'est pas l'alcool, c'est de la vodka orange. Je sais, c'est une tache de vodka qui tombe sur la moquette. Je nettoie tout de suite la moquette. Sinon, je vais te rembourser la moquette avec mon argent de poche de la semaine que tu m'auras donné, je sais. Bah, avec quoi je nettoie la moquette? Je sais pas, moi, avec de la javel. Papa, je veux pas me mêler de ta vie de couche. Je veux dire, en ce moment, il y a maman qui t'attend pour dîner au resto. Ouais, mais papa, faut pas faire attendre la femme qu'on aime. Tu préfères surveiller la fille que t'aimes. Mais pourquoi tant d'amour? Mais papa, mais dis-moi, de quoi t'as peur? Mais de quoi t'as peur? De la drogue, pff, me pompe. Mais la drogue, mais c'était à ton époque. Maintenant, c'est les pétards. Mais oui, il y aura des mecs. Encore heureux. Je veux dire, une fête sans mec, je vois pas l'intérêt. Attends, papa, t'as quand même pas peur que je couche avec un mec ce soir? Papa, je veux dire, même si j'en avais envie, avec les verres lavés, les cédés à mettre, la moquette nettoyée, j'aurais vraiment pas le temps. Il est 9h20, mais ouais, mais que c'est à temps pour partir, hein, que je sois calmée. Je sors le calme en 3 secondes, hein. J'ai calmée. Bon, couchez pas, papa, mais je veux dire, maintenant, il faudrait qu'on ait des rapports d'adulte à adulte. C'est Jérôme, Fred et Nicolas. Mais quoi? Qui sait? Mais c'est les mecs les plus beaux du lycée. Déjà, c'est un miracle qu'ils soient venus. En plus, c'est des terminales. Des redoublants. Papa, tu me jures, tu dis rien? Ouvre ta chemise. En plus, mais t'es trop vieux pour passer pour mon frère. J'ai vraiment pas de chance d'avoir un père plus vieux que moi. Oh, c'est vous, hein. Salut. Jérôme, Fred, Nicolas, je vous présente Alex. C'est le nouveau mec de ma mère. Non, mais t'inquiète, il parle pas français. C'est un réfugié politique belge. Ouais, c'est par là. J'arrive. Ils l'ont cru. Mais papa, c'est pas fâché. Mais Alex rend quand même mieux que Bernard. Mais papa, part pas en colère. Hey, papa, papa, je t'aime. Il est parti. C'est pas ma faute. Et quand je donne ma langue au chat, je vois les autres tout prêts à se jeter sur moi.

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2: La semaine dernière, il m'en est arrivé. Oh non, mais je vous jure, la Françoise, elle m'inquiète. Je dis ça parce que je l'ai vue la semaine dernière, la Françoise en question. Bizarre, bizarre. Moi, ce que j'ai ressenti, bizarre. Je vous la situe en deux mots pour que vous suiviez bien l'histoire. Alors, il y a 10 ans, elle a quitté Paris, elle a craqué. Voilà, elle a craqué, elle a craqué. Besoin de vivre avec des animaux. Alors, elle vivait dans une ferme avec une trentaine de chiens, ce qu'on pourrait appeler une meute. Je pense que le mot n'est pas trop fort, c'est à partir de 25, une meute, donc là on a déjà affaire à une bonne meute, hein. Plus les poules, les lapins, les canards, la vraie ferme, quoi. De toute façon, avec les animaux, comment vous dire, les animaux, ça existe dans sa vie, mais très fort. Elle m'appelle l'autre jour, des années qu'on s'était parlé. Elle me dit, Roxane, ça y est, j'ai pris la décision, je me suis réinstallée à Paris, je vais essayer, plus de chiens, plus de poules, plus de lapins, adieu, veau, vache, viens. On prendra l'apéritif. C'est la semaine dernière. Je suis allée prendre l'apéritif. Vous savez ce que ça veut dire, mémorable? Bon. Et ben là, mémorable. J'arrive chez elle, bonjour Françoise, bonjour Roxane, ça va, on discute, contente, on visite, patin, couvain, hein, hein, elle me sert l'apéritif. Oh non, c'est pas possible ce que j'ai vécu, c'est pas possible. Je vais pour m'asseoir sur le canapé, elle se met à me gueuler. Roxane, ne t'inquiète pas les pieds sur le canapé. Qu'est-ce que vous voulez dire, un truc pareil? Qu'est-ce que vous voulez dire, un truc pareil? Alors moi, je réponds, mais enfin, François, je ne pensais pas mettre les pieds-pieds sur le canapé. Je me suis dit, on va rester là. Elle m'a quand même collé une à l'aise. Partez bien, l'apéritif. Bon, alors l'apéritif, tout ça, je demande des olives. Bon, pas dans la cuisine, elle revient, elle me sort. C'est pour qui les belles olives? Alors moi, concentré quand même, hein. Je lui réponds, ben mais c'est pour moi, Françoise. Qu'est-ce que vous voulez que je lui dise? Eh bien, vous me croirez, si vous voulez, elle m'a balancé les olives par terre. Petit, petit, petit, petit. Ouais. Petit, petit, petit, ben je peux vous dire que ça m'a pas déconcentré, mais ça m'a déconcerté, hein. J'ai ramassé mes olives, j'ai pas pipé. Et là, alors là, je me suis rappelé, les poules, les lapins, la meute. Commencer à l'observer, la Françoise. J'avais trouvé un petit cadeau. Oui, dernièrement, je suis allé dans les Pyrénées. Oui, d'accord. Ah bon, alors. Et j'ai acheté une bricole. Je me demande bien à quoi ça peut servir. C'est un stylo qui siffle quand on le trempe dans le café. Spécialité du coin, il paraît, hein. Bon, alors, je lui tends le paquet, normalement. Elle l'ouvre. Elle sort le stylo. Et là, rien, mais rien, pas un mot. Alors moi, j'étais en carafe un petit peu, hein. Après ce qui s'était passé, je me demandais ce que j'allais voir. J'ai vu. Elle était déjà bien allumée, la Françoise, mais là, elle est carrément chauffée, hein. Le stylo, elle s'est mise à le renifler. Et elle avait l'air d'être contente. Moi, du coup, je me suis dit, j'ai tapé juste avec mon stylo, toujours ça. Et là, je l'ai retrouvée par terre, la Françoise. Ça fait drôle. Alors, je lui dis, Françoise, t'es contente, alors? C'est vrai, je la voyais qui tournait dans le salon. Elle avait l'air... Je me suis dit, elle va me pisser dessus. D'un coup, je me retourne, je la vois qui commence à gratter les pieds du fauteuil. Il y a quelqu'un! Ah oui, moi, je demande du secours dans ces cas-là. Oh, c'est que j'en ai pas large. Et finalement, j'ai compris. Et ça tenait son truc. Elle cherchait un pot de fleurs. Ça a été vite vu. Elle en a repéré un. Elle s'est mise à gratter le terreau. Crac, crac. Elle a posé le stylo. Elle a rebouché. Elle me dit, là, au moins, je suis sûr que personne viendra me chercher. Oui, c'est sûr, c'est sûr. Moi, je me suis dit, c'est pas demain la veille qui va siffler, mon stylo. À mon avis, elle est pétée, la Françoise, hein. Voilà, elle a pris un sacré pète, quand même. Ou alors, c'est moi. Non, c'est pas moi, c'est pas moi. Je lui demande une cigarette. Elle me la lance, elle me dit, va

berger. Alors là, c'est pas moi. Bon, moi, je mets des faux, c'est vrai, je suis pas toujours facile, mais enfin, quand même, quand on lance une cigarette, c'est que ça va pas bien. En plus, va chercher. Non, mais comme si j'avais pas vu qu'elle avait mis dans son dos, en plus. J'allais vous oublier le pompon. Elle aussi, elle m'avait fait un cadeau. Mais une fois, je l'avais trouvée très insistante sur un de mes colliers. Oui, j'ai un magnifique collier en perles de culture. Eh bien, elle m'a acheté un barillet pour accrocher avec mon nom, mon adresse, une récompense pour ceux qui m'ont trouvé. Elle est pas choucarde, celle-là? Et attention, rouge, le barillet. Avec les perles de culture, c'est vrai, ça va bien avec. Là, je pense qu'elle n'est plus dans la réalité, hein. Elle me dit, on sait jamais si tu te perds. Si je me perds, oui. Si je me perds, d'habitude, je demande mon chemin. Si je me perds, j'ai pas vraiment besoin d'un barillet pour qu'on me retrouve, hein. Bon, alors après le coup du barillet, je vous termine quand même, hein, mémorable, je vous l'avais dit. Après le coup du barillet, je pensais que j'avais vu tout le spectacle. Hein, j'allais me boire un petit café, me rentrer chez moi. Alors, la femme de ménage, tout ce qui est plus normal, m'apporte le café dans une tasse. Bizarrement, oui. Là où j'en étais, j'étais prête à me le laper dans une écuelle. Une tasse parfaite. Elle part. De dos, qu'est-ce que je vois? Je crois que c'est ce qui m'a le plus choqué. Elle avait un collier anti-puce. Là, j'en ai tombé mon café dans la plante. La plante s'est foutue à siffler. Il faut dire qu'une plante qui siffle, sur le coup, ça fait drôle, hein? Ah oui, moi, j'avais oublié le coup du stylo, les Pyrénées, le bazar, là, tiens. Enfin bon, la plante qui sifflait, la bonne, avec tout de tour. Moi, j'ai dit, je rentre chez moi, vite, je prends la tangente. Une fois à la porte, j'allais dire au revoir à cette pauvre Françoise, on peut le dire, hein? Et là, qu'est-ce qui s'est passé dans ma tête? Je me suis entendu lui dire, Françoise, au point où on en est, tu veux pas que je te promène ta bonne? Je sais pas, vous voyez? Marrant, hein? Je sais pas, hein? Ben oui, d'ailleurs, dans l'ambiance, hein, le tout réuni, moi je suis sûr que vous auriez fait pareil. Moi j'étais grisé, allez, va pour une balade avec la bonne. Alors, j'ai sorti la laisse, l'autre, elle m'a fait une fête comme si elle m'avait pas eu de 15 ans. On est allé faire notre petit viron, et ça s'est bien passé. On a bien fait parce que 5 minutes de plus, je pense qu'elle nous faisait sur la moquette. Et j'ai remonté la bête, la bonne. Enfin, j'ai remonté le tout. Et je suis rentré chez moi bien contente. Je m'en taperai pas tous les jours, elle est comme ça. Hein. Elle me dit, la Françoise, elle me dit, maintenant, on va se revoir. Oui, oui. C'est sûr, j'ai pas épilogué, hein. Sur le palier, non mais, je l'entendais qui grattait à la porte. Ça m'a fait de la peine, vous voulez que je vous dise? Finalement, ça m'a fait de la peine. Ah non, j'ai besoin de me changer les idées, mais enfin bon, ça tombe bien, ce soir, je vais voir Bernard. Alors Bernard, ça n'a rien à voir, c'est un ami de longue date. Oh, il aime beaucoup Bernard. Il est charmant et il va être très content de me voir. C'est un garçon qui avait un métier, c'était toute sa vie, puis il s'est retrouvé à la retraite. Il était empailleur. Je vais peut-être décommander.

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2: Ma mère m'a dit, Gad, t'es seul, tu vieillis, tu vas terminer tout seul, c'est pas bien. Et moi, j'ai pas osé lui dire, mais ce que je pense, c'est que si je suis seul, c'est de sa faute quelque part. Oui, c'est ce que m'a dit ma psy. Et moi, je crois ma psy. Okay. Oui, à 120 euros, je crois tout le monde. Je vais pas non seulement payer 120 et dire, oui, nature, 120, je te crois, ok. Ma mère s'immisce trop dans ma vie amoureuse, dans ma vie privée, c'est trop. Elle, tu connais le truc, dire tout haut ce que les gens pensent tout bas, tu connais ça? Ma mère, elle dit tout haut ce que les gens, ils pensent même pas, c'est un truc fou. Et alors, ça m'a joué des tours, surtout quand je l'ai présenté à mes ex-compagnes. Quand j'ai présenté mon ex-belle-famille à ma maman, à Monaco. Ma mère, sur le chemin, comment te dire? Les mamans marocaines ont une spécificité, c'est que même quand elles ont le trac, elles doutent, elles sont fébriles, elles surjouent le fait qu'elles sont à l'aise et ça donne des trucs bizarres. Tu vois ce que je veux dire? Sur le chemin du palais dans cette bagnole, je lui disais, maman, ça va? C'est bon? T'es détendue?
3: Pourquoi on va?
2: Bah quand même, maman, on va dans le palais, alors on connaît pas nous les rois et les reines. Ben non, maman, on connaît pas. Et là, on arrive. Moi, je suis en stress. Je marche vers le palais. Ma mère, elle, détendue totale, elle adopte une démarche comme si on faisait partie, nous aussi, Zama, d'une famille royale d'un autre pays, tu sais, genre. Elle... Et là, on voit apparaître le prince, himself. Il arrive vers nous, très élégant, très chic, humble. Il va d'abord saluer ma mère. Je trouve ça super touchant. Ma mère...
3: Elle lui fait un truc, écoutez-moi. Je sais pas dans quel documentaire elle a vu ça. Dans quelle série sur la royauté, dans The Crown ou Downton Abbey. Ou la... Elle lui a fait de la révérence de Ouarzazate, écoute-moi bien. Entre la capoeira et l'art contemporain, écoute-moi bien. Et en le regardant droit dans les yeux, elle lui a dit avec une assurance déconcertante, « Ah, mon ordonnance !» Il a jamais vu ça. Il l'a regardé, il savait même pas quelle émotion avoir. Il... Moi, j'étais un peu en stress, mais j'étais content, j'étais fier. Et là, je suis un peu en stress, et il le voit. Et c'est un homme assez élégant, assez prévenant. Il me serre la main, il me dit, « Je suis content de vous rencontrer. Bienvenue, détendez-vous. On va faire ça très cool. » On va manger un morceau avec des amis, on va faire ça à la bonne franquette. Et moi, dans ma tête, je me dis, non. Pourquoi? Bonne franquette, pour une fois que je t'amène ma mère dans un palais, fais-nous l'ambiance des palais. Sors le truc, éclate-nous, fais-nous... J'avais envie de lui dire, on vient de la franquette, frérot, on a passé notre vie dans la franquette. Fais-moi venir les... Fais passer des serveurs avec des faisans, fais... Je suis parti en vrille dans ma tête. Amène des sommeliers à cheval. Fais soyons, oyez, oyez, bonnes gens, convoque des ménestrels qu'ils jouent sur leur lyre, des ritournelles. Faites passer des gueux à qui il manque des dents. Nous leur jetterons des louis d'or.
2: Mais pas du tout, je reste calme, il me dit à la bonne franquette. On marche dans les jardins du palais. C'est magnifique. Il y a la mer au loin, il y a des jardins, c'est sublime. On marche comme ça, et ma mère, elle fait pa pa pa pa. Je dis, il faut que ça s'arrête. Et là, elle lui dit en marchant, dites-moi, comme ça, dites-moi, avec la main là, dites-moi. Je dis, qu'est-ce que... Elle lui dit, ici, vous louez ou c'est à vous? Je me suis mis à table, j'ai bu tout le vin, j'étais en stress. Le lendemain matin, j'étais en train de prendre le petit-déj avec ma chérie. Et là, on devait faire des photos d'identité pour je sais plus quoi, pour des documents. Et là, elle me dit, n'oublie pas, on doit faire les photos d'identité tout à l'heure. Et je prends ma veste et je me dis, allons-y. Elle me dit, non, ils viennent à nous, ils vont venir, ne te dérange pas chérie. La classe, je connais pas. Moi, c'est le syndrome du blédard, tu me dis photo d'identité, je me vois en train de faire tourner le tabouret. On fait les photos, on est en train de manger le petit-déj, je bois mon café, et sur le balcon, un volet bleu s'ouvre comme ça.
3: et apparaît le prince. Il apparaît, je dis bien il apparaît parce que dans ses familles ils apparaissent, c'est comme ça. Chez nous on n'apparaît pas, ta mère comme ma mère, elle apparaît pas. Tu la vois venir de loin, tu l'entends, il lui manque une pantoufle, En général, elle te dit un truc intime dès le matin, genre « c'est la dernière fois que je mange du fromage avant d'aller au lit, c'était incroyable !» Bref, on est là comme ça, on prend le petit-déj avec ma chérie, ma maman se joint à nous, tout va bien, c'est beau, c'est tranquille, moi je suis fou amoureux, la vie est belle. Le prince, il apparaît et il nous dit « je vais à la chasse ». Ok. Moi j'entends ça, je n'ai pas l'expression qu'il faut pour les gens qui vont à la chasse, je la connais pas. Je me tais, je dis ok, pas commencer à inventer un truc. Je dis rien, ok? Je connais pas. Mais ma mère, elle lui a dit, qui va à la chasse? Sa place. J'ai dit, maman, qu'est-ce que tu crois qu'il va te dire à la pêche, la repêche, qu'est-ce que c'est? Ce sont deux mondes qui s'entrechoquent, les amis. Ce sont deux univers tellement aux antipodes. C'est vrai. Quand tu penses que mon fils, il a deux grands-mères, c'est quand même deux salles, deux ambiances, quand même. Quand il va passer le week-end chez sa grand-mère à Monaco, je vais le chercher le dimanche. L'autre jour, je lui dis, t'as fait quoi, mon fils? Il m'a dit, papa, c'est bien simple. Avec grand-mère, samedi, on a appris la quasi-totalité des noms des espèces de papillons vivant dans le sud-ouest de la Méditerranée. Et dimanche, on a assisté à une conférence sur la catapulte. C'était super. Quand il était chez ma mère la dernière fois, le dimanche, je lui ai dit, qu'est-ce que vous avez fait ce week-end? Il m'a dit, samedi, papa, toute la journée, on a cherché le portable de papy. Je lui ai dit, dimanche, il m'a dit, on l'a trouvé.

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2: Quand t'as des parents et que tu vas chez eux en vacances, au début c'est bien, et au bout d'un moment, hein, tu te dis, mais qu'est-ce que je fous ici, moi? Moi j'habite à Paris, mes parents Perpignan, ça me fait ça à Orly. En fait, putain, y a pas grave. En fait, j'ai compris un truc. Tu sais, j'ai 47 ans, je suis pas obligé d'y aller physiquement. Putain, j'ai compris. C'est psychologiquement que je me sens obligé. C'est ma mère, en fait. Elle a une arme. Ça s'appelle la culpabilité. Ma mère, elle est tellement culpabilisatrice, elle change sa voix. Elle a un râle. C'est pas une voix, c'est un râle. Des fois, j'appelle, ça va, maman? Ça va, ça va. T'as l'air bizarre, là. Non, ça va. Ça... Des fois, j'appelle un masque, elle fait, allô, c'est Mathieu. Ça va, ça va. L'impression qu'un chunel, elle m'a pris dans ses bras, elle m'a fait tout ça et de ta faute. Écoutez. Je suis né le 23 juillet à 14h. Tous les 23 juillet à 14h, on m'appelle. C'est pas pour me dire bon anniversaire, c'est pour être un coup de culpabilité. Cette année, ça a pas loupé. 23 juillet à 14h, ça sonne. Je fais allô. Elle me fait bon anniversaire, Mathieu. Je fais merci, maman. Non. Il y a 47 ans, à la même heure, je souffrais beaucoup, Mathieu. Tu t'es présenté par le siège et j'ai perdu beaucoup de sang. Tu sais que j'ai perdu beaucoup de sang? Toi, t'es là, excuse-moi de vivre, maman, pardon. Et toutes les mères ici, toutes les mères, vous avez une phrase qui nous tue, une phrase qui nous perce le cœur. La phrase de ma mère, c'est « L'important, c'est que toi, tu sois heureux. » Oh ! Elle a niqué ma vie avec cette phrase-là. Ma petite sœur, ça l'est sentie. Tu sais, j'ai une petite sœur, elle est passée au-dessus du truc. Elle est immunisée. Une fois, ma mère, elle lui a dit « L'important, c'est que toi, tu sois heureuse. » Ma sœur a fait « Ok, on l'a plus jamais revue. » Moi, ma sœur, elle s'en fout. Elle vole au-dessus de la famille. Elle nous voit, elle nous crache, elle repart. Ma petite sœur, elle habite à 5 minutes de chez mes parents, elle y va deux fois par mois, elle reste en warning. Des fois, elle s'arrête même pas, elle claque son, elle fait ta-da-ta-da, ma mère, elle fait Mais c'est la préférée, alors sachez-le, que c'est la préférée. Et dans toute famille, tu as un préféré ou une préférée. Si vous savez pas quel est le préféré chez vous, comptez le nombre de photos qu'il y a de vous chez vos parents. Moi, je passe après le chien. Et si vous savez pas, le demandez pas. Car vos parents risquent de vous répondre. J'ai fait la connerie de demander à ma mère qui est le préféré. J'appelle, je fais « Maman, tu préfères qui entre Olivia et moi ?» Elle me fait « Je vous aime pareil, mais pas pareil. » Non, maman, imagine, on est sur le Titanic, il coule, qui tu sommes ?« Olivia, Olivia, Olivia !» J'ai même pas un délai de réflexion. Elle me fait « Ah, toi, tu sais nager. De quoi tu parles ?» L'eau est à 2 degrés. Enfin, l'important, c'est que toi, tu sois heureux. Ta gueule. Et c'est la petite dernière. En fait, c'est ça. Les préférés, sachez-le, c'est toujours les petites dernières, les familles. Les aînés le savent. Parce qu'on est des brouillons. Nos parents se sont entraînés sur nous pour être parents. Moi, pour mon père, j'étais un singe de laboratoire. Il était là, les lentilles, ça fait vomir, ok. Le solfège, il n'aime pas. Et au bout de 4 ans, mon père, il a regardé ma mère, il fait, c'est bon, je sais comment ça marche. Par contre, on en refait un autre parce que celui-là, il est cassé. Et ma sœur est arrivée avec sa tête de fouine comme ça. Et c'est pire dans les familles nombreuses. Il y a des gens ici qui sont plus de 5, 6 frères et sœurs. Le Maghreb. Mais vous êtes la combien? La quatrième sur combien? Sur 5. T'as même pas de prénom en fait, c'est ça. Il y a les gens qui ne comprennent pas, c'est les fils ou filles uniques. Il y a des gens qui sont fils ou filles uniques ici ou pas? Oui, voilà, toi t'es là, tu t'es mis en bordure, hein. Ouais. Jusqu'à présent c'était bien, mais là je ne comprends, parce qu'avec père et mère ça allait. C'est quoi ton prénom? Zoé, Zoé. Alors que toi c'est Fatima 1, Fatima 2, Fatima 3, c'est ça.

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2: Et je peux pas faire un spectacle sans vous parler de mon père. Parce que c'est passé bien des choses dans la vie de mon père, de mes parents tout simplement, pas que de mon père d'ailleurs. Parce que malheureusement, durant l'année écoulée, mes parents ont divorcé. Non, mais bon, non, c'est vrai que mes parents donc, ont plus de 60 balais. C'est vrai que c'est triste, tu vois. Aujourd'hui, je pensais qu'ils allaient finir leur jour ensemble. Et c'est vrai qu'aujourd'hui, quand je vois mon père, il est tout seul, quoi. Franchement, non, mais c'est triste. Non, mais ris, toi, espèce de grosse merde. Non, mais c'est triste, je te jure. Quand je vois mon père, il est tout seul en plein salon. Il se laisse aller, le monsieur. C'est fini, il n'y a plus rien, tu sais, dans le regard. Il n'y a plus rien, il est tout seul. Il regarde la télé, là. C'est même pas ce qu'il regarde. C'est énergie douce, pour vous dire... Tu sais, il y a une pauvre bouteille d'eau à côté de lui, du robinet, hein, je sens le calcaire, tout ça, une boîte de sardines entamée. Pff, tant, ça fait mal au cœur, parce que je sais qu'il a faim en plus, tu vois. Bah, j'entends son ventre, hein, brrrr. Mais il reste toujours digne et fier à l'africaine, hein, menton levé, narine dilatée. Et je lui dis quand même, papa, ça va, tu tiens le coup, ça va, il est là. L'expérience prouve que... Je lui dis, arrête, papa, l'expérience prouve plus rien, là, t'es malheureux. Et il craque après. Oui, c'est vrai, tu as raison. Hey, t'as même manqué. Hein. J'ai faim, oh. Non, je ne sais pas à quel moment ça a déconnecté avec ta mère. Je ne peux pas l'expliquer. Je dis, bah, tu l'as un petit peu trompé quand même, maman. T'as deux, trois enfants illégitimes dans la rue. J'en ai 12 exactement, mais bon. J'aime la nature, je suis polygame. N'importe quoi, t'es chrétien. Non, j'étais à la préfecture, il y a jurisprudence, ça peut... On est des noirs, quoi, vraiment là. Là, on est dans le livre de la jungle, là, vraiment. Je veux dire que mon père, il doit être très embarrassant, quoi, il va chercher ses allocs. Hein. Vos livrets de famille, monsieur, j'en ai 13. Non, mais j'ai vu qu'il y avait un problème avec mon père depuis un petit moment. En 2002, que mon père était un peu particulier. Vous vous rappelez de ce qui s'est passé en France en 2002 ? Chirac, Le Pen, exactement, madame. Le Pen était passé donc au deuxième tour des élections présidentielles. Le Pen, Jean-Marie, il faut le préciser pour les petits jeunes. Parce que pour vous, les jeunes, là, aujourd'hui, Le Pen, c'est Marine. Et pour vos enfants, ça sera Marion Maréchal. J'ai l'impression qu'ils deviennent de plus en plus beaux avec le temps, quand même. Je te jure, j'ai l'impression que la prochaine Le Pen, ça va être une bomba, ça va être là, oui. Je pense que l'immigration est le fruit des problèmes de la France. Et tu vas être là, ouais, grave, grave. Ah ouais, ouais, ouais, ouais. Ah, je suis d'accord qu'ils rentrent chez eux, là, ça va, mec. Ah ouais, elle est tellement bonne, mon frère. Bref, je parlais de Jean-Marie. Donc, Le Pen était passé au deuxième tour des élections présidentielles. Et c'est vrai que le même jour, le 21 avril, je ne peux pas l'oublier, j'ai vu que mon père était fou. J'étais chez mes parents. J'attendais les résultats. J'étais avec un de mes grands frères qui est ultra cynique. Hein. Et même lui, en voyant la tête de Le Pen apparaître à l'écran, là, au deuxième tour, il était là. Ouf. Ah, c'est chaud, là. Tiens, ma mère, elle a vu la tête de Le Pen apparaître à l'écran. Elle était vraiment touchée. Tu sais, je l'ai senti triste, quoi. Elle baissait la tête et tout, elle était pas bien. Mon père, il a vu la tête de Le Pen apparaître à l'écran, il a fait « Oui, on a gagné. Oh, Jean-Marie, oh, foutez la camp, dégagez tous de chez moi !» Il a pété un câble, littéralement. « Foutez la camp, hein, vous êtes toujours là à critiquer la France. Nique la France, nique la France. Allez vous niquer là-bas dans vos pays, alors. » Sodomie. Hein, vous êtes toujours là à demander du respect. Oui, la France ne nous respecte pas. On veut du respect, on veut du respect. Mais respect de quoi? Hein? Est-ce que vous respectez même déjà vous-même? Là où on vit, là, ici, là, HLM, au rez-de-chaussée, là, ça sent le pipi. Pourquoi? Pourquoi? Parce que vous avez la haine, hein? Vous avez la haine dont vous faites pipi là où vous habitez. Hein? Mais si vous avez la haine contre le système, là, allez faire pipi alors à l'Élysée. Allez, vous allez à peine avoir le temps de sortir votre gourdin là que... Bim, c'est fini. Non, je suis content que Jean-Marie soit passé, parce que moi, je suis venu sous Giscard. Valérie, un grand président, avec un prénom de pédale, et alors... Ça vous gêne? C'est comme Tom, là, ton ami malien, là, Abdoulaye. Je ne l'aime pas. Il est toujours là à se plaindre. Oui, la France ne veut pas nous intégrer. On refuse de nous intégrer. Tu sais ce qu'il a fait hier? Hier, je vais chez l'arabe. Je vois Abdoulaye. Je lui dis bonjour. Tu sais ce qu'il me répond? Salam. Mais ça, c'est quelle intégration, ça? On est en France, dis-moi bonjour, non? Salam, hein, avec la laine qui sent le Jack Daniel. Menteur! Hypocrite! hypocrite. Salam, salam, salam. Et quand c'est pour aller mettre les bombes, là, il parle très bien le français. Hein. Bonjour, monsieur, je peux laisser mon sac là? Et après, boum! On ne les a pas vus venir.
0: Tu disais doucement, papa, toi aussi. On peut quand même t'expulser. Hein. Non, ça va aller. J'ai été à la préfecture, il y a jurisprudence. C'est bon, ça.

Non, mais il faut que je vous raconte un truc qui m'est arrivé. On est parti dans une soirée avec des copines et tout. On arrive dans la soirée, il y a un mec qui est venu me demander de danser avec lui. Oh, mais les filles, mais imaginez. Le mec, mais beau, imaginez votre fantasme. Je vous aider, je vous aider, je vous aider. Les filles blanches, vous pensez à un beau black, tu vois. Genre athlète, sportif, fashion blood, tout ça, tu vois. Avec tablette de chocolat, beau gosse, tu vois. Yeah. Je vois, il y en a qui ont faim, c'est ça. Hein? Les filles noires, vous pensez à un blanc avec un beau portefeuille. Les filles arabes,